0: Il est 3 heures.
1: Bonne nuit à tous, Julie Biron pour ces informations. De nouvelles accumulations de fumée seront possibles ce lundi matin dans les Fagnes en raison d'un vent très faible. Ce dimanche, les conditions météo ont attisé les braises et provoqué de nouveaux dégagements de fumée, et ce malgré l'intervention des hélicoptères norvégiens. Les autorités recommandent aux habitants de limiter les activités extérieures et de fermer portes et fenêtres en présence de fumée. L'accès à la zone des incendies reste strictement interdit. La circulation sera fortement perturbée ce lundi matin à Bruxelles pour les funérailles nationales du sergent-major Olivier Francotte. Le pompier est décédé en intervention, c'était il y a 10 jours, dans une explosion près de la gare centrale. Son cortège funéraire partira de la caserne de l'Héliport pour rejoindre la basilique de Kuckelberg. Sur le parcours, plusieurs avenues et boulevards seront fermés à la circulation entre 9 et 11 heures. Le propriétaire du bar Le Constellation à Crans-Montana, Jacques Moretti, a été placé en détention provisoire en Suisse pour des violences conjugale présumée. Les faits auraient été commis sur son épouse, Jessica Moretti, dans la nuit du 11 au 12 août. Le couple est par ailleurs visé, vous le savez, par l'enquête sur l'incendie du bar Le Constellation qui avait fait 41 morts et 115 blessés lors de la nuit du Nouvel An. Les avocats du couple soulignent que cette nouvelle affaire relève d'une procédure distincte. La Belgique ne sera pas au rendez-vous des demi-finales de la Coupe du Monde de hockey masculine 2026. Les Red Lions sont pourtant longtemps menés face à l'Espagne, mais les Espagnols ont égalisé en début de quatrième quart-temps. Score final, 1-1. En cyclisme, la fin du René-Huitour, course à étapes disputée en Belgique et aux Pays-Bas. La dernière étape avait lieu ce dimanche sur un circuit exigeant autour de Louvain. Et on a assisté à une nouvelle démonstration du Belge Jasper Philipsen. Il a remporté au sprint sa 3e victoire d'étape de la semaine. Déjà leader du général, il s'est donc imposé au classement final de ce René-Huitour devant un autre Belge, Yeno Berkmous. C'est tout pour ces informations. Merci de nous écouter.
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0: Il est 4 heures.
1: Bonne nuit à tous, Julie Buron pour ces informations. De nouvelles accumulations de fumée seront possibles ce lundi matin dans les Fagnes en raison d'un vent très faible. Ce dimanche, les conditions météo ont attisé les braises et provoqué de nouveaux dégagements de fumée, et ce malgré l'intervention des hélicoptères norvégiens. Les autorités recommandent aux habitants de limiter les activités extérieures et de fermer portes et fenêtres en présence de fumée. L'accès à la zone des incendies reste strictement interdit. La circulation sera fortement perturbée ce lundi matin à Bruxelles pour les funérailles nationales du sergent-major Olivier Francotte. Le pompier est décédé en intervention, c'était il y a 10 jours, dans une explosion près de la gare centrale. Son cortège funéraire partira de la caserne de l'Héliport pour rejoindre la basilique de Kuckelberg. Sur le parcours, plusieurs avenues et boulevards seront fermés à la circulation entre 9 et 11 heures. Le propriétaire du bar Le Constellation à Crans-Montana, Jacques Moretti, a été placé en détention provisoire en Suisse pour des violences conjugale présumée. Les faits auraient été commis sur son épouse, Jessica Moretti, dans la nuit du 11 au 12 août. Le couple est par ailleurs visé, vous le savez, par l'enquête sur l'incendie du bar Le Constellation qui avait fait 41 morts et 115 blessés lors de la nuit du Nouvel An. Les avocats du couple soulignent que cette nouvelle affaire relève d'une procédure distincte. La Belgique ne sera pas au rendez-vous des demi-finales de la Coupe du Monde de hockey masculine 2026. Les Red Lions sont pourtant longtemps menés face à l'Espagne, mais les Espagnols ont égalisé en début de quatrième quart-temps. Score final, 1-1. En cyclisme, la fin du René Wittour, course à étapes disputée en Belgique et aux Pays-Bas. La dernière étape avait lieu ce dimanche sur un circuit exigeant autour de Louvain. Et on a assisté à une nouvelle démonstration du Belge Jasper Philipsen. Il a remporté au sprint sa 3e victoire d'étape de la semaine. Déjà leader du général, il s'est donc imposé au classement final de ce René Wittour devant un autre Belge, Yeno Berkmous. C'est tout pour ces informations. Merci de nous écouter.
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0: Bon début de journée avec Vivacité et la une, il est 4h30.
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0: Eh ben c'est la rentrée hein, aujourd'hui, lundi 24 août. En fait, elle est Barthélemy aujourd'hui. Et le dicton du jour dit à la Saint-Barthélemy, s'il fait beau, du vin plein les tonneaux. Le soleil, lui, va se lever à 6h44 ce matin. Il se couchera à 20h45 en fin de journée. On va jeter un petit coup d'œil sur les anniversaires du jour avec le DJ britannico-norvégien Alan Walker. Il fête ses 29 ans. Dans les années 80, il avait cartonné avec ses divas du dancing. Philippe Cataldo a 72 ans aujourd'hui. Pour les fans de Harry Potter, eh bien vous le connaissez très bien. Rupert Grint, c'est Ron Weasley hein, dans la série des Harry Potter. Il fête ses 38 ans aujourd'hui. Et puis pour terminer, le musicien français Jean-Michel Jarre est à l'honneur aussi. Rendez-vous, Oxygène, Chronologie, on citait beaucoup hein, des albums de Jean-Michel Jarre, 78 ans donc pour le musicien français. Et on a fait le tour des anniversaires de ce lundi. L'événement est là pour réaliser l'émission, c'est lui qui vous donnera donc l'indice puisqu'on jouera comme tous les matins. On va garder les bonnes habitudes hein, pour cette rentrée à 5h35. Et puis pour la musique, on va retrouver Sabrina Carpenter avec Mindchild. Sans oublier bien sûr le numéro de WhatsApp 0470 07 20 23 pour nous faire parvenir vos messages 0470 07 20 23. Bonne rentrée à tous pour début de journée.
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0: 4h35 dans Vivacité Matin, il y a un message de Mathieu sur WhatsApp. Mathieu me dit qu'il fait 13 degrés du côté de Tournai actuellement. La rentrée, ça veut dire aussi le retour de Stumpeke et des Raouettes. Et on va retrouver la séquence du jour avec Guy, qui bien sûr toujours avec Livia, comme la saison dernière.
1: Direction la capitale avec Guy Riban, la verve bruxellaire incarnée, véritable acte bruxellaire, même sans moustache, linguiste passionné, il manie le parler de Bruxelles avec autant de précision que d'humour. Bonjour Guy, de quoi allons-nous parler aujourd'hui ?
2: Eh bien, des différents parlers bruxellois, ma chère Livia.
1: Il me semblait bien qu'il y avait plusieurs dialectes bruxellois.
2: Actuellement, deux sont encore pratiqués à Bruxelles. Le Brussels Vlaams, directement dérivé du néerlandais, est considéré comme le plus authentique.
1: Et le deuxième ?
2: Celui appelé le Beulemans, une sorte de créole savoureux de transition du Vlaams vers le français, appelé Beulemans en référence à la célèbre pièce de théâtre créée par Huchler et Fonson en 1910 et que vous connaissez bien.
1: Bah oui, évidemment, le mariage de Mademoiselle Beulemans.
2: Bien sûr, comédie mythique qui a inspiré Marcel Pagnol d'ailleurs. Et c'est le bruxellois le plus compréhensible pour les francophones.
1: Mais vous m'avez dit qu'il y en avait d'autres avant.
2: Oui, en plus des variantes régionales, hein, à Laeken, on parle différemment qu'à Anderlecht ou Molenbeek, je devrais dire Meulebeek, il y avait le Bargunsch et aussi le Marolien Wallon d'origine picarde, qui ne sont plus parlés. Alors pour vous donner un exemple, voici une phrase en Marolien picard. Kembintjes pour faire de la soupe.
1: Ah, ça je comprends. J'ai des pommes de terre pour faire de la soupe.
2: Exactement. Et l'avantage avec le bruxellois, ben, c'est que vous pouvez commencer une phrase en français et la terminer en dialecte flamand ou inversement. C'est le bruxellois mixte, le half and half comme on dit chez nous. Hein? Par exemple, je vous donne un petit exemple, hein, Livia. Je monte sur le trottoir, loupe, hein? Op de chaussée est d'être dangereuse. Dois-je traduire ?
1: J'espère ne pas faire de boulettes, mais je pense que ça va. Il faut marcher sur le trottoir, parce que sur la chaussée, c'est trop dangereux.
2: Eh ben, c'est bien ça. Et là, on a un bec quiz, une petite énigme, Olivia, ça vous va ?
1: Bah oui, j'adore ça.
2: De qui est cet aphorisme célèbre qui qualifie le parler bruxellois ? Je cite, « J'admire comme les Belges parlent flamand en français ». Et je vous fais plusieurs propositions, Olivia. S'agit-il de Rimbaud, Verlaine, Karl Marx, Victor Hugo ou le grand Jojo ?
1: Bon, j'avais peur qu'il y ait un piège, mais je suppose à la musique que j'entends qu'il y a un indice. Il me semble avoir reconnu la musique des Misérables, et donc qui dit Misérables dit le grand Victor Hugo.
2: Et oui, ce qu'on a entendu, c'est À la volonté du peuple, une comédie musicale de Boublil, et c'était bien sûr Victor Hugo lui-même, qui a vécu d'ailleurs de 1851 à 1852 en exil à Bruxelles, au numéro 26 à la Grand Place. Et tous les autres que j'ai cités ont vécu à Bruxelles également, je précise.
1: Alors, vous me redites une fois la phrase de Victor Hugo et ce sera notre conclusion, Guy.
2: Mais bien sûr, j'admire comme les Belges parlent flamand en français.
1: Stumpeke et Deraouette, c'est votre dose quotidienne de Wallonie et de Bruxelles en radio. 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Allez, c'est Stevoy.
0: Rendez-vous demain matin pour une nouvelle séquence Stumpeke et Deraouette. 12 degrés, c'est la température à Lessines. C'est Patrick hein, qui est là-bas et qui nous envoie cette petite température. Pour la musique, Every Breath You Take, c'est un classique de Police ce matin.

0: C'est la rentrée aujourd'hui sur Vivacité et également sur la Une télé. Et qui dit rentrée dit nouveauté. Le 8-9 vous sera présenté par Jérémy Baize à partir d'aujourd'hui. Et il aura comme invité Maïva tout à l'heure pour parler de la sortie de son tout premier EP qui s'appelle Libre. On va revenir quelques instants sur l'émission de vendredi hein, avec de la musique aussi. Et cet été, ils sont venus régulièrement faire des reprises. Les Two Dots, c'était dans le 8-9. Regardez ou écoutez.
1: Bonjour Gwen,
2: bonjour
1: Nico. Salut,
2: salut.
1: C'est bon de vous retrouver. Vous êtes déjà passé par le 8-9 cet été, mais moins que d'habitude.
2: Ben oui, on a décidé de prendre un peu des vacances quand même cette année, parce que l'année passée, on n'avait pas pris beaucoup. Hein.
3: Pas énormément.
2: Non, non. Et là, on s'est dit, bah, pourquoi pas.
1: Et en parlant de vacances, voici Laurent Voulzy. Laurent Voulzy. Laurent.
4: Sur la plage, il faut alors.
1: Comment se sont passées les vacances et votre été, Gwen, Nico? Beaucoup travaillé ou quand même
2: par
1: niente?
2: Ouais.
1: Racontez-nous.
3: Eh bien, toi, t'es en Corse?
2: Ouais. D'abord, on a bossé pendant. Enfin, on a bossé. On a eu pas mal de concerts sur toute la première partie de juillet.
5: Ah, bah ouais, le 21, normalement.
2: Le 21, il était chouette. 20, 21, c'était chouette. Deux concerts le 21, c'était trop cool.
1: Ouais.
2: Et puis après, on est parti, ouais. Moi, j'étais un peu en Corse avec ma famille, c'était trop bien.
1: Ouais.
2: Et là, on est en pleine forme pour attaquer la reprise.
1: Ça se voit.
2: Ouais, hein, ça va, on est bien, là. On est
1: revigoré.
2: Ouais.
3: Complètement.
1: Nico, pas de vacances pour vous?
3: Si. Oh. Je suis allé en Vendée, on a fait le Puy du Fou, je recommande énormément.
1: C'est magnifique. Avec des spectacles.
3: C'est génial. Ouais. Et pour les enfants, c'est pas sanguinolent, tout va bien, c'est vraiment adapté. Donc j'ai adoré.
6: C'est pas sanguinolent.
3: Ça peut être décevant pour certains, mais pour les enfants, c'est mieux. Non, c'est vraiment bien.
1: Mais il y a des combats d'épées.
3: Mais c'est vrai. Ils meurent pas pour de vrai. Hein.
1: Spectacle après spectacle, c'est époustouflant.
3: Ouais, vraiment.
1: Honnêtement, parce qu'il y a des scènes qui s'ouvrent, ça sort de bas, ça vient par derrière, ça vient d'en haut et tout. On est là.
3: Toujours du pays fou. Toujours du pays fou.
1: Mais de quoi d'autre, Gaëtan? Les Two Dots.
3: C'est un peu tôt pour ça.
1: Si vous ne connaissez pas, c'était ça, notamment. Alors sur scène, vous mettez le feu. Avec aussi cette reprise de Teardrops, Massive Attack.
3: Oh. Ah oui, ça c'est notre tout début ça.
2: En studio ça.
3: C'est à la maison ça.
2: Ouais.
1: Pourquoi des covers? On a dû vous poser la question sans.
3: Eh bien, je pense que tous les deux, on adore faire ça et surtout réarranger à notre sauce le plus possible. Voilà, et avec tout un système de loop station, puisqu'on n'est que deux, donc forcément, il faut toujours un petit peu repenser le morceau de manière optimale pour nous, vu qu'on n'est que deux. Donc, on se dit, comment on va faire pour faire sonner ça comme si on était 15? Et donc, voilà, je te laisse la parole.
2: Il n'y a pas vraiment. Ouais, moi, j'aime bien les reprises. Je dis toujours, le plus grand groupe de reprises, c'est le London Philharmonic Orchestra. La musique classique, c'est vraiment. Il y a assez peu de compositions, finalement, il y a beaucoup de groupes de reprises classiques.
1: Oui.
2: Ici, il y a plein de bonnes chansons. C'est vrai que c'est chouette, le public, n'importe quelle note qu'on joue, il reconnaît directement la chanson et du coup, ça met une ambiance quand même. Mmh.
7: C'est long comme paraphrase chouette. Pour dire on sait pas écrire, mais.
2: Mais on le fait, détrompe-toi.
1: Mais on est mélomane, la preuve avec cet extrait encore, Bobby McFerrin.
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1: Merci Gaëtan de niquer nos invités comme ça. C'est pas juste de revenir derrière.
7: Je les aime d'amour, ils sont trop doués en plus. Donc. Peut-être qu'il y a un feat à faire avec Jean-Luc.
1: C'est pas des covers classiques. On sent que vous aimez vous lancer des défis à chaque fois.
2: Ouais.
1: La preuve avec cette chanson, qui est vraiment très différente de l'original, c'est super osé en fait.
2: Mm-hmm. C'était pendant le Covid, c'était chouette parce qu'on l'a interprété dans tous les nightclubs bruxellois qui étaient fermés.
1: Mm-hmm.
2: Et on faisait Don't Worry, Be Happy. Donc, ouais.
1: On en aura pour nos oreilles aussi. On va en avoir là tout de suite avec cette cover de Gimme, Gimme, Gimme. Alors, c'est ABBA ou Madonna? Parce que Madonna l'a chanté aussi. En
3: c'est mixé.
1: C'est...
3: Évidemment, on a fait un peu. Encore une fois, on a fait un peu notre cover.
1: Encore un challenge.
7: Puisqu'on ne sait pas écrire, on a décidé de faire.
1: Et puisque vous ne savez pas écrire, je vous propose de vous installer. Cette cover de Gimme, Gimme, Gimme. Excellent. Et ça marche toujours en soirée, ça. Oh là là là. Et vous, votre été, ça a été, Gaëtan, Jean-Luc?
6: Oui.
1: Jess?
5: Ouais.
8: Super, excellent.
1: Merci d'avoir été avec nous.
8: Ah bah, merci d'avoir été avec nous.
1: De rien.
3: Oui, c'est vrai.
1: On ne sait pas quoi dire pendant qu'il s'installe.
8: Oui.
1: Alors, est-ce que vous êtes prêts?
8: Oui.
1: Pour cette cover.
3: Oui.
1: Vous êtes prêts? Sûr, on peut y aller. Et c'est à vous, Showtime, c'est le live de ce vendredi, les Two Dots, en télé sur la Une et en radio sur Vivacité.

Ouais, ça envoyait du lourd, hein, vendredi dans le 8-9 avec les Two Dots. C'est donc la rentrée. Ben, ça sera avec Maëva tout à l'heure. Elle sera la première invitée de Jérémy dans le 8-9. 4h53, Zazie. Voici peu importe.

4h56, en vivacité matin. Un petit coup d'œil sur la météo de ce début de semaine. Eh bien, écoutez, c'est un temps sec qui nous attend pour cette journée de lundi, avec des maxima compris entre 19 et 23 degrés. On fera un point complet d'ailleurs sur la météo avec Terry Lemens qui nous rejoindra juste après le point faux de 5h. Et puis un petit coup d'œil aussi sur le jeu de l'intro. On va vous offrir ce matin deux entrées pour l'Atomium et pour visiter également l'Auto World à Bruxelles, hein, ce fameux musée pour les amateurs d'automobile. Rendez-vous à 5h35 pour jouer avec nous au jeu de l'intro. J'ai demandé à la Lune, c'est ce qui va nous permettre de rejoindre 5h ce matin. Voici Indochine.

0: Bonne rentrée avec Vivacité et avec la Une Télé. On va prendre des nouvelles de la météo avec Terry Lemens dans quelques petites minutes. Mais tout de suite, vous avez rendez-vous avec l'actualité. Hein, le point info de 5h sur Vivacité et sur la Une. Et puis toujours le WhatsApp 0470 07 20 23.
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0: Il est 5 heures.
1: Bonne nuit à tous, Julie Biron pour ces informations. De nouvelles accumulations de fumée seront possibles ce lundi matin dans les Fagnes en raison d'un vent très faible. Ce dimanche, les conditions météo ont attisé les braises et provoqué de nouveaux dégagements de fumée, et ce malgré l'intervention des hélicoptères norvégiens. Les autorités recommandent aux habitants de limiter les activités extérieures et de fermer portes et fenêtres en présence de fumée. L'accès à la zone des incendies reste strictement interdit. La circulation sera fortement perturbée ce lundi matin à Bruxelles pour les funérailles nationales du sergent-major Olivier Francotte. Le pompier est décédé en intervention, c'était il y a 10 jours, dans une explosion près de la gare centrale. Son cortège funéraire partira de la caserne de l'Héliport pour rejoindre la basilique de Kuckelberg. Sur le parcours, plusieurs avenues et boulevards seront fermés à la circulation entre 9 et 11 heures. Le propriétaire du bar Le Constellation à Crans-Montana, Jacques Moretti, a été placé en détention provisoire en Suisse pour des violences conjugales présumées. Les faits auraient été commis sur son épouse, Jessica Moretti, dans la nuit du 11 au 12 août. Le couple est par ailleurs visé, vous le savez, par l'enquête sur l'incendie du bar Le Constellation qui avait fait 41 morts et 115 blessés lors de la nuit du Nouvel An. Les avocats du couple soulignent que cette nouvelle affaire relève d'une procédure distincte. La Belgique ne sera pas au rendez-vous des demi-finales de la Coupe du monde de hockey masculine 2026. Les Red Lions sont pourtant longtemps menés face à l'Espagne, mais les Espagnols ont égalisé en début de quatrième quart-temps. Score final, un partout. En cyclisme, la fin du René Wey Tour, course à étapes disputée en Belgique et aux Pays-Bas. La dernière étape avait lieu ce dimanche sur un circuit exigeant autour de Louvain et on a assisté à une nouvelle démonstration du Belge Jasper Philipsen. Il a remporté au sprint sa troisième victoire d'étape de la semaine. Déjà leader du général, il s'est donc imposé au classement final de ce René Wey Tour devant un autre Belge, Yeno Berkmous. C'est tout pour ces informations. Merci de nous écouter.
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3: Et à 5h02, eh bien on va prendre des nouvelles de la météo. Bonjour Terry Lemens.
4: Bonjour Bernard, bonjour à tous.
3: Et vous arrivez avec de bonnes nouvelles, enfin de bonnes nouvelles pour ceux qui voulaient un temps sec, en tout cas aujourd'hui. Hein.
4: Ah oui, oui. Oui, oui, là le temps va bien rester sec aujourd'hui, pas de souci de ce côté-là. Il va même être assez lumineux puisqu'on aura un ciel qui sera somme toute assez dégagé. D'ailleurs, c'est le cas pour le moment, il est bien dégagé. On apercevra le soleil dès son lever tout à l'heure. On aura tout au plus quelques voiles d'altitude ce matin pour la province de Luxembourg. Partout ailleurs, ça devrait être assez dégagé. Les températures par contre sont un petit peu fraîches hein, ce matin, de 8 à 12 degrés. Ça peut descendre plus bas dans certains vallons de l'Est et du Sud. Et puis cet après-midi, le ciel va se couvrir davantage, surtout sur le sud du pays, en province de Namur et de Luxembourg. Ailleurs, le soleil va continuer de dominer le ciel. Quelques cirrus tout au plus. Les maxima pour cet après-midi, 19 à 20 degrés sur les hauteurs du pays, 22 à 23 degrés partout ailleurs. Alors ça devrait se confirmer toujours aussi pour la soirée ce type de temps, assez calme. Et puis en fin de nuit, on aura quelques pluies qui vont arriver par le sud du pays. Le ciel se chargera sur une bonne moitié sud du territoire, du Hainaut jusqu'à l'Ardenne. Et puis le ciel sera toujours tout juste voilé pour le nord avec des minima qui iront de 12 à 15 degrés. Demain, on attend une dégradation avec des averses parfois orageuses.
3: Merci Thierry et bonne rentrée au fait hein, aujourd'hui.
4: Oui. Ben oui, bonne rentrée à vous aussi.
3: Merci, on vous retrouvera à 5h25 tout à l'heure.
4: À tout à l'heure.
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3: Pas beaucoup de changements en ce qui nous concerne, hein, puisque nous sommes toujours là avec les rendez-vous habituels et le WhatsApp aussi, 0470 07 20 23, comme Emmanuel d'ailleurs qui nous écrit « Bonjour Lefto, bonne rentrée pour ceux qui recommencent aujourd'hui. Il y a 12 degrés à Braine-le-Comte. Belle journée à vous. »

5h07 dans Vivacité Matin. Il y a un message de Patrick sur WhatsApp. Il est en route pour une nouvelle semaine. Il fait 8 degrés ce matin à Gendron. Petit à petit, on ressent vers quelle saison on se dirige, nous dit Patrick. Ah oui, c'est sûr qu'on n'est plus dans les températures d'il y a quelques semaines, hein, qui frôlaient les 40 degrés. Ça a fortement redescendu, mais bon, au moins on respire, c'est le principal. Jetons un petit coup d'œil sur les programmes télé de votre soirée sur les chaînes de la RTBF. La Une vous propose un film avec Daniel Auteuil et Gérard Jugnot, c'est Entre Amis. C'est pour 20h20. Sur Typique, deux épisodes de Balthazar, votre série avec Thomas Sisley. 20h05, hein, c'est le rendez-vous avec Balthazar. Et puis enfin, sur la 3 des trains pas comme les autres, ce soir, la baie de San Francisco, c'est à 20h45. Voilà pour la soirée télé. Aimer est plus fort que d'être aimé. Voici Danny Balavoine.

0: 5h12 dans Vivacité Matin. Tout à l'heure à 6h, c'est Christophe Grandjean qui vous présentera le journal. Vivacité Matin. Jetons un petit coup d'œil sur les principaux titres. Hein. Après 7 semaines de vacances, le retour en classe ce matin pour tous les écoliers de primaire et une partie du secondaire. Et à l'occasion de cette rentrée, la RTBF lance son opération Parlons Solution. On vous en parlera tout à l'heure dans le journal de 6h. Et puis ce soir, les filles, les Red Panthers tenteront à leur tour de se qualifier pour les demi. On vous en parle aussi dans le journal de 6h et Sébastien Pierret nous rejoindra bien avant cela, hein, 5h30, pour développer le reste de l'actualité. Dans un instant, Umberto Tozzi avec Tiamo, c'est le disque qui fait du bien ce lundi.
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0: Totozzi et Tiamo, une des plus belles chansons d'amour de tous les temps. Hein. C'était le disque qui fait du bien ce matin. 5h17, il y a Christian et René qui vous remettent le bonjour sur WhatsApp. Et puis alors, tout à l'heure, ce sera le grand retour de Jérôme de Warzé pour le Cactus. On va se replonger dans celui, dans le 8-9 en tout cas, de vendredi. C'était Gaëtan Delferrière qui vous présentait le Cactus. Le voici.
1: Avec Gaëtan Delferrière. Gaëtan, nous sommes vendredi. Et aujourd'hui, pour beaucoup, c'est officiellement la fin des vacances qui s'annonce.
2: Tout à fait, ma chère Sarah. Oui, vous avez droit à tout à fait, ma chère Sarah. Oui. Cyril avait droit, en effet, mon cher Cyril. Et Jean-Luc, il a droit à la retraite. Il est temps. Vous avez soufflé vos 69 bougies cette année. Et Jean-Luc, en ressenti, c'est 225. Hein. Il faut lui dire que ça fait des années que rien de tout ça n'est filmé. On n'est pas à la radio, Jean-Luc. Votre micro n'est relié à rien. Je suis un comédien. Et Jessica aussi. On nous paye pour faire croire qu'on est en direct, enfin ça se voit, cette émission elle n'est pas réelle, enfin je suis dedans, regardez-moi, comme Sarah me le disait gentiment ce matin, j'ai un look de videur de décharge.
1: Oh, je ne l'ai pas dit,
2: Voilà, mais ça va changer, hein, parce que c'est la rentrée, fini les vacances, fini les, oh tu bois quoi Sarah, et bonjour les, oh il faut arrêter de boire durant vos heures de travail Sarah, c'est la rentrée, d'ailleurs au revoir Sarah, aux commandes du 8-9, du coup, après papa je perds maman, je suis orphelin des ondes, comme Jean-Luc, mais lui c'est normal qu'à son âge il soit orphelin, en plus c'est terrible, mon nouveau papa il s'appelle Jérémy Fock. Je le dis en anglais hein, parce que je peux pas dire son nom en français à 8h du matin. Je sais pas comment ils vont faire en régie avec le nouveau jingle de l'émission. Imagine tous les matins tu vas au boulot et t'entends le 8-9 et Jérémy baise. Eh ben tant mieux pour lui, moi je conduis. Je m'écarte alors que c'est la rentrée. La rentrée c'est le recommencement, mais c'est aussi le renouveau. C'est l'occasion de faire des folies. Tout est permis à la rentrée. On peut même dire à un collègue qu'on l'aime et qu'on veut refaire sa vie avec lui. Hein Sarah ? Vous pouvez le faire, quand vous voulez, à tout moment. Non ?
1: Oups.
2: Rien ? Dommage. J'aurais essayé, Jean-Luc. Hein.
3: Oui.
2: Tu vas devoir rester avec ta femme. La rentrée, c'est aussi l'occasion pour reconnaître son fils. C'est d'ailleurs ce qu'a fait le prince Laurent. Mais non, il y a une actu dans une actu. C'est une chronique ou une poupée russe, le truc ? Non ? Il y a que moi que ça impressionne ? Bon, bah dommage. Le prince Laurent, il a officiellement reconnu aux yeux de la loi son fils Clément. Et ça me fout les boules. Pas parce que je suis pas content pour eux, hein, mais parce que ça veut dire que Clément était reconnu par son père avant moi. Les boules, pardon ! Je dois être le seul mec à être marié sous X, mais avec son père présent dans la salle au mariage. Quoi. On aurait dit une énigme, mais hyper facile. Bah, c'est lui. En fait, mon père, il m'a élevé, mais il n'a jamais été à la commune. Son explication ? Oh, je suis désolé, j'ai pas eu le temps. En 35 ans, mon père, il est retraité dans la vie, mais dès qu'il s'agit d'aller à la commune, il se transforme en Jeff Bezos. Oh, j'ai pas le temps. Mais donc, Clément est devenu le prince Clément. Il peut officiellement aujourd'hui se faire appeler son Altesse Royale. L'ascension est folle. Passer de « Salut Clément » à « Bonjour votre Altesse Royale », c'est comme passer des tongs à l'hélicoptère, quoi. Ah bah ça change la vie pour les grands trajets. Après, vous allez me dire « Daniel Balavoine, il est pas mort en tongs ». C'est marrant. On dirait que, comme vous, Jean-Luc, j'ai des mots imposés dans ma chronique, sauf que non. Daniel Balavoine en tongs, c'est sans contrainte que je l'ai dit. Clément est désormais 16e dans l'ordre de succession d'accès au trône, bien derrière les enfants du roi Philippe, mais bien devant les enfants de Jean-Luc. Malheureusement, s'il est 16e, Clément ne pourra jamais accéder au trône, car il est le fruit d'une union hors mariage. Mais le plus important, c'est que la famille royale s'agrandit, et ça c'est beau. Tous ces enfants qui naissent hors mariage, encore deux, et on pourra bientôt en faire un album Panini. Oh non, j'ai la princesse Delphine en double. Bon, plus sérieusement, je félicite le prince Laurent pour ce geste. C'est courageux de reconnaître un enfant si tard, même s'il n'est jamais trop tard pour aimer un fils. J'aimerais d'ailleurs en profiter pour laisser un message personnel à mon père. Papa, tu peux aller à la commune quand, s'il te plaît.
1: Vas-y, s'il te plaît. Le Cactus de Gaëtan Delferrière. Au revoir sur notre site internet et sur notre application RTB Factu.
0: Voilà, et retour de Jérôme tout à l'heure pour le Cactus, ça sera vers 8h16. Il est 5h21, on va écouter Dizis et Théodora avec Mélodrama, et puis juste derrière, Thierry Lemens va nous rejoindre pour évoquer la météo de ce début de semaine.

0: 5h24. Un petit coup d'œil sur la météo tout de suite. Terry Lemens avec du temps sec pour débuter cette semaine.
1: Oui. Oui, absolument. Le temps restera sec tout au long de la journée d'ailleurs, avec un ciel bien lumineux dès que le soleil aura fait son apparition aujourd'hui. On aura tout juste un petit voile de cirrus pour le moment sur le sud du territoire qui aura tendance un peu à s'épaissir au fil des heures. Les cirrus qui finiront par concerner une bonne partie du territoire. Rien de bien méchant pour aujourd'hui. Quelques nuages un peu supplémentaires pour les régions du sud, notamment en province de Namur, du Luxembourg pour cet après-midi, avec des températures qui vont grimper mais qui vont rester tout juste de saison, un petit peu en dessous à certains endroits. 19 à 20 degrés pour les hauteurs, 22 à 23 degrés partout ailleurs. Pour ce soir, on va conserver une situation assez similaire, assez calme. Et puis en toute fin de nuit, là, on va avoir quelques pluies qui vont arriver principalement en province de Luxembourg. Le ciel se chargera d'ailleurs sur une bonne partie du territoire, sur une bonne moitié, du Hainaut jusqu'à l'Ardenne. Le ciel sera toujours tout juste voilé sur le nord du pays, minima de 12 à 15 degrés, mais vous le savez, dans certains vallons, comme c'est déjà le cas ce matin, ça peut descendre bien en dessous, notamment sur les steilles de sud du territoire. Et puis demain matin, on va voir cette dégradation qui va se poursuivre. La grisaille va être plus marquée sur l'extrême sud, avec des précipitations qui vont remonter progressivement sur les provinces de Namur, du Hainaut. Et puis ailleurs, le ciel aura tendance à s'ennuager, avec un soleil qui restera tout de même dominant, toujours en campine. Et puis l'après-midi, ce sera un temps plutôt instable pour tout le monde, avec des averses qui pourront parfois prendre un caractère orageux. Température pour demain, un peu comme aujourd'hui, de 21 à 22 degrés dans le centre.
0: Merci Thierry. Et Guy me dit qu'il fait actuellement 10 degrés du côté d'Aulnay. On le voit, c'est pas chaud chaud. Hein. Bonne rentrée et courage à tous. Voilà ce que nous dit Guy.
1: On se couvre ce matin.
0: Oui, un petit pull. On va ressortir les pulls du placard. Parce que c'est vrai qu'on les avait rangés quand même depuis quelques semaines.
1: Ah ben oui. Là quand même. Oui, là on va le ressortir un petit peu juste pour ce matin et puis on le laisse de côté l'après-midi.
0: Voilà. On le laissera sur une chaise, on ne sait jamais.
1: C'est ça. Les vêtements obligés à l'école, ça va déjà commencer.
0: Oui, exactement. Belle journée Terry, on va retrouver dans quelques instants Sébastien Pierret pour l'essentiel de l'info et c'est Yves Barraud que voici pour aller jusque-là, On My Shoulders.

0: 5h28 dans Vivacité Matin. Courage à tous ceux qui reprennent le boulot aujourd'hui, hein, après avoir pu profiter de quelques semaines de vacances. Allez, ça va aller. C'est comme le vélo, hein, ça revient super vite. Dans quelques instants, on va retrouver Sébastien Pierret pour l'essentiel de l'info. Et puis, on jouera au jeu de l'intro à 5h35. On vous offre des tickets pour l'Atomium. Deux entrées pour visiter donc ce symbole de Bruxelles. Et c'est pas tout. On vous offre aussi vos entrées pour le musée Auto World au cinquantenaire. Voilà ce que vous allez pouvoir gagner dans quelques petites minutes. Je vous rappelle aussi le numéro WhatsApp pour nous envoyer vos messages. 0470 07 20 23, 0470 07 20 23, que ce soit les températures ou simplement des petits coucous que nous passerons sur antenne.
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0: Bon réveil, il est 5h30. Sébastien Pierret avec vous, bonjour à tous. Fini les vacances et les grasses matinées, les élèves francophones de maternelle et de primaire rentrent à l'école ce lundi. Pas de grève annoncée pour ce premier jour. Malgré un contexte tendu, les réformes dans l'enseignement sont maintenues. Et cette rentrée 2026 charrie son lot de nouveautés, surtout en secondaire avec l'arrivée du tronc commun. On rappelle le principe, proposer les mêmes cours à tous les élèves jusqu'en 3e secondaire. Les premières secondaires auront 6 heures de français, 5 heures de maths, 2 heures de formation au numérique. Autre nouveauté, mais ce n'est pas pour tout de suite, le seuil de réussite est relevé à 60% pour les épreuves certificatives de fin d'année. Les fagnes toujours interdites d'accès, le feu n'est pas encore complètement éteint. Des reprises d'incendies ont lieu, mais elles sont rapidement contenues. De nouvelles accumulations de fumée pourraient avoir lieu ce matin en raison d'un vent très faible. Les habitants de la région sont invités à limiter leur exposition à la fumée. En Suisse, le principal suspect dans l'enquête sur l'incendie de Grand Montana est en détention provisoire. Le patron du bar Constellation est soupçonné de violence conjugale sur son épouse. Jacques Moretti a été interpellé il y a une dizaine de jours. L'incendie du bar avait fait 41 morts la nuit du Nouvel An. Un nouveau candidat officiel pour l'élection présidentielle en France, Raphaël Glucksmann, a annoncé sa candidature hier soir. Le député européen de centre-gauche veut relever la France, dit-il. Première étape, sa participation à la primaire de la gauche. Réunion des pays amis de l'Ukraine. Aujourd'hui, la coalition des volontaires se retrouve à Kiev. Un rendez-vous organisé à l'occasion des 35 ans de l'indépendance du pays. Le nouveau Premier ministre britannique y participe. C'est son premier déplacement à l'étranger. Les Red Lions éliminés de la Coupe du Monde. Les hockeyeurs belges ont partagé 1-1 hier soir face à l'Espagne. Insuffisant pour accéder aux demi-finales. La déception est énorme, reconnaît le gardien des Lions, Vincent Vanache. Victoire du club de Bruges, 1-0 hier soir face au Cercle de Bruges. Et l'OMEL s'impose 4-0 face à Westerlo. Après 3 journées de championnat, le club de Bruges est en tête à égalité de points avec le Sporting de Charleroi. Enfin, de la moyenne montagne au menu du Tour cycliste d'Espagne ce lundi. 3e étape de 174 km en France encore. Le Slovène Tadej Pogacar est pour l'instant en rouge en tête du classement général. Il est 5h32. Excellent début de journée à toutes et tous.
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2: Et sur les routes, des travaux, et vous vous signalez sur la E429 tournée à Halle, à hauteur de Franles-lès-en-Vin, en direction de Halle. Tout le trafic se dirigeant vers Bruxelles devra sortir à l'échangeur numéro 31 Franes pour remonter au même échangeur sur l'autoroute.
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2: On va jouer dans quelques instants au jeu de l'intro. On vous offre vos entrées pour l'Atomium et également pour le Musée Auto World au cinquantenaire. Ça sera juste après Suzanne Vega et Lucas. Nous sommes lundi 24 aujourd'hui. Hein. C'est la rentrée pour les plus jeunes. On fête les Barthélémy, tiens, en ce 24 août. Et le dicton du jour dit à la Saint-Barthélemy, s'il fait beau, du vin plein les tonneaux. Un soleil qui se lève à 6h44 ce matin et qui se couchera à 20h45. Petit coup d'œil aussi sur les anniversaires du jour avec le DJ Alan Walker qui fête ses 29 ans. Il y a aussi l'interprète des Divas du Dancing, Philippe Cataldo, qui fête ses 72 ans aujourd'hui. Rupert Grint, c'est Ron Wesley hein, dans la série de films Harry Potter. Il fête ses 38 ans aujourd'hui. Il paraît qu'il était d'ailleurs à Paradise il y a quelques jours, hein, certains l'ont croisé. Voilà une belle surprise quand même hein, de tomber sur un acteur si connu. Et puis alors le musicien français Jean-Michel Jarre fête aussi son anniversaire aujourd'hui. Il a 78 ans. Avant de jouer au jeu de l'intro, Suzanne Vega arrive avec Lucas dans Vivacité Matin.

5h38 dans Vivacité Matin, c'est l'heure de jouer à notre jeu de l'intro. On vous offre vos entrées pour l'Atomium et également pour le musée Auto World au cinquantenaire. Deux entrées à gagner maintenant, à condition de me dire qui se cache derrière cette intro.

0: On dirait que c'est l'intro de la version maxi, hein, tellement qu'elle est longue, donc on va peut-être un peu l'écourter quand même. Alors, l'Eventé n'a pas d'indice, moi je vous dirais, ah si, il vient de me dire années 80, et moi je rajouterais aussi Jean Schultes, qui avait composé la chanson avec lui. Donc, vous avez peut-être le nom de ce chanteur, c'était un énorme tube d'ailleurs à l'époque. Hein. Vous envoyez la réponse au 60-03, 1 euro le message pour gagner vos entrées pour l'Atomium et le musée Otto Ward au cinquantenaire. À vous de jouer, 60-03. Pour l'humour, on va retrouver un grand monsieur d'ailleurs de l'humour intemporel, hein. Raymond DeVos, parlez pour ne rien dire.
1: On m'a demandé de faire un discours. Je vous signale tout de suite, mesdames et messieurs, que je vais parler pour ne rien dire. Je sais, vous pensez, s'il n'a rien à dire, il ferait mieux de se taire. Oui, c'est trop facile. C'est trop facile. Vous voudriez que je fasse comme tous ceux qui n'ont rien à dire et qui le gardent pour eux? Eh bien non, mesdames et messieurs, moi quand je n'ai rien à dire, je veux qu'on le sache. Je veux en faire profiter les autres, et si vous-même, mesdames et messieurs, vous n'avez rien à dire, eh bien on en parle. On en discute, je ne suis pas ennemi du colloque. Mais me direz-vous, si nous parlons pour ne rien dire, de quoi allons-nous parler? Eh bien de rien. Et de rien, car rien, c'est pas rien, la preuve, ben, c'est qu'on peut le soustraire. Rien moins rien égale moins que rien. Alors si on peut trouver moins que rien, c'est que rien vaut déjà quelque chose. On peut acheter quelque chose avec rien, en le multipliant. Bon, une fois rien, c'est rien. Bon, deux fois rien, c'est pas beaucoup, d'accord. Mais trois fois rien, pour trois fois rien, on peut déjà acheter quelque chose. Et pour pas cher. Bon, maintenant, si vous multipliez trois fois rien par trois fois rien, rien multiplié par rien égale rien, trois multiplié par trois égale neuf, ça fait rien de neuf. Bon, allez. Parlons d'autre chose, parlons d'autre chose. Parlons de la situation, tenez, parlons de la situation, sans préciser laquelle. Si vous le permettez, je vais faire brièvement l'historique de la situation, quelle qu'elle soit. Il y a quelques mois, souvenez-vous, la situation, pour n'être pas pire que celle d'aujourd'hui, n'en était pas meilleure non plus. Déjà, nous allions vers la catastrophe et nous le savions. Nous en étions conscients, car il ne faudrait pas croire que les responsables d'hier étaient plus ignorants de la situation que le sont ceux d'aujourd'hui. D'ailleurs, ce sont les mêmes. Oui, la catastrophe, nous le pensions, était pour demain. C'est-à-dire qu'en fait, elle devrait être pour aujourd'hui, d'ailleurs. Si mes calculs sont justes. Or, que voyons-nous aujourd'hui? Qu'elle est toujours pour demain. Alors je vous pose la question, mesdames et messieurs, est-ce en remettant toujours au lendemain la catastrophe que nous pourrions faire le jour même, que nous l'éviterons? D'ailleurs, je vous signale entre parenthèses que si le gouvernement actuel n'est pas capable d'assumer la catastrophe, il est possible que l'opposition s'en empare.
0: Parler pour ne rien dire, c'était Raymond DeVos ce matin.
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0: Et c'est la rentrée aujourd'hui sur Vivacité avec bien sûr des nouveautés. La grande nouveauté, ce sera surtout l'arrivée de Jérémy Bess ce matin au 8-9, hein, nouveau donc à la présentation de l'émission. Rassurez-vous, vous retrouverez toujours Cyril pour C'est vous qui le dites. Ce sera juste après, donc à partir de 9h. Émission qui sera dorénavant rallongée d'une demi-heure. Voilà pour votre matinée sur Vivacité. What you want? Là, c'est Angèle qui débarque dans Vivacité matin.

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Dans un quart d'heure, vous avez rendez-vous à Christophe Grandjean pour le journal. Vivacité matin. Et parmi les principaux titres de ce journal, après 7 semaines de vacances, le retour en classe ce matin pour tous les écoliers de primaire et une partie du secondaire. À l'occasion de cette rentrée, la RTBF lance son opération Parlons Solutions avec un thème: comment sauver l'école. Et puis les Red Lions ne joueront pas les demi-finales de la Coupe du Monde de hockey. Les joueurs belges tenus en échec hier soir par l'Espagne, un but partout. Ce soir, les filles, les Red Panthers, tenteront à leur tour de se qualifier pour les demi. On vous en dira plus tout à l'heure à 6h. Avant cela, la météo de Terry Lemens. Et puis juste après, Cheran et Shivers, eh bien on va accueillir notre gagnant ou gagnante du jeu de l'intro.

0: 5h49 sur Vivacité et sur la Une. Il se lève tous les matins à 2h pour distribuer ses journaux. Bonjour Frédéric.
1: Bonjour.
0: Frédéric, vous habitez Chauffontaine et donc là vous êtes en train de distribuer vos journaux. Vous avez fait une petite pause pour jouer avec nous, c'est ça?
1: Oui, tout à fait. Je suis assis sur la place à Spa. Je distribue les journaux à Spa.
0: Ah, à Spa. Bah oui, vous habitez Chauffontaine, vous n'êtes pas loin. Hein, vous êtes dans,
1: voilà,
0: dans les villes d'eau, quoi.
1: Hein. Exactement.
0: Qu'on connaît grâce à ça, justement, parce qu'elles remplissent nos rayons dans les magasins. Dites-moi, Frédéric, vous avez donc trouvé qui se cachait derrière l'intro ce matin. Ça avait été un énorme tube, peut-être le seul d'ailleurs de sa carrière, hein, parce qu'il avait enchaîné avec un autre titre qui s'appelait Ne t'en fais pas, mais qui n'avait pas eu le même succès, en tout cas, que celui-ci. Il s'agissait de...
1: Philippe Cataldo.
0: C'était Philippe Cataldo avec les Divas du Dancing, on vérifie. Et donc il avait composé ce titre avec Jean Schultes aussi, qui avait travaillé sur les Divas du Dancing. Bravo Frédéric, vous allez recevoir non seulement vos entrées pour visiter l'Atomium à Bruxelles, mais aussi l'Autoworld au cinquantenaire. Deux entrées donc pour visiter l'Atomium et le musée Autoworld. On va vous envoyer ça très très vite, comme ça vous pourrez donc eh bien vous reposer un petit peu quand même, souffler un petit peu dans cette distribution de journaux pour aller à Bruxelles visiter l'Atomium et Autoworld. Je vous souhaite une belle journée.
1: Merci, à vous aussi, un grand merci.
0: Avec grand plaisir. On va prendre des nouvelles dans quelques instants de la météo à Terre-Liemen. Ce sera juste après. Mylène Farmer, c'est à qui le tour ?

0: attaquer le tour, c'est le tour de Thierry Lehmann, ça, maintenant, de venir nous parler de la météo de ce début de semaine. Mais oui, mon garçon, vous allez travailler aussi un petit peu.
1: Eh oui, numéro 3, c'est à moi. C'est à
0: voilà,
1: moi.
0: Avec de bonnes nouvelles, Thierry. Hein. En plus, il va faire beau aujourd'hui dans l'ensemble.
1: Ah oui, dans l'ensemble, oui, avec un temps sec pour la journée d'aujourd'hui. Un soleil, somme toute, assez généreux dans quasiment toutes les régions. On a un petit voile d'altitude qui circule vraiment sur le sud du pays actuellement. Voile d'altitude qui aura tendance à s'épaissir. On pourrait même retrouver des nuages d'étage moyen pour la province de Luxembourg et le sud de la province de Namur dans le courant de cet après-midi. Mais le soleil sera tout de même en grande partie dominant dans notre ciel aujourd'hui, avec des températures qui seront tout juste de saison, peut-être un petit peu en dessous. La normale, c'est 23 degrés. On ira jusqu'à c'est 23 degrés dans le courant de l'après-midi, mais pas partout. 22 degrés dans le centre, par exemple. 19 à 20 degrés pour les hauteurs du territoire. Quelques cirrus tout au plus dans le ciel sur les régions, je veux dire, centrales et du nord du pays. Et puis, dans le courant de la nuit prochaine, ça va rester assez calme, assez similaire par rapport à la journée d'aujourd'hui. On aura en fin de nuit, par contre, quelques pluies qui arrivent principalement en province de Luxembourg, avec un ciel qui va se charger davantage sur une bonne moitié sud du territoire. Ce sera du Hainaut jusqu'à l'Ardenne. Les minima pour la nuit prochaine de 12 à 15 degrés. Puis demain matin, ça va s'ennuager davantage avec ces pluies qui vont remonter, notamment sur les provinces de Hainaut, de Namur également. Et puis dans le courant d'après-midi, là, ce sera le cas pour tout le monde. Des averses qui pourront prendre un caractère orageux avec un temps très instable pour l'après-midi et des températures qui iront de 21 à 22 degrés, par exemple, dans le centre.
0: Merci pour cette météo, Thierry. Passez une belle journée. Dans quelques instants, le journal de Christophe Grandjean. Et c'est Peggy Gou, tiens, qui va nous permettre de rejoindre tout doucement 6h avec son tube « It goes like nanana ».

0: C'est la rentrée sur Lune Cité. Ça veut dire que vous allez retrouver vos émissions régionales du côté de la province de Luxembourg. Jean-Marc Dessert sera de retour dans quelques petites secondes. Il y aura aussi Julie Venache pour Bruxelles. Et alors le Brabant Wallon, et bien Olivier Gillin sera fidèle aux commandes de l'émission Brabant Sonne. Et puis alors en télévision, le retour de Walid pour le 6-8. Passez une très très belle journée. Et vous aussi, bien sûr, bonne rentrée.
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1: 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Nos matins commencent dans un instant.
4: Ah mais si, je vous explique, Denis, avec le sérum là, que je mets sur les cheveux, ça va... On est à l'antenne. Bonjour tout le monde, vous allez bien?
5: Bonjour Karim, bonjour à toutes et tous.
4: Et il est presque 6h. Attends, j'expliquais à Denis qu'en mettant un peu de sérum sur les cheveux, on les secoue, ça se met tout seul.
5: Le petit conseil beauté du matin, voilà.
4: Et voilà, c'est la rentrée aujourd'hui.
5: Mais oui, voilà. Ouais,
4: on retrouve notre jingle et nos matins et tout. Ah moi, ça me... Ça m'a motivé, je me suis levé plutôt prévu ce
5: matin. Ah bon, vraiment?
4: Ah oui, en méga forme. Et vous?
5: Oui, très bien. Ouais,
4: et vous aussi, on espère. C'est peut-être la rentrée pour vous aussi, au travail, à l'école. On va en parler, bien évidemment. Bon lundi avec nous, nous sommes le 24 août. Dans l'actualité, on parle...
5: On parle de la rentrée, évidemment, sauf un peu partout, sauf à Hatte. Hein. À Hatte, où c'est pas vraiment la rentrée aujourd'hui.
4: Oui, c'est ce qu'on prend, heureusement pour eux. Hein.
5: Avec la Ducasse, un petit jour de congé supplémentaire.
4: Et attendez, on va aussi parler de la Ducasse. Ça va, vos cartables sont prêts? Le cartable de votre fils est prêt?
5: Oui, bien sûr.
4: Et le mien, il dort encore. Il rentre demain, il n'est pas content parce qu'il rentre avant les autres. Je sais pas, il y a des secondaires qui rentrent déjà demain. On parle de tout cela dans Inno Matin, RTBF Vivacité. Quel bonheur de vous retrouver. Il est 6h, c'est l'heure du journal. Voici les titres. 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
6: La rentrée scolaire en Fédération Wallonie-Bruxelles, les automobilistes sont appelés à redoubler de prudence aux abords des écoles. L'intelligence artificielle veut tirer profit de son succès. ChatGPT va proposer des publicités à partir d'aujourd'hui. C'est fini pour les Red Lions à la Coupe du Monde de hockey. Face à l'Espagne hier soir, la Belgique n'est pas parvenue à se hisser en demi-finale.
4: 6h, le journal. Bonjour Christophe Grandjean.
6: Bonjour, il va falloir reprendre les anciennes habitudes. C'est la rentrée aujourd'hui pour les élèves de maternelle et primaire en Fédération Wallonie-Bruxelles. Il va falloir se lever plus tôt, faire la boîte à tartines, reprendre la voiture et être prudent. La commissaire de police Mylène Liberlo rappelle quelques règles de sécurité indispensables.
7: Alors déjà, en premier lieu, de respecter les 30 km/h. Aux abords de la plupart des écoles, la limitation de vitesse est à 30 km/h et donc bien souvent, cette vitesse n'est pas respectée. Un enfant peut être distrait, traverser sans respecter le code de la route, on doit pouvoir s'arrêter. Donc la vitesse a un rôle important là-dedans. Ensuite, d'attacher toujours les enfants. C'est pas toujours le cas non plus. Et utiliser le siège ou le rehausseur adéquat en fonction de la taille de l'enfant. On demande aux parents de partir 5-10 minutes plus tôt pour avoir le temps de déposer les enfants en toute sécurité et dans la bonne humeur. C'est toujours le nerf de la guerre. C'est se dépêcher, on est toujours pressé. Donc prendre 5-10 minutes de son temps, partir plus tôt en toute sécurité.
6: Des conseils recueillis par Margot Guillot. La rentrée rime avec nouveauté. En quatrième primaire, les écoliers passeront un nouveau test, une épreuve non certificative qui servira à jauger le niveau et les lacunes. Le seuil de réussite est relevé. Désormais, il faudra 60% pour réussir par exemple son CEB, son certificat d'études de base en sixième primaire. L'accompagnement personnalisé des enfants est renforcé en primaire. Enfin, la gratuité scolaire est étendue jusqu'en cinquième primaire et plus jusqu'en troisième. Les écoles distribueront les fournitures scolaires de base, lattes, crayons, tubes de colle, etc. Sauf que l'enveloppe globale, elle, diminue. Les écoles devront faire plus avec moins d'argent. 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Vous utilisez ChatGPT au boulot ou dans votre vie quotidienne, et bien vous verrez apparaître des publicités à partir d'aujourd'hui. OpenAI lance la pub dans 30 pays, dont la Belgique. Un changement de modèle économique pour le chat d'intelligence artificielle. ChatGPT veut monétiser son immense succès, Simon Bourgeois.
2: Ça ne fait même pas 4 ans que ChatGPT a débarqué. Il est déjà devenu indispensable dans la vie de certains, de certaines entreprises. Le problème, c'est que 95% des utilisateurs sont sur la version gratuite et que ChatGPT coûte des dizaines de milliards à son développeur OpenAI. Malgré son succès, l'entreprise a fait 35 milliards d'euros de pertes l'année passée. Alors aujourd'hui, elle veut son retour sur investissement et comme en fait tous les géants du numérique, Facebook, Google, Spotify, va se rémunérer avec des pubs adossées à ses services gratuits.
6: Alors Simon, est-ce que cela veut dire que les réponses que ChatGPT nous donnera seront influencées désormais par la publicité? Par exemple, si on fait des recherches pour acheter une voiture, certaines marques seront-elles mises en avant dans les réponses de ChatGPT?
2: La promesse d'OpenAI pour le moment, qu'on doit croire sur parole, c'est que non, il n'y aura pas de placement de produits dans les réponses. Les pubs seront séparées des réponses et les algorithmes restent indépendants. Ces pubs, elles apparaîtront pour les utilisateurs de la version gratuite et la version payante. La moins chère à 8 euros par mois. Les abonnements premium à 23 euros ou 100 euros par mois restent, eux, sans pub. Promesse aussi que les annonceurs n'auront pas accès aux conversations. Par contre, évidemment, les pubs seront personnalisées. Si vous posez des questions à ChatGPT sur l'achat d'une voiture, les pubs en dessous seront vraisemblablement pour des voitures.
6: Il est 6h04, les funérailles d'Olivier Francotte auront lieu aujourd'hui. Olivier Francotte, c'est ce pompier qui a trouvé la mort lors d'une intervention près de la gare centrale de Bruxelles le 14 août. Olivier Francotte aura droit à des funérailles nationales. Elles auront lieu en la basilique de Kuckelberg. Les hockeyeurs belges ne seront pas champions du monde cette année. Ils n'auront même pas de médaille. Les Red Lions n'ont pas réussi à se qualifier pour les demi-finales. Hier soir à Wavre, ils ont partagé avec l'Espagne un but partout alors qu'ils devaient gagner.

0: matchs de classement vendredi avec la 7e place comme enjeu. Les joueuses belges, elles, ont encore une chance et même une bonne chance d'aller en demi-finale. Les Red Panthers rencontreront l'Argentine ce soir. En fonction de l'autre match du groupe qui aura lieu avant, on saura si les Red Panthers doivent absolument prendre un point ou si elles peuvent se qualifier sans même gagner. En football, deux matchs ont été joués hier pour le compte de la 3e journée de championnat. Le club de Bruges a battu le Cercle de Bruges 1-0. Le club de Bruges champion en titre à 9 points sur 9 comme Charleroi. Lommel a battu Westerlo 4-0. En cyclisme, le Tour d'Espagne sera toujours en France aujourd'hui et Tadej Pogacar portera toujours le maillot rouge de leader. Il a 9 secondes d'avance sur le deuxième, le Belge Wout Van Aert. Le peloton arrive en montagne et va aborder ses premiers cols pyrénéens. Voilà pour l'essentiel de l'actualité. Bon début de journée tout le monde.
1: Oh, à vous aussi Christophe Grandjean et bonne rentrée. Hein. À tout à l'heure, on vous retrouve pour d'autres infos. Bonjour tout le monde, bienvenue dans Eno Matin.
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1: Qu'est-ce que ça m'a manqué ce jingle. Bonjour Denis.
3: Bonjour Karine, bonjour à toutes et tous.
1: Et soyons clairs, j'ai passé un super été. Mmh. Hein. J'ai adoré. Mais mon Eno, vous le savez.
3: Si c'est matin, vous n'aimiez pas, vous préférez Eno matin.
1: Ah si, non, non, dites pas ça, j'ai adoré. C'est gay, on a fait du tourisme et tout dans toute la Belgique. Mmh. Mais vous c'est savez vrai. Que le Eno est quand même la plus belle région de toute la galaxie, de tous les univers confondus.
3: Mais
1: donc
3: oui,
1: voilà,
3: oui.
1: Vous allez bien vous.
3: Oui, sans... En toute objectivité, oui. Oui, ça va très bien. Et vous-même?
1: Écoutez, en méga forme. Je vais faire appel à vous tout à l'heure parce que j'ai un souci avec ma tech électrique. Il y a peut-être quelqu'un qui va pouvoir m'aider.
3: Ah,
1: je vous
3: voilà.
1: expliquerai. Ce sera beau tout à l'heure. Mais oui, en méga forme, d'autant plus qu'aujourd'hui, il va faire beau. On aura un ciel lumineux, un temps sec, 22 à 23 degrés. Dites, et dans l'actualité, on parle notamment?
3: Eh bien, on vous emmène au musée d'histoire naturelle. Alors, pour une visite un peu particulière, une visite qu'on appelle inclusive. Donc, ce serait pour des aveugles et malvoyants. Vous allez voir comment ça se passe. C'est assez particulier. On vous explique ça dans quelques instants.
1: Et vous le savez, aujourd'hui, c'est la rentrée sur Vivacité avec de nouvelles émissions, de nouveaux présentateurs, notamment dans le 8-9, Jérémy Baize. Oh, il doit être réveillé à cette heure-ci. On essaie de l'appeler tout à l'heure.
3: Ah ben, on va faire ça, on va voir comment il se prépare.
1: On va essayer de l'appeler. Ce sera juste avant 6h30. Je suis persuadée qu'il est réveillé. C'est une première pour lui dans le 8-9. Mais bon, comme c'est un couteau suisse, il s'adapte à tout. Tout ira bien. Chouette, on écoutera Teddy Swims aussi aujourd'hui. Et commencer la semaine comme ça, c'est pas mal, hein. Commencer la journée comme ça, j'adore. Roy Elsan aussi. Et vous savez que c'est deux chansons que j'adore. J'espère que vous aussi. C'est vraiment deux morceaux particuliers que j'aime beaucoup. Bon, mais dites-nous ce que vous avez fait cet été. On reprend le 0 470 99 7000. Et je reste toujours WhatsApp addict. Vous aussi, je l'espère. Bon début de journée avec nous. C'est Lola qui réalise l'émission.
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1: C'est calme sur les routes en ce moment, sur les rails aussi, mais il y a des petites choses à vous dire pour la journée. On en parle dans quelques instants. Et on va voir déjà ce qui se passe du côté des WhatsApp.
3: Oui, on va faire ça. Hein.
1: Et vous me connaissez.
3: Ah oui, vous êtes déjà sur la page.
1: Au taquet. Et on est en forme en plus ce matin. Bon début de journée avec nous.

0: encore calme sur les routes, sur l'oreille pour le moment. Bon, ça va peut-être un petit peu changer, mais on va surveiller tout cela pour vous en raison de la rentrée scolaire. Sachez qu'à Tournai, le pont de fer rouvre aujourd'hui dans les deux sens. Alors pour les nouveaux aménagements des quais du Mont-Sakharov, il faudra attendre le 31 août. Bon, allez, c'est la semaine prochaine, dans quelques jours, quoi. Le rond-point et les voiries voisines seront accessibles. Un tronçon restera fermé pour des travaux d'égouttage, et ce jusqu'au début de l'année prochaine. Mais bon, c'est déjà une bonne nouvelle, hein, le pont de fer qui rouvre. Si vous avez des infos à nous communiquer, vous le faites toujours via le 0470 07. Non, c'est pas 07. Vous voyez, ça y est, j'ai
1: 7000. Ouais, voilà. Ça se termine par 7000, voilà.
0: 0470 99 7000. Vous devez reprendre. Et ben moi aussi. Mais non, apparemment, vous l'avez encodé, puisqu'il y a déjà des personnes qui réagissent en nous demandant comment on a passé notre week-end. Merci Serge pour cette petite info. Et à Jacques qui dit, qu'est-ce qui se passe avec votre tac électrique? Je vous l'explique après.
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0: Je vais quand même vous donner les relevés de température. Il y a 12 degrés en ce moment du côté de Dour. On a 11 degrés à Bernissart. 11 à 12 degrés, c'est la moyenne ce matin. Bon alors, qu'est-ce qui s'est passé
1: maintenant, bon, dites-nous.
0: Tag vitro-céramique, je la nettoie. Mmh. La sécurité enfant se met, vous savez, le fameux L. Mmh. Donc je me dis, il suffit d'appuyer sur le petit cadenas pour tout débrancher. J'ai tout essayé. J'ai lu plein de trucs ce week-end sur le web. Ça n'a pas fonctionné.
1: Vous avez frotté trop fort.
0: Je sais pas. J'ai bien dégraissé. J'ai coupé l'électricité, du moins sur l'attaque électrique, pendant 24 heures. Rien ne fonctionne. Si vous avez un truc, je veux bien. Si pas, bon, il y a la solution du réparateur. C'est ce que je ferai aujourd'hui. J'espère que ça s'arrêtera là. Parce que vous savez, on a la loi de Murphy. Là.
1: Ouais, bien sûr.
0: Non, c'est bon, quoi. C'est bon aussi.
1: J'ai donné. Il manquerait plus que le four lâche maintenant.
0: Bon, si jamais vous avez un truc. Oh non, dites pas ça quand même. Aurel San, tout de suite.
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0: 5 ans, je voulais juste en avoir 7.
1: Voilà, il y a Anne qui dit j'ai eu la même chose que vous, j'ai tout essayé aussi pour votre tac électrique où le L se met dessus la sécurité enfant, j'ai jamais su l'enlever non plus. Donc voilà, et on a la même marque. Donc,
2: ça fait du bien de sentir qu'on n'est pas seul.
1: Ah, ça me fait du bien, vous ne pouvez pas savoir. Et cela dit, ce que Denis a dit tout à l'heure, pour mon four, j'espère que ça ne va pas se passer hein, quand même. Bon, il est 6h17, ça ne nous empêche pas d'avoir le sourire ce matin. Et de vous souhaiter un bon début de journée avec nous. Bonne semaine, nous sommes le 24 août aujourd'hui. Et pensons déjà au week-end prochain, on ne sera pas encore le premier dimanche du mois, donc pour les musées par exemple, ils ne seront pas encore gratuits, ce sera dans 15 jours, ça ne nous empêche pas de parler de musées. D'autant plus qu'il y a des musées qui proposent des activités originales.
2: Oui, des visites, ce qu'on appelle des visites inclusives, c'est-à-dire c'est des visites adaptées pour des personnes handicapées par exemple, des personnes malvoyantes, aveugles, c'est le cas du côté du musée d'histoire naturelle, le Vivarium à Tournai, une découverte sur mesure en compagnie d'un guide formé pour l'accueil des groupes à besoins spécifiques était organisé récemment et Philippine Wambercy a suivi cette visite.
3: Essayer de trouver l'animal.
4: Dans les mains, une peau de vache et de la fourrure d'ours. L'objectif pour ces jeunes est de deviner de quel animal ces poils proviennent. Mila est non-voyante, elle s'est prêtée à l'exercice.
5: Comme on n'a jamais vraiment vu, je trouve ça super intéressant qu'on puisse toucher pour qu'on puisse le représenter.
6: Est-ce que tout le monde supporte l'odeur d'eucalyptus ?
4: Durant la visite, d'autres sens sont mis à contribution, comme l'odorat ou l'ouïe. On évite aussi les longues explications, une technique approuvée par Simon, malvoyant.
7: La guide, elle explique de manière très descriptive. On a vraiment l'occasion de s'immerger dans le musée et de ne pas être pénalisé par la vue.
4: Plusieurs guides de la ville de Tournai ont été formés pour faire découvrir autrement les collections du musée. Marilyn est l'une d'entre eux.
8: Disons qu'il faut mettre au point la visite en accent surtout sur l'ouïe, le toucher, l'odorat, les autres sens. On apprend aussi beaucoup d'eux, puisqu'ils sont très réceptifs autrement. Tous les musées devraient leur être accessibles.
9: Est-ce que c'est gluant ou c'est plutôt sec ?
4: La visite s'est conclue avec le toucher d'un serpent, bien vivant cette fois.
10: Oula, c'est trop stylé !
2: Voilà pour ce reportage signé Philippine Wambercy et Pierre Huidard. C'est une visite qui était organisée en collaboration avec la Ligue Braille.
1: Très très beau musée que celui du musée des sciences naturelles à deux pas de la Grand Place.
2: Hein, oui, tout près de la Grand Place, exactement.
1: Ouais. On est juste à côté de l'hôtel de ville, franchement. Il doit être vu. Dans quelques instants, on appelle Jérémy Baize. Il va prendre les commandes pour cette saison et pour les prochaines aussi, on l'espère, du 8-9. Il sera là donc tout à l'heure à partir de 8h. Il s'apprête déjà en ce moment, du moins je l'espère. On va l'appeler, on va le savoir dans quelques instants. Ce sera juste après Another. Merci à Gaëtan. Gaëtan qui nous dit qu'à Blandin, il y a 12 degrés et demi maintenant à 6h20.

0: Arnaud est super content qu'on ait parlé du musée des sciences naturelles. Mm-hmm. Il est malvoyant, il est heureux de mettre ce type de visite en avant. Et nous, nous sommes heureux de vous lire. Merci Arnaud. Vous lire au 0470 99 7000. Et Christine est contente de retrouver la team Eno Matin et le WhatsApp de proximité. Nous aussi, je vous fais un petit clin d'œil, je vous envoie un cartable. Après, en réponse, promis, il est 6h22. Oui, parce qu'on a tous nos cartables. Enfin, moi, je l'ai oublié depuis longtemps, mon cartable. Mmh. Vous l'avez,
1: hein, ah, votre sac à dos et tout. Ouais.
0: Jérémy Bess, vous pensez qu'il l'a, lui, son cartable?
1: Oui, hein.
0: Son cartable, sa boîte à tartines et tout. C'est lui qui prend les commandes du 8-9 tout à l'heure. Il est avec nous ce matin en direct. Bonjour, Jérémy.
2: Coucou Karine, coucou Denis, coucou tout le monde. J'ai mon cartable dans le coffre de la voiture.
0: Mais je vous sens en forme, mais c'est dingue. Vous êtes très vite piqué là ce matin.
2: Mais en fait, j'ai essayé de me mettre dans le rythme. J'ai été dormir à 22h hier. Je me suis réveillé à 23h30 et j'ai plus su fermer l'œil de la nuit. Donc voilà, j'ai pas encore vraiment toutes les bonnes habitudes.
0: Jérémy, on va s'appeler tout à l'heure, je vais vous donner les bonnes habitudes. Allez dormir à 23h30. D'accord. Vous regardez la télé, Ovio et tout, 23h30, c'est ce qu'il faut faire, hein, Denis?
1: Oui, enfin, ça dépend pour qui, hein, en tout cas, voilà. Pour vous, en tout cas, je sais que c'est votre heure, effectivement.
0: Mais absolument. Je vous sens très en forme, Jérémy. On est ravis, en tout cas, et nous serons derrière vous, bien évidemment. J'ai déjà dit à tout le monde, ne mettez pas de réunion. Denis, on ne se parle pas avant 9h, afin qu'on puisse écouter Jérémy. Bon, vous serez à côté de Livia, vous aurez des invités autour de la table, non?
2: Ben oui, il y aura des invités. Il y a Maïva qui sera notre première invitée ce matin. Il y aura évidemment le cactus de Jérôme de Warzé. Jérôme qui revient à Yébi Bouzakis pour le regard sport. Donc voilà, mais moi je voulais aussi vous remercier parce que vous m'avez toujours soutenu dans Eno Matin. J'ai reçu plein de très très chouettes messages aussi grâce à votre équipe. Donc voilà, le matin au final c'est vraiment vraiment génial et je suis content de faire partie un petit peu plus encore de votre équipe. Donc merci pour tout ça.
0: Mais avec grand plaisir, ça fait des mois que je vous dis que c'est gai de se lever le matin. Vous vivez tôt, vous allez voir le soleil qui se lève, vous n'aurez pas d'embouteillage et pas trop de coups de fil de collègues non plus, ça c'est bien.
1: Non, parce que parfois ils savent qu'on dort l'après-midi, donc ils nous respectent.
0: Non, mais après ils oublient aussi. Dites, et je peux me permettre une question un peu personnelle. Denis me dit, tu ne vas pas oser poser cette question-là, mais vous serez habillé comment tout à l'heure?
2: Ah, comment je serai habillé, ouais. Décidément, mais vous allez toujours me surprendre. Alors, ce sera un pantalon noir assez large et j'ai mis mon. Je vais vous donner la petite anecdote que vous attendez. J'ai mis mon boxer favori, celui que je mettais pour le match des Diables Rouges, parce qu'il portait chance. Voilà.
0: J'allais pas jusque là, Jérémy.
2: En tout cas, mais c'est la vérité.
0: C'est vrai? Vous avez fait. Bah écoutez, je vous jure que je ne m'attendais pas à ça. Je m'attendais aussi beaucoup à Jérémy, mais pas de ça. Bon, allez, ravis en tous les cas. On vous souhaite plein de belles choses. Une belle aventure. Et lorsque, parce que je sais que vous habitez le Hainaut, branchez-vous Hainaut Matin tous les matins, évidemment. Hein. On vous fera des coucous, d'accord?
2: Bah, évidemment, mais je ferai la route avec vous et en partie avec vos auditeurs et auditrices. Ah. Et je vous remercie encore une fois énormément, vraiment.
0: Allez tous derrière Jérémy. Et quand vous avez des scoops et tout, vous nous appelez, hein. D'accord. Super. Allez, belle aventure en tous les cas. Le 8-9 avec Jérémy Bess, son sourire, ce sera tout à l'heure, à partir de 8h, en toute logique. Voici Céline Dion, dans quelques instants, on reparle météo ensemble et le journal arrive.
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0: Il est 6h28 déjà. Tout à l'heure, nous parlerons des bateliers de Nice. Ce sera peu avant le journal de 7h.
1: Oui, des gens qui ont choisi de vivre sur un bateau. En fait, ils étaient bateliers et ils ont parqué le bateau du côté de Péronne et voilà, ils y vivent quotidiennement.
0: Quelle belle histoire. Ils ne savent pas quitter leur maison sur l'eau et ça se comprend. Et dans le journal qui arrive,
1: on parle d'une petite polémique du côté de Bernissart où on a vu des tondeuses sur des terrains communaux alors que l'herbe est complètement grillée et ça fait bondir les défenseurs de la nature.
0: Très bien. Il va faire beau aujourd'hui, soleil, une journée très calme. Nous aurons des températures voisines des 22 à 23 degrés. Il est 6h29.
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0: 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Bienvenue si vous nous rejoignez maintenant, c'est l'heure du journal régional. 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Dans 2 heures, ils seront de retour en classe et des milliers d'élèves font leur rentrée ce matin.
1: Ouais, il va falloir reprendre les habitudes, fini les vacances et les grasses matinées pour les enfants de maternelle, primaire et début du secondaire. C'est le cas partout en Wallonie et à Bruxelles, partout, sauf à Hattes avec la Ducasse du 4e week-end d'août. Les jeunes hattois ont un petit jour de congé en plus pour vivre leur folklore, Simon Gérard.
7: Cela fait des siècles maintenant qu'on danse dans les rues le 4e week-end d'août à Hattes. La rentrée des classes peut bien attendre un jour, pour le plus grand plaisir de certains.
8: Alors Clara, c'est une bonne ou une mauvaise nouvelle pour toi ?
9: Une bonne.
8: Pourquoi ?
9: Parce que j'aime pas l'école.
7: Un petit peu moins pour d'autres.
8: Ça te manque un petit peu l'école quand même ?
9: Oui, pour revoir mes copains que j'ai pas vus.
7: Environ 1500 élèves auront congé ce lundi, les élèves des écoles communales d'Hattes. Les autres écoles font ce qu'elles veulent. Floriane travaille dans une école provinciale, elle n'a pas congé ce lundi.
10: Cognette. Mais on profite de la Ducasse quand même.
7: Quoi qu'il en soit, la Ducasse d'Hattes se poursuit. Manon et ses filles comptent bien en profiter au maximum.
10: C'est ça, et on continue parce qu'il y a encore des activités.
7: Les géants vont encore se promener en ville, des montgolfières vont aussi s'envoler dans le ciel. Mais attention, l'échevine de l'enseignement, Muriel Cornil, prévient, ce lundi n'est pas un jour de congé gratuit.
11: Non, c'est pas un jour de congé, c'est une récupération qui est obligatoire.
7: Cette récupération obligatoire se fera le mardi gras, le 9 février prochain.
1: Voilà, la rentrée à Hattes qui nous replonge aussi dans la Ducasse, l'ambiance de la Ducasse d'Hattes ce week-end. C'est un reportage signé Simon Gérard. Avec l'été caniculaire qui se termine, les pelouses ont souffert, le gazon s'est transformé en paille et pourtant à Bernissart, le tracteur tondeuse était sorti la semaine dernière pour l'entretien d'un terrain communal, une tondeuse qui a fait bondir l'association de défense de la nature Natagora. Pour Arnaud Foucard, volontaire chez Natagora Centre-Ouest Hainaut, tondre quand la pelouse est complètement grillé est un non-sens et une perte d'argent public pour l'association.
12: Première chose, c'est que ça ne sert à rien parce que voilà, il n'y a rien à tondre. Même si on veut que ça fasse propre, il y a peut-être 3 brins d'herbe qui dépassent. Donc c'est beaucoup d'énergie, beaucoup de temps et de main-d'œuvre qui pourrait être utilisé à autre chose. Et deuxièmement, on était encore en période de sécheresse. Ça fait plusieurs fois qu'on interpelle la commune par rapport à ce terrain, mais surtout principalement par rapport au potentiel d'accueil de la biodiversité. En cette période où on parle beaucoup de baisse des pollinisateurs et de la biodiversité, c'est bien que les communes et les pouvoirs publics montrent l'exemple en laissant un peu de place à la vie sauvage. Quoi.
1: Interview signée Valentin Lecoq et ça ressemble à un dialogue de sourds entre les autorités communales et Natagora, puisque le bourgmestre de Bernissart fustige les accusations. Roger Van der Straten explique que ce terrain doit être entretenu car il servira de parking lors d'une bourse aux minéraux organisée ce week-end à Bernissart. Enfin, on termine ce journal avec une performance XXL en judo. Valérie Tombou a décroché la médaille d'argent au championnat du monde cadet. La jeune manageoise de 16 ans confirme donc tout son potentiel en ne s'inclinant qu'en finale des mondiaux des moins de 18 ans en Équateur. On revient évidemment sur cette performance incroyable. Dans quelques minutes, ce sera dans le Zoom Sport d'Arthur Ebenquis. En attendant, on fait un petit point sur la météo. Karine, comment ça va se passer?
0: On a par exemple 12 degrés du côté de Lessines. Merci à Vincent qui fait des relevés pour Météo Belgique de nous envoyer d'ailleurs chaque jour une carte. On a 12 degrés également du côté de Moucron. On a 11 à 12 degrés du côté d'Enghien. C'est la moyenne, 22 à 23 cet après-midi, avec du soleil, temps sec. On a de la chance chez nous parce que ce ne sera pas pareil dans toutes les régions de Belgique. Plus on va vers le sud, plus il y aura de nuages et même quelques averses. Donc voilà, profitons de ce lundi tout calme. Bonne rentrée à tout le monde. Et vous êtes nombreux d'ailleurs à nous parler de cette rentrée. Cécile nous dit 32e rentrée, toujours la boule au ventre. Elle est professeure de français dans la région de Mons. Allez, bonne rentrée Cécile, à vous et à toutes celles et ceux qui nous écoutent ce matin. Il est 6h34. Ça me rassure parce que moi aussi j'avais de la boule au ventre, mais en tant qu'étudiante, élève évidemment.
1: Oui, il y a le stress, redécouvrir les nouvelles têtes, voilà.
0: Oui, mais j'aime bien cette boule au ventre de motivation, c'est chouette à lire. Allez, des bisettes à Cécile, c'est celle qui nous envoie des bisettes, elle est de la région d'Inde. J'en suis persuadée, voici Somber. 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

0: sommes revenus quelque part dans Inno Matin et Matin. Inno Matin avec vous, pour vous réveiller, vous accompagner à partir de 5h59 jusqu'à 8h tous les jours de la semaine. Et puis, c'est la grille de rentrée sur Vivacité. Vous allez par exemple retrouver les ambassadeurs cet après-midi avec Philippe Geniaud, Sophie Buzinaro, la grille de Vivacité sur RTBF Actu. 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On retrouve le Zoom Sport Régional aussi à partir d'aujourd'hui. Bonjour Arthur.
1: Bonjour Karine. Bonjour tout le monde.
0: Et ravi de vous retrouver. Vous avez passé un bel été aussi.
1: Très bel été. J'espère que tout le monde, et vous aussi surtout.
0: Magnifique. Vous avez votre cartable également?
1: J'ai mon cartable, j'ai mes fiches, on est prêt pour le Zoom Sport.
0: Et dans le Zoom Sport, on parlera de...
1: On va notamment parler d'une superbe performance d'une jeune manageoise en judo.
0: Une manageoise, c'est une habitante de Manage, c'est ça, hein?
2: Exactement.
0: Mais vous êtes là pour confirmer, c'est bien de nous. Je sens que j'ai passé une belle saison avec vous. 6h38, le Zoom Sport, c'est dans quelques instants.
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0: Régional, parce que c'est lundi, on prend les bonnes habitudes. C'est le premier de la saison avec vous, Arthur Ebbinghuis. Rebonjour.
1: Rebonjour, bonjour à tous.
0: Et on commence ce Zoom Sport à l'autre bout du monde, avec du judo et une pépite.
1: Direction l'Équateur pour les mondiaux cadets de judo, où Valérie Tombou, une jeune manageoise de 16 ans, a éclaboussé les tatamis de son talent, puisqu'elle a terminé vice-championne du monde dans la catégorie des moins de 70 kilos. Après un solide parcours où elle a écarté une à une ses adversaires, elle a fini par s'incliner en finale face à la championne du monde en titre. Un match à rallonge, plus de 7 minutes, qu'elle ne perd qu'en raison d'une accumulation de shido, des pénalités dans le jargon du judo, des détails pour son entraîneur Fabrice Flamand qui ne retire que du positif de cette expérience.
4: Elle a fait preuve de maîtrise, de maturité et de constance. Elle a su gérer la pression et répondre présent dans les moments importants, parce que c'est parfois ça qui est compliqué, je veux dire, pour les athlètes. Il faut être fort, c'est une chose, mais il faut être présent le jour J.
1: Une athlète à suivre à l'avenir.
0: En football, en revanche, les loups font la grimace.
1: Défaite 0-2 pour la RAL face au Standard de Liège. Une troisième défaite consécutive pour ce qui ressemble à un début de saison cauchemardesque. Et pourtant, dans le jeu, tout n'est pas à jeter. Les Louviérois n'ont pas démérité, mais en milieu de deuxième mi-temps, le verrou a craqué. Deux buts concédés en l'espace de 5 minutes. Toujours 0 point au classement, mais pour son entraîneur Edouard Steele, tout n'est pas à jeter à la poubelle. Il voit deux grands axes de travail.
5: C'est un... Le fait justement de pas connaître encore par cœur tes coéquipiers et que même les anciens dans l'équipe, en fait, ils découvrent tous leurs coéquipiers. Donc tu découvres des nouveaux réflexes de jeu. Ça prend un petit peu de temps pour être juste dans les gestes. Et puis cette précipitation de vouloir tellement bien faire. Cette énergie qu'il y a dans le groupe de gagner, d'aller au duel, d'être agressif, d'où le nombre de fautes qu'on commet. C'est positif et négatif à la fois. Il faut juste qu'on continue, mais qu'on réussisse à être plus juste.
1: Et ça joue aussi en division inférieure, avec notamment la Challenger Pro League, défaite 0-1 des Framborins face à Hasselt. En deuxième division amateur, victoire 2-0 de Saint-Guilain au terme d'un duel 100% ennuyé face au Stade Moucronois. Victoire aussi pour le Pays Vert Date. En revanche, début peu convaincant pour Binche, largement battu 5-2 par la réserve de Penne. Enfin, en Coupe de Belgique, la surprise avant la reprise du championnat pour Tubize, dominateur mais battu 2-1 par Boom.
0: Merci Arthur Ebbinghuis. À tout à l'heure pour d'autres infos sportives. Il est 6h41. Phil Collins, dis donc la promo gras aujourd'hui, comme tous les jours d'ailleurs, Denis.
6: Oui, c'est vrai.
0: Je trouve que ce matin, il y a un petit air de rentrée.
6: Il y a une dynamique de rentrée, oui, c'est ça.
0: Ouais. Ouais, on nous manquait un petit Phil Collins sur le plateau du petit-déj. Et à ce propos, bon appétit hein, si vous êtes à table. On vous parle météo dans quelques instants. Denis vous nous rappeler ce qu'il y a dans l'actualité du jour. Et on vous souhaite la bienvenue si vous nous rejoignez maintenant. Venez, venez, il y a de la place pour tout le monde.

0: Bon, il y a Gaëtan qui, avec beaucoup d'humour, me dit eh ben, la froid pour vous. Oui, parce que si vous nous rejoignez maintenant, j'ai ma taque électrique qui est bloquée avec la sécurité. Mais j'ai tout essayé, hein. Je vous assure, c'est le L. Si vous avez déjà eu le cas et que ça reste bloqué, j'ai enlevé la prise, enfin, voilà, tout, la totale, dégraisser un peu plus encore que c'était dégraissé, appuyer longtemps sur le cadenas et tout, et il me dit, il n'y a plus que la solution, les plats froids. Oui, c'est une bonne solution, merci pour la petite pointe d'humour. Envoyez au 0 470 99 7000, c'est le WhatsApp de l'émission. Vous constatez quoi que ce soit près de chez vous, vous organisez un événement, on passe tous par ce canal-là, c'est beaucoup plus simple. Comme ça, nous, au moins, on réunit toutes les infos et on peut tous les lire, parce qu'il m'arrivera peut-être pas aussi à certains moments de souffler un petit peu. Donc c'est vraiment la bonne solution. N'hésitez pas à tout moment et on vous répond bien évidemment. Il est 6h45.
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0: 24 août aujourd'hui. Denis, dans l'actualité.
2: Eh bien, le réveil a sans doute sonné un peu plus tôt. Ce matin, dans de nombreuses maisons, c'est la rentrée des classes aujourd'hui, du moins pour les maternelles, les primaires et le début du secondaire. Alors, qui dit rentrée, dit aussi nouveauté pour les plus jeunes qui rentrent aujourd'hui. Il y a un nouveau test qui les attend en quatrième primaire. Ce sera fin septembre. Ils passeront le clé pour calculer, lire et écrire. L'objectif, en fait, de ce test, c'est pas du tout certificatif. C'est de surtout repérer les lacunes, en fait, des enfants. Et on en parle plus longuement tout à l'heure dans le journal de 7h.
0: Ce sera tout juste dans 14 minutes. Et puis vous rappelez aussi que dans quelques instants, on va parler des bateliers, ceux qui ont été bateliers, qui ont choisi de vivre dans leur bateau, même après leur retraite. Il va faire beau aujourd'hui, 22 à 23 degrés.

0: plusieurs à nous dire, dont Arnaud qui dit « moi ça va au niveau du boulot, mais ma compagne a peur de reprendre la route aujourd'hui, elle va se lever plus tôt, parce que ce sera sans doute le retour des bouchons,
1: bah oui.
0: Une circulation plus dense. Hein. »
1: Totalement, effectivement, les routes vont être un peu plus encombrées. Hein.
0: Et que dire d'ici 10 jours, puisque la Flandre reprendra aussi.
1: Oui, c'est ça, ouais, la semaine
0: prochaine. On va vous guider, restez branchés Vivacité, on vous guide au mieux, bien évidemment. Allez, bon réveil chez vous, dans les chaumières. Le réveil a peut-être sonné plus tôt dans les chaumières et dans des endroits plus insolites aussi, puisqu'il y en a qui habitent dans des endroits inattendus.
1: Ah oui, il y en a qui habitent dans les maisons, dans des appartements, mais il y en a aussi qui habitent sur un bateau. Alors, c'est le cas notamment d'un couple de bateliers que nous avons rencontré du côté du Grand Large à Péronne. Leur maison flottante, pleine de souvenirs, est amarrée là depuis plusieurs années. Pierre Vidard est allé à leur rencontre.
2: Une vie au fil de l'eau. Un pied à terre et l'autre sur le bateau, une péniche amarrée depuis plus de 20 ans ici. Mais Charline et Albert ont gardé un sentiment de liberté.
3: On fait ce qu'on veut et voilà, il n'y a personne qui nous dirige.
4: On est libre. Tu rentres, on boit une petite tasse de café.
2: Charline est née dans une famille de bateliers. Albert a appris à aimer cette vie en mouvement, pleine d'imprévus.
5: C'était la belle vie, oui, oui, parce qu'on ne savait jamais d'avance où ce qu'on allait aller, où ce qu'on allait aller pour vider. On savait charger soit à Rotterdam, Amsterdam, Anvers, Gand, Liège, tout ça, et c'était beaucoup pour la France.
6: Ça, c'est Anvers.
5: Anvers, c'est ça, avec le sous-marin.
2: Quand ils décident de changer de métier, ils ne revendent pas leur bateau pour autant. Inconcevable.
6: On a été voir des maisons, mais on n'a jamais su faire le pas pour dire d'aller dedans. C'est vrai. On revenait toujours vers le bateau.
2: Un bateau nommé Fanti, un condensé des prénoms de leurs deux filles, Fanny et Cathy, toujours heureuses de remonter à bord.
7: Puis on allait, tu te souviens, le long de l'eau avec nos vélos. On était toute la journée en maillot de bain. Je sais pas si tu te souviens.
8: On allait ouvrir les écluses. Ouais. On allait à l'avance le long de le chemin du halage. Mmh. On voyait le bateau parce que des petits canots, on ne savait pas naviguer rapidement. Donc on suivait à pied ou à vélo. Et on allait déjà à l'écluse pour ouvrir les vannes, les portes avec l'éclusier. Ouais.
2: Des souvenirs que l'on partage pour revivre ces instants et faire voguer le bateau le temps d'une histoire. Et puis, le quotidien reprend dans l'atelier pour Albert ou dans la cabine de pilotage que Charline bichonne.
6: Le plus principal place que moi j'aime bien, c'est ici, parce que ça, c'est notre vie. L'avoir dans les mains, faire bouger le bateau de gauche à droite.
9: Et quand est-ce que vous larguez les amarres pour repartir ?
6: Ça, on ne va plus faire ça maintenant. Ce qui a été fait est fait. Maintenant, c'est repos.
2: Repos, même s'il y a toujours à faire sur un bateau, le couple compte y vivre encore quelques belles années et le plus tard possible, regagner la terre ferme.
1: Voilà pour ce chouette portrait signé Pierre Vidard.
0: Ouais, quelle belle histoire. Il est 6h52, Christine est en forme olympique. Chouette de lire cela. Et Patricia, devinez, elle est pleine de... Vivacité. Mais évidemment, parce que nos auditeurs téléspectateurs sont pleins de vivacité. Voici John Rezra.

On parlait de ralentissement il y a quelques instants. On voit qu'il y a déjà plus de monde sur les routes. Bon, n'ayez pas peur de prendre la route. Vous aurez quelques ralentissements, notamment à Hall. Vous allez perdre 10 minutes sur votre parcours habituel, ou plutôt vous allez compter 10 minutes en plus sur votre parcours habituel. Et ailleurs, Rick de Bruxelles, c'est dans l'échangeur de Grand Bigard et aux alentours de Grimbergen que ça ralentit le plus. Ailleurs, et pour le moment, eh bien ça va. On surveille évidemment pour vous. Vous aussi, revenez vers nous au 0470 99 7000. Dans quelques instants, on parle météo avec Thierry Lemens. Et puis ce sera déjà 7h, l'heure du journal. Voici Kylie Minogue.

0: Il est 6h58 après 7h. Dites, c'est la rentrée aujourd'hui. On n'irait pas.
1: Bah, si. On va dans des écoles.
0: Hein. On irait dans une école. Très bien, on ira dans une école tout à l'heure. Avec Lisa Becken, on vous parlera aussi d'une nouvelle fresque à Mons et dans le journal qui arrive.
1: On sera déjà dans une école dans le journal de 7h. Et aussi, on va parler solutions autour de l'école. On a demandé aux enfants quelles étaient leurs solutions pour améliorer l'école.
0: Et bonne idée tout cela. Terry Lemens, dites la météo pour la rentrée, ça plutôt bien, non? On sera ensoleillé ce matin.
2: Oui, absolument, Karine, avec un soleil bien généreux pour aujourd'hui. Quelques voiles d'altitude qui circulent actuellement entre Tournai et Hatte. Partout ailleurs, le ciel est bien dégagé. Côté température, c'est un peu frais ce matin, de 10 à 11 degrés sur notre région. Ça va grimper dans le courant cet après-midi. On sera, cela dit, un petit peu en dessous des normales de saison. La normale est à 23, on atteindra les 22 degrés pour Mons ou bien encore pour Tournai. Le ciel sera toujours bien lumineux cet après-midi avec tout au plus quelques voiles d'altitude. Rien de bien méchant pour aujourd'hui en conservant. On aura donc ce temps sec après-midi. La nuit prochaine, le ciel aura tendance à s'ennuager. Ce sera surtout le cas en fin de nuit, en marge d'une dégradation qui arrive pour demain. De la grisaille donc pour la matinée demain. Et puis des averses l'après-midi. Averses qui pourraient prendre un caractère orageux. On restera prudent, les températures ne vont pas évoluer demain. Toujours 22 degrés au thermomètre.
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0: RTBF Vivacité, il est 7h. Bienvenue si vous nous rejoignez maintenant. 7h, c'est l'heure du journal. Voici les titres.
7: Retour à l'école pour des milliers d'enfants francophones, c'est la rentrée. Nous serons dans une école de 8 dans un instant et nous verrons quels sont les grands changements qui attendent les élèves de primaire cette année. Les fagnes toujours inaccessibles, le feu n'est pas encore complètement éteint. Le travail des pompiers est loin d'être terminé. Des publicités sur ChatGPT, l'intelligence artificielle cherche à faire rentrer de l'argent pour boucler le trou de sa dette colossale. Fin du rêve pour les Red Lions, les hockeyeurs belges ne rejoindront pas les demi-finales de la Coupe du Monde après leur partage 1-1 hier soir face à l'Espagne.
0: 7h, le journal. Bonjour Sébastien Pirel.
7: Bonjour à toutes et tous, un peu d'effervescence, un peu plus d'effervescence même ce matin autour de la table du petit déjeuner et des enfants avec des petits yeux. Le réveil a sonné plus tôt, c'est la rentrée des classes pour les écoliers francophones et les instituteurs et institutrices. Thomas Mikils, bonjour, vous êtes à l'école Outremeuse à Huy en province de Liège. Les enfants arrivent dans une bonne heure maintenant. Thomas, est-ce que tout est prêt de votre côté ?
8: Oui, Sébastien, là, les premiers enseignants commencent à arriver. On a vu notamment les pains au chocolat, les cafés se préparer pour les nouveaux arrivants ici dans cette école, qui est un peu particulière parce qu'elle elle va fêter sa première réelle rentrée. En fait, les étudiants étaient déjà rentrés dans cette école l'année passée, vers la deuxième partie de l'année. Mais cette année, c'est vraiment la première rentrée. Il y a encore un petit peu des travaux, on le voit, il y a le hall omnisport qui est aussi en travaux, mais on va pouvoir vraiment vivre une rentrée tout à fait normal ici à Huy. On a rencontré notamment la directrice qui nous a un petit peu fait le tour du propriétaire, si je puis dire. Il y a eu des ballons qui sont mis à l'entrée pour accueillir les enfants. Il y a aussi une belle fresque qui est dessinée où tous les enfants vont pouvoir venir dessiner leur visage pour pouvoir après l'afficher dans l'école. Bref, ici c'est vraiment une rentrée assez positive qui va se préparer avec les premiers enfants qui devraient y arriver ici d'ici une petite heure environ.
7: Merci beaucoup Thomas donc pour cette ambiance à quelques heures de l'arrivée des premiers élèves. Et l'école, c'est justement le cœur de notre nouvelle opération Parlons Solution.
3: Parlons Solution.
5: Parlons Solution.
7: Dans les prochains jours, nous allons évoquer des initiatives pour redynamiser l'école, améliorer l'enseignement. Parole ce matin aux principaux concernés, les enfants. Margot Guyot, vous êtes allée leur demander ce qu'ils aiment, ce qu'ils aiment moins et ce qu'il faudrait améliorer à l'école.
9: Et c'est sûr qu'à 9, 10, 11 ans, les élèves n'ont pas les mêmes préoccupations ni les mêmes demandes que les adultes. Plusieurs enfants rencontrés ont d'abord demandé à bouger un peu plus. C'est le cas d'Inès, elle rentre en première secondaire.
10: J'aimerais plus avoir de gym, de gymnastique. Comme ça, ça nous met dans le sport et tout.
9: Moins d'heures où on est assis sur une chaise, sur un bureau, mais plus de moments où on bouge.
10: Oui, voilà.
9: Dans la même veine, Léna, 11 ans, trouve qu'elle passe trop de temps à l'intérieur. Elle aimerait avoir plus d'activités dehors, dans la cour.
10: Moi, j'aime bien la nature et ça m'apporte de la joie, la nature.
9: Pour Léna, il y a un problème principal à l'école.
10: L'harcèlement, j'aime pas ça.
9: Deux autres petites filles l'évoquent aussi comme le plus gros problème auquel elles font face à l'école. C'est le cas d'Émilie qui entre en 6e primaire.
10: Et c'est ça, toutes les années, ça commence vraiment à m'énerver. Même quand je sais pas pourquoi j'ai fait quelque chose, ça se passe quand même.
9: Alors, pour que l'école soit un lieu où il fait mieux vivre, Valentine, 11 ans, explique avec ses mots d'enfant qu'elle voudrait que ses enseignants soient mieux outillés pour les aider à régler les conflits.
10: Quand il y a des problèmes, c'est pas forcément de punir l'autre, mais plutôt essayer de comprendre le problème pour que ça s'arrête et pas directement punir l'enfant. Peut-être que c'est mieux comme ça et alors il va plus comprendre que parfois quand on met des punitions, c'est un peu plus compliqué, je pense.
9: Deux autres demandes sont revenues plusieurs fois parmi les enfants interrogés. Avoir plus de jeux dans la cour et mettre définitivement fin aux devoirs à la maison.
7: Et qui dit rentrée dit nouveauté. Les plus gros changements concernent le secondaire avec l'arrivée du tronc commun et les mêmes cours pour tout le monde jusqu'en 3e secondaire. Mais les plus jeunes qui rentrent aujourd'hui sont aussi concernés. Lionel de Neubourg, bonjour. Un nouveau test attend les 4e primaires.
4: À la fin du mois de septembre déjà, les écoliers passeront le clé pour calculer, lire, écrire. Pas de panique, il ne faudra rien préparer. Ce test ne sera pas certificatif, il ne servira pas de sésame pour passer dans l'année suivante, mais bien pour repérer les lacunes, les faiblesses des enfants.
7: Et pour pallier ces faiblesses, justement, il y aura plus d'encadrement.
4: Avec un accompagnement renforcé, le gouvernement de la Fédération Wallonie-Bruxelles a débloqué une enveloppe, plus d'argent pour mettre plus de profs en appui, plus de périodes de cours où les écoliers recevront un apprentissage personnalisé. Ça nous amène aussi au seuil de réussite. Désormais, il faudra 6 sur 10, 60% et plus 50 pour réussir les épreuves certificatives comme le CEB en 6e primaire.
7: Enfin, la gratuité, elle est étendue.
4: Alors par gratuité, il faut entendre tout le petit matériel. Les écoles distribueront fardes, lattes, crayons, tubes de colle jusqu'en 5e primaire, c'était jusqu'en 3e auparavant. Gratuité étendue donc, sauf que l'enveloppe globale, elle, diminue. Les écoles devront faire plus avec moins, un peu moins de 30 euros par écolier par an désormais. C'était 77 euros auparavant.
7: Voilà, et cette gratuité qui sera étendue.

0: peu de vent et qu'il ne pleut plus, ces arbres rebrûlent et créent de la fumée. Donc ça va durer des jours et des semaines. On est évidemment en surveillance. La DNF sera également en surveillance. Nous interviendrons si c'est nécessaire. Mais clairement, on en a pour un certain temps.
1: Alors les zones bloquées des Hautes-Fagnes, ça sera pour longtemps?
0: La partie incendiée, ce sera effectivement pour longtemps parce qu'il y a vraiment un risque, un réel danger. Il y a beaucoup d'arbres qui sont en partie brûlés au niveau des racines et qui peuvent tomber à tout moment. Et donc c'est vraiment primordial de pouvoir respecter ces interdictions.
2: Une interview d'Anne-Catherine Crouffer. Beaucoup d'émotions aussi ce matin chez les pompiers bruxellois. Les funérailles d'Olivier Francotte ont lieu aujourd'hui. Ce pompier a trouvé la mort lors d'une intervention près de la gare centrale le 14 août dernier. Olivier Francotte aura droit à des funérailles nationales à la basilique de Kuckelberg. Si ChatGPT est votre ami, il y a du changement à partir d'aujourd'hui. L'intelligence artificielle va proposer des pubs dans une trentaine de pays, dont la Belgique. Un changement de modèle pour la maison mère OpenAI, une mesure qui vise surtout à rassurer les futurs investisseurs car les dettes s'accumulent. 39 milliards de dollars de pertes cette année. C'est en tout cas l'analyse de Caroline van der Plas. Elle travaille chez Alpartner, une société spécialisée dans la transformation du numérique.
3: Ils ont énormément investi, ils n'ont pas encore beaucoup de retours. Donc il y a un moment où ils doivent gagner de l'argent aussi, ou au moins pouvoir récupérer ce qu'ils ont gagné, ce qu'ils ont investi. Il y a d'abord un énorme investissement pour construire ces modèles. Ça coûte énormément d'argent, il faut collecter beaucoup de données, il faut faire tourner beaucoup de puissance de calcul pour les faire. Mais même, par exemple, générer des images, ça coûte énormément cher en énergie. Et le retour des investisseurs, les investisseurs, ils attendent toujours un moment de revoir la couleur de leur argent. Donc sans doute que c'est le moment où il va falloir, pour ces compagnies, qu'elles prouvent qu'elles peuvent aussi générer de l'argent.
2: Caroline va de place employée chez Yuma, donc une société spécialisée dans la transformation numérique. ChatGPT assure que ses publicités n'influenceront pas les réponses données et qu'elles seront toujours clairement identifié. Le principal suspect dans l'incendie de Cran Montana est en détention provisoire. Jacques Moretti, le patron du bar Constellation, a été interpellé il y a une douzaine de jours pour une toute autre affaire. Il est accusé de violence conjugale sur son épouse qui a dû être hospitalisée. L'incendie de Cran Montana en Suisse la nuit du Nouvel An a coûté la vie à 41 personnes. La fin d'un faux suspense en France. Raphaël Glucksmann est officiellement candidat à l'élection présidentielle. Le député européen de centre-gauche s'est déclaré hier soir. Il veut, dit-il, relever la France et incarner l'alternative à la gauche radicale de Jean-Luc Mélenchon. Raphaël Glucksmann participera à la primaire du Parti socialiste prévue à l'automne prochain. C'est raté pour les Red Lions. Les hockeyeurs belges n'ont pas réussi à se qualifier pour les demi-finales de la Coupe du Monde. Ils devaient battre l'Espagne lors de leur dernier match de poule, mais ils ont partagé un but partout hier soir. La déception est grande, d'autant plus grande que les Belges jouaient à domicile à Wavre et qu'ils auraient voulu offrir une médaille à leurs supporters. On écoute le défenseur Nicolas De Kerpel.
4: J'avais envie de jouer encore ces matchs en demi et la finale avec le public des Renault. C'était tellement incroyable. Ils étaient tellement nombreux et il y avait tellement de bruit derrière nous que voilà, on avait envie de jouer deux matchs avec eux. Donc oui, ça fait mal. Mais voilà, ne pas passer en Coupe du Monde en demi-finale, ça fait toujours très mal. Donc si c'était en Inde ou en Belgique, la déception est aussi grande. Mais c'est vrai que c'est très très dommage de ne pas savoir jouer devant eux en une demi-finale et une finale.
2: Une interview de Christophe Reculé et ce soir, les hockeyeuses belges rencontrent l'Argentine. En football, victoire du club de Bruges 1-0 hier soir face au Cercle de Bruges et l'Omel s'impose 4-0 face à Westerlo. Après trois journées, le club de Bruges est en tête à égalité de points avec le Sporting de Charleroi. De la moyenne montagne au menu du Tour cycliste d'Espagne, ce lundi, le peloton arrive en montagne et va aborder les premiers cols dans les Pyrénées. Une troisième étape de 174 km, toujours en France. Le Slovène Tadej Pogacar est pour l'instant avec le maillot rouge de leader au classement général. Il est 7h10. Excellent début de journée et bonne rentrée à toutes et tous.
5: Merci Sébastien Pierret. À tout à l'heure. Sur la route, ça reste encore calme pour le moment. On voit que sur le ring de Bruxelles, vous avez quelques ralentissements autour de Grand Bigard. Vous perdez 10 minutes sur votre parcours habituel. Et à Halle, bon ben là, ce sont les feux de signalisation qui vous font perdre 10 minutes aussi au Kiev. Voilà, on va rajouter, j'aime mieux ça, on va être positif. On rajoute 10 minutes en plus sur le parcours habituel, ça veut dire 10 minutes en plus de vivacité dans vos oreilles. C'est positif, ça non? Bonne route avec nous, rien à dire du côté du rail. Et si ça change, et si vous constatez quoi que ce soit, n'hésitez pas à nous appeler gratuitement, évidemment.
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1: J'espère que vous allez bien, que vous êtes en forme. C'est la rentrée aujourd'hui, c'est un moment que voilà, les enfants, les étudiants attendent aussi. Les étudiants, ce sera pas à partir de demain. Bon, c'est gai de retrouver les copains, retrouver le train-train quotidien. Mmh. Pour les parents aussi, c'est sympa, non?
2: Oui, complètement, oui, oui, c'est un moment particulier, quoi. Il y a un peu d'effervescence.
1: Bon, ça se passe comment, justement, dans les écoles? On va le savoir dans quelques instants.
2: On va le savoir, puisque Elisa Becken nous attend sur le terrain, justement, dans une école du côté de la Louvière.
1: On va la retrouver dans quelques instants. Et petit clin d'œil aussi à David, qui a terrassé Goliath à Hâte. Mmh. Lui aussi, il va pas faire sa rentrée aujourd'hui, je crois.
2: Ah non, du côté d'Hâte, en tout cas pour les écoles communales, elles ont un petit jour de congé en plus hein, pour profiter de la Ducasse et du folklore.
1: Ça se comprend. Et la terrasse Goliath, c'était lors de la Ducasse samedi après-midi, des images que vous pouvez voir d'ailleurs sur le site RTBF Actu. Dans l'actualité, on parle aussi, Denis?
2: Eh bien, on parle d'une performance sportive. Hein. Une jeune manageoise, elle s'appelle Valérie Tombou, elle orbite de manage donc. Et elle a décroché la médaille d'argent au championnat du monde junior en judo. Voilà, donc chapeau à elle.
1: Assez lumineux pour aujourd'hui. On va passer une belle journée avec un temps sec et ensoleillé, 22 à 23 degrés pour les maxima. On écoutera Manon Lisa aussi. J'aime.

0: Vous avez tout pour entamer cette semaine, cette journée. Tiens, si vous retournez au boulot aujourd'hui, allez, courage, la vie est belle, le travail, c'est gai aussi. Il est 7h13, merci de nous choisir pour vous accompagner.
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0: plein de choses. Il se passe par exemple qu'il y a des nouveaux programmes, une nouvelle grille pour Vivacité, un nouveau présentateur pour le 8-9, ce sera Jérémy Béz. Il est de chez nous en plus. On le retrouvera tout à l'heure avec grand plaisir. Dans la région de Mons, par exemple, il y a une fresque en plus. Vous savez, ces grandes peintures que l'on retrouve sur les murs, les pignons et tout. On en parle dans quelques instants. Et puis, il y a surtout aussi beaucoup de nouveaux cartables, peut-être de nouveaux plumiers, des boîtes à tartines qui se remplissent. C'est la rentrée aujourd'hui. Dans les maisons, ça commence à chauffer un petit peu, dans les écoles.
1: Oui, bah, je pense qu'ici, on est à l'heure des derniers préparatifs. Hein. On fait peut-être les tartines pour ce midi, à ce moment-ci. Et puis, voilà.
0: Mais dans les écoles, ça se passe comment, à votre avis?
1: Ça se passe bien aussi, je pense. On prépare tout doucement, on est en plein préparatif et on va le savoir assez rapidement, puisque Lisa Becken est dans une école de la Louvière, à Aisne-Saint-Pierre, plus précisément, où les élèves, en plus de découvrir la tête de leur nouvel instituteur, leur nouvelle institutrice, vont aussi découvrir de nouveau bâtiment, puisque les travaux de l'école communale Robert-François sont terminés. Et Lisa Becken, les élèves font leur entrée dans des bâtiments flambant neufs. Hein.
2: Bah oui, tout à fait. Donc forcément, c'est vraiment l'impatience ici. Alors les élèves, ils sont pas encore là. Hein. Là, vous l'entendez derrière moi, c'est plutôt assez calme. On n'entend pas encore de cris dans la cour. C'est normal, hein. Ils arrivent seulement d'ici une petite heure. Mais Madame la directrice Isabelle Zio, elle est déjà sur place. Bonjour Isabelle. Alors vous pouvez nous décrire un petit peu cette nouvelle école. Peut-être d'abord me décrire un petit peu à quoi ça ressemble.
3: Mais donc voilà, vous avez un grand bâtiment maternel qui est classé. Donc on a complètement réhabilité. En face de celui-ci a été construit un nouveau bâtiment sur deux étages et une jonction entre les deux pour pouvoir permettre aux enfants de circuler librement.
2: Ça change assez fort de votre ancienne école ?
3: Tout à fait. Rien à voir. Surtout ici, les maternelles au rez-de-chaussée, c'est vraiment un confort. Et puis, tous ces arbres qui nous donnent plein d'ombre dans la cour de récré, c'est vraiment très, très, très bien.
2: Parce que la cour a vraiment été pensée différemment ?
3: Oui. Différemment pour que ça soit beaucoup plus zen, beaucoup plus adapté aux enfants et surtout pour les fortes chaleurs.
2: Il y a pas mal de verdure, il y a aussi un parc juste en face. Vous envisagez d'y aller aussi ?
3: Oui, tout à fait. On va l'utiliser notamment lors de nos récréations, vu qu'on est vraiment en face, donc c'est vraiment traverser la rue. Et nous avons aussi un petit verger, ça c'est la primeur dans ce nouveau bâtiment.
2: Justement, un petit verger, ça va servir à quoi ? Les élèves vont participer ? Comment ça va se passer ?
3: Voilà, les institutrices se sont formées justement à avoir un verger au sein d'une école. Et donc les enfants, en effet, vont cultiver, récolter et on espère transformer les récoltes.
2: On le sent, il y a beaucoup d'enthousiasme. J'imagine que c'est un sentiment qui est partagé avec les professeurs.
3: Oui, toute l'équipe est vraiment très très impatiente de faire cette rentrée. On l'attend déjà depuis 3 ans et là c'est le jour J. Donc oui, il y a beaucoup d'excitation et beaucoup d'émotion.
2: Vous avez hâte que les enfants arrivent ici ?
3: Oui, oui, on est vraiment content. Après les congés, malgré tout, on a cette envie de se remettre au boulot et de leur découvrir. Aujourd'hui, on va avoir plein de sourires, des étoiles dans les yeux et peut-être quelques pleurs aussi chez les tout-petits, mais ça fait partie du jeu aussi. Hein.
2: Alors, c'est pas seulement une toute nouvelle école, c'est vraiment une manière de penser l'école différemment.
3: Oui, hein, on repart sur une philosophie très écologique. On a aussi un toit végétal, on a un verger, on a un compost. Et puis voilà, la philosophie de l'école, c'est maintenant l'école à sciences saines, etc. Quoi.
2: Merci beaucoup Isabelle, on vous retrouvera un petit peu plus tard pour continuer la visite.
0: Merci Lisa Becken. Oh, on entendait l'émotion dans le...
1: Ouais, du sourire, de l'émotion.
0: Oui, dans la voix de Madame la directrice. C'était gai à entendre, je trouve.
1: Tout à fait.
0: Oh, et puis ça doit sentir bon, les nouveaux bureaux, les nouveaux locaux et tout. Bonne rentrée. Et puis même si vous n'avez pas une nouvelle école, bonne rentrée aussi, parce que c'est gai, on espère aussi que vous aurez des émotions comme ça dans la voix. N'hésitez pas à nous le dire si vous êtes professeur, directeur. Un petit clin d'œil de chez vous, de votre école. Ou vous, parents, qui allez conduire vos enfants tout à l'heure à l'école, 0470 99 7000. Voici LP et juste après, ça fera peut-être partie d'une découverte à Mons dans les prochains jours pour vous, une balade à la découverte des fresques. Et on a des nouvelles.

0: disais il y a quelques instants, sera peut-être une motivation pour une balade découverte à Mons, une balade différente, une balade sur les chemins des fresques. Il y a une nouvelle fresque à Mons, elle se trouve à Yon, elle est toute neuve, une nouvelle fresque consacrée au capitaine Saint-Fiacre.
1: C'est une ancienne société folklorique du village qui est liée à la tradition de Saint-Fiacre. Alors Saint-Fiacre, c'est le patron des jardiniers, des maraîchers, et ils sont associés au passé maraîcher d'Yon, qui était autrefois réputé pour ses cultures, qui approvisionnait Mons. Leur folklore rappelle donc l'époque où le village était un peu considéré comme le garde-manger de Mons.
0: Et vous savez combien maintenant il y a de fresques à Mons? Moi, j'étais étonnée du nombre.
1: Il y en a pas mal, je sais.
0: Il y en a pas mal. Hein. Il y en a plus d'une centaine. Moi, j'imaginais pas cela du tout. Plus d'une centaine de fresques. Et je trouve que c'est super joli. Oui,
1: dont une géante qui a été faite dans un tunnel le long des boulevards aussi.
0: Exactement. Belle fresque. N'hésitez pas, si on a près de chez vous, parce qu'il y en a peut-être ailleurs qu'à Mons, à nous envoyer une petite photo ou à nous parler de cette fresque au 0470 99 7000. Peggy et Maëlle dans vos oreilles, c'est juste après, c'est dans la suite des Nos Matins.
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0: je lis un message qui me rappelle des souvenirs. Ça doit aussi vous rappeler des souvenirs, Denis. Mmh. Adrien va conduire pour la première fois son petit garçon à l'école. Oui. Antoine, on espère que ça va bien se passer. Oui. Parfois, c'est la grande joie de découvrir la classe.
1: Et parfois, c'est un petit peu plus compliqué. Ouais.
0: Voilà, parfois, c'est un petit peu plus compliqué. Mais ça s'arrange très vite, parce que les instituteurs et institutrices sont là pour... Puis c'est un changement quand même pour eux aussi.
1: C'est un gros changement, arriver à l'école, effectivement.
0: Arriver à l'école. Mais bon, que tout se passe bien. On vous embrasse bien fort à celles et ceux qui vont conduire pour la première fois leur enfant à l'école. On pense également à vous. Et n'hésitez pas demain à nous envoyer une petite photo, peut-être, avec le premier cartable et tout. C'est gay aussi de ça. En général, pour les petits, les cartables sont assez
1: grands. Un peu trop grands.
0: Ou c'est plutôt pour les grandes, les premières primaires. Les cartables sont plus grands.
1: Oui, c'est ça.
0: Et votre fils, il entre en première primaire.
1: C'est ça, en première primaire, avec un cartable beaucoup trop grand, effectivement.
0: C'est vrai, il va grandir vite. Vous allez voir, pas de soucis. 7h27, on parle météo dans quelques instants, après Jane et The Fool.

0: Bon, vous pouvez prendre la route pour le moment, je regarde et ça va, il n'y a pas encore trop de ralentissement. Évidemment sur le 429 pour rejoindre le ring de Bruxelles, comptez 10 minutes en plus, mais ailleurs pour le moment, tout se passe bien. Tout à l'heure, nous appellerons un porteur de géant. Dites, ça a dû être costaud quand même ce week-end, hein, porter un géant et tout.
1: C'est lourd.
0: C'est pas évident. Est-il en pleine forme ou pas? On l'entendra tout à l'heure en direct dans Hainaut Matin. Avant ça, il y a le journal régional.
1: Et on parle de la rentrée, hein. Dans ce journal, on sera en direct d'une école de la Louvière où on inaugure des bâtiments flambants neufs.
0: Oh, qu'est-ce que ça doit être gai. En plus, ce sera sous le soleil. Il va faire beau aujourd'hui. Les températures 22 à 23 degrés. Ah, c'est toujours mieux d'aller conduire les enfants à l'école sous le soleil. Une belle journée calme s'annonce. Aujourd'hui, il est presque 7h30.
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0: Il est 7h30, RTB Vivacité, bienvenue si vous nous rejoignez maintenant. C'est l'heure du journal régional. Le réveil a sonné un petit peu plus tôt et c'est l'heure de préparer la boîte à tartines, le cartable.
1: Oui, puisque c'est la rentrée aujourd'hui pour des milliers d'élèves en Wallonie et à Bruxelles. Le moment de découvrir, de redécouvrir, où on retrouve les copains, les copines par exemple, le nouvel instituteur, la nouvelle institutrice et les nouvelles classes aussi, comme à Haine-Saint-Pierre, à l'école communale Robert-François, où les enfants font leur rentrée dans de tout nouveaux bâtiments. Alors, Lisa Bécane, vous êtes sur place. Lisa, à quelques minutes de l'arrivée des enfants, est-ce que tout est prêt à présent?
0: On va retrouver Lisa dans quelques instants.
1: On retrouvera Lisa dans quelques instants. On va passer donc du coup au sujet suivant dans ce journal, avec les températures qui ont, même si les températures ont baissé, l'été caniculaire a laissé derrière lui des pelouses grillées. Et c'est dans ce contexte qu'une petite polémique est née du côté de Bernissart. L'association de protection de la nature Natagora s'insurge. Elle reproche à la commune de continuer à tondre certaines de ses pelouses en pleine sécheresse, Valentin Lecoq.
5: Oui, en particulier un terrain d'un demi-hectare situé à quelques pas de l'administration communale. Comme la plupart des pelouses en ce moment, elle est devenue jaune, complètement grillée par les chaleurs de cet été. Plus rien n'y pousse depuis des semaines. Alors pourquoi tondre de l'herbe qui n'existe plus, s'interroge Natagora. L'association dénonce une perte d'argent public et d'énergie qui pourrait servir à autre chose. Elle pointe aussi une négligence par rapport au risque d'incendie. Un choc des lames de la tondeuse avec une pierre pourrait provoquer une étincelle. Arnaud Foucard est volontaire chez Natagora Centre Ouest Hainaut.
6: Il n'y a rien à tondre en fait. Donc c'est, à mon avis, c'est simplement une question de planning qui est effectuée depuis des semaines. On est à Bernissart, mais je pense que ça se passe un peu partout en Wallonie. Il y a des endroits qui sont tondus et il n'y a aucune raison d'être tondu et c'est tondu par habitude.
1: Et Valentin, que répondent les autorités communales?
5: Le bourgmestre de Bernissart fustige les critiques de Natagora. Contacté, Roger van der Straten nous explique que le terrain est privé, la commune a donc le droit de tondre si elle en a envie. Il précise aussi que le terrain doit être entretenu car il servira de parking lors de la bourse aux minéraux organisée à Bernissart dans une dizaine de jours.
1: Merci Valentin. Valentin, donc le coq sur cette polémique du côté de Bernissart. On revient au grand titre de la journée, la rentrée scolaire ce matin, et on se trouve ce matin en direct de Haine-Saint-Pierre dans l'entité de la Louvière à l'école communale Robert-François, où les enfants font leur rentrée ce matin dans tout nouveau bâtiment. Je le disais, Lisa Bécane, vous êtes sur place à quelques minutes de l'arrivée des enfants. Est-ce que tout est prêt à présent?
7: Écoutez, en tout cas, en apparence, tout semble prêt. On a été visiter une classe, tout était déjà bien rangé, les fardes, tous les bics étaient déjà sur la table. Je me trouve toujours avec Isabelle Didio, la directrice de l'école communale, justement. Comment vous vous sentez à l'approche de cette rentrée? Tout est prêt?
8: Oui, tout est prêt. Depuis lundi, il faut quand même avouer que les instits sont sur le terrain. Elles n'ont pas regardé à leurs heures. Et donc, tout est vraiment prêt. On les attend vraiment. On est impatients, en fait. On a tellement attendu ce jour. jours, que ben voilà, beaucoup beaucoup d'excitation et oui, on est prêt.
7: Vous pensez que les enfants vont rapidement s'approprier les lieux ?
8: Oui, j'en suis certaine. Hein. On est déjà venu avec les classes visiter en travaux l'école pour leur montrer un petit peu la structure. Et puis, ils sont super excités. On a des messages des parents en disant on a hâte, on veut voir le nouveau bâtiment. Oui, ils vont se l'approprier, c'est certain.
7: Donc une rentrée ultra positive. Est-ce qu'il y a quand même quelques défis aussi pour cette rentrée ?
8: Ah oui, alors il y a un défi de taille, surtout pour les enseignants et les directions. À partir d'aujourd'hui, nous avons une nouvelle application qui s'appelle Absent, qui sont en fait, ce sont les registres numériques qu'on va découvrir vraiment ce matin. Et donc on espère que là aussi, tout va bien se passer de ce côté-là.
7: Donc finalement, plein de nouveautés pour cette rentrée. Ben, merci beaucoup Isabelle. Et plus qu'une demi-heure avant de retrouver les enfants, si je calcule bien.
8: Merci.
1: Allez, courage, plus qu'une petite demi-heure et puis on y est.
0: Non, j'ai la nostalgie, moi. Vous savez, des registres, une petite barre, si vous étiez là, un petit haut, si vous n'étiez pas
1: tout
0: là.
1: Tout ça, c'est fini maintenant.
0: Ah, voilà. C'est fini, on est d'une autre époque, Denis.
1: J'ai encore un petit mot de sport quand même avant
0: de passer
1: à la suite. Allez.
0: Que ça,
1: on termine ce journal avec une performance en judo. Une jeune habitante de Manage qui est devenue ce week-end vice-championne du monde chez les juniors en moins de 70 kilos. Elle s'appelle Valérie Tombou. Elle n'a que 16 ans et c'est assurément un nom à retenir à l'avenir. Et voilà. Qui termine ce journal. On fait un petit point sur les routes maintenant, cette période de rentrée, c'est particulièrement
0: important. Mais ça va encore, je trouve.
1: Ça va, oui.
0: À mon avis, on va surveiller. Il faut se dire que la Flandre n'a pas encore repris.
1: Oui, c'est vrai.
0: Tout le monde n'a pas repris les cours non plus. Donc ça va encore. Il y a de légers ralentissements. C'est plus pour aller vers Bruxelles, notamment à la fin de l'E429, où là, on voit que les ralentissements sont plus conséquents que les jours précédents sur l'E40 aussi. Bon, comptez pas plus que 10 minutes hein, sur votre parcours habituel. E40, c'est à hauteur d'Alost. E429 à Alpes. Pour le reste et pour le moment, ça va. On voit que vous êtes nombreux à quitter Jourbise pour rejoindre le carrefour de la Violette et à entrer vers Mons. Mais ça va encore. On surveille, bien évidemment. Restez branchés Vivacité. N'hésitez pas à nous contacter si vous constatez quoi que ce soit sur le rail. Rien à dire ce matin non plus. Il est 7h35.
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0: Il a porté un géant samedi et dimanche. Je me pose toujours la question de savoir un porteur après un tel week-end. Porteur de géant, c'est quand même...
1: Quelques courbatures, vous pensez, c'est
0: oui,
1: ça.
0: Oui, je pense à ça.
1: Probablement,
0: quoi. Il doit être au lit, il doit être cassé et tout. On va appeler un porteur, il s'appelle Jean-Gilles. On va voir avec lui dans quelques instants comment il est et s'il est prêt à reporter son Gilles aujourd'hui, puisque la Ducasse date est loin d'être terminée, loin de là, puisque, paraît-il, encore aujourd'hui, les géants vont danser et on pourrait même les rejoindre. On en parle dans quelques instants, c'est dans la suite dès nos matins, après Shakira et Burna Boy.

0: Bon, ceux qui étaient là en début d'émission, ils savent que j'ai un problème de tac électrique. Il y a le L qui est resté bloqué. J'ai essayé toutes les procédures pour les enlever. Et vous êtes très sympa parce que vous me demandez bon, si j'ai pu trouver la solution. Non, il y a Gaëtan qui m'a dit de faire une photo de ma tac électrique. Il s'y connaît bien apparemment. Il va pouvoir me dire ce qu'il faut faire. Mais je vous assure, j'ai tout essayé.
1: Tous nos auditeurs sont sur le coup.
0: Mais vous êtes formidables. Et Denis, en début d'heure, dit encore bien, attention, ça commence par la tac électrique, ça suit après avec le four. Mm-hmm. Et j'espère que non, c'est bon là.
1: Je ne vous le souhaite pas.
0: Hein. Non, c'est bon. Oui, sinon, vous n'aurez pas de gâteau. Vous serez le premier privé. Il est 7h40.
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0: Gâteau ou tarte à Mastel, parce qu'on mange la tarte à Mastel en ce moment dans la région d'Ath, c'est la Ducasse d'Ath. Et c'est pas terminé, hein, la Ducasse.
1: Ça se poursuit aujourd'hui, pareil, jusqu'au 8 septembre, c'est
0: absolument.
1: Ça
0: absolument. Dites, cela dit, moi, la question que je me pose, celles et ceux qui ont porté, surtout les hommes qui ont porté les géants ce week-end, ils doivent être cassés aujourd'hui.
1: J'imagine bien, ouais.
0: Ça veut dire qu'il y aurait peut-être d'autres porteurs pour aujourd'hui. On va poser la question à Jean-Gilles Plateau. Bonjour Jean-Gilles.
3: Bonjour tout le monde.
0: Et vous êtes porteur de géants, vous alors ?
3: Exactement, oui. J'ai fait ma 35e année cette année de rondeau. 35 ans de cortège et 25 ans de porteur.
1: Et vous étiez sous la jupe de qui alors ce week-end ?
3: Alors j'ai la chance de porter Mademoiselle Victoire, le géant emblématique de la ville. Et j'ai cette chance de la porter avec mes enfants. Et toute une équipe vraiment la famille, hein, c'est vraiment une équipe, on est très très soudés et ça nous aide parce que je vais vous avouer, je suis plus proche de la pension que du début. Mm-hmm. Et le fait que la foule, la famille, on est un peu transcendés et on avance, ça nous permet de boucler des journées qui étaient vraiment hier spécialement longues avec le rondeau final.
0: Très bien. Et ceux qui nous regardent sur Antenne Centre, TéléMB ou sur Ovio voient que vous avez quand même bonne mine. Bon, vous avez un visage un peu fatigué. Vous êtes cassé là aujourd'hui. Vous allez encore porter Madame Victoire ou vous cédez la place à quelqu'un d'autre ?
3: Alors, cassé, ça va. On assume, mais je vais dire que je ne suis pas dans un état de forme exceptionnel. Alors le lundi évidemment c'est le jour des aides porteurs, hein, donc on a dans chaque géant posture comme on dit une équipe B qui est demain nos futurs porteurs si jamais dans les familles on n'arrive pas à trouver l'élu, et donc c'est aujourd'hui à eux qui vont donner. Nous porteurs on va évidemment toujours travailler également. Mais c'est vraiment leur journée à eux, c'est eux qui vont travailler. Alors le lundi, c'est une journée un peu particulière, puisque on sort le géant, il n'y a plus les fanfares et tout, comme le cortège. On se déplace en ville, on reçoit les remerciements de la population, on va montrer les géants dans les homes, à l'hôpital, pour les personnes qui malheureusement n'ont pas pu se rendre au cortège. Et puis, on est reçu également chez les notables de la ville. Enfin, c'est une journée très sympa, un peu plus festive, évidemment, que le dimanche, même si le dimanche, elle est très festive pour les gens qui viennent voir, beaucoup moins pour nous, quoi.
0: Dites, je me posais la question de savoir, vous allez avoir un petit massage aujourd'hui ? Vous allez avoir recours à un kiné, à un ostéopathe pour dire de vous aider ou pas ?
3: Non. Ben, j'aimerais bien, mais non, on n'aura pas la possibilité aujourd'hui.
0: Et il faudra peut-être le demander pour les prochaines éditions. Ça pèse combien, un géant ?
3: Alors, le mien pèse 136 kilos et mesure 4,07 m. C'est actuellement le géant le plus lourd du cortège. Alors, chaque année, la ville essaye de travailler sur la réfection pour essayer d'alléger les géants. Mais c'est vrai que 136 kilos, on est arrivé à des poids qui sont vraiment conséquents. Moi, quand j'ai commencé à porter, il en pesait 119 et il s'est alourdi au fur et à mesure des années parce que il fallait le renforcer. Il y a de plus en plus de danses. Nous, hier, on a fait 200 danses. Donc, c'est vrai qu'il faut que le géant tienne corps. Mm-hmm. Et donc, il faut les renforcer. Malheureusement, pas toujours avec des choses très légères.
0: Et si vous me permettez une petite boutade, il n'y a pas que nous qui, au fil des années, prenons un ou deux kilos.
1: Oui, c'est ça, voilà.
0: Le géant aussi. Bon, bah écoutez, Jean-Gilles, en tous les cas, on vous souhaite une très belle journée. Je sais qu'on sent beaucoup d'émotions parce que vous m'avez confié hors antenne que bon, bah, la relève sera assurée par votre fils et on vous sent très accroché à Madame Victoire et ça se comprend. Profitez bien en tous les cas. Bonne suite de Ducasse.
3: Bonne journée à tout le monde et bah, également, on est parti jusqu'au 8 septembre.
0: Allez, on viendra vous voir en tous les cas. Merci de vous être réveillé un petit peu plus tôt ce matin pour être en direct avec nous dans Inno Matin. Et nous, on se plaint parfois, Denis, quand on doit porter des packs d'eau, des courses et tout. 136 kilos,
4: c'est autre chose encore.
0: Oh, chapeau. Et un petit clin d'œil à tous les porteurs de géants qui nous écoutent, parce qu'il n'y en a pas qu'à hâte, évidemment. Là, on parle de hâte parce que la Ducasse se poursuit jusqu'au 8 septembre. Et on ira voir les géants aujourd'hui. Il est 7h45.
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0: Nous sommes le 24 août aujourd'hui, il est 7h45. Et dans l'actualité, Denis ?
4: On parle de la rentrée des classes, évidemment. C'est aujourd'hui le grand jour pour pas mal des milliers d'élèves en Fédération Wallonie-Bruxelles, en primaire, en maternelle et aussi en début de secondaire. Dans le journal de 8h, on sera en direct d'une école, école du côté de Farciennes. Et puis, avant cela, on retrouvera aussi Lisa Becken qui nous donnera un petit peu la température du côté d'une école de Haine-Saint-Paul dans l'entité de Halouvière.
0: Est-ce qu'on recouvre toujours les cahiers ?
4: Ça, je ne sais pas.
0: C'était et vous allez peut-être voir tout à l'heure, votre fils est rentré en première année. Oui. Oh là là, moi, heureusement, moi, j'avais une amie qui faisait ça très bien. Elle était prof, elle est toujours prof d'ailleurs. Et c'était elle qui recouvrait soit ma maman, soit elle. Moi, j'y suis jamais arrivée. Ah oui. Ne comptez pas sur moi pour vous expliquer. Je n'y suis jamais arrivée. Bon, si vous avez d'autres petites corvées comme ça pour la rentrée, n'hésitez pas à nous le dire aussi. Qu'on sourie ensemble au 0470 07 20 23. En tout cas, vous êtes nombreux à souhaiter une bonne rentrée aux étudiants. Damien nous le dit par exemple, aux étudiants, aux enseignants, aux directeurs et à celles et ceux qui travaillent dans l'ombre dans les écoles. Merci d'avoir pensé à eux. C'est Anne qui nous dit cela. Il est 7h46.
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0: Oui, vous insistez sur celles et ceux qui entretiennent les locaux dans une école, qui préparent les repas, le midi et tout. Les surveillants, nous dites-vous aussi. Merci pour ces réactions. Au 0470, 0 99
4: 7000. C'est ça, 99 7000. Pas facile de s'y remettre.
0: Faut que j'étudie mal son. Je veux le faire, vous le promets. 0470, 99 7000. Michael Jackson, il est 7h47.

0: Michael Jackson. Et moi, je voulais avoir le pont de fin, c'est quand il chante là à la fin, tous ensemble, qui frappe dans les mains. C'est la version longue. Et comme le temps tourne, il est déjà 7h51. Et comme on est à l'école, on n'a pas intérêt à louper les horaires.
1: Ah non, non. Ah non, on doit y aller là tout de suite, hein, maintenant, à l'école communale Robert François du côté de Haine-Saint-Pierre dans l'entité de la Louvière, où se trouve Lisa Becken depuis ce matin. Alors, d'ici quelques minutes, Lisa, les enfants vont arriver sur place. Comment ça se passe là pour l'instant?
2: Bah écoutez, ici ça se passe plutôt bien et on décompte même les minutes, hein, avant l'arrivée des élèves. Je me trouve toujours avec Isabelle, la directrice de l'école communale. Elle m'a fait visiter les nouvelles classes, hein, qui sont clairement super. Hein. Je pense que tout le monde rêve d'être dedans. Vous pouvez justement me les décrire, en quoi elles sont super ces classes d'après vous?
3: Bah alors elles sont super insonorisées, donc on a un plafond genre un nuage comme ça, un super éclairage forcément, nous avons du feutre au sol, les armoires sont intégrées, on a des stores, enfin voilà, tout est fait pour avoir en tout cas une température constante, aussi bien en été qu'en hiver.
2: Ça est tellement bien isolé que c'est fini d'entendre les élèves du dessus avec leurs chaises.
3: Voilà, tout à fait. Les balles de tennis sur les pieds des chaises, c'est terminé. C'est très très bien insonorisé.
2: Et peut-être justement aussi un petit mot, hein, forcément derrière un tout nouveau bâtiment, bah, y a aussi une facture. Ça a coûté combien toute cette nouvelle école?
3: Alors il faut savoir que ce sont des fonds européens à la base, puis des fonds communauté française et l'intervention bien sûr de la ville de la Louvière. Je n'ai pas participé vraiment à la budgétisation, mais on parlait à l'époque de 5 millions d'euros.
2: C'est ça, mais sans les subsides européens...
3: Impossible, c'est impossible.
2: C'est une rénovation qui a duré combien de temps?
3: 3 bonnes années.
2: Et qu'est-ce qui a changé ici pour ceux qui ne nous écoutaient pas tout à l'heure? Il y a plein de choses qui ont changé.
3: Ben oui, hein, le nouveau bâtiment primaire qui est vraiment une construction sur 2 étages qui n'existait pas. Donc oui, ça c'est le gros changement de la cour de la Ruyard.
2: Pourquoi c'était important de changer de nouvelle école? L'autre se faisait vraiment vieille?
3: Oui, l'autre avait vraiment beaucoup de choses à changer. Il y avait des dysfonctionnements électriques, la plomberie, le carrelage qui sautait parce que le bâtiment bougeait énormément. Et donc oui, c'était une nécessité.
2: Et puis, on a connu des températures assez chaudes. Et là, c'était assez difficile à vivre pour les enseignants, les élèves.
3: Oui, de l'autre côté, isolation zéro, simple vitrage. Donc oui, on souffrait énormément de la chaleur, vraiment.
2: Vous disiez, parfois, ça atteignait même...
3: 40 degrés, oui.
2: C'est quand même assez conséquent. Ici, ce sera complètement différent.
3: Complètement différent, vu qu'ici, avec le double flux, le toit végétal et tout ce qui a été mis en place autour, et les arbres surtout, oui, on va avoir une température tout à fait clémente pour les fortes chaleurs.
2: De quoi commencer l'année sur des chapeaux de roue, hein. Reste maintenant à savoir comment les principaux intéressés vont accueillir ça.
0: Merci, Lisa Becken. Ah, je pensais que vous alliez vous poser la question à la directrice. Et moi, j'ai une question à vous poser. Je suppose qu'il n'y a plus de tableaux avec des craies.
2: Ah non, c'est fini les tableaux avec les craies, hein, madame la directrice.
3: Oui, c'est terminé. Ici, c'est complètement numérisé. Et donc, on aura des TVI aussi bien en maternelle qu'en primaire.
2: Il y a aussi d'aller tapoter pour...
3: Oui, c'est terminé. Les taches sur les vêtements, etc. On passe vraiment au numérique.
0: Ah oui, alors on prenait les deux frotteurs et on faisait des nuages et tout. Et c'est de mon temps, tout cela, mais peut-être de votre temps aussi. Merci, Lisa, en tous les cas. J'avais vraiment envie de vous poser cette question parce que, voilà. Merci, Lisa. Je vous souhaite une belle journée à vous aussi. Belle journée à la directrice et bonne rentrée aux enfants qui nous écoutent. Bon, ils vont pleurer, vous pensez, ou pas? Votre fils, il était content de rentrer à l'école?
1: Oui, je pense, hein, souvent, il content. Ouais.
0: Première année. Et les devoirs et
1: il
0: tout.
1: Il n'y est pas encore.
0: Bah, c'est dans quelques minutes. 8h15, 8h30, c'est ça. Hein. Là, il est 7h54. C'est bientôt la rentrée du 8-9. C'est dans quelques instants et c'est dans la suite dès nos matins sur Vivacité, bien évidemment.
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0: 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C'est toujours la même fille.
1: Bon, ben nous aussi, on a fait notre rentrée, parce qu'on parle des rentrées et tout. On a fait notre rentrée, on est toujours prêt à vous lire au 0470 99 7000, et surtout, on est parti pour toute une année.
2: Oui, c'est ça. Bah, vous n'êtes jamais vraiment parti, en fait.
1: Non, non, parce que oh, comme ça, on n'a pas le choix du retour.
2: Oui,
1: vous voyez,
2: ça, ouais.
1: C'est ça qui est bien. Bon, en tous les cas, on vous souhaite une belle journée pleine de vivacité. La suite, eh bien, c'est l'info qui arrive.
2: Ouais.
1: Et dans le journal.
2: Bah, on va évidemment parler en long et en large de cette rentrée scolaire qui nous occupe ce matin. On va parler aussi du tronc commun. Alors, il est élargi, donc ce sont les cours que les élèves ont en commun. Et donc, maintenant, ce sera jusqu'à la première secondaire. Secondaire, tous les élèves auront les mêmes cours.
1: Voilà. Très bien, on en parle dans quelques instants. Si vous vous y perdez un petit peu comme nous, on va tout vous expliquer dans la suite dès nos matins. C'est le 8-9 tout de suite. Un point météo. Et puis, un nouveau duo, Jérémy Baez, Livia Duskoff. Belle aventure à eux aussi. Et puis surtout, à vous, belle journée pleine de vivacité. À demain, 5h59.
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6: Bonjour tout le monde, France Gall qui nous accueille. Sacré Charlemagne, sacrée équipe, c'est le 8-9, c'est la rentrée, j'espère que vous allez bien. On est bien entourés, vraiment. On a déjà reçu beaucoup de messages aussi sur les réseaux sociaux. Merci pour tout votre amour. Comment va Jérôme de Warzé?
7: Mais ça va,
8: vous
7: Cyril,
8: êtes de retour. Vous avez une mine, Cyril, incroyable.
9: Je sais pas, vous êtes allé en vacances, mais je veux y aller.
6: Je vous donnerai les bons plans.
9: Mais tout, mais reste, je leur dis ça, Cyril, mais comment est-ce possible?
10: Il est déjà dans son cactus ou
9: incroyable,
10: quoi?
9: Incroyable, c'est hallucinant.
6: Ça va être piquant. À mon avis, j'en prendrai peut-être un tout petit peu pour mon grade. Livia est avec nous aussi, évidemment, pour cette rentrée. Ça va, Livia?
11: Coucou, Jérôme, bonjour tout le monde.
6: Ça a été le réveil?
11: Oui, oui. Bah, j'ai pas vraiment eu de pause, moi. J'ai pris quelques jours là pour dormir un peu avant la reprise, mais pendant l'été, j'ai travaillé, donc on peut pas dire que j'ai un grand changement avec cette rentrée. Donc ça va, je garde le rythme.
6: Et le Zap Média est prêt, le cactus, je regarde Jérôme, je pense, est prêt aussi. On parlera sport également. Ebi, on va parler de quoi aujourd'hui?
10: Bon, on va parler hockey, évidemment. On va débriefer un petit peu ce qui s'est passé hier avec le partage contre l'Espagne aux allures de défaite.
9: Et oui, exactement, malheureusement.
10: Ouais.
9: Malheureusement. Mais bon, il y aura quand même quelques belles histoires. Et puis Maïva sera notre invitée ce matin. Maïva, elle nous chante ceci. Écoutez. Elle viendra nous présenter Libre, son premier EP. Rendez-vous à 8h40 pour découvrir une artiste très très sympathique, qui a une voix très douce et qui est assez charismatique. On en reparle dans quelques instants. Et puis Christophe est déjà
12: Je crois que tu m'avais oublié.
9: Je me dis tiens, il se met déjà en danger.
12: Alors tranchons le débat tout de suite. Est-ce qu'on l'appelle Jérémy ou Jérém?
9: Oh, ça, c'est vous qui décidez.
11: Vous savez, ça dépend.
12: Toi, tu l'appelles Jérém, j'ai compris.
11: Jérém en général.
9: Ce sera peut-être aux téléspectateurs, téléspectatrices, auditeurs et auditrices.
12: On va faire un sondage.
9: On fait comme ça?
11: Ouais. Vous savez, c'est comme les parents.
9: Maintenant, il y a Jérôme.
11: Quand c'est Livia, ça va pas. Quand c'est Liv, ça passe.
10: Jérôme, d'accord.
9: Il y a Jérôme.
10: Ça pourrait s'appeler Jérôme.
9: Il y a Jérôme et Jérém. Le fameux duo du lundi. Mais pourquoi pas? Pourquoi pas? Écoutez, en tout cas, on va vous retrouver dans quelques instants, Christophe, pour le journal de 8h. Il est bel et bien 8h, mais d'abord, la météo. On se connecte avec vous, Denis Lagasse. Comment ça se passe au niveau du ciel, surtout? Ça, c'est ce qui nous intéresse ce matin.
13: Mais écoutez, Jérémy, ce serait une assez belle journée, hein, pour résumer les choses. Journée lumineuse avec du soleil, quelques voiles d'altitude qui seront de plus en plus nombreuses, c'est vrai. Courant de l'après-midi, mais cela étant, pas de pluie à l'horizon, hein, je vous rassure. Hein, je vous rassure de ce côté-là, les maxima de 20 à 22 degrés. En soirée, par contre, ça va se couvrir progressivement et ça va même se dégrader courant de la nuit. Quelques pluies annoncées en fin de nuit sur la Gaume. Et puis le restant de la semaine, ma foi, là c'est davantage variable. À l'image de la journée de demain, mardi, une zone nuageuse va en effet traverser le pays depuis la France avec quelques risques d'averses.
6: Il est 8h01, l'heure de s'informer avec le journal de Christophe Grandjean.
14: La rentrée scolaire aujourd'hui et des élèves impatients d'apprendre plein de choses.
15: La préhistoire, les mathématiques et tout ça, l'anglais.
5: et le néerlandais, le dinosaure.
14: Nous allons dans une école dans une minute et puis nous nous intéresserons aux nouveautés de cette rentrée, notamment le tronc commun en première secondaire. L'intelligence artificielle veut tirer profit de son succès. ChatGPT va proposer des publicités à partir d'aujourd'hui. C'est fini pour les Red Lions à la Coupe du Monde de hockey face à l'Espagne hier soir. La Belgique n'est pas parvenue à se hisser en demi-finale. Et puis c'est la rentrée littéraire aussi. Bénédicte Dupré-Latour nous parlera de son nouveau roman « Zone à défendre ».
9: Ça a été un réveil un petit peu douloureux ce matin pour les enfants.
14: Eh ben oui, après 7 semaines de vacances, c'est la rentrée scolaire pour les élèves de maternelle et primaire en Fédération Wallonie-Bruxelles. Il a fallu se lever plus tôt, mais à cette heure-ci, normalement, ce réveil très matinal est déjà oublié et c'est l'heure de retrouver ses camarades et d'en faire de nouveau, peut-être. Laurie Cailloub, vous êtes à l'école communale de Farciennes, près de Charleroi. Le premier jour de classe, c'est toujours un peu particulier, hein.
7: Oui, effectivement. Alors déjà, vous l'avez dit, il y a le retour du réveil un petit peu plus tôt que ces deux derniers mois, que ces dernières semaines. Alors ici, je suis actuellement devant la cour de l'école. Pour l'instant, il faut dire que c'est assez calme, hein, mais ça ne devrait pas durer, car à cette heure-ci, en fait, les premiers élèves, il y en a l'un ou l'autre là qui viennent d'arriver. Ils vont commencer à arriver. Il y aura bientôt pas mal d'agitation, hein. 5 classes de primaire et de maternelle vont débuter une nouvelle année ici. On s'attend donc alors à avoir des parents un peu stressés, des enfants tristes, de revenir à l'école, d'autres évidemment très excités. Et puis ceux qui sont déjà là dans la cour et dans leur classe, eh bien, ce sont les enseignants. Ils accueilleront progressivement les élèves pour les guider dans leur toute nouvelle classe, car cette école ici vient d'être rénovée et on nous le dit, tout est prêt. Alors d'ici quelques minutes, eh bien, c'est la première sonnerie de l'année qui va retentir et là, eh bien, les vacances seront officiellement terminées. Et par contre, le rythme scolaire, lui, va de nouveau s'installer un peu partout en Wallonie et à Bruxelles.
14: Merci Laurie. Laurie Cailloub à l'école communale de Farciennes avec Pierre Rosier. La rentrée des classes, c'est la joie des retrouvailles avec les copains et les copines. Le plaisir d'apprendre aussi. Margot Guillot a rencontré quelques élèves pour connaître leurs attentes pour cette année.
15: J'aimerais bien apprendre plus sur la préhistoire, ce qui s'est passé avant. Et voilà.
16: J'aimerais bien apprendre les mathématiques et tout ça, mais surtout les pourcentages... les racines carrées et tout ça.
17: Moi, je voudrais bien apprendre sur les dinosaures.
18: L'anglais et le néerlandais, parce que ça me permet de mieux parler avec les autres quand je vais voyager dans des pays étrangers et tout ça.
19: J'aimerais qu'on apprenne à tout le monde comment être respecter les gens. Et voilà.
14: Et oui, ça aussi, ça s'apprend à l'école. La rentrée rime avec nouveauté cette année. En 4e primaire, les écoliers passeront un nouveau test, une épreuve non certificative qui servira à jauger le niveau et les lacunes. Le seuil de réussite est relevé. Désormais, il faudra 60% pour réussir, par exemple, son CEB, son certificat d'études de base en 6e primaire. L'accompagnement personnalisé des enfants est renforcé en primaire. Et puis, la gratuité scolaire est étendue jusqu'en 5e primaire et plus jusqu'en 3e. Les écoles distribueront les fournitures scolaires de base, les lattes, les crayons, les tubes de colle, etc. Sauf que l'enveloppe globale, elle diminue. Les écoles devront faire plus avec moins d'argent, un peu moins de 30 euros par écolier et par an désormais, contre 77 euros auparavant. Autre nouveauté dans le secondaire, cette fois l'arrivée du tronc commun en première année. Désormais, en première secondaire, tous les élèves auront les mêmes cours, ils ne devront plus choisir d'options. Un changement fort qui s'inscrit dans le cadre du pacte pour un enseignement d'excellence. Son but, améliorer la qualité de l'école. Les explications et les réactions à ce tronc commun avec Marc Sirlerot.
20: Charlotte entre cette année avec son frère en première secondaire et pour elle, ce système sans option lui plaît.
21: Comme ça, on peut essayer un petit peu de tout.
22: Je trouve que c'est quand même bien, comme ça on fait tous la même chose sur le même pied d'égalité et on fait tous ça jusqu'à la 3e secondaire.
20: Marc Romainville, professeur émérite à l'UNAMUR, qui a participé à la mise en place du pacte d'excellence.
23: Si on a augmenté par exemple le nombre de périodes accordées à l'éducation culturelle artistique, c'était pour dire que tous les élèves dans cette formation commune devaient y trouver quelque chose qui était vraiment à leur goût, de manière à choisir après, par exemple, dans ce cas-ci, l'enseignement artistique de manière positive.
20: Pour Marie Goranson, professeure à l'ULB, qui a aussi participé à la mise en place du pacte, l'objectif est de garder les élèves le plus longtemps.

0: artificielle, ChatGPT veut monétiser son immense succès, Simon Bourgeois.
1: Ça ne fait même pas 4 ans que ChatGPT a débarqué. Il est déjà devenu indispensable dans la vie de certains, de certaines entreprises. Le problème, c'est que 95% des utilisateurs sont sur la version gratuite et que ChatGPT coûte des dizaines de milliards à son développeur, OpenAI. Malgré son succès, l'entreprise a fait 35 milliards d'euros de pertes l'année passée. Alors aujourd'hui, elle veut son retour sur investissement et comme en fait tous les géants du numérique, Facebook, Google, Spotify, va se rémunérer avec des pubs adossé à ces services gratuits.
0: Simon, est-ce que cela veut dire que les réponses que ChatGPT nous donnera seront influencées désormais par la publicité ? Par exemple, si on fait une recherche pour acheter une voiture, est-ce que certaines marques seront mises en avant dans les réponses de ChatGPT ?
1: La promesse d'OpenAI pour le moment, qu'on doit croire sur parole, c'est que non, il n'y aura pas de placement de produits dans les réponses. Les pubs seront séparées des réponses et les algorithmes restent indépendants. Ces pubs, elles apparaîtront pour les utilisateurs de la version gratuite et la version payante la moins chère à 8 euros par mois. Les abonnements premium à 23 euros ou 100 euros par mois restent, eux, sans pub. Promesse aussi que les annonceurs n'auront pas accès aux conversations. Par contre, évidemment, les pubs seront personnalisées. Si vous posez des questions à ChatGPT sur l'achat d'une voiture, les pubs en dessous seront vraisemblablement pour des voitures.
0: Merci Simon Bourgeois. Les funérailles d'Olivier Francotte auront lieu aujourd'hui. Olivier Francotte, c'est ce pompier qui a trouvé la mort lors d'une intervention près de la gare centrale de Bruxelles le 14 août. Olivier Francotte aura droit à des funérailles nationales. Elles auront lieu en la basilique de Kuckelberg.
2: En France, il y a un nouveau candidat à l'élection présidentielle.
0: Et c'est à gauche que ça se passe. Raphaël Glucksmann, fondateur du parti Place Publique, s'est déclaré hier soir sur TF1, une candidature qui ne va cependant pas résoudre les dissensions qui existent au sein de la gauche française, notamment avec le parti La France Insoumise de Jean-Luc Mélenchon, comme va nous l'expliquer Adeline Percept.
3: Oui, je suis candidat à l'élection présidentielle.
4: C'est la fin d'un secret de polichinelle. Raphaël Glucksmann sera donc candidat à la primaire socialiste au mois d'octobre avec une ligne en ce qui le concerne, la fin de tout accord avec Jean-Luc Mélenchon.
3: La gauche française, eh bien, elle ne se prosterne pas devant les dictateurs. Elle ne fait pas des jeux sur les non-juifs dans les meetings. Et je vais vous le dire, il faut arrêter d'avoir peur de Jean-Luc Mélenchon.
4: Le leader de la France insoumise a lui aussi fait sa rentrée politique en raillant justement cette primaire trop tardive à ses yeux.
5: Par pitié, faites ce que vous voulez, mais faites quelque chose. Parce que là, vous allez finir par prendre d'autres décisions. On vient de se taper 10 ans de Macron et vous, 6 mois avant, vous ne savez toujours pas ce que vous allez faire.
4: Aux 3 candidats socialistes déjà déclarés s'ajoutent les velléités possibles de figures du parti, Ségolène Royal, Olivier Faure, mais aussi l'ancien président, François Hollande. Écoutez la patronne des écologistes.
6: Moi, j'ai l'impression qu'il est candidat quand même. Il agit en candidat.
4: Marine Tondelier appelle au rassemblement de la gauche qui n'en prend pas le chemin, décidément.
0: Adeline Percept, correspondante RTBF en France. La primaire de la gauche aura lieu le mois prochain et le premier tour de l'élection présidentielle le 18 avril 2027. Et conséquence de la candidature de Raphaël Glucksmann à l'élection présidentielle en France, sa compagne Léa Salamé annonce ce matin qu'elle quitte la présentation du journal de 20h de France 2. Décision évidente mais difficile, dit Léa Salamé. C'est Jean-Baptiste Marteau désormais qui présentera le 20h de France 2.
2: En sport, les hockeyeurs belges ne seront pas champions du monde cette année.
0: Et non, et ils n'auront même pas de médaille. Les Red Lions n'ont pas réussi à se qualifier pour les demi-finales hier soir. Pour aller en demi-finale, ils devaient battre l'Espagne. Ils ne l'ont pas fait. Ils ont été contraints au partage, un but partout. Entre 2018 et 2020, les Red Lions avaient été champions olympiques, champions du monde et champions d'Europe. Ils viennent de rejouer dans ces mêmes compétitions sans parvenir à atteindre la moindre demi-finale. C'est dur à vivre pour Arthur. Arthur Van Doren, défenseur et capitaine des Red Lions.
7: Très déçu évidemment. Fin de compte, c'était juste pas. Ça, je crois, la conclusion de ce match et peut-être du tournoi. Pour dire qu'on n'est pas dans le bon chemin, ça va peut-être trop loin. Tu sens qu'on fait vraiment des bonnes choses. Ça se voit durant toute l'année, durant la Pro League où tu gagnes et tu prends le ticket olympique. Tu sens aussi que ce soit le match contre l'Allemagne, que ce soit le match contre l'Australie, que ce soit aujourd'hui, que tu domines la plupart de ces matchs. Et malheureusement, tu n'arrives pas à tuer ce match et que pour eux, c'est trop difficile à revenir.
0: Les joueurs belges ne dominent plus le hockey mondial. Vendredi, ils disputeront un match de classement avec la septième place pour enjeu, la septième place seulement. Il ne faut pas dire qu'ils ne savent plus jouer, Christophe Reculé, mais ils ont de gros soucis pour concrétiser leurs occasions.
8: Oui, si les Belges auront été dominateurs dans toutes leurs rencontres, que le

0: destin, c'est vrai, n'a parfois pas penché en leur faveur, avec encore contre l'Espagne un poteau et un but annulé qui auraient pu changer ce match. Les Red Lions ont été durant tout le tournoi trop tendres devant le but, un manque d'efficacité, le gros point faible de ce tournoi qui leur a coûté cher, très cher. Et puis la réalité des résultats face aux autres grandes nations du top 5 mondial qu'ils ont rencontrées, l'Allemagne, l'Australie, l'Espagne hier, les Belges affichent une défaite et deux partages. Il y a donc une certaine logique à ce que le chemin s'arrête et ils étaient les premiers à le reconnaître. Reste que depuis que la génération dorée, celle qui a tout gagné, passe petit à petit le flambeau. Cela fait maintenant trois tournois de suite, JO 2024, Euro 25, Coupe du Monde 26, que les Red Lions ne disputent plus de demi-finale. Mais si la déception sportive fut la même les trois fois, le fait de le vivre à la maison devant 10 000 supporters la rend encore plus douloureuse.
1: Et les filles peuvent faire mieux que les garçons. Ce soir, les Red Panthers joueront leur dernier match de groupe face à l'Argentine. Un partage suffira et ce ne sera peut-être même pas nécessaire. Tout dépendra du résultat de l'autre match du groupe. En football, deux matchs ont été joués hier pour le compte de la troisième journée du championnat. Le club de Bruges a battu le Cercle de Bruges 1-0. Le club de Bruges, champion en titre, a 9 points sur 9 comme Charleroi. Lommel a battu Westerlo 4-0. En cyclisme, le Tour d'Espagne sera toujours en France. Aujourd'hui, Tadej Pogačar portera toujours le maillot rouge de leader. Il a 9 secondes d'avance sur le deuxième, le Belge Wout van Aert. Le peloton arrive en montagne et va aborder ses premiers cols pyrénéens. Tour d'Espagne à suivre sur RTBF Fluvio et RTBF Typique à partir de 14h50.
2: Christophe, la rentrée, c'est aussi la rentrée littéraire.
1: Oui, et parmi les romans sur les présentoirs, Zone à défendre, deuxième roman de Bénédicte Dupré-Latour. Au cœur de l'histoire, Clémence, la trentaine, une vie sentimentale pathétique, une famille horripilante et un super boulot d'ingénieur. Mais quand son entreprise lui demande de piloter la construction d'un centre de déchets dans le village de sa mère, les choses se compliquent. Ilana Mor-Youssef de Radio France a rencontré Bénédicte Dupré-Latour pour parler avec elle de ce roman né lors d'un voyage en covoiturage.
3: C'est un trajet en Blablacar à l'époque du Covid qui a produit chez Bénédicte Dupré-Latour le déclic dont elle avait besoin pour son deuxième roman.
4: Il y avait une conductrice, c'était une ingénieure très cartésienne et à côté d'elle, il y avait sa mère qui était tombée dans le complotisme. Et ce trajet en Blablacar, il a duré 8 heures. La première heure, j'étais extrêmement mal à l'aise parce que ces deux femmes s'engueulaient sur des sujets de complotisme et me prenaient à partie. Et puis les 7 heures suivantes, j'ai pris des notes en me disant, là, j'ai un super sujet.
3: Dans ce roman, Zone à défendre, Clémence est une jeune ingénieure hyper bosseuse. Le travail est d'ailleurs bien pratique pour mettre à distance une mère complotiste et un frère marginal. Ça marche plus ou moins jusqu'au jour où son entreprise lui demande de piloter la création d'un centre de stockage des déchets dans le village de sa mère. Dans le titre du roman, Zone à défendre est au pluriel car il y en a plusieurs.
4: On a cette zone à défendre qui est une zone géographique, un bois. Et puis on a la relation entre Clémence et sa mère, puisqu'on a une mère qui est très intrusive, envahissante. C'est une autre zone à défendre qui est celle de l'intimité. Enfin, troisième zone à défendre, c'est celle des convictions, puisque chaque personnage est campé sur sa propre zone à défendre, avec sa propre vision, son propre récit.
3: Il faut une bonne dose d'humour pour réussir un tel roman. Bénédicte Dupré-Latour en a à revendre.
1: Zone à défendre, donc, de Bénédicte Dupré-Latour aux éditions Flammarion.
2: Voilà pour les infos. Il est 8h16. Christophe, est-ce que vous étiez plutôt bon élève ou un petit peu élément perturbateur?
5: Oui, tout de suite.
2: On n'a même pas posé répondre. La question.
6: Il va emmerder les autres, même.
5: Les losers, ils sont ici, quoi.
2: Vous avez le droit de répondre, hein, Christophe.
7: Bah, j'ai plus à répondre, du coup.
2: Bon élève?
7: À l'unanimité. Ça dépend. À un moment donné, ça commence à foirer.
2: Livia, est-ce que c'était plutôt mode pipelette?
6: Oui, fort. Oui. Moi, j'avais de très beaux résultats, mais dans tous mes bulletins, c'est bravo, continue, mais arrête de parler, ou quelle langue, ou ça, oui. C'est tout le temps.
2: Jérôme, lui, il allait, c'était directement au
6: il allait
2: coin.
6: Il n'allait pas à l'école.
2: Écoutez, de ce côté-ci de la table, oui, ceux qui n'ont pas réussi.
5: Lose aussi.
2: Bah, Ebi était un très bon élève.
8: Ma première primaire, j'ai eu une punition tous les jours, ce qui a forgé une carapace. Véridique. Une punition tous les jours, un TS, travail supplémentaire. Madame okay. Tesmer. Si.
6: Elle est peut-être morte.
8: Non.
2: Non, mais du coup, on l'embrasse. Merci, Livia.
9: Elle était hypnotiseuse ou
8: pas mal, ceci dit, si elle m'entend, elle va me faire une remarque sur Facebook, ça c'est sûr.
2: Et puis, vous allez nous parler du regard sport, on reparlera encore du hockey.
8: Bien sûr, bien évidemment, on va analyser. Christophe l'a déjà un peu fait dans le journal de Christophe.
7: Christophe reculé, parce que moi l'analyse hockey, c'est pas trop mon truc.
8: Donc, on ira aussi, voilà, on va essayer d'approfondir un peu ce qui s'est passé hier.
2: 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Pour l'heure, ça va piquer. Voici le cactus de la rentrée. C'est le retour de sa chronique satirique. Alors, est-ce que j'ai bien lu, c'est votre 17e
9: oui,
2: saison,
9: n'insistez
2: Jérôme.
9: Pas là-dessus.
6: 17e
9: j'ai passé, oui.
2: 17e saison.
9: Je suis arrivé en 2010.
6: Ouais, ben, oh là là, c'est ça les poussières.
9: Les poussières, c'est gentil.
8: Et au début, on venait l'applaudir avec Manu, hein, je me souviens, dans le bureau en face. Là.
2: Ah, c'est
8: gentil. Oui, c'est vrai, on venait soutenir la chronique absolument. Tout au début.
9: Il fallait la soutenir.
8: On en a fait un joyau, Jérôme.
9: Non, ils l'ont poli. Voilà.
2: Bon, votre chronique, on est parti. Vous allez nous réserver quoi là ce matin? Vous allez parler de la rentrée quand même.
9: Bien sûr, mais alors, avant toute chose, Jérémy, je voulais vous souhaiter la bienvenue.
2: Ah, ça, c'est gentil.
9: Première matinale, moi, je vous souhaite beaucoup de bonheur dans cette nouvelle aventure. Alors, on a un peu l'impression qu'on vous recasse partout. Vous êtes socialiste? Non, je galère. Donc j'espère juste que vous ressentez la chance que vous avez en ce jour de rentrée d'avoir trouvé du boulot. On est quand même mieux ici que dans l'enseignement, vu les choix de Valérie Houdini. Je l'appelle Houdini parce qu'elle a réussi à faire disparaître des profs alors qu'elle n'avait déjà plus. Donc c'est ce qu'on appelle la politique de l'autre cruche, en fait. Vous voyez. Alors Jérémy, j'aimerais vous poser une question essentielle. Savez-vous vraiment où vous mettez les pieds? Ici.
2: Pas du tout.
9: Parce que je sais ce qu'on vous a vendu, Jérémy, tu vas voir le matin sur Vivacité, c'est chaleureux, c'est familial, de la bonne humeur, oui, mais à 8h15, j'arrive. Donc je ne sais pas si vous la précisez lors de l'entretien, parce que si vous êtes là, c'est aussi parce que les autres ont dit non. Même Walid a refusé, alors que dans le métier, son surnom, c'est le camion balai, il ramasse tout ce qui traîne sur la route. Écoutez, il a déjà accepté des émissions dont même la RTBF ignorait qu'elle les diffusait. Donc à un moment, il faut bon. Et puis, on n'allait pas féminiser le poste, Jérémy. Patrick Bruel va être réinvité à un moment, donc on ne peut pas prendre ce risque. Bon. Voilà, alors, d'abord, je ne sais pas si on vous l'a dit, mais vous allez devoir lancer des défis à Julien Lapraille.
8: Oui.
9: Voilà, et ça, si c'est le cas, lancez-lui le plus grand défi de sa carrière, se taire. Lundi, c'est le sport avec Evie Brouzakis. Je préviens parce que je ne sais pas du tout si vous vous y connaissez en sport.
8: Un tout petit peu.
9: Parce que lui, Evie, à part montrer son stick aux mamans des joueurs du Léo ou du What Ducks, à qui il va proposer de leur brouter le synthétique, c'est du hockey. Vous apprendrez. Alors, le mercredi, c'est, c'est rubrique cinéma. Avec Cathy Melon. Cathy Melon, vous voyez, c'est un peu Hugues Daé après une commotion cérébrale qui se réveille en aimant tous les films de la bande à Fifi. Vous voyez ? Bon, le jeudi, David Jean Motte, vous le mettez ? Vous le remettez ? David Jean Motte, c'est celui qui défend toute la communauté SNCB+. C'est lui. Et alors, vendredi, Jean-Luc Fonck. Alors là, si vous aimez la... Bon, enfin, vous allez être servi. Hein, parce que le gars, il a acheté un synthétiseur à la Brocante de Templou en 1974. Et depuis, il compose tous ses morceaux avec. Un génie. Au bout de la saison, vous n'aurez plus envie d'aller à Torremolinos, mais aux urgences ORL de l'Ostos. Voilà. Mais pire que tout, vous allez devoir me fixer dans les yeux pendant que je prononce des phrases que même moi, en les écrivant la veille au soir, je me dis « Est-ce que tu es vraiment obligé de balancer ça ?» La réponse est toujours oui. Hein. Votre cerveau va disjoncter en se disant « Non, je ne peux pas rire au flot de saloperie que ce type est en train de déverser. » Parce que je sais que vous, contrairement à Cyril ou Sarah, vous allez comprendre ce que je raconte. Voyez. Alors, pour savoir si vous êtes prêts, je vous propose juste un petit test avec des vannes hein, du genre « Ah ben, j'ai fait un petit barbecue sauvage cet été dans les Fagnes. Franchement, mes brochettes n'ont jamais été aussi cuites. » Voilà.
2: Non, celle-là, je ne rigolerai pas.
9: Vous voulez ça?
2: Non, Jérôme.
9: Mais c'est le regard que Cyril avait encore en 2018. Ça va passer.
8: Ça va passer.
9: Apprenez à fixer un point au loin. Vous voyez. Oh là là, vu le nombre de conifères qui ont brûlé les Fagnes cet été, c'était sans doute le meilleur endroit pour se faire un sapin saucisse. Ça, c'était pour Ebi, celle-là. C'était pas bon.
2: Il est très bon client.
9: Oui. Plus de 3000 hectares partis en fumée pour vous situer. 3000 hectares, c'est un peu moins que l'ego de Georges Desbouchers. Donc, les pompiers manquaient tellement de ressources qu'on a même dû donner un saut à Jean-Charles Lupertot en lui demandant de faire l'hélicoptère comme d'habitude. Oui, ça vient. Vous voyez, Jérémy? Oui, ça vient. Alors, Clément, le fils de Laurent, est officiellement prince. Oui. Ah ben on le savait, dans la famille royale, ça tire encore plus qu'à Forêt ou à Saint-Gilles. La différence avec les dealers, c'est que les dealers, eux, quand ils se vident les douilles, ça ne finit pas dans un arbre généalogique. Il est en apnée maintenant, vous voyez. Et je surenchéris, finalement, il n'y avait que Baudouin qui tirait des balas blancs. Alors,
10: vous
9: là,
10: êtes en forme.
9: Là, je ressens une petite pointe de dégoût. Oui, on avance dans la relation, Jérémy. Vous voyez, attendez celle-ci. Grégory Lenossi a été condamné à 17 ans de prison pour tentative d'assassinat sur son voisin pédophile. Là, tout le monde m'attend. Mmh. Eh bien, maintenant, c'est lui qui va nous donner des nouvelles du trou.
6: Oui. Voilà.
9: Petit mouvement de recul. Cyril est-il encore joignable? Allez, écoutez, regardez-moi encore une dernière fois avec cette innocence magnifique.
10: Je vous regarde.
9: À partir de demain, vous ne pourrez plus prétendre que vous ne saviez pas. Mais si dans 3 mois, vous commencez à rire spontanément et détendu, félicitations, ce n'est pas que je serai devenu meilleur, c'est que vous serez devenu pire.
2: Bravo. Merci beaucoup, Jérôme, pour ce premier cactus. Merci de m'accueillir aussi dans l'équipe. C'était le moment de vous le dire dans quelques instants. Le Zap Média, le cactus qui est à retrouver sur Ovio. On ne l'oublie pas. Bah oui. C'était très piquant.
8: Celui-là, c'est pas obligé d'être.
6: Il était très bon.
2: Très piquant. Il était temps que vous reveniez.
9: Attendez, j'ai déjà celui de demain.
2: Ça promet. Ben oui, la bonne humeur, c'est ça aussi.
8: La bonne humeur.
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2: Le point mobile info, comment ça se passe sur les routes?
12: Eh bien, il y a quelques ralentissements à vous signaler sur le 429. Vous perdez 10 minutes, ou plutôt vous mettez 10 minutes en plus sur votre parcours habituel pour rejoindre le ring de Bruxelles. Sur le 40 aussi, on sent la rentrée qui arrive. À hauteur d'Alost, vous levez le pied en direction de Grand Bigard. Et puis sur le 429, tournez à la Franle-Léon-Vin. Si vous souhaitez poursuivre votre trajet vers Bruxelles, vous devez sortir à la sortie 31, puis reprendre votre parcours après. Il y a des travaux en place en ce moment sur le 19 à hauteur de la Louvière en direction de Charleroi. Travaux aussi, comptez 7 à 8 minutes en plus. Et c'est sur le ring de Bruxelles que le ralentissement est le plus important. C'est entre Wemmel et Vilvoorde en direction de Zaventem. Avant cela, vous ralentirez un petit peu à hauteur de Berchem-Sainte-Agathe.
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2: Merci d'être là ce matin, 8h26, Livia, c'est parti pour le Zap Média, oui. sur fond de rentrée scolaire là aussi.
6: Oui, tout à fait, j'ai pas beaucoup de temps, mais on va parler des nouveautés sur RTBF Vivacité. Bon, alors la première nouveauté, vous la voyez, vous l'entendez, c'est Jérém, mais dans le 8-9, Jérôme l'a évoqué dans son cactus, il y aura aussi des défis de Julien Lapraille, hein. Cet été ça a cartonné sur les réseaux, le vendredi on le retrouvera pour mettre le folklore et les régions à l'honneur, à sa manière, hein, à la manière Julien Lapraille. Il y a aussi, évidemment, c'est vous qui le dites, vous retrouvez Cyril juste après nous à 9h et c'est vous qui le dites, est prolongé de 30 minutes, de 9h à 11h. Les ambassadeurs aussi sont prolongés 14h30, 17h, Sophie Buzinaro et Philippe Jauniot. Et puis, on a de la nouveauté dans C'est pas fini, l'émission de Patrick Weber de 17 à 19h, puisque c'est Carole Teruzzi qui va être son acolyte maintenant dans l'émission. Et on aura notre cher Jean-Marc Strel, bien connu des auditeurs de la RTBF pour le Trafic Info. Hein, et il fera un point mobilité, puisque c'est une émission de débat et que souvent, qu'est-ce qui crée polémique? Les bouchons, les travaux sur les routes. Et donc Jean-Marc Strel sera le spécialiste de Patrick Weber.
2: Merci Livia d'avoir sprinté pour nous livrer ces nouveautés. On se retrouve dans quelques instants avec le flash de l'information notamment.
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2: Merci d'être avec nous.
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2: Il est 8h30, l'essentiel de l'actu de ce lundi, c'est avec Christophe Grandjean.
1: La sonnerie vient de retentir, premier jour de classe ce matin pour les élèves de maternelle et primaire en Fédération Wallonie-Bruxelles. Nous irons dans une école de Laeken dans le journal de 9h pour voir comment s'est passée cette rentrée scolaire. Les funérailles d'Olivier Francotte ce matin, le pompier tué il y a 10 jours par une explosion de gaz lors d'une intervention près de la gare centrale de Bruxelles. Funérailles nationales en la basilique de Kuckelberg. L'intelligence artificielle veut tirer profit de son succès. ChatGPT va proposer des publicités à partir d'aujourd'hui, mais promet que les annonceurs n'influenceront pas les réponses données aux questions des internautes. C'est fini pour les Red Lions à la Coupe du Monde de hockey face à l'Espagne. Hier soir, la Belgique n'est pas parvenue à se hisser en demi-finale. Les filles, elles, y parviendront peut-être. Les Red Panthers rencontrent l'Argentine ce soir.
2: Merci Christophe. Retour de l'info à 9h. La météo de ce lundi 24 août, ciel dégagé, une journée relativement agréable. Minimale de 9 degrés ce matin, maximale 23 degrés cet après-midi. Léger risque de pluie en fonction des régions, mais normalement, ça devrait rester sec. Il est 8h31. Voici toute l'info de notre région.
31: Bonjour à toutes et tous. La cloche sonne dans de nombreuses écoles en Wallonie et à Bruxelles. C'est aujourd'hui la rentrée des classes en maternelle, en primaire et pour les premières années du secondaire aussi. Une rentrée particulière à La Louvière dans l'école communale Robert-François de Haine-Saint-Pierre où on rentre dans de tout nouveaux bâtiments. Alors Lisa Becken, vous êtes en direct sur place. On peut dire que c'est la découverte ce matin pour les élèves.
32: Oui, tout à fait. Chacun cherchait ce qui avait changé dans leur école. Ici, la sonnerie vient tout juste de retentir pour la toute première fois dans cette école fraîchement rénovée. Les cartables ont retrouvé le chemin des classes, retrouvailles aussi des élèves avec leurs professeurs. Et pour certains, c'était même une toute première rentrée tout court. Alors forcément, il y avait un petit peu de stress, quand même quelques petits pleurs. Mais dans la majorité, ce matin, les sourires étaient au rendez-vous. Ceux des élèves qui retrouvent leurs copains et ceux des professeurs aussi. aussi, hein, plutôt fiers de leur nouvelle école. Bref, petit à petit, entre les pas dans les couloirs, les rires et les bruits des cartables qui roulent dans la cour, la nouvelle école prend vie.
31: Merci Lisa, Lisa Becken en direct de Haine-Saint-Pierre ce matin et cette rentrée donc particulière pour les enfants de cette école. Écoutez ces réactions recueillies il y a quelques minutes.
0: Oui, ça a changé parce que derrière il y avait une école bizarre et maintenant c'est comme un hôtel quoi.
32: Toi t'as l'impression aussi qu'il y a beaucoup de choses qui ont changé, la cour elle était pas comme ça?
3: Il y a tout qui a changé, même le sol.
32: Et qu'est-ce que t'en penses toi plutôt? Là quand tu vois ça, ça te paraît comment?
3: Bien. Mais ça fait quand même des souvenirs oubliés, quand même.
32: Un petit peu nostalgique, quand même.
3: Oui.
32: Bah, t'étais impatiente ici pour la rentrée. Tu peux m'expliquer un petit peu? T'avais hâte, pas trop?
3: Ça va, j'avais hâte pour retrouver mes amis et voir l'école.
31: Hâte de retrouver les amis. Voilà ces réactions recueillies il y a quelques minutes donc dans la cour de l'école de Haine-Saint-Pierre, l'école communale de Haine-Saint-Pierre, par Lisa Becken. La rentrée scolaire, ce sera peut-être l'occasion pour les enfants de visiter un musée avec l'école des musées, où sont parfois aussi organisées ce qu'on appelle des visites inclusives pour les malvoyants, par exemple, avec un guide formé pour l'accueil spécifique de ces groupes. Philippine Wambercy a suivi l'une de ces visites au musée d'histoire naturelle à tourner.
4: Essayez de trouver l'animal.
5: Dans les mains, une peau de vache et de la fourrure d'ours. L'objectif pour ces jeunes est de deviner de quel animal ces poils proviennent. Mila est non-voyante, elle s'est prêtée à l'exercice.
7: Comme on n'a jamais vraiment vu, je trouve ça super intéressant qu'on puisse toucher pour qu'on puisse le représenter.
8: Est-ce que tout le monde supporte l'odeur d'eucalyptus?
5: Durant la visite, d'autres sens sont mis à contribution, comme l'odorat ou l'ouïe. On évite aussi les longues explications, une technique approuvée par Simon, malvoyant.
9: La guide, elle explique de manière très descriptive. On a vraiment l'occasion de s'immerger dans le musée et de ne pas être pénalisé par la vue.
5: Plusieurs guides de la ville de Tournai ont été formés pour faire découvrir autrement les collections du musée. Marilyn est l'une d'entre eux.
10: Disons qu'il faut mettre au point la visite en accent surtout sur l'ouïe, le toucher, l'odorat, les autres sens. On apprend aussi beaucoup d'eux, puisqu'ils sont très réceptifs autrement. Tous les musées devraient leur être accessibles.
12: Est-ce que c'est gluant ou c'est plutôt sec?
5: La visite s'est conclue avec le toucher d'un serpent, bien vivant cette fois.
3: Oula, c'est trop stylé.
31: Voilà pour cette visite organisée par la Ligue Braille et que nous faisait vivre Philippine Wambercy avec Pierre Huidard. Direction l'Équateur à présent pour les mondiaux cadets de judo où une certaine Valérie Tombou, une jeune manageoise de 16 ans, a éclaboussé les tatamis de son talent. Ce week-end, elle est devenue, Arthur Ebenquist, vice-championne du monde.
32: Après avoir écarté une à une ses adversaires, une brésilienne, une mexicaine et une japonaise, Valérie Tombou a fini par s'incliner en finale face à la championne du monde en titre, défaite au terme d'un combat particulièrement long et intense, plus de 7 minutes d'affrontement qu'elle ne perd qu'en raison d'une accumulation de shido, des pénalités dans le jargon du judo. Cependant, pas de quoi être frustré, cette médaille d'argent chez les moins de 70 kilos vient récompenser une progression linéaire et une très belle saison selon son entraîneur Fabrice Flamand.
14: Cette année, elle a vraiment pris une autre dimension. Elle a pris confiance en elle. Elle a évolué à tous les niveaux, que ce soit mentalement, physiquement et techniquement. C'est une fille qui est déjà capable de faire des médailles chez les moins de 21 ans et aussi chez les seniors. Elle a déjà fait une médaille en European Cup senior. L'avenir semble presque tout tracé. Il y a encore beaucoup de choses à corriger et à améliorer. Mais je suis assez content pour elle parce qu'elle est capable, en fait, d'aller au plus haut niveau à l'avenir.
32: Une promesse pour l'avenir, peut-être même déjà la relève de Gabriela Willems, médaillée de bronze dans la même catégorie aux Jeux Olympiques de Paris 2024. En tout cas, c'est tout ce qu'on lui souhaite.
31: Merci Arthur. Arthur Ebenquist donc pour cette découverte de cette jeune habitante de Manage devenue ce week-end championne, vice-championne du monde en judo chez les juniors. Et dans le reste de l'actualité sportive, il y avait du football ce week-end avec des mauvais résultats pour nos clubs régionaux. En Pro League, une défaite 2-0 pour la Louvière face au Standard, la 3e défaite consécutive. Défaite aussi pour les Framborins en Challenger Pro League. C'était 0-1 face à Celt. Enfin, en Coupe de Belgique, c'est déjà terminé pour Tubis-Brenne, battu par Baume de 2-1. Et voilà pour l'essentiel de l'info dans votre région. On fait un petit point sur vos conditions de circulation avec vous, Karine Bresse. Comment ça se passe sur les routes ce matin?
3: Eh bien, ça se passe bien pour un lundi matin de retour. Toutefois, si vous devez emprunter le carrefour,
6: carrefour de la Violette à Mons en venant de Jourbise. Par exemple, vous allez perdre un petit peu de temps, c'est normal, il y a des travaux là. Quelques ralentissements aussi sur la Nationale 50 en venant de Glun pour accéder au centre de Mons. Ailleurs, j'ai envie de dire, c'est un bon petit matin. C'est surtout autour de Bruxelles. Si vous devez aller à Bruxelles, que vous allez perdre un petit peu plus de temps, même si ça s'améliore sur le 40 à hauteur d'Alost en direction de Grand Bigard et sur le 429 à Halle vers le ring de Bruxelles. Et si vous devez emprunter le pourtour de la capitale, vous allez perdre du temps, essentiellement entre Jette et Vilvoorde en direction de Zaventem. Là, comptez 20 minutes en plus sur votre parcours habituel. Petit regard sur le rail aussi, du côté du rail. Ça circule bien ce matin, mais tout peut changer très vite. Vous le savez, n'hésitez pas à nous appeler gratuitement au 0800 48 400 si vous constatez quoi que ce soit. Et bien évidemment, pour être informé, restez branchés tout au long de la journée. 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

0: 8h et bientôt 39 minutes, ravi de vous accueillir. Si vous êtes sur la route, soyez prudents. Bonne rentrée scolaire à toutes et à tous aussi. 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
0: Il y aura votre regard sport aussi. Tout à l'heure, on ne parlera pas athlétisme, mais bel et bien OK. Et pour l'heure, il est bientôt 8h40. Et à 8h40, on ne change pas les bonnes habitudes. On reçoit notre invité. Elle est bien entourée avec Ebi Brouzakis, avec Livia Duchkov, avec Jérôme de Warzé. C'est Maïva qui est avec nous ce matin. Coucou Maïva.
3: Bonjour.
0: Tout va bien ?
3: Tout va être très très bien, je suis ravie de faire ma rentrée sur le 8-9.
0: Ah ben c'est sympa le réveil, un lundi, un 24 août, comme ça vous êtes c'est là pour parfait. Venir faire la promo. Je vous sens en forme.
3: Oui. Oui, parce que c'est ma première rentrée, on va dire, musicale plutôt qu'à l'école, donc je suis très contente.
0: Vous avez dit musique, on va vous découvrir parce que Maïva, c'est ceci. Le feu qui m'anime me consume, mon cœur. Le titre brûle, qui parle de l'intensité de nos passions, mais Maïva, ben, c'est aussi ça. Et j'ai plus peur de toi. Je fais mon cinéma. Je fais mon cinéma qui invite à être acteur de sa vie. 2 titres extraits de votre premier EP, Maïva, qui vient de sortir. Ça s'appelle Libre. Mais bravo! Il est là, ce premier EP.
3: Merci.
0: Qu'est-ce que ça vous fait ?
3: Ben, c'est assez bizarre, parce que c'est vrai que je venais à chaque fois en disant oui, l'EP arrive, l'EP arrive, et je ne savais jamais quand il arrivait. Donc je suis très contente qu'il soit là aujourd'hui et de venir le présenter.
0: Qu'est-ce qu'il raconte, cet EP ? Dites-nous.
3: Il raconte plein de choses. C'est sûr qu'il y a un lien avec la liberté dans toutes les chansons, mais c'est vrai qu'il raconte les difficultés, mes forces et puis mes rêves aussi. Donc c'est à peu près tout ça.
0: Ouais, vous allez nous interpréter Ma Jolie aussi dans quelques instants. On parlera de ce titre-là parce que Maïva parlait de ses difficultés, Jérôme. Maïva est dyslexique aussi. Ah, il faut le savoir. Ça a dû être une fameuse difficulté à l'école, lire, écrire et puis pour votre métier aussi d'aujourd'hui.
3: Bah, c'était très dur. Que ce soit à l'école ou dans mes études supérieures, ça m'a beaucoup, beaucoup bloquée dans mes cours et tout ça. Et le fait de pouvoir écrire une chanson qui parle de ça, ça me débloque aujourd'hui et je suis contente même de parler de ça, aussi parfois avec les élèves et ça redonne confiance en soi aussi parce que c'est pas facile d'être élève, d'être dyslexique, d'être dysorthographique ou d'autres dys et c'est tout simplement...
0: Vous dites vous en parlez avec les élèves, vous êtes aussi prof, vous allez dans des classes pour, dites-nous, vous êtes professeur.
3: Je suis aussi professeur, ouais.
0: Et puis vous vouliez réagir.
1: Oui, parce que vous jouez de la guitare, mais vous avez appris le solfège en étant dyslexique ou vous avez appris en autodidacte sans le solfège ?
3: Alors j'ai pris des cours de guitare, donc j'ai pas appris le solfège.
1: Ça aurait été compliqué peut-être, non ?
3: J'ai fait 2 ans de cours de solfège, mais en soi, c'était pas mon truc.
1: Ah,
3: donc,
1: oui, okay,
3: donc voilà.
0: Okay. Maïva est notre invitée ce matin. Maïva, sur ce nouvel EP, il y a Brûle, Je fais mon cinéma, Ma Jolie, que vous allez donc interpréter dans quelques instants. Et puis, il y a Libre, qui a donné le nom justement à votre EP. Ouais. Libre, écoutez, c'est ceci. C'est quoi être libre pour Maïva ?
3: Ben, tout simplement, c'est être soi-même, c'est de pouvoir discuter de ses peurs, de ses imperfections et surtout d'être soi-même, en fait. Et c'est ça, d'être libre et de ne pas avoir peur de dire que on n'est pas parfait, en fait. C'est pas grave, c'est ça qui est génial.
0: Jérôme en parlait justement tout à l'heure.
4: Donc dès qu'on dit « on n'est pas parfait », le type le plus laid, etc., c'est directement chez moi qu'on vient. Je suis votre référent, mais ça me va très bien. Ça me va très bien. Venez me chercher.
0: Tout à l'heure, c'est ce qui fait notre personnalité. C'est attachant.
1: Parlant de mocheté.
4: Mocheté de différence et d'imperfection. Jérôme, alors, cette rentrée.
0: On sait mettre à l'aise dans le 8-9. Hein.
3: C'est super.
0: Vous avez commencé à chanter à l'âge de 12 ans. Mmh. Ça a été qui, la personne, le chanteur qui vous a inspiré à ce moment-là ?
3: Christophe Maé.
0: Ah ouais.
3: Voilà. Ah
1: ouais. Mais on vous sent dans le rythme. Quand vous entendez le rythme des chansons que vous avez proposées avant, il y a un petit truc là, comme ça.
0: Christophe Maé.
3: Il y a une influence.
0: Qu'est-ce que vous aimez chez lui ?
3: Sa personnalité, sa spontanéité, son rythme de guitare aussi, et son naturel, tout simplement.
0: Ouais, ça, c'est vrai aussi, Christophe May, que j'avais pu rencontrer sur The Voice Belgique. C'est un fameux personnage, très, très attachant, là aussi.
1: Il y a en eu parlant un de Saint-Jérôme.
4: Oui, parce que là, personnage très, très attachant, c'est pas chez moi qu'on vient, vous voyez. Directement, on n'est pas...
0: Pas encore, peut-être après le cactus de demain.
4: Parce que je savais, vous m'avez dit que Christophe May, il était dysrythmique. Vous me l'aviez dit.
0: C'était pas rien. Je vais avoir des problèmes à cause de vous pour des choses que je n'ai même pas dit.
4: Maïva,
0: le tournant dans votre carrière, on le disait, vous avez commencé à 12 ans. En 2018, il y a un de vos titres qui est diffusé en radio. Ce titre, on l'écoute, c'est « À nous d'écrire l'histoire ».

0: vous aviez été surprise à ce moment-là que ça soit diffusé, en fait, que vos œuvres soient pour tout le monde?
1: Mais en fait, je ne m'attendais pas du tout à ce que Anneau d'écrire l'histoire puisse être un jour sur les ondes de la radio. Et c'est vrai que parce que j'avais juste fait la scène allouée de Viva for Life. Et donc, je me suis dit, bon, ça va s'arrêter à ça. Et puis, avec de belles rencontres, on continue le chemin et il y a des belles surprises qui arrivent, quoi.
0: Vous êtes belgo-italienne, vous chantez uniquement en français ou alors parfois il y a aussi d'autres langues?
1: De temps en temps en italien, mais j'aime beaucoup chanter en espagnol aussi.
0: Ah oui? Ouais. Ce sera pour un prochain EP?
1: Peut-être, on verra bien.
0: Vous avez déjà évidemment profité de celui-ci. Il y aura des concerts aussi.
1: Oui.
0: Il y a une grande date là,
1: oui,
0: à annoncer. Le 26 septembre, vous serez du côté de Nivelles dans le cadre du Relais pour la vie. Ben, on s'était déjà croisés il y a quelques mois. Maïva, je vois que ça continue de bien aller pour vous. Ça fait plaisir. La suite va s'écrire, rassurez-nous.
1: Ben, on croise les doigts, en tout cas. J'espère énormément.
0: On en parlait il y a quelques instants de la dyslexie de Maïva. Écoutez cet extrait de Ma Jolie. Vous allez nous le faire en live dans quelques instants. Ma Jolie, c'est ceci et ça cartonne aussi sur les plateformes. Transformer ce handicap invisible, on peut parler de handicap invisible en véritable force. Vous avez souvent des retours aussi de gens qui écoutent vos chansons ou après des interviews et qui vous disent merci, parce que c'est important de pouvoir s'identifier.
1: Mmh. Mais ici, par rapport à la dyslexie, c'est vrai que les gens nous disent parfois merci qu'on a écrit sur ça, parce que c'est vrai que c'est pas un sujet qui est forcément récurrent dans les chansons, et donc qu'on puisse parler de ça et s'identifier à quelque chose qu'on a et que... Voilà.
0: Vous allez aller vous mettre en place?
1: Oui.
0: Pour nous interpréter justement Ma Jolie, mais la version 8-9, la version Vivacité, qui sera bien sûr à retrouver sur tous les réseaux. Olivia, je vous voyais attentive aussi. Je vous disais qu'elle était attachante.
2: Mais oui, tout à fait. Et puis, comme elle le disait, c'est important de parler de ces problèmes, parce qu'il y a sûrement des petits enfants aujourd'hui à la rentrée qui sont en angoisse parce qu'ils ont ces soucis, qui se disent comment on va faire. Ben, comme quoi on peut réussir et vivre de sa passion aussi, même avec des soucis, et que rien n'est insurmontable.
3: C'est ce qui s'appelle passer de 10 à grande 10, quoi.
0: Ah, vous êtes en grande forme aussi.
3: Je fais partie de ces...
4: Je ne sais pas si terminer dans le 8-9, c'est une espèce d'espoir que les gens ont, évidemment.
0: Bon, en tout cas, Maïva est très contente d'être là dans le 8-9 ce matin. Il est 8h47. Voici le live de notre invité. C'est Maïva avec son titre « Ma Jolie ».

0: De la douceur pour cette rentrée. Maïva avec son titre Ma Jolie, c'était magnifique. Maïva, quelle douce voix pour vous accompagner aussi peut-être sur la route du boulot ou de l'école. On rappelle que votre premier EP libre est disponible sur toutes les plateformes et puis surtout, on va venir faire plein de photos, plein de selfies avec vous et vous écouter du côté de Nivelles le 26 septembre dans le cadre du Relais pour la Vie. Merci d'être passé ce matin.
1: Mais merci beaucoup pour l'invitation.
0: Et bonne suite, se recroisera, ça c'est certain. C'était Maïva qui était avec nous, à revoir aussi évidemment sur Ovio. Dans quelques instants, on va jouer au Qui dit vrai, Livia. Qui dit vrai à vous regarder comme ça, de toute façon, je n'ai pas encore la question. Et vous n'avez pas encore les propositions. On joue ensemble pour remporter des places pour le Mémorial Van Damme. Rien que cela, ne bougez pas, on revient juste après ceci.
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0: Oui, le 8-9, on est plus près de 9 que de 8 pour l'instant. 8h et bientôt 52 minutes. Bonne rentrée à tous les étudiants, toutes les étudiantes. Je fais un gros bisou à mon filleul, 2 ans et demi, qui rentre aujourd'hui pour la toute première fois à l'école. Oui, ça va pleurer pour Parrain qui ira le rechercher tout à l'heure aussi. Jérôme, on va jouer au Qui dit vrai. Il y a quand même 2 places pour le Mémorial Van Damme. Meeting d'athlétisme à remporter. Ce sera le 4 septembre. Mais pour ça, il va falloir évidemment trouver qui dit vrai dans cette question-là. C'est... l'autre passion d'Antoine Griezmann, qui est-elle? Ça, c'est déjà la question de base.
7: Qui accueille-t-on?
0: Mais voilà, c'est d'abord la question.
7: C'est ça la question.
0: Et puis maintenant, on accueille Christophe.
7: Ah, bonjour
0: Christophe. Christophe de Woluwe-Saint-Pierre. Coucou Christophe.
8: Bonjour.
0: Vous allez bien?
8: Bonjour à tous.
7: Bonjour.
8: Très bien.
7: Bonjour.
0: Est-ce que c'est votre rentrée aussi aujourd'hui ou est-ce que vous êtes en congé?
8: Malheureusement, ni en congé, ni la rentrée, je n'ai pas encore pris mes vacances. C'est en septembre.
0: Bon, bah,
7: mais c'est une bonne nouvelle,
0: oui,
7: finalement.
0: Les vacances arrivent.
8: Exactement.
0: Voilà, on va vous accompagner dans la bonne humeur jusqu'à vos vacances, d'accord? Et on va peut-être même vous faire gagner des places pour le Mémorial Van Damme. Vous êtes fan de sport?
8: Alors, fan de sport, oui. Je suis déjà allé une fois au Mémorial, mais il y a des années, donc oui. Oui, je ne demanderais pas mieux que de gagner ces places.
0: Eh bien, écoutez, vous savez ce qu'il vous reste à faire. Trouvez qui dit vrai. On vous a posé cette question. Antoine Griezmann, c'est une star évidemment du football, ancien joueur de l'Atlético Madrid notamment, de Barcelone, mais il a une autre passion dans la vie. 3 propositions à vous trouver qui dit vrai. Livia, on commence avec vous.
7: Eh bien, un autre sport. Figurez-vous qu'il n'y a pas si longtemps que ça, j'ai appris qu'Antoine Griezmann possédait des chevaux de course. On le voit à Vincennes, à Deauville. Donc, il est passionné de course hippique et il a créé sa propre écurie, l'écurie Griezmann.
0: Voilà, ça c'est ça pour la proposition de Livia.
9: Je pense que c'est la bonne.
0: C'est plausible.
10: Mais je ne suis pas comme la vôtre.
9: La mienne, par contre, là, il est passionné de Quidditch et il est en train de recruter des adeptes pour créer l'équipe nationale de France de Quidditch.
7: Mais il y a des gens.
10: Mais il y a des gens.
9: Mais de là à faire une équipe nationale, Griezmann, il n'a pas autre chose à faire.
0: Vous ne croyez pas en votre proposition?
9: Non,
0: très bien, je note.
10: Il s'est découvert une véritable passion pour le yoga et plus précisément pour la fameuse posture du chien tête en bas.
0: Oui. Hein, sacré
10: on
0: poster,
10: connaît hein. tous. Hein.
9: Ouais. Yoga, non. C'était crédible, mais l'histoire du chien tête en bas.
10: Du chien tête en bas, ça ne. Non.
9: Je sais pas. Après.
0: En tout cas, Ibi a son avis, Christophe, ouais. Mais moi, ce qui compte, c'est d'avoir le vôtre. L'autre passion d'Antoine Griezmann, ce serait quoi?
8: Les chevaux et la course hippique.
0: Alors, vous oui. avez suivi Ibi ou alors vous êtes sûr de votre coup?
10: Non, c'est Livia.
8: Livia, oui.
0: C'est une. Oui, mais Ibi disait justement. Ibi disait non, c'est pas moi, non, c'est pas Jérôme, donc c'est forcément Livia. Donc voilà. Il a suivi peut-être le choix d'Ibi. Mais oui, c'était bien ça. C'était Livia qui avait la bonne proposition. Et c'est vrai qu'avec son papa qui s'appelle Alain, il a lancé en 2019 cette écurie, l'écurie Griezmann. Vous savez comment on appelle ceux qui s'intéressent aux chevaux et qui parient sur les chevaux? Jérôme, vous devez l'avoir.
10: Ceux qui s'intéressent aux chevaux, ceux qui travaillent chez Findus?
0: Non.
7: Mais la saigne.
0: Je savais que ça allait déborder. Ah un vous... turfiste.
7: Un turfiste.
10: Absolument, c'est le turf, hein.
0: Voilà.
10: C'est le turf. Hein,
7: c'est le turfu.
10: Le turf, non, pas le turfu, le turf. Le turf, c'est tiercé, donc.
0: Voilà,
10: c'est vous savez qu'Antoine Griezmann a trois filles qui sont nées toutes le même jour à différentes années de
0: c'est
10: d'écart.
0: Fort quand même hein.
9: C'est fort. Oui,
10: c'est toujours bien
9: sinon tu t'étais détrippé
10: bien calculé
0: belle ouais. Régularité Christophe en attendant c'est gagné le vendredi 4 septembre j'espère que vous n'êtes pas en vacances ou en tout cas que vous n'êtes pas à l'étranger parce qu'elles sont pour vous ces places pour le Mémorial Van Damme bravo
8: génial tout grand merci
0: bon vous allez aller avec qui?
8: Avec mon épouse.
0: Ah, comment s'appelle-t-elle ?
8: On a 27 ans de mariage cette année-ci, donc c'est une bonne manière de commencer les vacances pour cet anniversaire.
0: Oh, c'est mignon. Vous allez nous envoyer des petits selfies sur le WhatsApp du 8-9 quand vous serez au Mémorial Van Damme, hein, pas quand vous allez fêter votre anniversaire de mariage, évidemment.
8: On fait ça. On fera ça.
0: Allez, on vous embrasse, Christophe.
10: Le rire.
0: Merci beaucoup. On a encore une petite demande pour vous, puisque vous le savez, vous avez remporté le qui dit vrai. Vous pouvez imposer un mot pour la chanson de Jean-Luc Fonck ce vendredi. Quel mot vous choisissez ?
8: Cacahuète.
0: Cacahuète. Allez, je note aussi pour ne pas l'oublier. Je suis sûr qu'il nous écoute et qu'il est déjà ravi de pouvoir placer Cacahuète dans sa chanson de ce vendredi. Merci Christophe.
7: Bisous Christophe.
8: Merci.
0: Et une excellente journée. Nous, dans quelques instants, on se retrouve avec le regard sport d'Ebi Brouzakis. Est-ce qu'on fait le regard sport maintenant ou est-ce qu'il y a une petite respiration? Petite respiration, pub, et puis Ebi Brouzakis pour nous reparler du hockey. Ah, sacré Ebi.
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4: 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Et à 8h57 et 40 secondes, place au regard sport.
5: Et bah oui, il n'y a pas de jingle. C'est comme...
4: Vous n'avez pas votre jingle?
5: Non, je n'ai pas. Ça fait des années que je milite, mais bon. Non, je rigole.
4: On va essayer d'arranger ça. En attendant, vous allez nous parler de hockey et il n'y a pas que des bonnes nouvelles.
5: Maintenant, la Belgique est deuxième mondiale. Vous le savez, l'Espagne est cinquième mondiale. Et hier, la Belgique a partagé contre l'Espagne à la Coupe du Monde de hockey à Wavre. Et la Belgique a donc été éliminée. Ce que je voulais souligner aujourd'hui, c'était l'importance de la vidéo, de l'appel à la vidéo dans ce sport. Alors, l'arbitre a annulé le deuxième but de Tom Boonen pour ce qu'on appelle un backstick. Je vais la faire très courte. On peut pas shooter avec le revers du stick en hockey. C'était très sensible, très subtil. L'arbitre a pris la décision après avoir appelé la vidéo. Donc c'était très important. Donc il a fini par invalider le deuxième but de Tom Boonen qui aurait été, à mon sens, un des tournants. On rappelle la règle, l'arbitre peut demander la vidéo, chaque équipe peut la demander, mais si l'équipe doit demander la question juste, et si elle a tort, eh bien alors elle perd l'appel de la vidéo. Dans le troisième quart-temps, la Belgique a donc réclamé la vidéo pour une faute inexistante et a fini par perdre l'appel à la vidéo pendant le quatrième quart-temps. Et je vous assure que c'était vraiment, vraiment davantage qu'un détail, parce qu'il y a eu des phases un peu litigieuse, et la Belgique aurait souhaité sans doute que l'on revoie certaines d'entre elles. A contrario, l'Espagne, elle, avait encore la vidéo et elle a réclamé une faute de pied dans le cercle des Belges. Et résultat, PC, penalty corner, et but marqué par les Espagnols. Et c'est le but qui a précipité donc l'élimination de cette équipe des Diables Rouges. Donc la vidéo est devenue vraiment une arme avec laquelle il faut composer avec parcimonie dans cet exercice.
6: Dans tous les sports, en fait.
5: Oui, mais là, c'est vraiment, vraiment... Les fautes sont parfois très, très, très, très subtiles. Elles ne sont pas toujours flagrantes. Donc la vidéo est vraiment un atout que la Belgique n'a pas bien négocié. Alors on peut aussi évoquer la malchance, parce que Tom Boonen a aussi tiré, par exemple, sur le poteau. On a buté sur un gardien qui était en état de grâce. Mais un gardien qui joue bien, ce n'est pas de la malchance. Hein. C'est juste le talent du gardien. Et fait de bon compte, le but marqué par les Belges était aussi un but chanceux, puisque l'essai de Van Doren, à la base, partait à côté, a été dévié par un joueur, finalement, dans le but, et il y avait même, selon Pascal Quina, l'ancien entraîneur des Red Panthers, un jeu dangereux. Donc ce but-là n'aurait pas dû être valable. Donc on ne peut pas évoquer la malchance, mais plutôt un problème structurel. La Belgique n'est pas parvenue à sortir, à accéder aux demi-finales de l'Euro, n'est pas parvenue à accéder aux demi-finales lors des Jeux Olympiques, et puis aussi cette élimination hier. Donc ce sera la fin d'une partie de la génération dorée avec Vincent Van Hache qui a déjà dit qu'il ne participerait pas à la prochaine Coupe du Monde. Et je pense que le coach Shane McLeod doit peut-être aussi se remettre en question parce qu'il a porté de la Belgique sur le toit du monde, mais ça n'est plus le cas pour l'instant.
6: En résumé, ça craint, quoi.
5: Voilà, c'est compliqué.
4: Mais on continuera de les soutenir, évidemment, et de voir la prochaine étape. On se retrouve juste après ceci.
7: Avec le foot, on a l'habitude.
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4: À 9h et bientôt une minute, Denis, on voit ce qui se passe au niveau de la météo pour ce lundi 24 août.
6: Oui, Jérémy, une assez belle journée pour ce lundi, hein, ce lundi de rentrée. Du soleil avec quelques voiles nuageux qui vont se développer, c'est vrai, fin de matinée depuis la France. Côté température pour ce matin, une certaine douceur. Des maxima de 10 à 12 degrés. Puis cet après-midi, des nuages plus importants vont se déplacer depuis le sud du pays, assez dégagés toujours au nord du pays. Pas de pluie à l'horizon donc pour aujourd'hui, des maxima de 20 à 22 degrés. En soirée, par contre, le temps va se couvrir progressivement. Ça va se dégrader même durant la nuit et quelques pluies en fin de nuit sont attendues sur la Gaume. Le restant de la semaine risque d'être plus variable.
7: Bonne matinée sur RTBF, Vivacité. Dans un instant, trois débats dans C'est vous qui le dites, juste avant à 9h, le journal avec Sébastien Pierret. Bonjour à toutes et tous, c'est parti pour une nouvelle année scolaire. La cloche a sonné, les rangs sont formés, les élèves francophones font leur rentrée ce lundi. Ces élèves de l'école de Wem en province de Liège oscillent entre excitation et appréhension. On les entendra dans un instant. Allons voir comment se passe cette rentrée scolaire du côté de Bruxelles où Bruno Schmitz nous attend à l'école primaire Stales de Laeken où 400 élèves ont retrouvé les bancs d'école ce matin. Bruno, racontez-nous comment s'est passée cette rentrée.
9: Eh bien, elle a commencé tôt, hein, mon cher Sébastien. Le premier à entrer dans l'école, ça a été le concierge, hein, monsieur Rachid. Vers 6h30, il a fallu ouvrir toutes les portes principales. Nous a-t-il expliqué, il y en a 9 quand même un peu partout. Ensuite, eh bien, une bonne dizaine d'élèves sont arrivés en garderie. Et puis, ça a été le rush, hein. Tous les parents ou presque et des enfants bien excités, il faut le dire, sont arrivés, eux, vers 8h10, heure où la cloche qu'on a entendue a retenti. Certains élèves avaient aussi un bouquet de fleurs pour leur instituteur ou institutrice. Ici, un peu plus de 400 élèves primaires font leur rentrée dans 24 classes. C'est une école de la ville de Bruxelles. Alors qu'il est, les plus grands sont déjà en classe pour la présentation. Les premières primaires, eux, sont toujours dans la cour, avec l'échevine de l'enseignement et le directeur qui ont fait un petit discours et qui sont en train d'être répartis dans les classes. Ils sont encore souvent main dans la main avec leurs parents avant donc d'entrer et découvrir l'intérieur de l'école. Et si les petits de première primaire n'ont pas toujours le sourire, je peux vous dire que les visages des parents sont au moins aussi anxieux et stressés en ce jour de rentrée, souvent pour eux, dans la grande école.
7: Merci beaucoup Bruno de nous avoir fait vivre donc cette ambiance dans une école bruxelloise et je vous propose à présent d'écouter les premières réactions donc des principaux concernés, les enfants, quelques élèves donc ce matin du côté de Wem en province de Liège.
10: Ouais, ça me fait plaisir.
11: Pourquoi ?
10: Parce que les vacances c'était long.
11: Revoir ton école ici, ça te fait quelque chose ?
10: Ouais. J'aime bien aller à l'école.
12: Content, parce que j'aime bien.
11: Ça te fait quelque chose de revenir à l'école aujourd'hui ? C'est chouette ou c'est pas chouette ?
12: C'est chouette.
11: Ouais, pourquoi ?
12: Pour voir mes amis et tout. Mmh. Pour voir si ça va ou s'il n'y a pas de problème.
7: Des réactions recueillies par Maxime Dumoulin. L'année reprend plus calmement que ce qu'elle s'est achevée en juin dernier. Pas de grève aujourd'hui, mais les vacances n'ont pas dissipé la colère des enseignants. Beaucoup contestent toujours les réformes adoptées par la Fédération Wallonie-Bruxelles. La ministre de l'Enseignement, Valérie Glatini, comprend cette contestation, mais elle maintient tout.
13: Je pense que c'est inévitable. C'est aussi inévitable de faire des économies. Mais à partir de 2027 arrivent les premières mesures positives. Vous savez qu'on ne fait pas des économies pour le plaisir d'en faire, on le fait pour retrouver une capacité à réinvestir dans nos écoles. Et donc j'ai entendu aussi beaucoup de soutien par rapport à cette logique de dire on arrête de cacher la poussière sous le tapis parce que nos finances sont dans un état désastreux, que si on ne fait rien, à un moment donné on va avoir des problèmes pour payer les salaires de nos enseignants et il y a des réinvestissements à faire au premier chef pour la qualité de l'enseignement. Cette année entre en vigueur le test clé, par exemple, calcul, lecture, écriture en début de quatrième primaire. On va rehausser les seuils de réussite de 50 à 60% pour le CEB, par exemple. C'est impératif de pouvoir avoir cette focalisation sur la qualité avec aussi une augmentation de l'investissement dans l'encadrement de nos élèves.
7: La ministre de l'Enseignement avec Laurent Mathieu.
14: La rentrée des classes est aussi le retour des anciennes habitudes.
7: Le réveil, préparer le cartable, se rendre à l'école, en bus, à pied, à vélo ou en voiture, quel que soit le mode de transport, il faut être prudent. Du côté de Tubize, dans le Brabant wallon, la police sensibilise les enfants et leurs parents aux bonnes habitudes à adopter sur le chemin de l'école, Margot Guyot.
15: Et la première, elle est évidente, c'est de respecter le 30 à l'heure à proximité des écoles. C'est une question de sécurité des enfants, rappelle la commissaire Myrlène Liberlo.
16: Un enfant peut être distrait, traversé sans respecter le code de la route, mais on doit pouvoir s'arrêter. Donc la vitesse a un rôle important là-dedans.
15: Deuxième rappel, le stationnement sauvage est interdit. Les automobilistes ne s'en rendent pas toujours compte, mais c'est dangereux à proximité d'une école.
16: Mais ils bloquent toute la circulation, donc ça fait que d'autres enfants, d'autres véhicules doivent circuler entre les voitures. Donc c'est un réel danger au niveau des rentrées des classes, et ça c'est toute l'année malheureusement.
15: Troisième demande, attacher les enfants dans un siège adapté à leur taille, même si le trajet ne dure que quelques kilomètres.
16: Malheureusement, 2 minutes suffisent pour qu'un accident se produise.
15: Toutes ces infractions au code de la route ont souvent une même motivation, arriver à l'heure à l'école. Alors la commissaire propose une mesure de sécurité primordiale, partir avec 5 ou 10 bonnes minutes d'avance pour être serein au volant.
7: L'adieu à Olivier Francotte, ce pompier décédé il y a 10 jours dans une intervention près de la gare centrale à Bruxelles. Ses funérailles ont lieu ce matin. Funérailles nationales à la basilique de Kuckelberg. La mort de ce pompier a suscité une vive émotion dans tout le pays. Le roi en personne avait présenté ses condoléances à la famille et à la profession. Les fagnes, toujours interdites d'accès. Le feu n'est pas encore complètement éteint. Des reprises d'incendie ont lieu, mais elles sont rapidement contenues. De nouvelles accumulations de fumée pourraient avoir lieu ce matin en raison d'un vent très fort. Les habitants de la région sont invités à limiter leur exposition à la fumée.
14: Gros changement pour les utilisateurs de ChatGPT.
7: Oui, s'il vous arrive d'interroger l'intelligence artificielle, vous serez confronté à des pubs. À partir d'aujourd'hui, la maison mère OpenAI cherche à remplir ses caisses et à rassurer les investisseurs car les dettes s'accumulent, 39 milliards de dollars rien que cette année. Caroline Van de Pla est employée chez Yuma, une société spécialisée

0: construire ces modèles. Ça coûte énormément d'argent, il faut collecter beaucoup de données, il faut faire tourner beaucoup de puissance de calcul pour les faire. Mais même, par exemple, générer des images, ça coûte énormément cher en énergie. Et le retour des investisseurs, les investisseurs, ils attendent toujours un moment de revoir la couleur de leur argent. Donc sans doute que c'est le moment où il va falloir pour ces compagnies qu'elles prouvent qu'elles peuvent aussi générer de l'argent.
1: Interview de Thomas Deschamps. ChatGPT assure que les pubs n'influencent pas les réponses données et que ces pubs seront toujours clairement identifiées. Réunion des pays amis de l'Ukraine. Aujourd'hui, la coalition des volontaires se retrouve à Kiev. Un rendez-vous organisé à l'occasion des 35 ans de l'indépendance de l'Ukraine. Le nouveau Premier ministre britannique y participe. C'est son premier déplacement à l'étranger.
2: Les hockeyeuses belges visent une place en demi-finale de la Coupe du Monde.
1: Elles affrontent l'Argentine ce soir. Les Red Panthers n'ont même pas besoin de gagner, ils pourraient même perdre, se le permettre. En tout cas, tout dépendra de l'autre match du groupe. Mais les joueuses belges ne viseront qu'une seule chose, c'est la victoire pour terminer en tête de leur groupe. C'est ce qu'explique la gardienne Élodie Picard. Cela pourrait tout changer pour la suite.
3: C'est vrai qu'on pourrait passer potentiellement avec une défaite ou une égalité, mais on veut vraiment gagner ce match parce que si on le gagne, on joue à la maison, cette demi-finale. Donc ça, c'est aussi très important pour nous. Si on est deuxième, alors ça veut dire qu'on va en Hollande, on joue contre la Hollande, donc on préférerait quand même gagner le match. Donc on va juste tout faire pour gagner. Déjà, jouer chez nous, c'est incroyable avec le public qu'on a. C'est vraiment juste incroyable comme ambiance et on sait que ça peut nous porter loin. Et évidemment, éviter les Pays-Bas, c'est sûr que ça peut nous donner un petit avantage. Après, si on veut la médaille d'or, évidemment, il faut gagner contre tout le monde. Mais je pense que si on gagne, ça peut quand même être un gros avantage.
1: Interview de Christophe Reculé. Hier, les hockeyeuses belges ont partagé face à l'Espagne. Un partout, ça ne suffit pas pour atteindre les demi-finales de cette Coupe du Monde. De la moyenne montagne au menu du Tour cycliste d'Espagne. Ce lundi, le peloton arrive en montagne et va aborder ses premiers cols dans les Pyrénées. Troisième étape de 174 km, toujours en France. Le Slovène Tadej Pogacar est pour l'instant en tête du classement général. Et puis une grande voix de la radio s'est éteinte. On vient d'apprendre le décès de Philippe Bouvard, journaliste, écrivain et animateur historique de l'émission Les Grosses Têtes sur RTL. Philippe Bouvard avait 96 ans. Il s'est éteint à son domicile de Cannes, annonce ce matin son épouse. On file sur les routes, le RTBF Mobile Info. Denis Lagasse, s'il y a des ralentissements ce matin?
4: Oui, exactement. Pas d'incident majeur, mais des ralentissements, notamment pour rejoindre la capitale. C'est le cas sur le 40 depuis Sterbet, comptez encore 10 minutes. Sur le 429 depuis Tubize, là vous perdez encore 15 minutes. Sur le Ring de Bruxelles, ralentissement aussi, principalement sur la section Trombeek-Macquelon. Vous pouvez rajouter 15 minutes sur votre temps de parcours. En région liégeoise, la poursuite du chantier de Votem, ça crée des embarras entre Longsaint et Blény dans les deux sens. Actuellement, c'est 15 minutes de perdu. Et puis aussi le réseau LETEC qui adapte son offre pour cette rentrée avec plusieurs adaptations au niveau des horaires. Vous pouvez suivre tout cela évidemment via leur application. Et puis aussi un préavis de grève qui a été déposé pour les 27 et 28 tout autrement dit, ce jeudi et vendredi.
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1: Belle journée, belle rentrée à toutes et tous. Et on retrouve Cyril pour C'est vous qui le dites.
6: Ben oui, c'est parti. Nouveau C'est vous qui le dites qui va durer jusqu'à 11h maintenant. Et je suis très heureux que vous soyez là. J'ai vu que vous passiez au JT 19h30.
1: Oui, mais
6: vous
1: pas serez tout aussi le temps. Avec nous. Je serai un peu moins souvent avec vous le matin, mais je serai encore avec vous le matin.
6: En tout cas, félicitations. Merci. Et on vous retrouve demain pour un nouveau journal.
1: Sans
6: merci faux. Sébastien. La rédaction revient tout à l'heure à 10h. D'ici là, l'info est à retrouver sur le site et sur l'application RTBF Actu.

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1: Bonjour tout le monde, très heureux de vous retrouver. Ça y est, en ce 24 août, le C'est vous qui le dites nouveau vient d'être livré jusqu'à 11h. On sera là tous les jours avec vous pour vous entendre encore plus commenter l'actualité. Trois débats sur la table pour démarrer l'émission et un seul tout à l'heure pour aller plus loin. Je vous expliquerai les nouveautés de C'est vous qui le dites au fur et à mesure ce matin. En tout cas, je suis très content avec toute l'équipe de vous retrouver. Le numéro de téléphone est toujours le même. 070 233 466. C'est le numéro pour venir commenter l'actualité en direct. Et n'oubliez pas, qui que vous soyez, d'où vous soyez, votre avis compte. Voici nos trois conversations.
0: Premier débat.
1: Vous l'avez entendu depuis tout à l'heure, la RTBF lance l'opération Parlons Solution, comment sauver l'école. Il y a beaucoup de choses à dire, réforme, niveau scolaire, coût de l'enseignement, inégalité, décrochage, pénurie de professeurs. Quelles sont les solutions? Quelles sont vos solutions? C'est la question qui sera au cœur de l'opération qui est lancée en cette journée de rentrée.

0: Durant les prochaines semaines, vous allez être invité à proposer vos solutions. Pour ça, il y a un site internet rtbf.be/solutions. Elles seront mises sur la table lors d'une soirée événement, ça ce sera pour le 16 septembre. Pour ce matin, la question pour vous au 070 233 466. Selon vous, il y a quoi à améliorer dans l'enseignement ?
1: Deuxième débat.
0: Les Belges n'arrivent plus à payer leurs précomptes immobiliers. C'est ce qu'écrit l'ADH ce matin, alors que de nombreux propriétaires voient leurs précomptes immobiliers augmenter cette année. L'augmentation moyenne dans le pays, c'est 2,5%, mais dans certaines communes, elle atteint plus de 30%. Face à cette hausse, il y a une augmentation de demandes d'étalement de paiement. Et dans le quotidien, on lit qu'une propriétaire parle d'une taxe injuste alors qu'elle a déjà été taxée lors de son achat. C'est un commentaire qu'on retrouve régulièrement. Il y a une autre propriétaire qui parle de sacrifices à faire absolument pour pouvoir payer ce précompte. Son précompte a augmenté cette année de 600 euros. Elle affirme que cette hausse pousse de plus en plus de personnes dans la précarité. Et c'est ça la question pour vous ce matin au 070 233 466. Être propriétaire aujourd'hui, c'est être précaire ?
1: Troisième débat.
0: Il y a des appels à annuler les concerts de Patrick Bruel. Le chanteur, qui est visé par 32 plaintes pour des faits de violence sexuelle, a annoncé qu'il maintenait sa tournée. Pour rappel, il a été mis en examen dans 4 dossiers pour viol, tentative de viol, harcèlement sexuel et agression sexuelle. Il conteste les faits. Il est à ce stade présumé innocent. Si les conditions de son contrôle judiciaire lui permettent toujours de quitter le territoire français en octobre, il se produira en concert, ce sera à Forêt Nationale. À la star de certains maires français, chez nous, certaines personnes réclament une annulation. Il y a des collectifs et des militants qui appellent à une manifestation pacifique devant la salle de concert. Alors la question pour vous ce matin, au 070 233 466, Patrick Bruel doit-il se produire en concert à Bruxelles ?
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0: Vous pouvez aussi nous joindre par WhatsApp 0470 07 20 23. Le numéro est gratuit 0470 07 20 23. Dans un instant, deux débatteurs sur le plateau, Jennifer Istas et Adrien Demarneff. Mais d'abord, Camille, on fait le point avec vous au standard sur les premiers commentaires à propos de nos trois conversations.
2: Eh bien, au sujet de l'école, Geoffrey nous écrit que le niveau des élèves est selon lui l'un des problèmes prioritaires. Pour Geoffrey, avant de lancer encore de nouvelles réformes, il faudrait réinvestir dans l'essentiel, dans le fondamental, savoir lire et comprendre un texte, écrire correctement, maîtriser les calculs de base et surtout savoir réfléchir et argumenter. En ce qui concerne le précompte immobilier, Claude est propriétaire et nous dit qu'il a acheté son logement il y a plusieurs années, qu'il a un crédit important et des revenus qui n'ont pas augmenté. Une hausse importante de ce précompte est donc difficile pour lui à supporter. Pour Claude, il faudrait davantage tenir compte des revenus et de la situation réelle des propriétaires avant d'imposer de fortes augmentations. Et à propos de Patrick Bruel, pour Mathilde, le chanteur devrait mettre sa carrière en pause le temps que la justice se prononce. On parle de dizaines de plaintes et de faits d'une gravité extrême. Même s'il bénéficie de la présomption d'innocence, continuer sa tournée comme si de rien n'était n'est pas acceptable pour Mathilde.
0: Vos commentaires en direct dans la suite de l'émission. Pour être en direct dans quelques secondes avec nous, 070 233 466. À tout de suite.
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1: Il est 9h18, on démarre C'est vous qui le dites avec nos débatteurs qui sont arrivés sur le plateau ce matin. À mes côtés, Jennifer Istas de la rédaction de la RTBF. Bonjour Jennifer.
2: Bonjour Cyril, bonjour tout le monde.
1: Bienvenue pour cette rentrée. Adrien de Marneff est là aussi, journaliste à la Libre Belgique. Bienvenue Adrien, bonjour.
3: Bonjour.
1: Trois débats sur la table pour l'instant. Une seule conversation tout à l'heure pour aller plus loin jusqu'à 11h. C'est le nouvel horaire de C'est vous qui le dites. 9h-11h tous les matins en direct sur Vivacité et sur la Une. On va démarrer par une opération lancée par la RTBF. Vous en entendez parler depuis ce matin, ça s'appelle Parlons Solutions, comment sauver l'école. Ça c'est le nom de l'opération. J'ai marre avec vous Jennifer, il faut sauver l'école.
2: Je pense qu'il y a certains aspects de l'école qui ont besoin d'un peu d'aide, effectivement. Alors sauver, c'est peut-être un grand mot, mais je pense qu'effectivement il y a des choses à faire. Il y a un chantier immense dans ce domaine qu'est l'école.
1: Le chantier qui est en cours.
2: Et le chantier qui est en cours est loin d'être suffisant pour moi, mais force est de constater que même ce chantier-là pose déjà pas mal de problèmes. Voilà, moi je rêve d'avoir une école beaucoup plus pratico-pratique, sur le modèle un peu nordique, voilà, dans, qui va beaucoup plus dans le concret, avec des enseignants qui sont beaucoup plus formés aussi. Dans les pays du Nord, ils sont beaucoup plus formés, les
1: ça
2: enseignants.
1: Ça ressemblerait à quoi cette journée d'école pratico-pratique?
2: Ça dépendrait un petit peu de l'âge, mais c'est vrai que moi je rêve par exemple d'avoir des cours de comptabilité, qu'un élève qui sort de secondaire puisse lancer une entreprise sans devoir être accompagné par ailleurs et savoir ce que c'est un bilan financier, etc. Enfin, des choses beaucoup plus pratico-pratiques, des choses beaucoup plus concrètes qui servent davantage dans la vie courante, dans la vie quotidienne.
1: Adrien, l'école est à sauver ?
3: Oui, je trouve que c'est... Je n'aurais pas posé la question comme ça, ça voudrait dire que l'école est morte. L'école n'est pas morte, l'école n'a pas le niveau suffisant. Quand on regarde les classements internationaux, on doit augmenter le niveau. Ça, c'est clair. Alors, comment on fait ? Ça, c'est toute la question. Il y a une réforme qui est en cours. Je pense que Jennifer l'a dit, sans doute que ce ne sera pas suffisant. Mais le problème aussi, c'est que c'est un sujet tellement tabou et que dès qu'il y a une réforme qui est entreprise, c'est tellement compliqué de la faire passer dans l'opinion auprès des profs, auprès des élèves, que c'est difficile.
1: Quelle que soit la réforme ?
3: C'est très compliqué, on le sait bien. Et ça a toujours été comme ça. Mais pourquoi ? Parce que, évidemment, les profs ont leur façon de fonctionner, ont une idée de ce qui devrait être fait, et on leur impose souvent, un goût ministre leur impose des réformes. Ça a été concerté, mais c'est jamais tout à fait comme ils pensent que ça devrait être. Il y a un sujet vraiment tabou, c'est le nombre d'écoles. On sait que l'enseignement francophone est un des mieux financés des pays européens et de l'OCDE. Donc, c'est pas qu'il y a un manque d'argent. On pourrait en mettre plus, mais c'est pas un manque d'argent.
1: Donc, le budget, là ?
3: Le budget, il y en a. Pourtant, les résultats sont pas bons, alors qu'on met beaucoup d'argent par élève.
1: Comment on améliore ça ?
3: Alors, notamment dans un article de RTBF, on parle du nombre d'écoles. C'est une des pistes. Il y a beaucoup d'écoles. Pourquoi ? Parce qu'il y a l'enseignement libre officiel. On voit la même chose avec les hôpitaux. Il y a parfois des villes où on a deux, trois hôpitaux. Est-ce qu'on ne pourrait pas faire une école plus grande, avec des bâtiments qui seraient moins chers à chauffer, parce qu'il y aurait moins de bâtiments, il y aurait moins d'implantations, il y aurait moins de travaux ? Et cet argent qu'on économiserait, on pourrait le mettre dans la formation des profs, dans l'augmentation du salaire des profs, parce que je pense que pour avoir une bonne école, il faut des profs bien payés, des profs qui aient envie de venir travailler et qui aient envie de faire carrière. Parce qu'aujourd'hui, c'est plus une carrière qui fait assez rêver. Dans les pays nordiques, les gens, devenir prof, c'est une belle carrière. Aujourd'hui, c'est moins le cas.
1: Ça, c'est un point de Jennifer pour améliorer l'enseignement, c'est augmenter le salaire des enseignants ?
2: Oui, alors dans un monde idéal, effectivement, on devrait pouvoir mieux payer les professeurs, ça c'est clair et net.
1: Ils travailleraient différemment d'aujourd'hui ou c'est pour avoir plus de vocation ?
2: Je pense que ça aiderait peut-être à l'ouverture, effectivement, à plus de candidats pour devenir professeur. Parce qu'aujourd'hui, c'est vrai qu'embrasser cette carrière-là, il faut vraiment avoir quand même une certaine passion derrière. Parce que sinon, c'est quand même, on le voit, c'est une carrière difficile où effectivement on n'est pas payé beaucoup. Alors franchement, oui, je crois qu'avoir un salaire meilleur, ça aiderait à avoir plus de candidats. Oui.
1: Moins d'écoles, mais plus grosses. C'est une piste à creuser pour améliorer l'enseignement.
2: Là, je crois que le chantier serait trop grand pour avoir Exactement. Une adaptation comme celle-là. Je pense que le chantier est trop grand. Par contre, dans la formation des professeurs, on le voit, la plupart sont complètement désemparés par rapport à cette arrivée de l'intelligence artificielle, des outils d'intelligence artificielle qu'il faut absolument intégrer dans le parcours scolaire. Mais comment ? Il n'y a pas de formation suffisante pour pouvoir les armer, les professeurs, pour assumer cette transition qui est nécessaire, par exemple.
1: Et Adrien, vous proposez moins d'écoles, mais plus grosses, et vous me dites que ça ne marche pas.
3: Mais je dis que ce serait une piste, sans doute qu'on pourrait diminuer les coûts. Le problème, c'est que, Jennifer l'a dit, on le sait, les gens n'accepteraient pas. Les gens sont attachés, évidemment, à une telle école, à tel réseau, à avoir la proximité, et je le comprends. Je le suis moi aussi.
1: Il faut des vrais. Mais
3: le problème, c'est qu'il faut un changement mental, qu'il faut accepter de faire de vraies réformes, et que pour améliorer réellement le niveau de l'enseignement, il faut faire des réformes réelles. Et il faut accepter.
1: Que les profs doivent changer de mentalité.
3: C'est pas les profs, c'est aussi les parents, parce que les parents non plus, ils veulent pas qu'on supprime une telle école. Ils veulent aller dans tel réseau plutôt que tel réseau. Il y a un attachement, et c'est pareil dans les hôpitaux. Mais je pense que cette mentalité-là, c'est une mentalité qu'on devrait changer et qui est implantée en nous. On va dans tel hôpital parce qu'il est libre, parce qu'il est catholique. Mais en fait, ça coûte de l'argent, tout ça. Et ça coûte de l'argent à l'enseignement aussi. Il y a aussi le nombre d'options. Donc, on ne peut pas avoir de réforme efficace sans accepter parfois de changer un petit peu sa façon de réfléchir.
1: Moins d'options, plus de troncs communs ?
3: Oui, ben voilà, ça par exemple.
1: Ça, c'est une piste, Jennifer. Et puis juste après, on accueille Dominique, qui a été prof d'ailleurs.
2: Des options un peu plus adaptées à 2026 surtout. Hein, parce que,
1: qu'est-ce qui ne sert à rien,
2: est-ce que vraiment apprendre encore du grec ancien, ça a fait sens ? En 2026, je préférerais avoir une option intelligence artificielle ou une option comptabilité.
1: Il y a Dominique avec nous depuis Profondeville. Bonjour Dominique.
4: Hey, bonjour.
1: Bienvenue dans l'émission, vous ouvrez le bal, premier auditeur de la saison. Dominique, je voudrais savoir ce qu'il y a à faire pour améliorer l'enseignement.
4: Alors, moi j'ai envoyé un message sur Internet en disant changer la mentalité des professeurs.
1: Pourquoi ? Qu'est-ce qui ne va pas avec la mentalité des professeurs ?
4: Je crois qu'ils se plaignent pour tout et pour rien. Je n'ai pas dit pour ça qu'il n'y avait pas de raison de se plaindre. Mais ils se plaignent, j'entendais ce matin sur votre, pas sur votre chaîne, un professeur qui n'avait pas d'emploi, mais il ne voulait pas être à plus loin de 20 à 30 minutes de chez lui pour le soir, en fin de compte, retourner et ne pas avoir d'accident. Moi, je suis indépendant, je vous garantis que je fais tous les jours 45, une heure et demie de travaux, de trajet pour travailler. Tous les jours, tous les jours, tous les jours, j'ai 64 ans. Donc, j'ai donné cours, j'ai enseigné. En fin de compte, je ne vais pas dire l'école, j'ai enseigné en fin de compte en supérieur, dans ma branche. Quand vous dites que ce n'est pas bien payé, moi quand j'ai reçu ma première fiche de paye, j'ai dû m'asseoir. Tellement j'étais bien payé. Alors avant de dire qu'on n'est pas bien payé dans l'enseignement, je serais curieux de savoir ce qui n'est pas bien payé pour vous.
1: Donc le salaire, ce n'est pas le problème.
4: Pour moi, ce n'est pas le problème. Je trouve qu'il y a une mentalité de professeurs où ils sont, où tout devient un problème. Tout devient une complication.
1: Mais ce que vous me décrivez là, c'est votre analyse, Dominique. Est-ce que ça empêche les enseignants de faire correctement leur travail ?
4: Alors, ça n'empêche pas, comme je vais dire, il y a 50 ans, dans un village, il y avait 5 personnes importantes, le croque-mort, le maire, le médecin, l'instituteur, et ainsi de suite, et on avait énormément de respect. Moi, quand j'ai donné cours, j'ai dû me faire respecter, mais ça a été très vite fait. Ils ont compris que, en étant indépendant, je n'allais pas jouer dans un bac à sable avec mes élèves.
1: Pourquoi vous avez arrêté, Dominique ?
4: La mentalité. Je pouvais pas.
1: Et qu'est-ce qui vous dérangeait ? Le fait de se plaindre ?
4: Le fait de se plaindre, il y a toujours quelque chose qui ne va pas. Quand vous êtes indépendant, vous faites 60 heures, 70 heures semaine, et que vous avez un temps plein à 21 heures, mais pour moi, je ne pouvais plus, en fin de compte.
1: Et donc, si la mentalité des enseignants, telle que vous la décrivez, change, il n'y a plus de soucis dans les écoles ?
4: Ah non, j'ai pas dit ça parce que vous avez le journaliste qui est sur votre plateau a dit
1: Adrien.
4: Très bien. On est Adrien, on a un enseignement qui coûte cher. On a un enseignement, en fin de compte, les profs sont bien payés chez nous. Et par contre, on est dans le trou du cul du monde quand on a les tests PISA. On épouse et logopède, je vous garantis que c'est le métier à faire en Wallonie.
1: Bon ben comment vous l'expliquez alors, Dominique ?
4: Mais parce qu'on a laissé aller cet enseignement sans aucune valeurs sont, comment je vais dire ça, on a nivelé vers le bas. C'est très bien de dire qu'on va aller à 60%, comme dit mon épouse hier, elle écoutait Valérie Gattini, c'est très bien de dire à 60%, mais si on diminue les compétences, les gens iront à 60%.
1: Mais quelle est votre solution, Dominique ? J'entends la mentalité qui doit changer, mais est-ce qu'il y a autre chose à faire ?
4: Je n'ai pas de solution, mais ce qui est sûr et certain, c'est qu'il faut relever le niveau des élèves en Wallonie ou en Belgique ou en Flandre.
1: Et ça commence donc apparemment par un changement de mentalité des enseignants. Vous êtes d'accord avec ça, Jennifer ?
2: Alors, il y a deux choses. Effectivement, il y a eu toute cette problématique au cours de ces heures à donner en plus de leur horaire initial, qui a quand même braqué pas mal de professeurs. Là, je crois qu'effectivement, il y a quelque chose à faire. Il faut un petit peu pouvoir s'ouvrir et accepter que, effectivement, pour relever un petit peu le niveau de certains élèves, ils ont besoin d'avoir tous leurs cours avec tous leurs professeurs et qu'il faut pouvoir passer par là. Maintenant, c'est vrai que sur l'accompagnement des professeurs, là aussi, et ça, c'est pas de leur ressort, il faut pouvoir les former pour qu'ils puissent être mieux armés en classe.
1: On va en reparler dans la suite de l'émission. Pour l'instant, il y a trois conversations sur la table. Tout à l'heure, il n'y en aura plus qu'une pour aller plus loin. Il y a entre autres donc celle-ci sur l'opération Parlons Solutions de la RTBF, comment sauver l'école. Ça, c'est le nom de l'opération. Si vous avez des solutions, vous allez sur rtbf.be/solutions. Et ce matin, la question dans C'est vous qui le dites. Selon vous, il y a quoi à améliorer dans l'enseignement? J'attends vos commentaires au 070 233 466. Deuxième débat dans un instant dans la suite de C'est vous qui le dites. Les Belges n'arrivent plus à payer leurs précomptes immobiliers. C'est ce qu'écrit l'ADH ce matin. L'augmentation dans certaines communes atteint plus de 30%. Il y a une propriétaire qui dit que pour payer, elle n'a pas le choix, elle doit faire des sacrifices. Sinon, c'est impossible de payer l'augmentation de 600 euros cette année. Être propriétaire aujourd'hui, est-ce être précaire? C'est la question parce qu'elle dit que ça pousse de plus en plus de personnes dans la précarité. Et puis tout à l'heure, troisième débat, on parlera des concerts de Patrick Bruel. Il y a des appels à les annuler, ces concerts, entre autres celui qui se tiendra en octobre à Forêt Nationale. Il y a des collectifs et militants qui appellent eux à une manifestation pacifique devant la salle de concert. Alors voilà la question, Patrick Bruel. Doit-il se produire en concert à Bruxelles? Ce sont nos trois conversations, dans C'est vous qui le dites.
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1: Vous pouvez aussi nous joindre par WhatsApp, là c'est gratuit, vous envoyez votre message au 0470 07 20 23 ou vous nous rejoignez sur la page Facebook de C'est vous qui dites. À mes côtés pour débattre ce matin, Jennifer Issas de la rédaction de la RTBF et Adrien de Marnef de la rédaction de La Libre Belgique. Et puis vous qui nous rejoignez dans quelques secondes. On va s'intéresser au nouveau montant du précompte immobilier. L'augmentation moyenne dans le pays c'est 2,5%, mais dans certaines communes ça atteint 30%. Et la DH titre ceci aujourd'hui, les Belges n'arrivent plus à payer leur précompte immobilier. Plusieurs témoignages dans le quotidien. Il y a une propriétaire qui parle d'une taxe injuste alors qu'elle a déjà été taxée lors de son achat. Et il y a une autre qui parle de sacrifices indispensables à faire pour pouvoir payer son précompte qui augmente cette année de 600 euros. Elle affirme que cette hausse pousse de plus en plus de personnes dans la précarité. Adrien, être propriétaire aujourd'hui, c'est être précaire ?
2: Mais en tout cas, je trouve qu'une augmentation de 30% ou de 20%, ça me scandalise. Vous avez des communes qui sont en manque de moyens et la solution c'est quoi ? Bah bam, on augmente les taxes et voilà, c'est facile. Mais bon, pour les gens qui ont une maison, je pense à des personnes âgées qui ont parfois une maison qui a un gros précompte, qui ont peut-être moins de revenus parce qu'ils sont à la retraite, ils n'ont plus de revenus du travail, on leur augmente de 600 euros leur précompte. Mais c'est une énorme augmentation, ça se fait au détriment d'autres choses. Donc moi, évidemment, je ne suis jamais content de payer mon précompte immobilier, on ne sait jamais trop...
1: Vous comprenez cette taxe au départ ? Avant même l'augmentation, là, maintenant ?
2: Je la comprends pas vraiment, en fait. Je trouve qu'on paye déjà des droits d'enregistrement assez important. Le coût de l'immobilier pour les jeunes ménages est beaucoup plus élevé qu'avant. Donc acheter une maison quand on est jeune, c'est beaucoup plus cher qu'avant. Et il faut payer un précompte. Donc voilà, c'est comme ça. Mais l'augmenter, je ne suis pas d'accord avec ça.
1: La solution... Les communes disent qu'elles ont besoin d'argent.
2: Mais oui, mais les communes ont besoin d'argent. Mais la solution n'est pas tout le temps d'augmenter les taxes et de taxer les personnes qui peuvent payer des impôts. Donc moi, je trouve que ce n'est pas une bonne façon de voir les choses. Et une commune, je pense à Wavre, qui augmente de 20% son précompte, c'est un aveu de mauvaise gestion. Si vous êtes obligé en un an d'augmenter de 20%, c'est que vous n'avez pas anticipé et que ce n'est pas bien géré. Alors le citoyen doit accepter de payer le prix de la mauvaise gestion. On n'a pas le choix de toute façon. Alors il faut revendre la maison et devenir locataire. Je trouve que ça ne va pas et que bon, il y a d'autres solutions que taxer à tout va.
1: Je reviens sur ce que dit cette dame dans la DH, Jennifer. Elle affirme que cette hausse pousse de plus en plus de personnes dans la précarité. Donc être propriétaire aujourd'hui, c'est être précaire ?
3: Mais complètement. Je veux dire, quand il y a 600 euros à mettre en plus de l'année dernière, mais c'est évidemment mettre le couteau sous la gorge des habitants. Comment est-ce qu'on peut effectivement assumer d'augmenter ce précompte de 20%? C'est effectivement l'aveu d'une mauvaise gestion. Ce qu'il faut d'abord bien comprendre, c'est que le précompte immobilier, c'est la taxe qui est la source de revenus principale d'une commune. C'est-à-dire que pour tout ce qui est aménagement du territoire, les travaux qu'ils veulent faire, etc., eh bien pour pouvoir le faire, eh bien ils ont besoin de l'argent que leur rapporte le précompte immobilier. C'est le principal revenu des communes. Donc ils en ont besoin. Donc là, je ne te rejoins pas, je trouve que c'est un impôt qui est nécessaire, parce que sinon, alors, ça ne tourne plus. Les communes ne tourneraient plus.
2: Est-ce qu'il est juste ?
3: Mais par contre, voilà.
1: J'entends que c'est nécessaire.
3: Et là où je vous rejoins tout à fait, c'est qu'il est complètement injuste, parce que c'est une taxe qui n'est pas calculée en fonction du revenu des propriétaires. Donc effectivement, des petits vieux qui ont acheté une belle maison quand ils avaient les moyens, et qui maintenant ont tous les deux un petit revenu de pensionné, eh bien, ils vont plus y arriver. Donc effectivement, moi je trouve que cette taxe est profondément injuste et que effectivement, il y a certaines communes qui doivent apprendre à mieux gérer leurs finances. Parce
1: mais
3: que si on augmente de 20%, c'est qu'il y a un problème.
1: Il faut gérer différemment, simplement.
3: Il faut pouvoir gérer, il faut pouvoir anticiper, ce qui permet alors d'effectivement rester dans cette moyenne d'une augmentation normalement de 3%, ce que je trouve acceptable chaque année. Quand on augmente de 20%, c'est qu'il y a un vrai problème, c'est qu'il y a un trou à combler, qu'ils ont besoin d'argent pour je ne sais pas très bien quoi, je n'ai pas appelé la commune de Wavre. Et qu'ils n'ont pas anticipé ce problème.
1: Il y a des endroits où ça augmente encore plus, 30% sur certaines communes. On va en parler avec Vincent qui est à Bastogne. Bonjour Vincent.
4: Bonjour.
1: Bienvenue dans C'est vous qui lit. Vincent, vous êtes propriétaire ?
4: Oui.
1: Vous êtes dans la précarité maintenant ?
4: Non. Enfin moi, pas à titre personnel. Mais parce qu'il faut savoir, bon, ici à Bastogne, à part l'index, ça n'a pas augmenté. Mais bon, bah, je pense effectivement à ceux qui se trouvent avec un précompte qui augmente de 20 à 30%. Je ne vais pas répéter ce que vos intervenants ont dit. Moi, ce que je trouve au-delà de ça, c'est... Enfin, moi, j'habite un appartement en pleine ville.
1: Oui.
4: Hein, et comme partout ailleurs en Belgique, parce qu'on est en pleine ville, c'est beaucoup plus cher qu'ailleurs. Alors qu'en fait, on a toutes les politiques environnementales, enfin, tout ce qui est dans l'air du temps, nous pousse à revenir au centre-ville.
1: Mmh. Donc, vous voulez payer moins en ville ?
4: Oui, j'aimerais bien payer moins, comme tout le monde.
1: Mais les autres doivent payer plus, alors ?
4: Bah, bien sûr. Bah, plus ou moins. Enfin, ça, peu importe, la différence doit être marquée. Ce n'est pas normal que, moi, à titre personnel, je paye 1250 euros de cadastre parce que j'habite au centre-ville de Bastogne, alors que dans les villages à côté, je prends pas ce... Alors que dans les villages à côté, ce sera un cadastre moitié moins élevé pour une maison deux fois plus grande. Mmh. Ça n'a aucune logique.
1: Vous voulez qu'ils payent la même chose que vous ou vous les payez 600 et eux 1250?
4: Ah ben ça, c'est vraiment qui fait les comptes communaux. Hein. En tout cas, ce qui est sûr, c'est que ça ne correspond pas à ce que dans l'air du temps, on tend, c'est-à-dire à faire revenir les gens en ville pour que ça coûte moins cher en équipement et leur distribution d'eau et j'en passe.
1: Les 1250 euros dont vous me parlez, c'est cette année?
4: Ça, c'est le prix compte habituel que je paye, oui, effectivement.
1: Donc ça n'a pas beaucoup bougé chez vous ces dernières années?
4: Non, ici c'est l'index. À Bastogne, je ne me plains pas de Bastogne moi-même parce que j'y habite. Je vois bien que, effectivement, globalement, les taxes n'ont pas augmenté, voire diminué pour certaines.
1: J'ai entendu que là, certaines personnes devraient peut-être à un moment revendre. Si ça augmente, vous y penserez?
4: Bah, écoutez, oui. Surtout qu'à Bastogne, pas que pour les cadastres, mais aussi pour d'autres raisons fiscales. J'ai dit, écoutez, ma Bastogne, elle est frontalière au Luxembourg. Mmh. Hein. Donc, l'immobilier au Luxembourg est deux fois plus cher que dans nos régions. Ça, c'est évident. Donc, il faut déjà pouvoir se le permettre, c'est sûr. Mais ça augmente aussi parce qu'il n'y a pas de taxes, très peu. Il n'y a pas de droit de succession. Il y a, en tout cas, pour le premier bien, il n'y a pas ce cadastre qui nous bouffe un salaire. Parce que, bon, 1250 euros, ça reste un petit salaire. Et quand on ajoute en plus les assurances... Bah, tout ce qui est lié à la gestion d'un bien, c'est un salaire qui part chaque année. Hein.
1: Bah merci Vincent pour votre appel. Jennifer Vincent nous dit que ce serait injustement réparti. Il paie trop en ville, on ne paie pas assez à la campagne.
3: Oui, c'est possible. C'est vrai qu'il faut choisir finalement son lieu d'habitation, pas en fonction de l'école dans laquelle on souhaite mettre son enfant, mais en fonction du précompte immobilier qu'on va recevoir. Je veux dire, c'est absurde. Hein. Mais c'est effectivement un calcul qui doit se faire, parce que c'est vrai que quand on achète quelque part, déjà c'est très cher à la base, franchement, devenir propriétaire. Et pourtant, le Belge a une brique dans le ventre. Beaucoup de Belges sont propriétaires, mais devenir propriétaire, c'est super compliqué, parce que c'est super cher, les taux d'intérêt ont augmenté, bref, on ne va pas revenir sur tous les aspects négatifs, mais il y en a beaucoup, je veux dire. Et donc, forcément, ça en plus, c'est un peu la cerise au...
1: Adrien, c'est injustement réparti entre la campagne et la ville, et injustement défini, Jennifer. Oui, c'est pas lié au revenu.
2: Ce monsieur mettait le point sur le doigt sur quelque chose de vraiment important, c'est que la manière dont on calcule le précompte immobilier en Belgique, c'est souvent des calculs qui datent d'il y a des décennies pour des biens qui ne sont plus du tout les mêmes. Vous avez à Bruxelles parfois à l'origine des petites maisons qui étaient comptées comme sans salle de bain, sans quoi que ce soit, qui aujourd'hui ont été retapées pour faire des logements, des co-living, des trucs très luxueux, et le précompte n'a pas bougé. Et donc, en fait, ce système-là n'est plus du tout à jour. Et vous avez des gens qui payent injustement beaucoup et d'autres injustement peu. Donc, si en plus cette taxe est injuste, augmenter son pourcentage, ça ne va pas. Je pense qu'alors, il faudrait faire une remise à niveau de tous les biens en Belgique. Évidemment, ça serait un chantier colossal, ça coûterait...
3: Oui, mais avec l'intelligence artificielle, je pense que maintenant, il y a quand même des possibilités pour avancer un peu sur ce chantier-là. Je veux dire, à un moment donné, quand ils sont capables d'avoir des programmes d'intelligence artificielle pour mettre le plus possible d'amendes de stationnement et pouvoir le plus possible repérer les piscines qui n'ont pas été déclarées, il y a une possibilité de mettre ce cadastre à jour.
1: Hein. On va voir ce qu'en pense René, qui est à Serein. Bonjour René.
5: Oui, bonjour.
1: Bienvenue dans C'est vous qui le dites. Est-ce que c'est être précaire, être propriétaire aujourd'hui? Il y a cette dame dans l'ADH qui dit avec 600 euros d'augmentation, ça va pousser les gens dans la précarité.
5: Mais absolument, oui. Parce qu'il n'y a pas que ça. Il y a encore toutes les autres taxes satellites qui arrivent. Et
1: quelles taxes arrivent?
5: Par exemple, la nouvelle taxe sur les routes. La
1: vignette.
5: La vignette, il y a ça, il y a un saut partiel d'index pour les pensionnés, il y a enfin une multitude de taxes, plus les taxes déguisées.
1: Donc c'est trop difficile d'être propriétaire aujourd'hui, René?
5: Mais je pense que oui, forcément. Maintenant, je suis locataire, moi je ne suis pas propriétaire. Mais et je ne le serai jamais puisque j'ai 70 ans et voilà, donc j'ai une situation médicale très précaire aussi. Mmh. Et voilà, et je me mets bien à la place de ces gens-là et je trouve que c'est scandaleux. Il y a moyen d'aller chercher l'argent là où il est.
1: Ah ben on va chercher où l'argent du précompte immobilier ?
5: Eh bien, tout simplement dans la poche de tous nos élus qui sont grassement payés, voilà.
1: Donc on paie moins les élus pour compenser le précompte immobilier qui diminuerait.
5: Absolument, oui.
1: Voilà la solution de Jennifer.
3: Argument marronnier en cette rentrée scolaire. Non, je crois pas que ce soit la solution. On va pas retirer 600 euros de la poche d'un élu pour pouvoir combler la différence de cette dame qui témoignait dans la presse.
1: Il faut moins payer les élus pour diminuer le précompte immobilier ?
2: Déjà, sur le principe, si vous payez moins les gens, vous avez moins de chances d'attirer des bons profils. Je pense qu'on aurait besoin de politiciens de qualité, et donc moins les payer, c'est peut-être pas la meilleure solution, même si on peut discuter de certaines choses. Et sur le reste, c'est pas ça qui va changer la donne. Le coût du système politique en Belgique n'est pas la raison du déficit budgétaire.
1: Ah, pourtant, c'est la piste évoquée par René ce matin à Serein. J'attends vos commentaires dans la suite de C'est vous qui le dites. Les Belges n'arrivent plus à payer leur précompte immobilier, c'est ce que titre l'ADH, alors que le précompte augmente en moyenne de 2,5% sur le pays, mais dans certaines communes jusqu'à 30%, ça pousserait, selon une propriétaire, des gens dans la précarité. J'attends vos commentaires à ce sujet. De propriétaire aujourd'hui, est-ce être précaire ? 0 70 233 466. Troisième conversation de C'est vous qui le dites juste après la pause. On parlera des concerts de Patrick Bruel. Il y a une tournée prévue en France et cette tournée passe aussi par la Belgique, c'est prévu au mois d'octobre. Si Patrick Bruel peut sortir encore à ce moment-là du territoire français, il se produira sur scène. Il a annoncé le maintien de sa tournée. Mais en France, plusieurs maires demandent l'annulation des concerts. Chez nous aussi, il y a ces mêmes demandes. Plusieurs personnes réclament une annulation et des collectifs et militants appellent de leur côté à une manifestation pacifique devant la salle de concert. Donc la question ce matin, Patrick Bruel doit-il se produire en concert à Bruxelles ? On en parle juste après ça.
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1: Il est 9h44, avant de reprendre nos conversations en direct ce matin. Denis Lagasse, on fait le point mobile info avec vous, que se passe-t-il ?
8: Oui, différentes choses hein, Cyril, des ralentissements notamment sur le 42 à cette heure-ci, à Sambreville pour être précis, ralentissement dû à en chantier, comptez 15 minutes de plus hein, vers Mons, sur le ring de Bruxelles, ralentissement essentiellement entre Wemel et Zaventem, c'est 15 minutes vers Tervuren. À noter aussi cet accident à l'approche de Bruxelles, là on est sur le 40 à hauteur de Ternet, vous perdez 10 minutes et des files se forment sur le 429, encore des ralentissements depuis Tubize hein, pour rejoindre Bruxelles, comptez grosso modo 10 minutes. Le chantier de Votem, des soucis, hein, donc en région liégeoise, dans les deux sens, autrement dit, ça ralentit entre Loncin et Blény. Et puis la circulation commence aussi à ralentir en ce lundi matin à Bruxelles en raison d'un événement. Plusieurs axes sont fermés à la circulation, ceci depuis 9h, hein, depuis quelques minutes, donc jusqu'à 11h, entre l'avenue de Lilliport et la basilique de Kuckelberg.
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8: C'est jusqu'à 11h maintenant sur Vivacité sur la Une tous les matins. Ça reprend aujourd'hui. Vous êtes les bienvenus si vous arrivez maintenant. Vous pouvez nous appeler au 070 233 466 pour commenter l'actualité. Il y a 3 débats pour l'instant sur la table et tout à l'heure un seul pour aller plus loin en fonction de vos appels au standard. À mes côtés pour commenter, en attendant de vous avoir en direct au téléphone, il y a Jennifer Istas de la rédaction de la RTBF et Adrien Demarneff, journaliste à La Libre Belgique. On va parler de la tournée de Patrick Bruel. Vous savez que le chanteur a confirmé sa tournée. Il est visé pour l'instant par 32 plaintes pour fait de violence sexuelle. Il a été mis en examen dans 4 dossiers pour viol, tentative de viol, harcèlement sexuel et agression sexuelle. Il conteste les faits. Il est à ce stade présumé innocent. Il est placé sous contrôle judiciaire. Il avait interdiction de quitter le territoire français. Pendant les vacances, ça a été allégé. S'il y a un maintien des conditions actuelles, il pourra se produire à Forêt Nationale au mois d'octobre, à la date prévue de son concert. En France, plusieurs maires sont sortis pour dire qu'ils ne voulaient pas de concert de Patrick Bruel sur leur territoire. Chez nous, certaines personnes réclament aussi une annulation. Et il y a une demande de collectifs et militants. Ce sont des manifestations pacifiques devant la salle de concert à Forêt Nationale en octobre. Dans la situation actuelle, Jennifer, est-ce que Patrick Bruel doit se produire en concert à Bruxelles ?
9: Non.
8: Pourquoi non ?
9: Non. Oui, il y a présomption d'innocence, toujours, mais quand il y a mise en examen, c'est qu'il y a des indices graves ou concordants. Il y a 32 plaintes. Donc à un moment donné, c'est du bon sens. C'est Patrick Bruel qui devrait se dire, mais au milieu de cette cacophonie, je fais une pause, je reviens, je suis innocent. Eh bien, la justice le prouvera et je pourrai revenir. Mais en attendant, fais un pas de côté, voilà. Donc non, complètement. Et si c'est pas Patrick Bruel, pour moi, ça doit être le bourgmestre qui a cette capacité. S'il y a suspicion de trouble à l'ordre public, il y a une manifestation pacifique qui est annoncée. Donc il pourrait y avoir suspicion. Enfin, je crois qu'il y a les éléments nécessaires pour
8: donc
9: pouvoir empêcher.
8: Donc il doit
9: empêcher.
8: Arrêter totalement son activité.
9: Patrick Bruel, il doit mettre en pause son activité, oui, complètement.
8: Il ne peut pas se produire sur scène pour vous, Adrien ?
10: Moi, je considère que, oui, comme l'a dit Jennifer, il y a 32 plaintes. On n'est pas dans un cas où il y a une présomption d'innocence, mais il y a quand même tellement d'indices sérieux et graves.
9: Oui, mise en examen.
8: Il est déjà
10: en examen. Non, il n'est pas déjà coupable, mais il y a une question de décence. Vu le nombre de victimes qui ont porté plainte, vu le contexte, je pense qu'il devrait lui-même comprendre qu'il serait plus sain de se mettre en retrait le temps du procès. je ne comprendrais pas qu'il continue à se produire.
9: À faire comme si de rien n'était, finalement, en fait.
10: C'est un manque de...
8: Et les fans ont tout ça, qui veulent le
9: voir. Ah ben, ils devraient pouvoir comprendre, et je sais que c'est difficile, parce que quand on idolâtre quelqu'un, ou quand on aime beaucoup un chanteur, on a envie de le voir sur scène, je comprends tout à fait.
8: Il faut juste... C'est compliqué pour les personnes qui ont parlé publiquement, qui reçoivent beaucoup de messages de haine, pour avoir dénoncé des faits. Vous comprenez les fans qui veulent le voir ?
9: Je comprends les fans qui veulent voir leur chanteur préféré performer sur scène. Maintenant, elles devraient pouvoir se mettre à la place des victimes en se disant « Ok, bon, il y a eu de toute façon une souffrance qui a été exprimée, la justice doit faire son travail, faisons peut-être une petite pause le temps que tout ça s'apaise. »
10: Mais je ferai attention quand même à la question de l'interdiction, parce que le bourgmestre peut interdire s'il y a des motifs de crainte pour la sécurité. Le problème, c'est qu'il ne faudrait pas non plus que les bourgmestres puissent décider de ce qui a droit de citer ou pas sur leur territoire. Je sais qu'à Watermael, on avait interdit la venue de Florent Philippot, un ancien député européen RN. La question est quand même délicate, parce qu'alors, vous créez le sentiment qu'on bâillonne les gens, et je crois que ça a un effet négatif sur l'opinion publique qui pense que finalement, il y a le propos acceptable ou non acceptable. Ici, la question de la sécurité, si elle est en effet évoquée, et s'il y a vraiment un risque...
9: Ah ouais, mais moi je crois qu'il y a vraiment un risque. Hein.
8: Mais il y a un risque de quoi ? Parce qu'un appel à manifestation...
9: Moi je crois qu'il y a un risque, parce que ça s'est déjà vu en France. Hein. Attention, parce que Patrick Bruel était en représentation théâtrale jusqu'à il y a peu. Et là, il y a eu des troubles à l'ordre public.
8: Mais c'est quoi le risque ?
9: Je pense que c'est une vraie crainte. Hein.
8: Ce sont les agissements de Patrick Bruel, ou ce qui peut se passer autour ?
9: Ah non, moi je crois qu'il y a un vrai risque qu'il y ait des manifestations qui soient pacifiques, mais d'autres qui ne le soient pas à l'extérieur de la salle de spectacle.
8: C'est pas ce qui est appelé en ce moment.
9: Non, c'est pas ce qui est appelé, mais c'est ce qui risque d'arriver, parce que évidemment qu'à Paris, il y avait pas eu d'appel à la manifestation qui dérange l'ordre public, mais c'est ce qui s'est passé dans les faits.
8: Donc c'est dangereux même pour les fans d'aller au concert de Patrick Bruel.
10: Il faudra un rapport de police. Hein. C'est difficile à dire à ce stade. Est-ce que le profil des gens qui vont les manifester devant un concert de Patrick Bruel, c'est le profil de gens qui vont casser dans une manif ? J'ai pas la certitude que ce soit le cas. Donc évidemment, s'il y a des motifs réels, et on verra ce que dira le rapport de police, il faudra l'interdire. Si c'est pas le cas, il n'y a pas de motifs légaux, alors.
8: Vous auriez vos places. C'est peut-être le cas, je ne sais pas. Vous auriez vos places. Vous iriez le voir ?
10: Non, j'irai pas. Franchement, je trouve que c'est... Je ne comprends pas, personnellement, que des gens aillent voir Patrick Bruel. Je ne comprends pas que même des gens qui l'ont aimé ne se disent pas, après 32 plaintes, « Ok, le type, manifestement... n'est pas quelqu'un de bien. »
8: Mais donc vous le jugez déjà ?
10: Mais je le juge sur base des témoignages des victimes. Alors évidemment, s'il s'avère qu'il y a un non-lieu, mais sur 32 plaintes, il y a quand même une conjonction. J'ai du mal à croire que 32 personnes racontent n'importe quoi. Moi, j'ai plutôt tendance à penser qu'elles disent la vérité. Donc je ne vois pas dans quel monde il en sortirait blanchi. Mais évidemment, il y a la présomption d'innocence. Mais moi, en tant que citoyen, non, j'irai pas voir Patrick Bruel.
8: Jennifer, vous auriez vos places. Vous allez ?
9: Non, non, non, non, non, je n'irai pas, parce que par respect justement pour ces victimes, même si effectivement, tant que la justice n'a pas rendu sa décision, moi, j'ai pas envie de porter un jugement. Mais c'est vrai que par respect simplement pour ces victimes, j'ai besoin que cette affaire s'apaise avant de pouvoir reconsidérer la chose.
8: Voilà. On va en parler avec Jean-Pierre qui est à Anderlecht. Bonjour Jean-Pierre.
0: Bonjour, monsieur.
8: Bienvenue dans C'est vous qui lit. Jean-Pierre, je voudrais savoir, dans la situation actuelle, il y a les 32 plaintes, il y a la mise en examen dans 4 dossiers. Est-ce que Patrick Bruel doit se produire sur scène à Bruxelles ?
0: Moi, je trouve que ça devrait venir de lui-même de ne pas se produire, parce que, comme a dit votre collègue, à Paris, il jouait dans un théâtre et il y a eu des manifestations même à l'intérieur de la salle. En plus, par respect, mais la loi ne peut pas l'interdire, mais par respect pour le public et pour lui-même, il devrait annuler sa tournée.
8: Mais lui a annoncé le maintien, et il dit « je suis innocent ».
0: Oui, enfin, c'est ce qu'il dit.
8: Mais donc on fait quoi ? Puisque si lui dit « je veux continuer », vous voulez qu'un bourgmestre interdise le concert à Bruxelles ? Et il y a des conditions particulières pour le faire, on en reparlera tout à l'heure.
0: Non, ça on ne pourrait certainement pas, du fait de la loi va l'interdire, mais mais moi je trouve que ça devrait venir de lui-même.
4: Les fans qui ont leur place et qui veulent aller le voir, vous leur dites quoi?
0: Admettons qu'il y ait de l'exagération, mais 30 plaintes, qu'elles soient toutes les 30 ou 32 fausses, j'ai quand même des doutes. Hein.
4: Bah merci Jean-Pierre pour votre appel. On va aller chez Nathalie maintenant à Philippeville. Bonjour Nathalie.
11: Bonjour.
4: Bienvenue dans C'est vous qui le dites. Est-ce que Patrick Bruel doit se produire sur scène en octobre?
11: Non.
4: Vous dites quoi aux fans qui ont leur place et qui veulent aller le voir?
11: Bah, qu'à un moment donné, il faut ouvrir les yeux et voilà, il y a quand même 32 plaintes. C'est un manque de respect total pour les victimes, c'est un manque de respect pour le peuple aussi. Il est dans le déni total, c'est un gars qui est complètement malade.
4: Ah, mais il y a des gens qui vont dire présomption d'innocence.
11: Oui, mais bon, vous savez, on peut jouer avec ça pendant des années. Qu'est-ce qu'on attend pour le juger, ce monsieur? Parce que c'est un danger public.
4: Ah, vous savez qu'il y a l'enquête qui est en cours pour le moment, et c'est pour ça qu'il est placé sous contrôle judiciaire.
11: Ah oui, contrôle judiciaire, avec normalement l'interdiction de quitter le territoire.
9: Ah bon.
11: Ça a changé. On a
4: ça a été allégé cet été, et il y a un appel sur cette décision.
11: Oh oui, on ne sait pas pourquoi ça a été allégé. On n'explique pas au peuple. Donc moi, je suis dans tous mes états. Hein. Sincèrement, cette histoire me sort de quelque part. Je suis vraiment énervée de voir ce gars toujours en liberté se promener, aller chanter, aller au concert, comme si rien n'était.
4: Ah mais j'entends que pour vous, ça ne passe pas. Ça vous énerve très fort. Merci Nathalie pour votre appel. On va en reparler dans la suite de C'est vous qui le dites. Trois débats juste après 10h et un seul tout à l'heure pour aller plus loin jusqu'à 11h. Merci beaucoup Jennifer et Adrien pour vos commentaires en cette rentrée.
9: Avec plaisir. Merci.
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4: Bon lundi matin sur RTBF Vivacité, merci de nous écouter, il est 10h. Voici le flash avec Lionel de Neubourg.
16: Bonjour, une première récréation dans quelques minutes pour tous les écoliers de retour en classe. La rentrée rime avec nouveauté. En quatrième primaire, notamment d'ici quelques semaines, les écoliers passeront un nouveau test pour jauger le niveau et les lacunes, épreuve non certificative. Le seuil de réussite sera désormais relevé, il faudra 60% pour obtenir par exemple son CEB, son certificat d'études de base. Il y a également la gratuité scolaire qui sera étendue jusqu'en 5e primaire désormais. Les écoles distribueront les fournitures de base, les crayons, les tubes de colle, les fardes, mais les écoles devront le faire avec moins d'argent, un peu moins de 30 euros par écolier par an désormais. C'était 77 euros auparavant. À noter que la RTBF lance son opération Parlons Solutions avec un thème, comment sauver l'école. Des reportages seront diffusés dans les semaines qui viennent sur le sujet. Les funérailles du sergent-major Olivier Francotte ce matin. Funérailles nationales à la basilique de Kuckelberg pour ce pompier décédé lors d'une intervention le 14 août dernier. Plusieurs grands axes sont fermés aux automobilistes ce matin pour le passage du cortège. Plus d'une semaine après le début de l'incendie dans les Fagnes, les services de secours sont toujours sur place. Cette nuit, il y a eu quelques reprises de feu, mais rapidement contenues. Avec un vent faible ces dernières heures, il y avait la crainte d'une accumulation de fumée, mais finalement le phénomène est moins marqué que prévu. C'est une figure incontournable des médias français depuis plus de 60 ans. Philippe Bouvard est décédé ce matin, il avait 96 ans. Le journaliste, écrivain, animateur de l'émission de radio Les Grosses Têtes pendant des décennies. Outre la radio, Philippe Bouvard avait aussi tenu les commandes du théâtre de Bouvard sur Antenne 2. Il avait lancé la carrière de nombreux humoristes comme Muriel Robin, Les Inconnus ou encore Chantal Latsou. Les Red Panthers vont tenter ce soir de se qualifier pour les demi-finales de la Coupe du Monde de hockey. Les joueuses belges joueront à Wavre face à l'Argentine, deuxième nation mondiale. Hier, on rappelle l'échec des garçons. Les Red Lions sont partagés un partout face aux Espagnols. Insuffisant pour se qualifier pour les demi-finales de cette Coupe du Monde. Voilà pour l'info. Belle matinée avec nous. Le point RTBF Mobile Info, c'est avec Denis Lagasse.
15: Bonjour, et des ralentissements à vous signaler à différents endroits, notamment sur le 42, actuellement à Sambreville, dû en chantier, des ralentissements qui vous font perdre grosso modo 15 minutes actuellement. Ceci vers Mons, sur le ring de Bruxelles, ça ralentit à différents endroits, mais essentiellement entre Wemmel et Zaventem, 15 minutes constatées donc vers Tervuren. À noter aussi cet accident à l'approche de Bruxelles, on est sur le 40 à hauteur de Ternet et vous perdez plus de 20 minutes actuellement. Des files se forment encore sur le 429. Des ralentissements pour rejoindre la capitale depuis Tubize. C'est 10 minutes supplémentaires. Et puis la circulation est ralentie au nord de Bruxelles en raison d'un événement. Plusieurs axes sont d'ailleurs fermés jusqu'à 11h entre l'avenue de Lilliport et la basilique de Kuckelberg.
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16: Merci Denis. C'est vous qui le dites. Continue jusqu'à 11h, Cyril, on prolonge désormais.
4: 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Merci Lionel pour ce flash. La rédaction revient en direct tout à l'heure à 11h. D'ici là, l'info est à retrouver sur le site et sur l'application RTBF Actu.

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1: C'est donc jusqu'à 11h maintenant sur Vivacité et sur la Une. Le numéro téléphone n'a pas changé par contre, 070 233 466. Pour l'instant, il y a trois débats sur la table. Tout à l'heure dès 10h30, une seule conversation pour aller plus loin. Et c'est en fonction de vos appels. Je vous rappelle nos trois conversations pour aujourd'hui. Il y a l'opération Parlons Solution, dont vient de nous parler Lionel dans le Flash. Parlons Solution, comment sauver l'école? Ça, c'est le titre de l'opération. Alors, ça comprend beaucoup de choses. Réforme, niveau scolaire, coût de l'enseignement, inégalité, décrochage, pénurie de professeurs. Quelles sont les solutions? Quelles sont vos solutions? C'est ça la question qui sera au cœur de cette opération qui est lancée aujourd'hui et qui sera terminée le 16 septembre avec une grande soirée spéciale. Si vous avez des solutions à proposer, rtbf.be/solutions. Mais ce matin, dans l'émission, on s'intéresse à vos solutions sur l'amélioration de l'enseignement. Il y a quoi à améliorer dans l'enseignement? 070 233 466. Les Belges n'arrivent plus à payer leur précompte immobilier. Ça, c'est notre deuxième conversation. Et cette phrase-là, elle est dans l'ADH ce matin. C'est le titre d'un article qui parle de l'augmentation du précompte. Augmentation moyenne dans le pays, 2,5%, mais dans certaines communes, ça atteint plus de 30%. Et face à cette hausse, plusieurs conséquences, une augmentation des demandes d'étalement de paiement déjà, et puis la réaction de plusieurs propriétaires. L'une parle d'une taxe injuste alors qu'elle a déjà été taxée lors de son achat, et puis une autre dit « Je suis obligé de faire des sacrifices pour pouvoir payer mon précompte qui augmente de 600 euros cette année ». Elle affirme que cette hausse pousse de plus en plus de personnes dans la précarité. Alors la question ce matin, être propriétaire aujourd'hui, est-ce être précaire? Et puis on parle aussi des concerts de Patrick Bruel, il a annoncé le maintien de sa tournée. Pour rappel, le chanteur est visé par 32 plaintes pour fait de violence sexuelle. Il a été mis en examen dans 4 dossiers pour viol, tentative de viol, harcèlement sexuel et agression sexuelle. Il conteste les faits, il est à ce stade présumé innocent. Et donc, il a annoncé le maintien de sa tournée. En France, plusieurs maires sont embêtés avec sa venue sur leur territoire. Ils cherchent des solutions pour, pourquoi pas, faire annuler les concerts. Chez nous, certaines personnes réclament aussi une annulation de la date prévue à Forêt Nationale. Il pourra se produire si son contrôle judiciaire lui permet toujours de quitter le territoire français. Il y a eu un allègement, il ne pouvait pas avant l'été. Pendant les vacances, il y a eu un allègement de son contrôle judiciaire. Il y a un appel qui a été lancé, on verra quelle est la suite. Mais donc, s'il peut, il viendra. Il y a des collectifs et des militants qui appellent à une manifestation pacifique devant la salle de concert. Patrick Bruel, doit-il se produire en concert à Bruxelles? On en parle ce matin dans C'est vous qui le dites. J'attends vos appels. 070 233 466. Il y a les SMS au 3063 aussi ou par WhatsApp, c'est gratuit. 0470 07 20 23.
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1: Avant de vous entendre à nouveau en direct, nouveauté dans C'est vous qui le dites cette année, Alexis Auton nous rejoint dans l'équipe. Bonjour Alexis.
2: Bonjour Cyril.
1: Tous les jours à cette heure-ci avec vous, nous allons nous arrêter sur les clés des débats pour mieux comprendre ce dont on parle. Tout d'abord, alors, concernant l'enseignement.
2: Ben oui, en effet, si la RTBF lance son opération Parlons Solution, c'est parce qu'il ne s'agit pas vraiment d'une rentrée comme les autres. Il y a toute une série de réformes qui entrent en vigueur, des réformes qui concernent tout autant les enseignants que les élèves. Du côté des enseignants, on a notamment souligné la réforme avec les 2 heures en plus, hein, dans leur horaire pour les professeurs du secondaire supérieur. Il y a aussi une réforme plus stricte du régime de congé maladie qui les concerne. Et du côté des élèves, on a la gratuité scolaire qui bouge en étant étendue, mais qui sera mise désormais à la charge des écoles. Et le tronc commun qui va arriver en première secondaire cette année. Donc c'est pour ça que cette réforme, on s'attend à ce qu'elle suscite énormément de réactions. Un autre

0: provinciaux et communaux, et c'est notamment ces derniers qui peuvent peser fortement sur le portefeuille des propriétaires.
1: Être propriétaire aujourd'hui, est-ce être précaire ? C'est notre deuxième question ce matin dans C'est vous qui le dites, et puis la troisième concerne la tournée de Patrick Bruel. Doit-il se produire en concert à Bruxelles ? Quelles sont les clés de ce débat ?
0: Ce qu'il est important de noter, c'est que Charles Spapen, donc le bourgmestre de Forêt, a déjà appelé à l'annulation de ce concert. Ce qu'on peut noter également, c'est que lui n'a pas le pouvoir, en tant que bourgmestre, tout comme les maires français, de l'annuler d'autorité. Il doit démontrer qu'il y a un risque sévère pour l'ordre public. Alors il faut savoir qu'il l'a déjà fait une fois, hein, il s'agissait d'un concert du groupe Disturbed qui était prévu en octobre 2025. Le chanteur David Draiman avait apporté un soutien inconditionnel à l'armée israélienne et avait dédicacé une bombe avant qu'elle ne soit larguée sur Gaza. Ça avait conduit le bourgmestre de Forêt à estimer qu'il y avait des risques présentés pour l'ordre public dans sa commune et donc à annuler le concert.
1: Voilà pour les clés du débat. Merci Alexis. Vous reviendrez tout à l'heure. Pour d'autres nouveautés dans C'est vous qui le dites, on est ensemble jusqu'à 11h. À dans quelques minutes, Alexis. Au standard, je voudrais savoir, Camille, ce qu'on vous dit à propos de la conversation qu'on reprend dans un instant concernant l'enseignement. Il y a quoi à améliorer dans l'enseignement ?
2: Eh bien Michel, il nous écrit à ce sujet et principalement en ce qui concerne le tronc commun jusqu'à 15 ans. Il est assez sceptique quant à cette mesure, puisque pour lui l'idée de donner les mêmes bases à tous les élèves est intéressante, mais il craint qu'en repoussant trop longtemps la possibilité de choisir une orientation, cela finisse par démotiver ceux qui ne se retrouvent pas dans l'enseignement général. Un élève qui est davantage manuel, technique ou artistique devrait pouvoir découvrir ces domaines plus tôt, avant ses 15 ans. L'école doit donner les mêmes chances à tous, mais pas forcément imposer le même parcours à tous.
1: Je voudrais vous entendre, vous maintenant, qui nous suivez au 070 233 466. Je voudrais savoir, selon vous, ce qu'il y a à améliorer dans l'enseignement. Vous nous appelez pendant la pause et vous serez en direct juste après ça.
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1: Bienvenue dans C'est vous qui le dites. Si vous arrivez maintenant, c'est vous qui le dites, nouvelle version. Jusqu'à 11h tous les jours sur Vivacité et sur la Une. Il y a à l'heure actuelle 3 débats sur la table. En fonction de vos appels, une seule conversation à partir de 10h30. On y revient dans un instant. Dans nos conversations ce matin, il y a l'enseignement et la grande opération Parlons Solution, comment sauver l'école. C'est l'opération de la RTBF. Toutes les infos et vos solutions sur rtbf.be/solutions. Et une question aujourd'hui dans C'est vous qui le dites. Qu'y a-t-il à améliorer dans l'enseignement? On va en parler avec Chantal qui est à Liège. Bonjour Chantal.
2: Bonjour.
1: Bienvenue dans l'émission. Vous avez quoi comme demande pour améliorer l'enseignement?
2: Quoi comme demande? Un meilleur soutien aux enfants. Moi, je ne comprends plus les nouveaux systèmes depuis qu'on est à ces fameuses solutions de 7 semaines, 2 semaines de vacances.
1: Ça, c'est le rythme scolaire.
2: 2 semaines, le rythme scolaire, entre autres. Et puis alors, le fait de ne plus faire redoubler, mais d'accord, mais il n'y a pas de soutien derrière.
1: Hein? Quand est-ce que vous parlez de...
2: Il y a plein de profs.
1: Pas de redoublement.
2: Oui, je parle de l'ensemble. Je parle de l'ensemble.
1: Ah, mais il y a toujours des élèves qui redoublent.
2: Non.
1: Ah bah si.
2: Si on les soutient. Mais si on les soutient, d'accord, il n'y a plus d'élèves qui redoublent.
1: Si, si, ça existe toujours, Chantal.
2: J'ai un petit-neveu qui n'aurait pas dû rentrer en quatrième, mais qu'on a fait passer quand même.
1: Ouais.
2: C'était une année pour rien. Et maintenant, on le fait passer en cinquième, alors qu'il n'a pas les capacités. Et il n'y a rien derrière pour le
1: soutenir. Mais ça veut dire quoi? Ça veut dire que les enseignants jugent mal son niveau?
2: Non, ce n'est pas les enseignants qui le jugent mal. Ils n'ont pas les moyens de le mettre à niveau.
1: Ben vous me dites qu'il n'a pas le niveau, alors pourquoi il passe?
2: Ben il n'a pas le niveau, justement, parce que l'État exige qu'il le double plus, parce que ça leur coûte trop cher. Donc, on les fait passer.
1: Ben c'était quoi sa moyenne, Chantal?
2: Et non pas... Pardon?
1: C'était quoi sa moyenne?
2: Je ne comprends pas votre question.
1: Il avait les points pour passer ou pas?
2: Non.
1: Donc il est en échec et il passe quand même?
2: Oui. C'est le nouveau système.
1: Alors justement, vous me parlez de nouveau système. Il y a l'arrivée du tronc commun en première secondaire. Vous me demandez des heures de soutien. Chaque élève, et ça c'est pour tout le monde, c'est dans le tronc commun, chaque élève bénéficie de 2 heures de période d'accompagnement personnalisé. Ça c'est bien?
2: En secondaire, 2 heures? Alors qu'ils n'auraient même pas leur CEB? On n'arrêtait pas, on n'arrête pas de se plaindre les professeurs de première et deuxième secondaire, récupère des enfants qui n'ont même pas la base.
1: Bah alors comment on règle ça, Chantal?
2: Comment on règle ça? Ben tous ces profs-là qui sont dehors à cause de ces soi-disant 2 heures, et que ces soi-disant 2 heures servent qu'on garde les profs...
1: Vous parlez des 2 heures face-classe complémentaires, c'est pour le secondaire supérieur. Et là, vous me dites que c'est déjà problématique avant. Alors comment on règle avant?
2: Eh bien, en faisant déjà ses soutiens avant.
1: À partir de quand?
2: Ses soutiens en primaire. Ben déjà en primaire. Vous avez plein de gosses TDAH maintenant. Hein, parce que dans le temps, on les appelait les grands nerveux. Mais bon, c'est des TDAH. Et sincèrement, j'en ai suffisamment dans la maison pour savoir que ce n'est pas une question d'environnement, une question d'éducation, rien.
1: Et là, vous voulez plus de soutien pour les élèves dès la primaire. Je note votre demande, Chantal. On va en parler avec Nicolas qui est à Liège. Bonjour Nicolas.
3: Oui, bonjour Cyril.
1: Voilà ce qu'il faut pour améliorer l'enseignement, plus de soutien des élèves dès la primaire?
3: Ben écoutez, franchement, je suis vraiment content de vous avoir, parce que j'avais déjà pensé contacter Sacha Daout ou quelqu'un d'autre qui pourrait peut-être parler de ceci. Quand vous parlez de Parlons Solution, moi j'en ai une vraiment, dont je n'ai jamais entendu parler, c'est le problème des remplacements. Alors, pendant ma carrière professionnelle, j'ai fait quelques remplacements dans l'enseignement sans avoir l'agrégation.
1: Oui.
3: Et je peux vous dire que c'est pas facile de trouver donc ce genre de remplacement, ou en tout cas, on n'a pas beaucoup d'aide de la Fédération Wallonie-Bruxelles. Mais surtout, c'est ça que je voulais vous dire, il faut savoir que quand vous êtes donc remplaçant sans l'agrégation, même si vous venez vraiment donner un coup de main à l'école, vous aurez très très peu d'aide des professeurs en place.
1: Ça veut dire quoi, Nicolas? Vous étiez un mauvais remplaçant parce que vous n'aviez pas les moyens de bien le faire?
3: En tout cas, j'ai la faiblesse d'avoir ressenti que je n'étais pas spécialement bienvenu. c'est l'impression que les professeurs nommés donnent à ceux qui venaient, comme dans mon cas. Vous pouvez vous renseigner et vous verrez un petit peu ce qui se passe. Je vais vous donner un petit exemple, si vous voulez bien, très court. Normalement, les professeurs, ils reçoivent souvent un peu d'argent en début d'année pour les photocopies. Moi, quand j'arrivais pour 4-5 mois, par exemple, eh bien, qu'est-ce qui se passait souvent? Le professeur en question gardait cet argent-là, ne me donnait pas donc la part pour les 4-5 mois que j'allais travailler, et je devais mettre ça de ma poche. C'est une petite chose, mais ça montre que quand vous rendez compte des centaines de remplacements qu'il y a sur une année, ou des milliers peut-être, eh bien, malgré ça, on a très peu d'aides déjà en place, et ça, c'est vraiment très, très mauvais.
1: Ah ben voilà une piste très claire. Mieux intégrer les professeurs remplaçants, mieux les accompagner. Voilà la demande de Nicolas. Je vous attends au standard 070-233-466. Vous nous appelez. En fonction de vos appels, il restera à partir de 10h30 une seule conversation pour aller plus loin. Dans un instant, la deuxième de ce matin qui concerne le précompte immobilier et cette propriétaire qui dit dans la DH qu'avec l'augmentation qui la concerne 600 euros, ça pousse de plus en plus de personnes dans la précarité. Camille, au standard, on vous dit quoi à ce sujet?
4: Eh bien, Pierre trouve problématique que le précompte immobilier puisse varier aussi fortement d'une commune à l'autre. Deux personnes qui possèdent un logement similaire peuvent finalement payer des montants très différents simplement parce qu'elles n'habitent pas au même endroit. Il faudrait davantage de cohérence et de transparence dans le calcul de cette taxe, surtout lorsqu'on annonce des augmentations de 20 à 30%. Les propriétaires doivent pouvoir comprendre pourquoi leur facture augmente autant et à quoi sert concrètement cet argent.
1: Jean-Pierre est propriétaire, il viendra nous donner son point de vue dans un instant, vous aussi au 070-233-466. Être propriétaire aujourd'hui, est-ce être précaire? On en parle avec l'augmentation du précompte immobilier, je vous attends juste après ça.
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1: Et c'est nouveau à partir d'aujourd'hui, c'est jusqu'à 11h avec vos commentaires au 070 233 466. Les Belges n'arrivent plus à payer leur précompte immobilier. C'est ce qu'on lit dans les DH. Je voudrais parler à Jean-Pierre qui est à Hâte. Bonjour Jean-Pierre.
2: Oui, bonjour Cyril.
1: Vous êtes propriétaire ?
2: Nous sommes propriétaires, effectivement.
1: Vous n'arrivez plus à payer le précompte immobilier ?
2: C'est pas qu'on n'y arrive plus, mais ça devient de plus en plus difficile. Dans ce sens que nous sommes retraités, notre fils finit ses études à Louvain-la-Neuve, ça nous coûte jusqu'à présent 26 000 euros rien qu'en cote. Ouais. Il a le prêt de la maison encore à payer pendant un certain temps qu'on peut légèrement déduire aux contributions. Après, ce sera terminé. Les études de notre fils, même chose. Il va s'inscrire comme demandeur d'emploi. Il n'aura aucun revenu avant un certain temps au niveau du chômage, on va dire comme ça. Et ça nous coûte. On a dû alors changer notre toiture dû à la tempête, ouais. 50 000 euros. On a deux petites pensions, des problèmes de santé récurrents. Ça se demandait si être propriétaire, c'est encore intéressant.
1: Vous vous posez la question de la revente ?
2: On paie deux fois notre maison. Et une fois qu'on va décéder, comme on a eu le cas avec nos parents, en étant 5, on a payé les frais de notaire, ce qui est normal, et l'État s'est encore servi.
1: Jean-Pierre, vous vous êtes déjà posé la question de la revente ?
2: Et si on revend, de toute manière, on a fait ça pour garder quelque chose pour notre fils.
1: Mais alors comment vous faites ? Je vous pose la question, parce qu'il y a cette propriétaire dans la DH qui dit qu'elle est obligée de faire des sacrifices, parce que sinon elle ne peut pas payer l'augmentation du précompte. Vous, vous faites comment ?
2: On fait ceinture quand même.
1: Ah, vous n'avez pas le choix.
2: On fait ceinture. C'est pas qu'on s'y puisse nourrir, mais on fait ceinture. Il y a plein de choses qu'on s'est pu faire. Et on doit encore payer les contributions. On doit, une fois qu'on a payé notre maison, on la paye une deuxième fois. C'est pas normal.
1: Ben merci Jean-Pierre pour votre appel. C'est pas normal. Christophe à Ouanz, il en pense quoi ? Bonjour Christophe.
3: Bonjour. Ah ben, je pense que c'est de l'esclavagisme moderne.
1: Esclavagisme ? Pourquoi vous me dites ça ?
3: Parce qu'en fait, lorsqu'on devient propriétaire, on devient esclave de l'État.
1: Vous êtes propriétaire, vous ?
3: Je vais le devenir, malheureusement.
1: Et donc, vous faites le choix d'être esclave de l'État ?
3: Ben, oui, parce que à 50 ans, je me vois mal quitter le pays et redémarrer une nouvelle vie, parce que, voilà, c'est un peu trop tard. Mais par contre, je pousse mes enfants à partir de ce pays, ça c'est sûr. Parce que, voilà, on est acculé de tous les côtés, que ce soit carburant, que ce soit le caddie de provision, que ce soit la taxe de roulage, enfin, tout. Et ici, maintenant, avec encore le revenu cadastral, et il faut bien qu'on ait un toit, enfin...
1: Mais comment vous allez faire, alors ? Est-ce que vous aviez prévu cette augmentation ? Est-ce que vous l'aviez anticipée ? Comment vous allez faire ?
3: Moi, je vais la découvrir, parce que je vais devenir propriétaire, mais ça fait peur en se disant, on ne sait déjà plus mettre de l'argent de côté, oui. Donc ça va venir s'accumuler au reste. Ben, en fait, je vais travailler pour payer les factures et survivre, quoi. En fait, avant, on travaillait pour vivre et se faire des plaisirs. Ben, en fait, on va bientôt ne plus savoir se faire des plaisirs. On va juste, voilà, métro, boulot, dodo, comme on dit. Ça va devenir
1: Il y a cette dame dans la DH qui dit que ça pousse de plus en plus de personnes dans la précarité. Vous êtes à la limite de ça ?
3: Tout à fait. Ben, tout à fait. Parce qu'à partir du moment où ça en devient juste, on se lève, on va bosser et on revient, on regarde juste le pauvre programme télévisé parce qu'il n'y a rien à la télé. En plus, on paye cher pour rien. Je dis, voilà, on ne fait, si on veut un peu, il faut tout de suite payer. Et au final, ben, si tu ne sais pas payer, tu ne vis pas, quoi.
1: Merci Christophe pour votre appel. On va voir si c'est la conversation qui sera prolongée à partir de 10h30. En attendant, il y aura notre dernier débat dans un instant avec les appels à annuler les concerts de Patrick Bruel. Camille, au standard, on vous dit quoi à ce sujet pour l'instant ?
4: Eh bien, pour Marine, la question ne se porte pas uniquement sur le droit de Patrick Bruel à se produire sur scène, mais aussi et surtout sur la responsabilité des salles et des organisateurs. Même avec la présomption d'innocence, lorsqu'un artiste fait l'objet d'autant de plaintes et de procédures pour des faits aussi graves, une salle peut légitimement décider qu'elle ne souhaite pas accueillir son concert. Ce n'est pas rendre un jugement à la place de la justice, c'est faire le choix de ne pas banaliser des accusations aussi graves et de prendre en compte le message envoyé au public et aux victimes présumées.
1: Dans quelques secondes, dans C'est vous qui le dites, on parlera à Stéphanie. Elle a acheté ses places pour les concerts de Patrick Bruel. Elle nous donne son avis sur ce débat dans un instant dans la suite de l'émission.
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1: Il est 10h29. Dans un instant, nous verrons quelle conversation vous avez choisi pour aller plus loin jusqu'à 11h, puisque à partir d'aujourd'hui, c'est vous qui le dites, c'est 9h-11h tous les jours sur Vivacité et sur La Une. Il y a Stéphanie qui est en direct de tournée. Bonjour Stéphanie.
2: Oui, bonjour.
1: Une des conversations ce matin concerne la tournée de Patrick Bruel. Si son contrôle judiciaire reste allégé, comme c'est le cas depuis quelques semaines, et qu'il peut encore quitter le territoire français en octobre, il y a un appel dans cette procédure, s'il peut encore quitter le territoire français, il se produira en concert à Forêt Nationale en octobre prochain. Il y a des appels à des annulations, que ce soit en France ou ici en Belgique. Il y a des collectifs et militants qui appellent à une manifestation pacifique devant la salle de concert. Est-ce qu'il doit se produire en concert à Bruxelles? Stéphanie, vous avez acheté vos places, vous?
2: Oui, j'avais 4 places, donc on allait entre copines voir Patrick Bruel. Et au fur et à mesure des condamnations, des suspicions de viol et d'attouchement, là, j'avais vraiment plus envie d'aller le voir. On en a discuté entre copines. On a décidé de vendre les places. En une heure de temps, les places étaient vendues.
1: Ouais.
2: Moi, je trouve, Patrick Bruel n'aurait pas dû venir en concert. Et maintenant, s'il décide quand même de venir, c'est au bourgmestre ou à la ville ou à la salle de décider. Parce que quand Harry Habitian est venu en spectacle au Cirque Royal, alors que lui a eu un non-lieu, il y a quand même eu des manifestations aussi. Donc, pour l'ordre public, je trouve qu'il ne devrait pas venir.
1: Et puis, lui dit « je suis innocent » et il y a la présomption d'innocence. Il doit malgré tout se mettre de côté, ne pas faire la tournée ?
2: Avec 32 plaintes, ça devient un peu beaucoup malgré tout.
1: Vous dites quoi aux fans qui ont leur place et qui veulent y aller ? Vous avez fait le choix de revendre, mais il y a des gens qui ont racheté vos places.
2: Oui, mais justement, ça m'a étonnée. Je ne pensais pas que ça allait se vendre aussi vite.
1: Mais vous dites quoi à ces fans qui veulent aller le voir sur scène ?
2: Ça, c'est leur choix. Mais moi, personnellement, humainement, je ne pourrais pas.
1: Ah, mais vous me dites que c'est le choix des fans de vouloir y aller ? Mais vous demandez que l'événement soit annulé.
2: Ah, je trouve que l'événement doit être annulé. Mais si les fans veulent aller le voir, c'est en toute connaissance de cause, en sachant tout ce qui se passe autour de lui, et toutes les plaintes qu'il y a autour de lui. Mais humainement, je trouve qu'il ne faut pas aller le voir.
1: Mais merci Stéphanie d'avoir partagé votre point de vue ce matin. Vous vouliez ajouter quelque chose ?
2: Non, rien du tout.
1: Ah bah, comme
2: voilà,
1: ça,
2: c'est mon avis.
1: On a entendu votre avis en direct ce matin. Merci Stéphanie, je vous souhaite une bonne journée à tourner. Tous les matins, 3 conversations sur la table. C'est jusqu'à 10h30 et à partir de 10h30, une seule conversation pour aller plus loin en fonction de vos appels. On va voir tout de suite laquelle vous avez choisie.
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1: Alexis Auton nous a rejoint dans l'équipe de C'est vous qui le dites cette saison. Alexis, quelle est la conversation qui a suscité le plus de réactions ce matin ?
3: Eh bien, jour de rentrée oblige chez l'école qui mobilise vos réactions. On l'a dit, il s'agit d'une rentrée historique parce qu'un certain nombre de réformes arrivent en place. Des réformes qui sont fortement contestées. On sait que la contestation sera elle aussi de retour. Des réformes qui concernent tout autant les professeurs que les élèves. Et un autre élément important à prendre en compte, c'est qu'un recours a déjà été introduit contre le décret programme devant la Cour constitutionnelle. L'audience publique pour examiner ce recours est prévu le 23 septembre prochain. Donc c'est également une information qu'on sera attentif de suivre.
1: Alors tout à l'heure, nous allons parler à un expert du dossier. Vous nous direz qui et quelles sont vos recherches. D'abord, on va revenir sur ce qui a déjà été dit dans l'émission ce matin. On réécoute là tout de suite ?
3: Oui, on peut réécouter.
1: Allez, on écoute quelques-uns de vos commentaires.
4: Qu'il faut accepter de faire de vraies réformes et que pour améliorer réellement le niveau de l'enseignement, il faut faire des réformes réelles. Et il faut accepter.
1: Que les profs doivent changer de mentalité.
4: C'est pas les profs, c'est aussi les parents. Parce que les parents non plus, ils veulent pas qu'on supprime une telle école. Ils veulent aller dans tel réseau plutôt que tel réseau. Il y a un attachement et c'est pareil dans les hôpitaux. Mais je pense que cette mentalité-là, c'est une mentalité qu'on devrait changer.
5: Je vais dire, il y a 50 ans, dans un village, il y avait 5 personnes importantes, le croque-mort, le maire, le médecin, l'instituteur, et ainsi de suite. Et on avait énormément de respect. Moi, quand j'ai donné cours, j'ai dû me faire respecter, mais ça a été très vite fait. Ils ont compris que, en étant indépendant, j'allais pas jouer dans un bac à sable avec mes élèves.
1: Les prochains avis, ce seront les vôtres. Si vous nous appelez 070 233 466, selon vous, qu'y a-t-il à améliorer dans l'enseignement ? Dans ce débat, il y aura quelqu'un avec nous tout à l'heure. C'est aussi une nouveauté de C'est vous qui le dites cette saison. Tous les jours, un expert, une experte du dossier qui sera avec nous tout à l'heure. Quelles sont vos cibles pour l'instant, Alexis ?
3: Mais aujourd'hui, on s'est concentré sur l'opération Parlons Solution, et donc on va essayer d'avoir quelqu'un pour comprendre le dispositif que va mettre en place la RTB pour accompagner cette rentrée si particulière.
1: Je pense que vous avez les contacts pour trouver un expert, une experte dans ce dossier. Ce sera tout à l'heure dans C'est vous qui le dites. À tout à l'heure, Alexis. Il est 10h35. Il est l'heure de faire un point, pas mobile info. Il est l'heure de faire une petite pause. On revient dans un instant avec Philippe qui sera en direct de 070-233-466 pour faire comme Philippe et être en direct dans la suite de C'est vous qui le dites. À tout de suite.
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1: Oh là, on s'emballe un peu, c'est pas tout de suite. L'expert de C'est vous qui le dites, ce sera un peu plus tard. Alexis, qui est à mes côtés, est en train de chercher le contact au sein de la RTBF, mais ça devrait être jouable pour nous parler de l'opération Parlons Solution dans un instant. Mais à propos de cette opération qui a été lancée aujourd'hui et qui se clôturera le 16 septembre avec une soirée événement à suivre sur la RTBF, il y a cette question aujourd'hui dans C'est vous qui le dites. Selon vous, qu'y a-t-il à améliorer dans l'enseignement? On va en parler avec Philippe. Ah oui, bonjour Philippe.
2: Oui, bonjour.
1: Bienvenue dans l'émission. Déjà, est-ce qu'il y a des problèmes dans l'enseignement? Est-ce qu'il faut sauver l'enseignement?
2: Ben oui, je pense que les mesures, à un moment donné, il fallait les prendre. Je pense que le pouvoir qui est en place n'est pas très populaire au niveau des gens, mais en tout cas, ils se sont rendus compte, eux, ils ne veulent pas être spécialement populaires, ils veulent simplement qu'on puisse avancer et qu'on puisse voir le futur pour nos enfants.
1: Donc il n'y a rien à redire des réformes qui ont été votées il y a quelques semaines?
2: Tout n'est pas parfait, évidemment, hein. Tout n'est pas parfait, parce qu'il y a quand même des profs qui vont perdre des heures de cours, etc. Mais je trouve qu'il y avait, à un moment donné, besoin de prendre des mesures pour pouvoir justement regarder le futur. Si on avait continué à aller dans le mur, je pense que l'avenir de nos enfants, on aurait été vraiment, vraiment mis en défaut. Donc
1: les solutions sont là, ou il y en a d'autres à trouver?
2: Moi, je pensais aussi à une chose, c'est qu'il y a quand même encore maintenant, et c'est historique, deux enseignements différents. Moi, je ne comprends pas pourquoi en Belgique, dans un si petit pays, il y a un enseignement libre et un enseignement catholique et un enseignement étatique. Moi, je trouve que fusionner les deux enseignements, ce serait aussi une bonne chose, surtout qu'on se veut une société laïque. Donc, à partir du moment où on se veut une société laïque, un seul enseignement serait beaucoup plus facile à gérer, même au niveau des profs. Quand vous voyez que vous faites vos cours pour être prof dans un enseignement étatique, vous ne pouvez pas, par exemple, enseigner dans un enseignement catholique. Donc, je pense qu'il y a des mesures à prendre aussi de ce côté-là.
1: Vous voulez moins de réseaux, mais vous trouvez qu'on va dans la bonne direction avec les réformes.
2: Oui.
1: Philippe, restez là. Je voudrais vous présenter Françoise, qui est à Liège. Bonjour Françoise.
3: Bonjour.
1: Françoise, vous êtes moins positive que Philippe par rapport à ces réformes.
3: Tout à fait, je suis moins positive par rapport à ces réformes, parce que c'est vrai qu'un professeur qui va travailler donc pour un temps plein 2 heures en plus, ça représente énormément au niveau de la charge de travail, mais ça c'est pour un temps plein. Par contre, ma belle-fille, elle avait un mi-temps l'année dernière, donc elle avait 10 vingtièmes.
1: Ouais.
3: Et cette année, on lui propose peut-être 10 heures, donc ça sera 10 22e. Mais au niveau du salaire, 10 20e ou 10 22e, c'est pas du tout la même chose. Donc elle va avoir une perte de salaire, elle n'aura même plus son mi-temps, et quitte pour sa pension. Donc elle se pose énormément de questions, rester ou quitter l'enseignement.
1: Bon Philippe, qu'est-ce que vous répondez à Françoise? Il y a des choses qui coincent visiblement.
2: Mais justement, moi, mon idée de fusionner les deux enseignements pourrait justement faciliter les choses, je pense, parce que dans une société qui se veut laïque, il n'y a plus raison d'avoir un enseignement catholique et un enseignement étatique. Qu'on fasse un seul enseignement qui soit correct, qu'on fasse des plus grandes écoles, là je suis d'accord avec un de vos intervenants. Au niveau des kilomètres, moi j'entends souvent dire, on doit se déplacer de 30 kilomètres. Moi ça fait 32 ans que je travaille sur Bruxelles, j'habite ça ne m'a jamais posé problème, donc il ne faut pas non plus faire la fine bouche. Si on habite en Belgique, c'est un tout petit pays. Si on habite en France, faire 50 kilomètres, 100 kilomètres, c'est comme si on allait dans notre jardin. Ici, quand on fait 30 kilomètres, on crie au scandale.
1: Françoise, ça c'est une piste. Moins d'écoles, mais plus grandes et un seul réseau, voilà la solution?
3: Ça pourrait être une solution, en effet, parce que moi j'ai travaillé dans l'enseignement, je pensionne actuellement. J'ai travaillé un peu dans l'enseignement et c'est vrai que je travaillais dans une petite ville qui est Saint-Hubert.
1: Ouais.
3: Et il y avait deux réseaux. Moi, j'étais infirmière, je donnais pour une formation. J'avais 5-6 élèves et à quelques kilomètres de moi, il y avait une autre école qui faisait la même formation, qui donnait 5-6 élèves aussi. Donc, c'est vrai qu'un professeur, il en aurait eu 10 élèves. C'était peut-être l'idéal.
1: Ah ben vous êtes arrivé un peu opposé, vous vous rejoignez à la fin de l'échange. Merci Françoise pour votre appel. Dans un instant, Christine, avec nous dans C'est vous qui le dites. Et vous aussi, si vous nous suivez, vous voulez réagir, dites-moi, selon vous, ce qu'il y a à améliorer dans l'enseignement. 070-233-466. D'abord, on part sur les routes. Le mobile info tout de suite depuis le centre Perex avec Denis Lagasse.
4: Oui, exactement. Cyril, petit topo à cette heure-ci. Des ralentissements constatés sur le 42 en raison d'un chantier. Rajoutez 10 minutes depuis Sambreville. Ceci à vers Mons. Vous perdez aussi du temps en raison d'un autre chantier, le chantier de Votem, évidemment, sur le 40. Des ralentissements dans les deux sens, vers l'Allemagne et vers Bruxelles. 10 minutes de plus. La circulation est ralentie aussi au nord de Bruxelles. actuellement et encore pour quelques minutes en raison d'un événement. Plusieurs axes en effet sont fermés jusqu'à 11h entre l'avenue de Lilliport et la basilique de Kuckelberg.
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1: On continue, c'est vous qui le dites avec vos commentaires au 070 233 466. Vous avez choisi d'aller plus loin dans la conversation concernant l'enseignement. Il y a l'opération Parlons Solution. Comment sauver l'école? C'est l'opération de la RTBF qui démarre aujourd'hui. Et ce matin, Christine vient réagir depuis Landely. Bonjour Christine.
6: Bienvenue
1: dans l'émission. Il y a quoi selon vous à améliorer dans l'enseignement? S'il y a quelque chose à améliorer, peut-être que tout est parfait.
6: Non, tout n'est pas parfait, bien sûr. Déjà, je trouve qu'il ne faut pas mettre tout le monde dans le même sac. Il y a encore des jeunes enseignants qui sont remplis de motivation et qui mettent beaucoup de bonne volonté. Maintenant, je trouve qu'il y a trop de congés.
1: Il y a trop de congés?
6: Oui, parce que beaucoup s'octroient d'office leurs 15 jours de congé. Bon, j'ai été enseignante pendant 40 ans, maintenant je fais partie d'un pouvoir organisateur.
1: Ouais.
6: Et je trouve que d'office, on se met en maladie pour un oui ou pour un non.
1: Ah mais attention, parce maladie et congé sont deux choses différentes, Christine.
6: Ce sont 15 jours dont, enfin, je connais des gens qui reçoivent des jours de congé pour garder leurs petits-enfants, pour tic, pour tchac.
1: Et ils les utilisent pendant l'année, en dehors des vacances scolaires.
6: Oui.
1: Il y en a beaucoup qui font ça.
6: Donc, les directions ont beaucoup de problèmes pour remplacer leurs enseignants. Ils se retrouvent parfois avec 4-5 enseignants absents. On prend des jours trop facilement. Et ça provoque une mauvaise ambiance au travail parce que ce sont toujours les mêmes, évidemment. Et ceux qui sont sur le terrain doivent assumer pour plusieurs. Alors, il y a des moments où il y a des situations très compliquées.
1: On règle ça, Christine?
6: Ah, voilà. Comment on règle ça?
1: Est-ce que vous avez une solution? Est-ce que ça règle tous les problèmes de l'école?
6: Et c'est la même chose aussi pour les congés de mi-temps médical. Je ne comprends pas pourquoi on met autant de mi-temps médicaux. Il y a des tas de gens qui sont mi-temps médical. Avant, ça n'existait pas.
1: Mais s'il y a des enseignants
6: qui sont maintenant, pour un oui, pour un non, on vous met en mi-temps médical. Et les directions doivent jongler avec je ne sais combien de mi-temps. Et enfin, c'est très compliqué pour les directions aussi.
1: Mais si je comprends bien, Christine, vous voulez empêcher les enseignants d'être malades?
6: Pardon?
1: Vous me dites le mi-temps médical, ça va pas. Ça veut dire qu'ils ne peuvent pas être malades, les enseignants?
6: Ils peuvent être malades, mais à un moment donné, quand on dit que les enseignants sont mal payés, c'est faux. On est très bien payés. Celui qui est en mi-temps médical, il est payé à 90% de son salaire. La plupart de ceux qui sont en mi-temps médical exigent bien souvent de les faire en 2 jours. Or, quelqu'un qui est en mi-temps médical, pour moi, c'est quelqu'un qui est normalement malade et qui n'est pas capable de travailler de plus d'un demi-jour à la fois.
1: Mais alors, Christine,
6: et ils exigent de travailler en une journée complète.
1: Christine, s'il n'y a plus de mi-temps médicaux, on ne parle plus de problèmes dans les écoles?
6: Il y en aurait peut-être moins, parce que je trouve qu'il y a énormément d'absentéisme et c'est partout. Enfin, moi, j'entends autour de moi que c'est très difficile à gérer, trouver des remplaçants. Posez des questions autour de vous. Combien d'enfants n'ont pas eu de recours l'année dernière? Les greffes, les profs malades qui ne sont pas remplacés.
1: Vous demandez de poser la question autour de nous. Ça tombe bien, c'est le principe de l'émission. Donc, Christine nous dit qu'il y a trop de profs qui prennent congé, trop de maladies, trop de mi-temps médicaux, trop d'absences. Alors, je voudrais votre point de vue dans la suite de l'émission. Elle voudrait régler ça. Ça va améliorer l'enseignement. Mais vous avez quoi comme piste pour améliorer l'enseignement? 070 233 466. C'est la conversation que vous avez choisie jusqu'à 11h. Là, à cette heure-ci, tous les jours, nous allons faire un point avec Alexis sur sa recherche d'experts. Qui sera avec nous pour nous parler du dossier? C'est maintenant dans C'est vous qui le dites.
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1: Ce sera dans un instant. D'abord, on va au standard. Camille, quels sont les commentaires qu'on vous fait à propos de l'enseignement et des solutions pour l'améliorer?
7: Eh bien, on a Marc qui revient notamment sur les 2 heures supplémentaires prévues dans la réforme. Pour lui, elles peuvent être utiles, mais encore faut-il qu'elles servent réellement les élèves. Si elles deviennent simplement 2 heures de cours supplémentaires pour tout le monde, sans tenir compte des difficultés de chacun, on risque surtout de fatiguer davantage les étudiants. La solution pour lui serait d'utiliser ces 2 heures pour faire du soutien ciblé, de la remédiation ou des activités pratiques en fonction des besoins des élèves. Ce serait plus pratique et plus pertinent que d'ajouter simplement 2 heures de cours classiques à l'horaire.
1: Un expert, une experte dans un instant dans cette conversation, nous le saurons dans quelques secondes. D'abord, à 10h47, tous les jours dans cette émission, nous allons vous proposer à partir de demain une nouvelle séquence qui s'appelle « C'est vous qui l'avez dit ». Alexis, vous avez rejoint « C'est vous qui le dites » cette année. C'est quoi « C'est vous qui l'avez dit » ?
8: Eh bien, tout est dans le titre, hein, « C'est vous qui l'avez dit ». Vous avez partagé avec nous un témoignage, une expérience dans le cadre de l'émission. Eh bien, on fait un suivi. On vient voir où est-ce que vous en êtes. Donc, n'hésitez pas, si votre situation a évolué depuis que vous avez témoigné, à venir vers nous pour partager votre nouvelle expérience. On va aussi s'intéresser à des grands débats qui ont forcément fait l'actualité le jour où ils ont été retenus pour « C'est vous qui le dites ». Mais on va essayer de les suivre dans le temps en vous tenant informés des nouveaux rebondissements et des nouveaux développements dans les affaires qu'on aura traitées. Dans C'est vous qui le dites.
1: Donc prenons par exemple aujourd'hui la conversation sur l'enseignement. Demain, il se passe quelque chose dans les écoles. On revient dessus et on voit comment les choses ont changé. Par exemple.
8: On peut revenir dessus, on pourrait avoir une auditrice qui nous rappelle pour nous expliquer que finalement le mi-temps de sa belle-fille a trouvé une autre issue peut-être plus favorable que permettait la nouvelle réforme ou pas.
1: Ah oui, voilà. On entendait l'inquiétude de Christine ici il y a un instant. Ouais.
8: Et donc l'idée c'est vraiment de vous proposer un suivi et d'accompagner nos débats, pas seulement le temps d'une matinée, mais tout au long de l'année.
1: Alors ça c'est à partir de demain matin, c'est vous qui l'avez dit, le rendez-vous est pris. On va se connecter avec le bureau, la rédaction de l'équipe d'On n'est pas des pigeons, puisqu'ils arrivent dès 11h, c'est la rentrée aussi pour On n'est pas des pigeons. Il y aura quoi au programme à partir de 11h? La réponse en direct du bureau avec Simon François. Bonjour Simon.
9: Oui, bonjour Cyril, bonjour à toutes et tous, bienvenue dans le bureau des pigeons. Alors aujourd'hui, vous le savez, dans cette émission, on répète souvent que pour partir en vacances, il faut privilégier les agences de voyage qui ont pignon sur rue. C'est souvent un gage de sécurité pour éviter les problèmes une fois qu'on est en vacances. C'est exactement ce qu'a fait Mariella. Elle a payé plus de 7000 euros pour partir en Égypte avec sa famille. Sauf que sur place, elle va vivre un véritable enfer. L'hôtel ne trouve pas sa réservation, l'agence où elle a réservé peine à trouver une solution et au final, Mariella, elle va devoir payer un supplément de plus de 3000 euros. On va tenter de récupérer cet argent dans quelques instants. On vous parlera aussi de la mésaventure d'Albert, le concert qu'il avait réservé est reporté d'un an à une date où il ne sera pas disponible. Peut-il obtenir un remboursement ? Réponse dans quelques minutes, dès 11h sur Vivacité.
1: Et ce sera jusqu'à 12h30. Vous aussi, vous avez un nouvel horaire pour cette rentrée. On vous retrouve pile dans 10 minutes. Simon, à tout à l'heure. Il est temps de savoir enfin avec qui on va parler de ce dossier Parlons Solutions.
9: Merci tout le monde. À tout.
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1: Alexis, qui est notre expert ou notre experte ce matin ?
8: Eh bien aujourd'hui, nous avons de la chance, c'est Aurélie Didier, directrice adjointe de l'information et des sports à la RTBF, qui va nous rejoindre par téléphone pour nous présenter les tenants et les aboutissants de l'opération Parlons Solutions.
1: Ça a démarré aujourd'hui, Parlons Solutions, comment sauver l'école. Aurélie Didier, bonjour.
10: Oui, bonjour Cyril.
1: Pourquoi cette question ? C'était un élément de nos débatteurs tout à l'heure. Pourquoi ? Comment sauver l'école ? Est-ce que l'école est à sauver ? Il va se passer quoi pendant Parlons Solutions ?
10: Alors en effet, on profite de la rentrée pour redéployer une nouvelle fois notre opération Parlons Solutions. Et cette fois-ci, on a décidé de parler de l'école. Pourquoi ? Parce que l'école, quelque part, a été au cœur des débats. Vous l'avez vu, on en a largement parlé dans C'est vous qui le dites, étant donné les manifestations, la réforme qui a eu lieu. Et on voit bien déjà dès l'annonce de cette rentrée qu'en fait, les syndicats, Mars Attacks, annoncent déjà de possibles nouvelles actions. Et on sent bien dans une partie du corps professoral que la colère n'est pas encore retombée. Alors nous, en tant que médias, on a envie évidemment, comme on le fait toujours, de faire le constat des problèmes, mais on a envie surtout d'aller plus loin et de se dire, ok, par rapport vraiment à des thèmes qui nous concernent tous, le niveau scolaire, le coût de l'enseignement, l'inégalité, les inégalités, le décrochage, la pénurie de profs, c'est quoi les solutions en fait? On a envie en tant que média, en tant que journaliste, rédaction, de se dire on a envie d'aller plus loin et d'essayer avec la population de dégager des solutions, des pistes de solutions par rapport à ces problèmes dont on parle tous les jours au sujet de l'école.
1: Alors la rédaction de la RTBF est au contact régulièrement de directions d'école, d'enseignants, les syndicats, des élèves aussi. Je reviens sur la question de tout à l'heure. Est-ce que l'école est à sauver?
10: Alors, nous, c'est vrai qu'on a fait le postulat, on a fait le choix d'une question un peu provoque. Comment sauver l'école? Parce qu'en tant que rédaction, on s'est dit, mais il y a des manifestations, il y a une crise qui est dans l'air, ça fait des mois que ça dure. Et donc, mettons les choses sur la table. Comment faire pour qu'à un moment, un prof sur cinq ne quitte pas le métier après quelques années de métier? Comment faire pour éventuellement relever le niveau de l'école s'il doit être relevé? Vous avez tous et toutes, et vous Cyril certainement aussi, lors de conversations à table, des repas de famille, dit « Oh oui, le niveau baisse, ceci, cela ». Et puis les profs, quelque part, qui se disent « Nous, on en a marre en fait, d'être traités de fainéants et ça nous décourage ». Donc on sent bien qu'il y a quelque chose là qui n'est pas serein en fait aujourd'hui dans le monde de l'enseignement, et on a envie de mettre les choses sur la table, de lever les tabous et de pouvoir en parler, mais aussi pour dégager des solutions, pour aller plus loin ensemble avec la population qui évidemment pourra contribuer.
1: Et justement ces solutions, c'est ce qui est au cœur du dispositif. Je vous entends là ce matin, j'ai une solution, comment je fais alors?
10: Alors, on a un dispositif d'interactivité, comme pour les autres opérations Parlons Solutions, un QR code. Alors, je ne sais pas s'il peut déjà s'afficher dans l'émission. Si
1: alors, sur la une, on l'affiche. Là, sur les autoradios, c'est plus compliqué. On n'a pas encore trouvé la solution.
10: Voilà, exactement. Mais donc, il y a un QR code et vous pouvez prendre votre téléphone. Le QR code va rester assez longtemps pour que vous puissiez prendre votre téléphone, le scanner et puis amener votre contribution, qu'elle soit une question, que ce soit une suggestion, ce que vous avez vu, entendu dans d'autres écoles. Et puis, si vous êtes dans votre voiture, si vous écoutez la radio, vous pouvez aussi aller sur rtbf.be/solutions. Et donc là, sur le site, vous pouvez aussi contribuer sur le site internet. Et ça, c'est vraiment quand vous le voulez. Mais donc, voilà, on sait qu'il y a des solutions. Dans certaines écoles, des choses qui sont mises en place, qui fonctionnent. Est-ce qu'elles pourraient fonctionner pour d'autres écoles ou pas? On ne le sait pas. Mais en tout cas, on veut mettre les choses sur la table. Et on veut vraiment que les citoyens, que les enfants, les ados, les parents, les enseignants, quelque part, prennent ce temps pour contribuer et pour nous dire ce que, quelque part, ce qu'ils veulent aussi suggérer. Et donc, il y a le QR code. Et puis, on a lancé aussi, cette année, pour cette opération, une opération d'interactivité qui est vraiment ciblée sur les jeunes. Donc vraiment, les parents qui écoutaient, n'hésitez pas aussi à accompagner vos enfants là-dedans. Une opération qui va commencer cette semaine sur les réseaux sociaux, vous allez en entendre reparler, et qui permettra justement aux enfants, aux ados, eux aussi, de pouvoir contribuer, de donner leur avis, parce que l'école, ça les concerne avant tout au premier chef.
1: Et toutes les pistes de solutions seront évoquées le 16 septembre, lors d'une soirée de clôture, mais on aura l'occasion d'en reparler. Merci Aurélie Didier d'être passée ce matin dans C'est vous qui le dites. Vous étiez notre première experte de la saison. Je voudrais, après vous avoir entendu, parler à Olivier, qui est à Messancy. Bonjour Olivier.
11: Oui, bonjour.
1: Je voudrais avoir votre point de vue rapide. Est-ce que l'école a besoin de solutions, ou tout va bien maintenant?
11: Non, je dirais plutôt qu'il y a tout, il y a rien qui va.
1: Rien ne va.
11: Non, en fait, je voudrais simplement interagir sur la dame qui est passée tantôt en disant que son petit-fils ou son fils était passé de 4e en 5e.
1: Ah oui, mais il n'a pas le niveau, il est quand même passé.
11: Voilà, elle a entièrement raison, en fait. Hein.
1: Donc, vous faites passer des élèves qui n'ont pas le niveau?
11: Non, attendez, je vous explique. Depuis maintenant 2 ans, il y a le pacte d'excellence, le PEC, qu'ils appellent ça, qui est arrivé en 4e, 5e et 6e parcours professionnel ou qualifiant. Et il y a des unités de compétences. En 4e, par exemple, s'il loupe l'unité de compétences 1 et 2, il passe quand même en 5e.
1: Donc il faut revoir ça.
11: Ils doivent repasser l'unité 1 et 2.
1: Non, mais vous voulez revoir le système, Olivier. Vous ne voulez plus de passage automatique.
11: Mais je vous explique que le gamin, s'il a les compétences, parce qu'il va arriver en sixième, s'il est en sixième, il n'a pas toutes les compétences, ouais. les unités de compétences, ben, il se retrouve...
1: Ah ben voilà un élément très clair à améliorer pour augmenter le niveau de l'enseignement. Merci Olivier d'avoir partagé votre point de vue. Dans un instant, on n'est pas des pigeons, tout de suite on fait un point sur la météo avec Terry Lemens.
12: Très bonne fin de matinée à tous. Cet après-midi, le ciel va se couvrir davantage sur le sud du pays, en province de Namur et de Luxembourg. Ailleurs, le soleil continuera de dominer le ciel avec quelques cirrus tout au plus. Maxima pour aujourd'hui, 19 à 21 degrés sur les hauteurs, 21 à 23 degrés partout ailleurs. Ce soir, on va conserver une situation similaire, assez calme. Et puis en fin de nuit, quelques pluies vont arriver en province de Luxembourg. Le ciel va se charger sur une bonne moitié sud du territoire du Hainaut à l'Ardenne. Il restera toujours tout juste voilé au nord du pays. Les minima de 12 à 15 degrés. Demain matin, de la grisaille sur l'extrême sud, avec des précipitations qui vont remonter progressivement sur la province de Namur. Et puis l'après-midi, le ciel s'annonce bien nuageux dans toutes les régions. L'instabilité s'installera avec des averses parfois orageuses. Température un peu juste pour la saison, autour de 19 à 22 degrés dans le centre.
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25: Bonjour, merci de vous informer avec nous. Voici l'essentiel de l'actu. C'était une personnalité de la radio et de la télévision. Philippe Bouvard est mort ce matin. Le créateur des Grosses Têtes avait 96 ans. Personnalité aux confins du journalisme et du divertissement. L'homme avait donc créé en 1977 cette mythique émission des Grosses Têtes qu'il a animée pendant 37 ans. On lui doit aussi le petit théâtre de Bouvard sur Antenne 2 qui a fait connaître toute une génération de nouveaux humoristes comme Muriel Robin, Pascal Légitimus, Mimimati ou encore Chevalier et Laspalès. 6 milliards d'euros, l'Union européenne annonce débloquer une nouvelle tranche d'aide à l'Ukraine. Objectif, lui permettre de renforcer sa défense aérienne et sa capacité en missiles et munitions. Un cadeau en ce jour d'indépendance de l'Ukraine. Selon le président Volodymyr Zelensky, son pays manque particulièrement de missiles intercepteurs de type Patriot pour contrer les missiles balistiques russes. L'Ukraine qui accueille aussi ce lundi une réunion de ses principaux soutiens européens, espérant des équipements justement de défense anti-aérienne et une pression accrue sur la Russie, dont les attaques n'ont jamais fait autant de victimes civiles. Et pendant ce temps, une frappe nocturne de drones ukrainiens a tué 2 enfants dans le sud de la Russie. Des débris de drones sont tombés sur un centre d'accueil pour jeunes. 7 autres enfants et 2 adultes ont été blessés après qu'un incendie se soit déclaré dans un entrepôt tout proche. Près de 200 migrants secourus ces 3 derniers jours par la police grecque au large de de la Crète. Alors que des incidents ont éclaté ce week-end dans un centre d'accueil pour migrants dans le nord de la Grèce. Depuis plus d'un an, la Crète et l'îlot tout proche de Gavdos, en face des côtes libyennes, sont devenus la principale porte d'entrée des demandeurs d'asile en Grèce. Chez nous, un nouvel incident impliquant des coups de feu la nuit dernière au square Jacques-Franck à Saint-Gilles, en région bruxelloise. Il y aurait un blessé, selon la dernière heure. Les sports, un autre incident de tir serait également survenu la nuit dernière à Molenbeek-Saint-Jean, y faisant également un blessé. La police n'a toutefois pas confirmé cette information à ce stade. Ce nouvel épisode intervient après trois autres incidents impliquant des armes à feu survenues vendredi soir à dimanche matin dans la zone de police Bruxelles midi. Un petit mot de sport, les Red Panthers tenteront ce soir de se qualifier pour les demi-finales de la Coupe du Monde de hockey. Les joueuses belges affronteront l'Argentine, deuxième nation mondiale. Les garçons, eux, n'ont pas réussi à se qualifier pour les demi-finales. Voilà, fin de ce flash, bonne matinée à notre écoute.
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3: Et à 11h02, on va faire un point sur les routes avec Virginie Defax. Bonjour, il y a toujours des problèmes dans les travaux.
6: Oui, exactement Simon, on a quelques ralentissements, notamment dans les travaux sur le 40 Liège-Aix-la-Chapelle entre Vautem et Loncin. Comptez 10 minutes perdues dans les deux sens. Et puis des travaux, il y en a énormément en Belgique, surtout en cette période de rentrée. Mais il y a également une camionnette en panne signalée sur la Nationale 5 reliant Charleroi à Villeville à hauteur du rond-point de Gerpine, ce qui cause une dizaine de minutes perdues vers Charleroi.
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3: Et bonjour à toutes, bonjour à tous, bienvenue, les pigeons sont enfin de retour et comme toujours, nous sommes mobilisés pour vous aider ce matin. Bonjour Mathilde.
21: Bonjour Simon.
3: Vous nous emmenez en Égypte.
21: Oui, avec Mariella, c'est là qu'elle est partie, eh bien, il y a quelques jours, du 30 juillet au 13 août à Hurghada précisément. Vous me voyez venir, lorsqu'on arrive à l'hôtel, eh ben, absence de réservation.
3: Aïe, aïe, aïe.
21: Eh ben voilà, mais il y a quand même 13 jours à passer là. Comment est-ce que Mariella a fait? C'est ce qu'on verra dans quelques instants.
3: Carlo, vous allez nous faire chanter en chœur ce matin.
26: Ben justement, ça n'a pas chanté beaucoup parce que Albert devait aller à la Nuit des Chœurs qui doit se dérouler normalement le week-end prochain et ça a été annulé. On refuse de lui rembourser ses billets. On lui dit que c'est reporté à dans un an. Mais ça l'arrange pas du tout, Albert.
3: Audrey, on fera le tour de l'actu conso avec vous et puis on lancera l'alerte aussi. Nouvelle séquence dans les pigeons.
6: Exactement, une nouvelle séquence. Vous avez peut-être été victime de phishing cet été. N'hésitez pas à nous écrire sospigeon@rtbf.be. Tous les jours, on fera le point sur une arnaque qui a lieu en ce moment même. Du côté du journal de la conso, évidemment, vous le savez, hein, on est le 24 août et pour tout l'enseignement francophone, c'est quoi? C'est la rentrée scolaire aujourd'hui,
3: oui.
6: Simon.
3: Bonne rentrée à tous les élèves qui ne nous écoutent pas parce qu'ils sont en classe.
6: Exactement. Mais surtout, une bonne rentrée à tous les parents. C'est surtout eux qui galèrent pour la rentrée avec le cœur qui se serre et le portefeuille qui se sert aussi. Quel impact cette rentrée scolaire a-t-elle sur notre budget, non seulement pour les fournitures, mais aussi pour les activités extrascolaires? On parlera d'énergie, aussi d'électricité, et puis de précompte immobilier à Bruxelles. Surtout, restez bien à l'écoute des informations conso comme vous les aimez. Elles sont de retour à partir d'aujourd'hui.
3: Et ça fait plaisir. Et vous parliez d'énergie, de l'énergie. On en regorge d'énergie. Et vous pouvez réagir en direct dans cette émission. Le numéro du WhatsApp, qui s'en souvient ici autour de la table. Carlo, le numéro 0470 07 20 23, c'est le WhatsApp des pigeons. Vous nous envoyez vos messages, vos réactions et on vous lit.
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3: Et on ne change pas une équipe qui gagne. On a changé un petit peu l'horaire, hein, vous l'avez remarqué. On a démarré une demi-heure plus tard, mais pas de souci. On poursuivra jusqu'à midi et demi. Hein, donc on conserve la durée de l'émission.
6: Ça, c'est parce que vous aviez envie de dormir un petit peu plus tard.
3: Tout à fait. Non, pas tout à fait. Et on commence toujours cette émission avec un peu de musique. Qu'est-ce que vous diriez d'écouter Soprano, tiens,
6: ah,
3: DJ
6: bah oui,
3: dans la playlist. C'est parti.

0: Plusieurs semaines en tout cas pendant l'été, mais on avait quitté certains dossiers non résolus, donc on va faire un petit suivi notamment avec vous Carlo, un suivi du dossier de Victorine, vous nous le remettez dans nos mémoires.
1: Mais oui, souvenez-vous, Victorine, elle avait acheté un canapé poltron et sofa avec, vous savez, ces canapés trois places dont les deux places aux extrémités sont des relax qui coulissent, et malheureusement l'assise de la partie relax était largement en dessous, ça avait un tout petit peu coincé dans mes souvenirs avec poltron et sofa, et ça avait fini par s'arranger en mode, et là on avait eu Victorine qui nous avait recontacté, en mode on vous envoie des nouveaux canapés. Et les nouveaux canapés sont arrivés, donc on pourrait se dire qu'on a quand même déjà une bonne nouvelle.
0: Parlons-en avec Victorine qui est au téléphone avec nous. Bonjour Victorine.
2: Oui, bonjour Carlos. Eh bien voilà, les canapés, oui, dites-moi, ils sont bien arrivés.
0: Ah, ça c'est déjà pas mal.
2: On a eu une bonne surprise, les assises sont totalement différentes, elles sont beaucoup mieux, elles sont bien rembourrées, on est bien assis.
0: Donc ça vous rassure aussi sur la plainte initiale, il y a clairement une différence.
2: Oh oui, il y a une grande différence. Il n'y a pas photo, on va dire. Donc l'assise, elle est super. On est content pour ça. Seulement, bon, voilà, il y a les petits défauts. Oui, un petit mais, les défauts de finition avec les faux plis. Mais bon, je me dis qu'on est déjà content que l'assise a été faite différemment, et c'est un grand point quand même.
0: Ah bah super, donc je comprends qu'il y a un petit détail peut-être de finition peut-être à régler. Vous êtes toujours en communication, toujours en lien avec le vendeur?
2: J'ai envoyé un message au magasin, mais j'ai l'impression que mon message n'est pas passé parce que je n'ai pas eu de réponse.
0: D'accord.
2: Et jusqu'à ce jour, je n'ai pas téléphoné parce que la personne qui s'occupe de ça pour nous est en vacances.
0: D'accord.
2: Pour le moment.
0: Ok, donc je suis certain que ça va se régler une fois que cette personne sera rentrée sera rentrée de vacances. En tout cas, Carlo, on vous a contacté pour un problème d'assises, et là, il y a des nouvelles assises, donc moi j'appelle ça un dossier résolu.
2: Oui, c'est très bien.
3: Dossier résolu.
0: Eh ben voilà, merci beaucoup Victorine de nous avoir tenu au courant.
2: Merci, je vous tiens au courant et un grand merci encore.
0: Ah bah de rien, c'est toujours un plaisir de pouvoir vous aider. On vous souhaite une excellente journée. Il est 11h12 et on lance le dossier de Mathilde.
3: Le dossier de Mathilde.
4: Un ancien poème égyptien dit Nil, Nil, Nil.
0: Quel film ?
4: Impétueux et tumultueux.
5: Bah, Astérix et Obélix, Mission Cléopâtre, évidemment.
0: Mais Audrey, vous avez...
5: Avec l'immense Alain Chabat.
0: Oui. C'était le début de Astérix et Obélix, Mission Cléopâtre.
6: Le meilleur des Astérix.
7: Vous savez que cet été, j'ai été dans les studios où ils ont tourné ce film.
0: Ah oui ?
7: Ouais.
0: Ah oui, au Maroc. Ça a été tourné au Maroc.
7: Voilà, c'était la petite parenthèse pour démarrer.
0: Oui, une partie du film a été tournée au Maroc.
7: Ouais.
0: Pas du tout en Égypte, là où Mariella devait se rendre cet été.
7: Exactement, c'est à Hurghada précisément que Mariella devait aller du 30 juillet au 13 août. Alors je vous rassure, elle est partie, sauf que en arrivant à l'hôtel, aucune réservation n'était à son nom. Et donc les problèmes ont commencé. Il a fallu contacter l'agence de voyage et faire l'intermédiaire entre l'hôtel et cette agence de voyage pour pouvoir s'assurer d'avoir un toit la nuit.
0: Et on en parle avec Mariella qui est donc au téléphone avec nous. Bonjour Mariella.
8: Bonjour.
0: On répète souvent dans cette émission, pour partir tranquille, partez avec une agence de voyage physique, quelque chose qui a pignon sur rue. Vous avez appliqué ce conseil et pourtant vous avez eu des vacances un petit peu compliquées. Racontez-nous, une fois que vous êtes arrivé en Égypte, qu'est-ce qui s'est passé pour vous?
8: Une fois que nous sommes arrivés sur place, la réservation ne nous trouvait pas. Au fait, l'hôtel ne trouvait pas notre réservation. Donc, nous avons dû contacter l'agence. Mmh. Au bout de quelques heures, elle nous répond pour enfin, finalement, nous dire écoutez, tout est OK, il n'y a aucun problème. Donc, voilà.
0: Ok, petit couac, il y a dû y avoir un problème de communication. Mais donc, finalement, vous avez une chambre.
8: Voilà, nous avons une chambre.
0: Super.
7: Pour démarrer, en tout cas.
8: Voilà, pour démarrer, tout à fait.
0: Parce que ça ne va pas rester comme ça. Vous allez être tranquille pendant combien de temps?
8: Nous allons être tranquilles du 30 au 2 août.
0: D'accord.
7: Donc, c'est pas très long. Hein.
0: Oui, ça fait 4 jours.
8: Ça fait 4 jours. Donc là, le 2 août... la réception nous contacte et nous dit, bah,

0: comment je vais dire, que on doit quitter la chambre. Ah. Alors, nous ne comprenons pas. Donc, on retourne à la réception, on va voir. Et là, il nous dit, bah, écoutez, voilà, bah, ça a été, nous avons été, on nous avons reçu que cette somme-là. Donc, du 30 au 2. Donc, là, de nouveau, on recontacte l'agence.
1: Oui, parce que vous, attendez, vous avez payé à l'agence et vous avez payé, oui. On peut le dire, un budget conséquent pour ces quasiment deux semaines en Égypte.
0: Voilà.
1: C'était nous quoi le budget
0: payé? Le budget était de 7 300 €.
1: Ah oui.
2: Vous étiez 5. Hein, ouais.
0: Oui, voilà, c'est ça. On était
1: avec
0: 5,
1: les vols aller-retour et donc cet hôtel.
0: Et cet hôtel, oui, en exclusive.
1: D'accord. Donc vous, vous avez tout payé, mais l'agence, elle paye un petit peu au compte-gouttes.
0: Voilà, c'est ça. Et donc, c'est ça que nous ne comprenons pas. C'est que bon, on s'est dit, ben, on a payé la totalité. Donc, normalement, on est tranquille jusqu'au 13. Et puis là, ben non, en fin de compte, pas du tout. Donc là, ils nous payent une nuit. Donc là, on contacte. Là, ils payent une nuit du 2 août au 3 août. Après, là, ils nous payent de nouveau du 3 août.
2: Oui, en fait, en clair, ça va un petit peu se répéter au fur et à mesure, jusqu'à devoir payer les trois dernières nuits, si je ne m'abuse, de votre poche.
0: Voilà, tout à fait.
1: Et l'avion, parce que vous aviez un avion aller-retour, pour le retour.
0: Et bien, pour le retour, l'agence a annulé et a demandé le remboursement.
1: D'accord.
0: Ainsi que les trois dernières nuits.
2: Donc, vous avez dû trouver vous-même votre billet retour.
0: Billet, voilà, tout à fait.
1: D'accord, mais donc ça veut dire, trois nuits d'hôtel, puis un avion trouvé en dernière minute. C'est quoi le supplément, alors que vous aviez déjà tout payé? Quel est le supplément que vous avez dû payer?
0: Alors, le supplément que nous avons dû payer, donc pour le billet du retour, c'est 1572,99 €. Okay. Et pour l'hôtel, c'est 1656,05 €.
1: Ok, donc plus de 3 000 € de supplément sur un voyage à 7 300 €. Ça fait beaucoup. Vous êtes toujours en contact avec cette agence de voyage?
0: Elle nous a envoyé un message samedi. Pour nous demander si c'était possible de faire un remboursement de 2 000 €. Mais or, que moi, je n'ai plus du tout confiance en cette agence.
1: De 2 000 €
3: au lieu de 3 000 €.
2: Non, 2 000 €.
0: 2 000 €.
1: Ah, 2 000 €.
0: Mais, faire un remboursement de 1 000 €.
1: On est d'accord, ce que vous demandez, c'est qu'on vous rembourse la totalité des suppléments.
0: La totalité, voilà.
1: Ah oui, les 3 228 € que vous avez dû mettre de votre poche en pleine urgence en plus. Parce que, comment est-ce qu'on se sent en vacances quand du jour au lendemain, jour en jour, on nous dit, ah, en fait, c'est plus payé, la chambre, elle est plus payée.
0: On se sent stressé, en fait. On panique, on est stressé, on se demande. Comment ça se fait, où est-ce qu'on... Voilà, c'est ça, on se demande pourquoi qu'on arrive à ça, en fait.
1: Ouais. C'est ce qu'on va essayer de voir, on va continuer l'enquête ensemble, ne bougez pas, Mariella, on va voir comment on peut vous aider.
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1: Bon, Mathilde, on va pas tourner autour du pot. L'agence de voyage dont on parle, c'est une agence de voyage que nous connaissons. Nous avons traité déjà un dossier l'année dernière, la saison dernière. C'était avec Romuald.
2: C'était avec Romuald qui avait traité un dossier avec eux à propos d'un city trip à Londres qui avait été annulé par l'agence mais qui n'avait pas été remboursé à nos auditeurs. Alors, j'ai pas des très très bonnes nouvelles ce matin. Je sais qu'on démarre un petit peu mal la saison. Mais du côté du site internet, il est fermé. Du côté de leurs réseaux sociaux, il y a encore des publications qui ont été faites récemment, mais par contre c'est du côté de la banque Carrefour des entreprises où là, ça sent un petit peu moins bon, voire très mauvais, dans le sens où il est indiqué clairement qu'il y a une ouverture de faillite depuis le 15 juin dernier. Voilà, et pourtant on le sait parce que Mariella s'est retrouvée dans un groupe WhatsApp qui a été créé suite justement aux rumeurs qui ont commencé à circuler un petit peu sur les réseaux sociaux où selon elle, il y aurait déjà 80 familles qui seraient concernées, sans compter ceux qui doivent encore potentiellement partir. Alors je fais déjà un appel à notre communauté Pigeon. Si vous êtes dans le cas, mais pour ça je suppose qu'il va falloir citer le nom de l'agence de voyage. Cette agence de voyage se situe du côté de Scarbeck et se nomme Joli Tour. Si jamais vous avez un voyage qui est prévu ou que vous êtes en vacances pour le moment avec cette agence de voyage, n'hésitez pas à nous envoyer un petit message dans notre boîte mail à sospigeon@rtbf.be ou sur notre WhatsApp au 0470 07 20 23. N'hésitez pas à venir témoigner. Et nous verrons justement dans quelques instants avec Sébastien Crucifi de l'Union professionnelle des agences de voyage. Qu'est-ce qu'on peut faire dans ce genre de cas? Rappeler peut-être les bons réflexes quand on se retrouve dans le cas de Mariella à l'étranger et que voilà, on se retrouve face à ce cas de figure. Et surtout, est-ce que les gens qui doivent encore partir doivent partir?
1: Et comment éviter de se retrouver dans cette situation? Est-ce qu'il y a des choses à savoir avant, des choses à vérifier quand on réserve via une agence de voyage? Parce que c'est vrai, on le dit à longueur d'émission, mais réserver via une agence physique, c'est toujours un gage de sécurité. Bah là, manifestement, pas toujours. On va essayer de vous donner les bons conseils pour vous accompagner. En attendant, on vous salue, vous qui vous connectez au 0470 07 20 23, le WhatsApp des pigeons. On salue Titi, tiens, qui a été le premier à nous souhaiter un bon retour.
3: Il
1: nous écoute dans sa cuisine. Bonjour à lui, bonjour à vous tous qui nous écoutez. On va marquer une courte pause et puis on continue à aider Mariella dans un instant.
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1: Et on poursuit en musique avec dans la playlist Ou Bastank.
3: Ouais, hein.
1: Ou Bastank.
3: Ouais, Ou Bastank.
2: Bah,
3: bah, vous allez entendre le premier accord, vous allez dire c'est ah, vrai? Mais oui.
1: Ah, bah c'est parti, on écoute le premier accord.

0: C'était donc Ouba Stank, The Reason. Effectivement, tout le monde connaît cette chanson.
1: Évidemment que tout le monde la connaît.
0: Mais je ne me souvenais pas du nom du groupe.
1: Ah ben, vous tâcherez de vous en souvenir.
0: Promis, je le mets dans un coin de mon cerveau. On reprend le dossier de Mariella, ça vous dérange pas?
2: Non, bah oui.
0: Allez, c'est reparti.
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0: Parce que c'est le dossier de Mariella, mais vous l'avez dit Mathilde, c'est le dossier d'autres clients de cette fameuse agence. On parle donc de l'agence Jolie Tour qui est située en région bruxelloise à Schaerbeek plus précisément. Une agence dont on a déjà parlé dans cette émission et dont on parle à nouveau cet été. Enfin, puisqu'il y a eu donc pas mal de soucis cet été, notamment avec Nawal qui est aussi au téléphone avec nous. Bonjour Nawal.
4: Bonjour.
0: Vous aussi, vous avez fait une réservation via cette agence. Et oui. Vous, c'est un voyage qui va avoir lieu, c'est bien ça?
4: Oui, le 10.
0: Le 10 septembre. Et vous savez si vous allez pouvoir partir?
4: Aucune idée. J'ai aucune idée. J'ai eu un petit message de l'agence sur Facebook. La gérante a répondu à mes petits commentaires et m'a dit qu'ils étaient occupés à voir comment ils allaient faire, etc. Donc je suis en attente, oui, effectivement.
0: D'accord. Et vous avez déjà tout payé aussi?
4: Non, la moitié.
0: La moitié, c'est-à-dire?
4: Voilà, 1700.
0: 1700 euros qui sont déjà sur les comptes de l'agence de voyage. Mathilde, vous voulez...
2: Mais oui, non, mais c'est une réservation qui a été faite le 20 juin.
0: Ah oui.
2: Et je vous disais tout à l'heure que la faillite a été déclarée le 15 juin. Donc ça veut dire qu'elle a été faite après la déclaration de faillite.
5: Ça peut peut-être tomber sous la responsabilité, je le dis sous toute réserve, la responsabilité du curateur à ce moment-là. Si le curateur accepte des sous, je pense qu'il y a une responsabilité.
0: Ça veut dire qu'il faudrait s'adresser au curateur pour récupérer éventuellement cet argent.
1: Dans tous les cas, il faudra s'adresser au curateur. Ouais.
5: Mais là, il a accepté de l'argent alors qu'il... en fait, le curateur se substitue totalement à l'entreprise et à la gérante. Donc, c'est lui qui est aux manettes à ce moment-là.
0: Et vous, Nawal, quand vous avez réservé, vous étiez en contact avec qui?
4: Écoutez, on a été à ce moment-là qui a été à l'agence et il y avait un jeune homme qui a pris la réservation, qui a effectué tous les documents, etc. Et le virement a été transmis le 22, donc il a été le 20 et le paiement a été sur leur compte le 22.
0: D'accord, ok. Mais donc on voit qu'il y a ici plusieurs clients qui sont dans des situations à chaque fois un petit peu différentes. Il y a cette faillite qui rabat un petit peu les cartes, Carlo. Hein.
5: Oui, mais alors un curateur peut aussi, c'est rare, mais peut choisir de poursuivre l'activité et de délivrer les prestations. Ce n'est pas totalement impossible, mais quelque part, j'ai envie de dire que dans le cas de Nawal, ça joue, alors je vais mettre des énormes guillemets, un petit peu en la faveur de Nawal plutôt que si elle avait effectué ce paiement avant l'aveu de faillite.
0: Bon, on va essayer de donner des bons conseils tant à Nawal qu'à Mariella et puis à vous aussi pour éviter de vous retrouver dans ce genre de situation. On appelle qui, Mathilde?
2: Je vous propose d'appeler Sébastien Crucifi, Union Professionnelle des Agences de Voyage, pour lui poser toutes les questions et bien qu'on se posait un petit peu quand on a présenté le dossier de Mariella.
0: C'est parti, on appelle.
6: Sébastien, l'appareil.
0: Oui, bonjour Sébastien, c'est Simon François, toute l'équipe d'On n'est pas des pigeons, en direct à la radio Vivacité. Vous allez bien?
6: Bien et vous?
0: Mais très bien, très bien. On est mobilisés ce matin pour essayer de venir en aide à Mariella, mais aussi à Nawal et toute une série d'autres clients qui sont donc passés par cette agence de voyage Jolie Tour à Schaerbeek, qui en fait, on l'a appris, est aujourd'hui en faillite. Et ça pose toute une série de questions. D'abord, la première question, pour ne pas en arriver là, comment est-ce qu'on peut vérifier, est-ce qu'on peut finalement vérifier qu'une agence de voyage est protégée et qu'on ne va pas se retrouver parfois de l'autre côté de la planète avec une agence de voyage qui ne peut plus vraiment nous aider pour payer des chambres d'hôtel, des retours en avion?
6: Oui, alors pour ça, d'abord, avant tout, on est un peu outré de la situation et vraiment désolé de voir autant de voyageurs dans la détresse parce que ça met en porte-à-faux, évidemment, l'ensemble des professionnels qui font très très bien leur boulot et qui, de manière générale, ont en effet une grande conscience professionnelle et qui sont censés avoir en effet une assurance d'insolvabilité. C'est une obligation légale en Belgique. Et donc, pour le bon conseil pour le voyageur, c'est de simplement aller sur le site voyagerserein.be. C'est un site que l'UPAV a créé depuis une longue longue date et qui permet aux voyageurs d'être sûr que l'agence est bien assurée par l'assurance d'insolvabilité et est bien en règle. Et du coup, ce genre de surprise ne devrait pas arriver. Si malheureusement, le but d'une assurance d'insolvabilité est bien que si une agence n'a plus des problèmes financiers et tombe en faillite, le voyageur, lui, est couvert. Et donc, dans le cas qui nous occupe aujourd'hui, malheureusement, on constate que l'agence n'était pas assurée par cette assurance d'insolvabilité.
0: Alors que vous l'avez dit, c'est une obligation légale.
6: Tout à fait, tout à fait.
0: D'accord.
6: Et donc, en effet, c'est pour ça que ça nous outre d'autant plus.
0: Bien sûr. Ici, on est donc dans le cadre d'une faillite pour les clients qui sont lésés, qui ont comme ça, comme Mariella, plus de 3000 euros qu'ils ont dû sortir de leur poche. On fait quoi ?
6: Alors, vous l'avez dit, on a déjà intervenu sur ce dossier ensemble il y a un an avec d'autres voyageurs. Nous, entre-temps, de notre côté, on a signalé le dossier au SPF Économie pour qu'ils puissent faire le nécessaire. Malheureusement, on voit qu'ils ont continué à agir. Donc, quand des opérateurs continuent à agir contre monts et marées dans l'illégalité, malheureusement, c'est évidemment le voyageur qui trinque. Donc, pour elle, concrètement, aujourd'hui, il n'y a pas 36 voies possibles. C'est déjà ce qu'on avait conseillé à l'époque, c'est la voie juridique. Ils ne doivent pas hésiter à aussi se prémunir d'un avocat au besoin pour faire une mise en demeure. Mais en effet, à partir d'aujourd'hui, depuis le 15 juin, ils doivent s'adresser au curateur pour récupérer les créances. Par contre, dans le cas de votre autre voyageuse, Nawal, qui elle doit partir bientôt, je lui conseille évidemment de ne pas payer le solde et de vérifier auprès de chaque hôtel et des compagnies aériennes elles-mêmes chaque réservation qui a été effectuée pour voir si l'ensemble des réservations sont valides et opérantes.
0: D'accord.
6: Si elles le sont, qu'elle rapatrie la réservation en son propre nom pour être sûre que les réservations se fassent en son nom et ne passent plus par l'agence de voyage, pour pouvoir vraiment s'approprier le voyage en son nom et être sûr de ne pas avoir de surprise sur place.
0: D'accord. Nawal, ça c'est quelque chose que vous avez déjà commencé à faire
4: Mon mari a déjà téléphoné l'hôtel et il n'y a rien.
0: Il n'y a rien qui a été réservé à l'hôtel?
4: Rien du tout.
0: D'accord. Et les avions non plus?
4: Non plus.
0: D'accord. Rien. Ok. Et dans cette situation-là, Sébastien, du coup, on ne part pas?
6: Non, clairement, parce que sinon il y aura d'office une mauvaise surprise à l'aéroport, donc autant s'éviter ce stress. Donc là, ça devient un combat de récupérer la compte qui a été faite, bien entendu, et donc là, ça sera auprès du curateur.
0: D'accord, ok, c'est au moins c'est clair, mais c'est pas forcément des bonnes nouvelles pour Nawal, parce que il y a ce voyage qui avait été prévu. Du coup, vous, Nawal, quelle est votre position? Vous allez essayer de partir, de refaire une autre réservation ou...
4: Là, j'en ai aucune idée, parce que mon mari a déjà presté ses vacances auprès de son employé. Donc là, on est un petit peu dans l'impasse.
0: D'accord. Mais donc la priorité, c'est d'abord d'essayer de récupérer la compte. Et pour... encore une dernière question, Sébastien. Le fait d'avoir pu réserver... Alors, après la faillite, c'est vrai que nous, ça nous a un petit peu étonnés. Vous comprenez comment ça se fait qu'on en est arrivé dans cette situation-là?
6: On va le comprendre, c'est clairement une pratique frauduleuse. Maintenant, le bon conseil à donner à cette chère voyageuse, c'est en effet à l'avenir passer par le site voyagersera.be et passer par une agence en fait membre UPAV. Quand ils sont membres UPAV, ils ont la garantie, les voyageurs, que cette agence est bel et bien en ordre d'insolvabilité. Et c'est bien plus simple encore que de vérifier soi-même auprès de l'assureur si c'est bien, s'ils sont bien en ordre. S'ils passent par une agence qui est membre UPAV, ils ont vraiment la garantie que ces agences-là sont sérieuses et tout à fait professionnelles.
0: Voilà un conseil donc pour l'ensemble de nos auditeurs. Vérifiez bien qu'il y a donc cette assurance insolvabilité qui vous garantit que même si l'agence fait faillite, vous êtes protégé et le voyage que vous avez réservé, il est protégé aussi. Bien, on va essayer de voir si du côté de cette agence, il y a encore des gens qui travaillent. On va voir aussi du côté du curateur s'il y a déjà des conseils qu'on peut donner à l'ensemble des voyageurs. On a une estimation, Mathilde, du nombre de personnes qui ont réservé et qui se retrouvent là pour l'instant dans l'embarras?
2: Alors là, non, je n'ai aucune donnée à vous donner de ce côté-là. La seule chose que je vous disais, c'est que dans le groupe WhatsApp, il y a déjà 80 familles qui sont concernées. Mais évidemment, c'est uniquement ce que Mariella a pu recenser dans ce groupe WhatsApp. Il y en a peut-être plus. que 80.
0: Très bien, bah merci beaucoup. On continue à tenter de venir en aide à Mariella, à Nawal et à tous ces clients qui ont donc été lésés. Mais d'abord, on va faire un petit point RTBF Mobile Info avec Virginie Defax. Rebonjour. Comment ça roule en ce moment?
7: Alors, on a toujours quelques ralentissements dans la plupart des chantiers en cours, notamment sur le 40 Liège-Aix-la-Chapelle entre Vautem et Longsaint, où vous perdez entre 5 et 10 minutes dans les deux sens. Et puis, quelques ralentissements à l'approche de la capitale sur le 40 venant de Liège avec 5 minutes perdues en direction du ring de Bruxelles. Une fois sur celui-ci, comptez 5 minutes supplémentaires entre Woluwe, Saint-Étienne et Zaventem en direction de Grand Bigard. Et puis une camionnette en panne à vous rappeler sur la Nationale 5 reliant Charleroi à Philippeville à hauteur du rond-point de Gerpine, ce qui cause une dizaine de minutes perdues en direction de Charleroi.
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0: Et ce matin, les pigeons sont donc mobilisés pour venir en aide à Mariella, mais aussi à Nawal et tous ces clients qui ont donc réservé des vacances cet été via l'agence Joli Tour, une agence qui en fait a fait faillite au tout début de... c'était pas encore l'été, en fait, c'était à la toute fin du printemps.
1: Le 21 juin, l'été.
0: Oui, donc le 15 juin, on était toujours au printemps et il y a donc eu cet aveu de faillite. Cette faillite qui pose question, Carlo, parce que c'est vrai que manifestement, l'agence, elle a un petit peu quand même continuer.
5: Et oui, parce que vous savez, quand la faillite, c'est quand même quelque chose de très, très grave, entre guillemets, ou très encadré au niveau du droit belge. Et donc, à partir du moment où vous êtes en faillite, en tant que gérant, vous êtes vraiment dépossédé. Vous n'avez plus le droit de poser le moindre acte. Vous n'avez pas le droit de contacter les clients. Vous n'avez pas le droit d'engager de l'argent. C'est vraiment tout. Le curateur se substitue totalement. Donc là, j'aimerais bien quand même savoir si le curateur, dans un monde idéal, j'aimerais savoir si le curateur est au courant que ces gens continuent à envoyer des WhatsApp, des mails, etc. Normalement, ils ne devraient plus avoir accès à leur boîte mail.
1: Du coup, qu'est-ce qui se passe? Comment est-ce qu'on les punit? Parce qu'ils n'ont de toute façon déjà plus d'argent.
5: On ne va pas leur
1: imposer une amende parce
5: qu'ils... Alors, il y a deux niveaux. Il y a évidemment les actifs de l'entreprise, et là, on est en droit de se dire qu'il ne doit pas y en avoir des masses. Hein, sur les actifs de l'entreprise, c'est de l'argent. Dans ces cas-là, ce n'est pas les 3 chaises et les 2 ordinateurs qui leur servent à commander des billets. Et d'autre part, si vraiment il y a des fautes graves, alors là, il faudrait voir, et ça peut prendre beaucoup de temps, mais fautes graves dans le chef des gens qui sont à la gestion journalière, en gros, les gérants, ceux qui prennent les décisions. Eh bien, s'ils font des fautes graves, ils risquent d'être tenus personnellement. C'est-à-dire qu'ils pourraient, je me dis de nouveau avec des énormes guillemets, être condamnés à rembourser eux-mêmes sur leur propre patrimoine des choses qui seraient, disons, pour lesquelles il serait des fautes graves qu'ils auraient commises.
0: Mais donc ça veut dire, Carlo, que en fait, si là on essaye d'appeler l'agence et qu'on tombe sur quelqu'un et que
5: je serais bien étonné
0: et que ces gens tentent de venir en aide à Mariella, ils se mettent en porte-à-faux avec avec la loi.
5: Je préfère qu'ils ne nous aient pas écoutés à ce stade et surtout, oui, je serais un petit peu curieux de savoir ce qui va se passer. Et effectivement, alors évidemment, on dit ça et en même temps, on se dit que les nouvelles sont pas très bonnes pour Nawal et pour Mariella, mais quand même, il y a effectivement. Il faudrait un peu savoir comment ça se comporte parce que ça pourrait nuire à d'autres personnes également dans le même cas. Et comme le disait Sébastien Crucifi tout à l'heure, il faut probablement éviter de partir en vacances pour éviter de dépenser deux fois ou savoir ce qu'on fait et rapatrier effectivement.
0: Ça, c'est bien sûr le conseil pour toutes les personnes qui auraient donc fait une réservation auprès de cette agence Joli Tour à Schaerbeek et qui ne sont pas encore parties. Pour celles qui sont parties et qui se sont retrouvées avec des suppléments, comme c'est le cas de Mariella, il y a des sous à aller récupérer. Mais pour l'instant, c'est donc... je vous propose de suivre la voie légale.
5: Oui.
0: Essayez quand même, hein, c'est quand même un petit peu mieux. D'abord d'essayer via le curateur, qu'est-ce qu'on en pense? Voir ce que... on peut même, si le curateur ou la curatrice n'est pas disponible, fixer rendez-vous pour un petit peu plus tard dans l'émission. On a un numéro, Mathilde?
2: Oui, on a un numéro, puisque c'est une donnée tout à fait publique hein, que vous retrouvez sur la Banque Carrefour des entreprises. Donc oui, on a un fixe.
0: C'est parti, on appelle. « Et donc on appelle du côté de... C'est à Bruxelles aussi, on n'en sait rien en fait.
5: On rappelle qu'un curateur en général est un avocat qui est désigné par le tribunal de commerce et qui donc fait un travail particulier, une mission particulière des avocats qui est un petit peu différente des missions habituelles.
1: Quel plaisir de vous retrouver, Carlo. Vous en savez des choses.
5: Mais je vous savais que le droit est ma première passion.
1: Mais oui, avant même la cuisine.
5: Et les bagnoles.
0: Si vous deviez choisir, Carlo.
5: Je crois que j'aime tellement le droit.
0: Ah oui.
5: Oui. C'est vrai. Alors, il ne me le rend pas toujours bien, oui. J'avoue. Hein.
0: C'est moins nourrissant, quand même.
5: Mais non. Manger, c'est bien.
0: Alors, est-ce qu'on va avoir... Le curateur.
5: C'était un numéro fixe, ma chère Mathilde.
2: Mais tout à fait, mon cher Carlo.
5: On devrait.
0: J'espérais pouvoir tomber, même ne serait-ce que sur une secrétaire, quelque chose comme ça.
2: Non, quand je l'ai fait tout à l'heure, ça a fini par raccrocher. Mm-hmm. Sans boîte vocale ni rien.
0: Ouais,
1: bizarre, ça.
0: Les avocats sont aussi des gens occupés.
5: Oui. Et surtout, le matin, oui, c'est encore le matin, ils peuvent être
0: en audience.
5: Oui, au tribunal, notamment au tribunal de commerce.
2: Ça a coupé, non ?
5: Oui.
2: Moi,
0: c'est Camille au standard qui relance l'appel.
1: Camille, peut-être terminer le numéro par un 10 plutôt qu'un 12.
2: Oui, ça, c'est... Oui. C'est une bonne idée.
1: Voilà.
2: C'est le bureau général, ça.
1: Exact.
2: Je pense que là, on avait
1: sa ligne
2: directe.
1: Oui.
0: D'accord. On reforme le numéro et on essaye donc d'avoir un petit peu d'infos.
1: J'en profite pour saluer tous ceux qui nous écoutent en ce moment et qui nous envoient des messages. Ravis de nous retrouver au 0470 07 20 23. Et Fredo pousse la chose un petit peu plus loin. Non seulement il est content de nous retrouver, mais en plus il nous demande s'il y aura une Pigeon Academy cette année. Alors voilà, sachez que le producteur est en studio avec nous. Fredo, ça ne tombe pas dans l'oreille d'un sourd.
0: Voilà.
1: On verra.
0: La demande est lancée. On verra si on peut y répondre favorablement ou pas. On a réessayé l'autre numéro et l'autre numéro a coupé.
1: Ah, chouette.
0: Ça, c'est...
2: Voilà, comment
1: bien commencer la saison.
0: Mariella, vous avez été en contact avec la curatrice, vous, ou pas encore ?
4: Non, pas encore. Juste envoyé par mail, tout simplement, la totalité de ce que vous disiez, c'est mon mari qui
0: donc le dossier normalement est dans la boîte mail de la curatrice, mais on n'a pas beaucoup d'autres précisions.
4: Voilà.
0: Audrey vient de dégainer son téléphone, elle est en contact avec quelqu'un. Mathilde, il y avait une question que je voulais vous poser. On a quand même parlé de faits relativement graves ici, hein, d'une agence qui est dans l'illégalité. Est-ce qu'on sait au-delà de la faillite, s'il y a une autre procédure judiciaire qui est en cours.
2: Alors, apparemment, il y a plusieurs familles qui auraient été déposées plaintes auprès de la police. Donc, il y a aussi un document qui a été... Enfin, comment est-ce qu'on dit ?
0: Un PV.
2: Oui, voilà, un PV qui a été dressé de ce côté-là pour escroquerie, figurez-vous.
0: Ah,
2: mais voilà, c'est en cours, c'est à l'instruction. Et donc, de ce côté-là, on ne peut pas trop se prononcer pour le moment.
0: Mais ça rejoint un message qu'on a reçu, effectivement, qui souligne cette même info. Bon, Audrey vient d'avoir quelqu'un, on ne sait pas qui.
2: Je pense que c'est la curatrice.
0: La curatrice, ah bah ça c'est... Ça va faire avancer notre dossier. Super. On va marquer une courte pause pour laisser à Audrey le temps de discuter avec la curatrice hors antenne. On se retrouve juste après.
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0: Allez, une petite pause musicale au milieu de ce dossier vacances. On va écouter Marguerite, Belle Vie sur Vivacité.

0: belle vie, c'était Marguerite sur Vivacité.
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0: Audrey, vous êtes de retour, vous avez passé un petit coup de fil, vous avez eu quelqu'un ?
2: J'ai eu le secrétariat directement de la curatrice qui est à son bureau, mais est plongée dans d'autres tâches et a demandé a priori à ne pas recevoir d'appel aujourd'hui. La secrétaire m'a dit passer tout le message donc, au sujet donc, de cette ouverture de faillite pour Joli Tour. Et j'espère avoir un petit coup de fil dans les prochaines minutes avec la curatrice qui me donnera des informations complémentaires sur ce qui se passe exactement.
0: Ah bah ça, ce serait vraiment génial si la curatrice peut refermer les dossiers. Et puis ça pourrait être un des avantages d'avoir cette émission qui va jusqu'à midi et demi, peut-être nous appeler sur son temps de midi, ça pourrait être pas mal. Peut-être qu'on va avoir des nouvelles de la curatrice. En attendant, on va avoir des nouvelles de Mathilde. Comment ça se passe normalement quand on a comme ça contracté avec une société qui a fait faillite?
3: Quand on est au courant de cette ouverture de faillite, la première chose à faire, c'est d'identifier le curateur. Donc nous, on l'a déjà. Comment est-ce qu'on l'a trouvé? Simplement, vous rendez soit sur le moniteur belge, soit sur la banque Carrefour des entreprises. Vous retrouverez aisément son nom et son prénom. Le plus simple, c'est de la contacter, tout comme Audrey vient de le faire, pour connaître tout simplement les démarches à suivre. Et alors ensuite, ça ne s'arrête pas là. Ce serait bien que vous déclariez votre créance en ligne. Et
0: donc
3: pour
0: l'argent
3: ça,
0: qu'on nous doit.
3: Exactement. Et pour ça, vous vous rendez sur le site. On en a déjà beaucoup parlé dans cette émission, rexol.be. Vous devez remplir toute une série d'informations, y joindre les documents qui sont liés à votre dossier. Et après, le curateur, quand vous l'aurez par téléphone et qu'il vous aura indiqué les démarches à suivre, pourra aussi vous dire ce que vous avez comme chance, si vous avez la chance d'être
0: remboursé. Il y a des créanciers qui sont prioritaires et les clients sont pas toujours
3: exactement
0: parmi ceux-là.
3: Oui, d'abord il y a les créanciers privilégiés, c'est-à-dire que l'entreprise doit d'abord rembourser le fisc, la TVA, les banques, et puis malheureusement seulement et seulement si il reste encore de l'argent, à ce moment-là, les particuliers seront remboursés. Les particuliers sont bien évidemment les clients. Et donc, il n'y a pas toujours cette chance de pouvoir récupérer ses sous, mais l'espoir fait vivre. Mais c'est très important d'aller introduire votre demande de créance sur le site rexol.be.
0: Bon, voilà. Mariella, ça, c'est quelque chose que vous avez déjà fait, introduire votre...
4: Oui,
0: d'accord.
4: Tout à fait.
0: Bon, au moins dans la procédure, vous êtes OK. On va voir si on arrive à avoir plus d'infos du côté de la curatrice. Et si on a des nouvelles, on vous recontacte. Ça va pour vous ?
4: Ça va, d'accord.
0: Merci beaucoup, en tout cas, d'avoir un petit peu lancé l'alerte ce matin et de nous avoir raconté vos vacances qui ont été un petit peu compliquées et complexes. On ne vous abandonne pas, on reste mobilisé pour vous aider. On se tient au courant, il est 11h50, on va marquer une courte pause et puis juste après, il y a les infos d'Audrey.
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0: Et c'est parti pour les infos d'Audrey. Ça m'a manqué, moi, pendant les vacances.
2: Oh, mais moi aussi. Mais vous savez, je le faisais quand même.
0: Ah oui, c'est vrai.
2: À mes enfants. Je leur faisais des petites infos conso.
0: Et ils participaient aussi ?
2: Absolument pas.
0: Ah, dommage.
2: Non, mais, ils me demandaient de chanter les petites marionnettes.
0: Un siphon, fond, fond.
2: Ouais.
0: D'accord, on ne va pas faire ça ce matin.
2: Okay. Tant mieux.
0: Par contre, on va parler d'enfants, on va parler de la rentrée. Nouvelle rentrée, nouvelles règles. En primaire comme en secondaire, plusieurs changements attendent les élèves cette année. Vous nous faites un petit tour d'horizon, Audrey.
2: En quatrième primaire, un nouveau test commun évaluera la lecture, l'écriture et le calcul sans être certificatif. L'accompagnement personnel personnalisée est aussi renforcée. Côté examen, le seuil de réussite passe à 60% pour le CE1D et le CESS, tandis que le CEB devra atteindre 60% de moyenne. Les fournitures scolaires de base restent gratuites jusqu'en 5e primaire. En première secondaire, place à de nouveaux cours, notamment le numérique et la formation technique, ainsi qu'à 2 journées de découverte des métiers. Et dans le supérieur, le Minerval peut désormais grimper jusqu'à près de 1200 euros selon la situation familiale.
0: Dans le journal de la Conso, une question rentrée scolaire. Qui gère vraiment les fournitures à la maison?
2: Vous savez que je vais vous poser la question, Simon. C'est qui recouvre les cahiers? Il n'y a pas encore de cahiers, peut-être.
0: Il n'y a pas de cahiers et ça fait partie des grandes passions de mon épouse, c'est de préparer la rentrée. Non, c'est vrai.
2: Ça, c'est n'importe quoi. Ma femme adore faire la vaisselle.
0: Elle est prof, elle adore c'est les rentrées.
2: Quoi.
0: Non.
4: Le
0: elle
4: ménage,
0: adore...
4: leur non, passage.
0: Non, mais oui. C'est... Alors, ma fille rentre en première primaire cette année, donc c'est un sacré pas.
2: Oui.
0: Et donc, aller chercher le cartable, c'était quelque chose que nous attendions avec beaucoup d'impatience, notamment mon épouse. Mais ça, on l'a géré à deux, par exemple.
2: Eh bien, n'hésitez pas. Hein. J'ai vraiment envie de savoir comment ça se passe dans votre foyer au 0470 07 20 23. Qui recouvre les fournitures scolaires? Qui va les chercher? Est-ce que c'est plutôt madame, monsieur? Quand il y a deux madames, est-ce que c'est peut-être les deux madames? N'hésitez pas à nous le dire et à réagir. Alors, selon la Ligue des Familles, en 2026 encore, ce sont très majoritairement les mères qui s'y collent avec une charge mentale qui reste très lourde. L'enquête menée auprès de 980 familles est très claire. 89% des femmes étiquettent seules ou majoritairement seules les affaires des enfants, contre 0% des pères seuls et 1% majoritairement seuls. Alors, résultat, les mères se disent aussi beaucoup plus stressées et plus débordées que les papas au moment de la rentrée. La Ligue des Familles plaide donc pour un système où l'école fournit davantage le matériel afin d'alléger la facture, mais aussi la charge pour les parents et surtout pour les mamans.
0: Ok, bah merci pour l'info, je vais aller remercier ma femme. La rentrée s'est passée.
2: En lui offrant un aspirateur, c'est ça?
0: Mais enfin, Audrey. Bon, continuons de parler de la rentrée. C'est pas seulement le cartable et les fournitures. Il faut aussi penser aux activités extrascolaires. Et pour certaines familles, la facture est salée.
2: Eh bien, écoutez, j'y fais face, moi, cette année, pour la première fois. Alors, avant, c'était des petites activités, ça et là. Mais aujourd'hui, quand on veut inscrire son enfant dans un club de foot, à des cours de tennis ou de natation, c'est vrai que ça chiffre très, très vite. En Wallonie et à Bruxelles, les parents dépensent en moyenne 1295 euros par an et par enfant pour les activités sportives et artistiques, c'est toujours selon la Ligue des Familles, et 65% disent avoir des difficultés à payer, notamment parce que beaucoup de frais arrivent d'un coup en septembre. Parmi les activités les plus chères, l'équitation avec environ 846 euros par an, le tennis autour de 575 et le hockey près de 488 euros. A l'inverse, les mouvements de jeunesse coûtent en moyenne 114 euros par an, hors camp évidemment. Et attention, il faut aussi ajouter le matériel, les trajets et parfois des frais d'inscription. 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
0: Après un printemps déjà tendu sur les marchés de l'énergie, les prix pourraient à nouveau s'envoler cet hiver. Hein, bonne nouvelle, merci Audrey. Le gaz est parti particulièrement dans le viseur.
2: Oui, j'ai l'impression qu'on en parlait déjà tous les jours l'année dernière. Ce sera peut-être encore le cas cette année. J'en suis désolée et j'aimerais bien venir plus souvent avec des bonnes nouvelles. Les stocks européens de gaz sont actuellement très bas. Le prix dépasse les 60 euros du mégawattheure contre environ 30 euros l'hiver dernier. Pour le professeur Damien Ernst, la situation est donc préoccupante. Il estime qu'un ménage qui se chauffe au gaz pourrait payer jusqu'à 800 euros supplémentaires cet hiver. Le diesel est lui aussi sous pression, notamment à cause des difficultés dans les raffineries. Et à partir de janvier 2027, l'Europe devra en plus remplacer une partie de ses importations de gaz russe. Le scénario qui pourrait nous sauver, un hiver particulièrement doux. À l'inverse, vous vous en doutez, un hiver froid pourrait fortement aggraver la situation.
0: Le précompte immobilier fait de plus en plus de mal au portefeuille des Bruxellois. Résultat, les demandes pour payer la taxe en plusieurs fois, eh bien elles font quoi? Elles explosent.
2: Évidemment, comme les prix de l'énergie. Depuis le 1er juillet, Bruxelles Fiscalité a déjà reçu plus de 9200 demandes de plans de paiement, soit près de 36% de plus que l'an dernier à la même période. Et les avertissements continuent d'arriver jusqu'en octobre. À Bruxelles, on peut normalement demander à payer son précompte immobilier en 4 fois. Une dérogation est possible en cas de difficultés financières importantes, mais elle doit être justifiée et reste exceptionnelle. L'an dernier, plus de 42 000 propriétaires bruxellois ont bénéficié d'un plan de paiement, Une situation qui s'explique notamment par la hausse des taxes communales dans plusieurs communes.
0: Vous vouliez terminer ces infos conso avec une info voiture.
2: Évidemment, bah parce que Carlo est là en studio.
0: Ah bah oui.
2: J'en avais pas passé à côté.
0: Des voitures qui font un petit peu tout sans toucher à rien, c'est ça?
2: Oui, c'est ça. C'est un inventeur belge. Il s'appelle Eddy Coron. Vous le connaissez peut-être, Carlo.
4: Absolument pas, vous me l'apprenez.
2: Tout dans les voitures. Il a créé le Domocar, un boîtier installé dans sa voiture qui communique avec sa maison grâce à un réseau Zigbee. Dans un rayon d'environ 250 mètres, tout se déclenche automatiquement. Portail, garage, alarme, et sans Wi-Fi ni réseau mobile. Le système prévoit même une fonction de sécurité en cas d'accident, avec les informations médicales du conducteur accessibles au secours. Et Eddy a pensé au vol aussi. Le boîtier nécessite un code et peut être désactivé à distance. Pour lui, pas question de commercialiser son invention. Par contre, son plaisir, c'est surtout de transformer une idée en prototype qui fonctionne. Et je trouvais que c'était assez fou.
0: Effectivement. Ce serait quoi, vous, l'automatisation de votre journée
4: On emmène des enfants à l'école.
0: Vous arrivez, vous passez les portes de l'RTBF, le café coule déjà dans votre mug.
2: Ah ouais, ça serait super. Ça j'ai déjà parce qu'il y a Carlo qui va me chercher mon café. C'est plus ou moins ça.
0: C'est vraiment génial, Carlo.
2: Carlo, c'est mon Carlo Car.
0: Carlo, vous allez nous parler de la mésaventure d'Albert dans quelques minutes. Dites-nous un petit peu de quoi il va s'agir.
4: Et Albert avait des places pour la Nuit des Cœurs qui devait se dérouler ce week-end qui arrive. Et elle a été, alors non pas annulée, mais reportée. Sauf qu'elle est reportée dans un an, c'est-à-dire à la prochaine édition. On peut vraiment discuter sur le fait, s'agit-il d'une annulation ou d'un report? C'est vraiment la question centrale de cette affaire.
0: On vient en aide à Albert dans quelques instants et vous réagissez bien sûr au 0470 07 20 23. On est ensemble jusqu'à midi et demi.
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0: 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À midi, on s'informe avec Esmeralda Labi.
13: Merci d'être avec nous. Voici l'essentiel de l'actu. Les Pays-Bas ne participeront pas à la prochaine édition de l'Eurovision. Raison invoquée, le concours ne pourrait plus être considéré comme neutre en raison des divisions suscitées par la guerre à Gaza. Le communiqué du gouvernement néerlandais ne mentionne pas Israël nommément. Mais plusieurs pays, on le sait, ont boycotté l'édition de l'an dernier pour protester contre la participation de l'État hébreu. Un nouvel avertissement de l'Iran. Le ministère iranien des Affaires étrangères avertit qu'il y aura des conséquences pour les pays qui se joindraient à la campagne de pression économique américaine contre la République islamique. Téhéran qualifie d'illégal l'annonce de la France d'expulser deux de ses diplomates en représailles à la décision de Téhéran de ne pas autoriser deux diplomates français à revenir sur son territoire. Aux États-Unis, les autorités du Nevada dans l'ouest du pays demandent à des dizaines de milliers d'habitants de quitter leur domicile. Un feu de forêt se propage rapidement et menace la ville de Reno, 240 000 habitants. Environ 40 000 personnes ont déjà évacué leur logement. 45 000 autres ont reçu l'ordre de se tenir prêtes à partir. L'incendie qui s'est déclaré samedi a déjà ravagé 6 000 hectares. Voilà qui nous amène aux incendies chez nous. Plus d'une semaine après le début des feux dans les Fagnes, les services de secours sont toujours sur place et surveillent l'évolution de la situation. La nuit dernière, quelques reprises ont été constatées. Les secours s'attendaient à une importante accumulation de fumée en raison du faibles vents durant la nuit. Mais le phénomène s'est finalement avéré moins marqué que prévu. Les personnes incommodées par la fumée ou les odeurs sont invitées à rester à l'intérieur et à garder portes et fenêtres fermées. Ce n'est pas une bonne nouvelle. Les prix vont augmenter à la pompe. Demain, l'essence 95 coûtera 1,96€ le litre, soit le prix le plus élevé en 3 mois. Une hausse qui résulte des fluctuations des cotations des produits pétroliers, mais aussi des composants inhérents à leur composition sur les marchés internationaux. Voilà, merci de nous écouter. Bon appétit si vous passez déjà à table.
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0: Midi 2, on va faire un point RTBF Mobile Info. C'est toujours avec vous Virginie Delfax. Rebonjour, comment ça roule en ce moment?
15: Alors ça se passe plutôt bien, on a juste quelques ralentissements dans la plupart des chantiers en cours, notamment sur la zone sur le 40 Liège-Aix-la-Chapelle entre Votem et Loncin. Comptez entre 5 et 10 minutes perdues dans les deux sens. Et puis un accident s'est produit en Flandre sur le 40 Bruxelles-Ostende à hauteur de Wetteren. Bande de gauche neutralisée et 25 minutes perdues en direction du littoral.
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0: Et les pigeons sont toujours mobilisés pour vous aider. Aujourd'hui, Mathilde, on s'est donc intéressé au voyage de Mariella avec de nouveaux rebondissements pendant l'info.
3: Eh bien oui, j'ai eu la gérante au téléphone. On l'aura dans quelques instants avec nous pour voilà, nous donner son petit son de cloche.
0: Et dans la foulée, Carlo, on va tenter de venir en aide à Albert.
4: Albert qui avait commandé des places pour la nuit des cœurs et cette nuit des cœurs a été reportée. Moi, j'ai envie de dire annulé à l'année prochaine.
0: Et puis on lancera l'alerte avec
2: vous,
0: Audrey.
2: Est-ce que vous avez reçu un SMS venant de Cardstop? Est-ce que vous avez répondu? Plein de gens sont dans cette situation. Que faut-il faire? À quoi faut-il faire attention?
0: Pour nous joindre, deux moyens, sospigeon@rtbf.be et le WhatsApp 0470 07 20 23.
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0: Et on va reprendre donc votre dossier Mathilde. On avait vous aviez la gérante en ligne il y a un instant. Bah, on va la rappeler tout de suite pour entendre son son de cloche. Allons-y. Et donc on appelle du côté de Schaerbeek en région bruxelloise. La gérante qui vous disait qu'elle avait écouté l'émission.
3: Oui.
0: Ça tombe bien, on ne devra pas trop faire de récapitulatif.
19: Bienvenue,
0: on tombe sur la messagerie. Bah, c'est pas grave, on rappelle.

0: On rappelle que pour Mariella, c'est quand même 3228 euros de suppléments qui ont été payés et pour lesquels elle aimerait bien être remboursée.
1: Bienvenue.
0: Bon.
2: Ouais, je suis désolée. Hein.
0: Résumez-nous ce qu'elle vous a dit.
2: Bah, en gros, madame assume, madame assume la situation. Hein. Elle considère qu'effectivement, elle est responsable, qu'elle a mal géré les finances. Et qu'elle dit qu'elle est toujours en contact avec tous les clients, qu'elle essaye de rétablir la situation au fur et à mesure, de faire les paiements au fur et à mesure, puisque ses comptes avaient été bloqués. Voilà, mais bon, nous, on vous invite à ne pas partir. Si vous devez partir avec Jolie Tour, vous l'avez entendu tout à l'heure, on vous recommande surtout de ne pas payer le solde restant si vous devez encore le payer, et surtout de ne pas partir pour vous éviter des frais supplémentaires.
0: Et donc de passer par Rexol aussi si vous avez une créance, s'il y a de l'argent que vous avez déjà payé et que vous devez récupérer, rexol.be pour aussi avoir les coordonnées de la curatrice, curatrice qui doit aussi nous rappeler pour avoir un petit peu plus d'infos. On vous tiendra au courant sur ce dossier, et à midi et bientôt 6 minutes, on va lancer le dossier de Carlo.
3: Le dossier de Carlo.
0: Vous vous souvenez du film ?
2: J'adore ce
0: film. On avait Astérix et Obélix, Mission Cléopâtre.
4: Pas le même genre. Hein.
0: Là, c'est un autre style de film. Grand succès aussi. On parle de choristes, on parle de la Nuit des Chœurs qui devait se tenir le week-end prochain à l'abbaye de Villers-la-Ville, Carlo.
4: Oui, exactement. Et donc, nous avions Albert, notamment, qui est un des clients de la Nuit des Chœurs. On lui annonce début vers le 12 août que cet événement sera reporté du 28-29 août 2026 à 2027, 27 et 28 août, donc dans largement un an. Première réaction, Albert répond que ça ne lui convient pas, qu'il demande donc le remboursement. L'organisateur lui dit « Eh non, c'est un report, c'est pas une annulation. » Donc, lisez bien, cher Albert, les conditions générales de vente, les biens sont non remboursables. Et donc, et en plus, on le remercie pour son soutien au chant choral qui est un secteur très fragile. Albert durcit un petit peu le ton, exige le remboursement. Et finalement, l'organisateur maintient sa position. Il dit toujours que les conditions générales sont de cette manière. Elles sont consultables en ligne. Il n'y a donc absolument rien à dire. Voilà. Et donc, que l'annulation, ou disons le remboursement, ne pourrait avoir lieu qu'en cas d'annulation pour force majeure. Et c'est une vraie question, ça.
0: Et on en parle avec Albert, qui est au téléphone avec nous. Bonjour, Albert.
5: Bonjour.
0: Alors déjà, je vais vous le dire, vous n'êtes pas seul dans la situation. On a Jean-Charles qui vient de nous envoyer un message. Et en début d'émission, on avait Muriel aussi, qui est dans la même situation que vous. Donc vous avez réservé des places pour ce week-end, le week-end qui arrive. Et on vous propose finalement d'aller assister à ce spectacle fin août, mai 2027. Et vous savez déjà ce que vous faites fin août 2027.
5: Oui, on n'est pas libre à cette date l'année prochaine.
0: Ah ben voilà. Donc
5: c'était pas embêtant.
0: Ah ben oui, complètement. D'autant que vous avez payé combien ? C'est trois places.
5: 150 euros pour trois places.
0: 150 euros pour les trois places, oui. 50 euros par place. Et c'est un spectacle que vous avez déjà vu ?
5: Non, on a déjà participé à la Nuit des Chœurs, mais cette année, ça nous intéressait parce que ça nous convenait.
0: D'accord. Bah oui, forcément. Vous êtes disponible. L'année prochaine, vous n'êtes pas disponible. Moi, par exemple, je ne sais pas du tout ce que je fais le dernier week-end d'août 2027.
4: Voilà, alors, ils disent que les billets sont transférables, mais je veux dire, revendre un billet pour un truc, en plus, ça a été reporté sans garantie, je veux dire, c'est un billet qui, d'un point de vue de la valeur marchande, n'en a pas énormément.
0: Oui, vous n'avez pas une liste d'acheteurs, Albert, qui veut vos billets. Mais donc, quand vous demandez le remboursement, on vous répond quoi exactement ?
5: Il fallait lire les conditions générales et qu'on ne pouvait pas être remboursé. Donc, même en ayant expliqué que nous n'étions pas libres l'année prochaine, ils ont maintenu leur position et ils refusent de rembourser. Ce qui est un peu... Je veux dire, nous, en tout cas, on était tristes parce qu'on aime bien la Nuit des Chœurs. Mmh. Et là, on a été un peu déçus.
0: Oui, c'est vrai qu'on on est un petit peu mal pris.
4: Je pense que d'ailleurs, du côté de la Nuit des Chœurs, excusez-moi le jeu de mots, mais ils ne le font pas de gaieté de cœur. Hein. je suis désolé.
0: C'est le premier de la saison. Premier jeu de mots de la saison. C'est à Carlo qu'on doit.

0: majeur, ce serait un report, une annulation un petit peu guillemets déguisée. On sait que cette ASBL a de nouveau beaucoup de soucis financiers depuis longtemps. Simple consultation de la presse et du moniteur belge permet de le savoir, puisqu'il serait en réorganisation judiciaire depuis mars 2026. La question centrale, c'est donc: une clause non remboursable peut-elle s'appliquer quand c'est l'organisateur qui décide de reporter pour des raisons financières qu'il connaissait depuis des mois? Alors, on rappelle quand même qu'il s'agit d'une ASBL dont nous ne pouvons mettre, je l'ai déjà dit, en doute la bonne foi et qu'ils ont donc des difficultés. On les appelle donc pour un éclairage et on va quand même tenter d'aider Albert à récupérer ses sous, mais surtout aussi pour les autres auditeurs de comprendre ce qui se passe et si on peut vraiment espérer que ce soit reporté et pas annulé sans autre forme de reproduction de cet événement.
1: On pense à Albert, on pense à Jean-Charles, on pense à Muriel qui sont tous dans la même situation. On va appeler l'organisateur dans quelques instants, mais d'abord une petite pause, on se retrouve juste après.
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1: Et ce matin, ce midi, faut que je change ce que je dis,
7: midi.
1: Il est midi 12 sur Vivacité. Et les pigeons sont toujours mobilisés pour vous aider. Et ce matin, on est mobilisés sur le dossier d'Albert. Albert qui avait donc réservé ses places pour aller assister à la Nuit des Cœurs. Ça devait être à l'abbaye de Villers-la-Ville le week-end prochain. Et puis, c'est reporté. C'est reporté d'un an, manifestement, Carlo, vous nous disiez, à cause de soucis financiers.
0: Et d'un subside qui ne serait pas arrivé. Alors de nouveau, dans la presse, on voit que la ministre a répondu en disant que ces subsides n'auraient été demandés que début juillet, mais là aussi, on n'a pas tous les éléments pour vérifier ça jusqu'au fond, mais peut-être un peu de légèreté d'un côté, ou peut-être aussi du côté du pouvoir subsidiant. En attendant, cette situation difficile était quand même connue apparemment depuis le mois de juillet.
1: On parle de 150 euros quand même, c'est pas rien.
0: 50 euros pour toutes les personnes, et je pense qu'il y en a beaucoup
1: effectivement.
0: Qui veulent payer leur
1: billet. Bien, on a le numéro de l'organisateur.
0: Oui.
1: On est lundi midi, pause de midi, peut-être qu'on va nous répondre maintenant. C'est parti, on appelle. Et c'est un numéro en région bruxelloise.
0: Tout à fait, et il s'agit d'une petite ASBL qui a deux administrateurs et qui emploie deux personnes.
8: Tour des sites avec bonjour.
1: Bonjour, on est bien à l'organisation de la Nuit des Cœurs ?
8: Oui.
1: Bonjour, c'est Simon François à l'appareil. On est avec toute l'équipe d'On n'est pas des pigeons. On est en direct à la radio Vivacité. On vous appelle parce qu'on essaie de venir en aide à Albert qui avait réservé des tickets pour ce week-end et qui a donc appris le report de la Nuit des Cœurs et qui se retrouve avec un problème, c'est-à-dire que l'année prochaine, date à laquelle vous avez transféré la Nuit des Cœurs, il n'est absolument pas disponible. Et donc, il a demandé un remboursement qui a été refusé. On vous appelait pour essayer de voir pourquoi et si on ne peut pas faire quelque chose pour Albert.
8: Vous permettez un petit instant ?
1: Oui, bien sûr. Voilà, on patiente, on va peut-être nous transférer.
0: Oui, ou nous passer un des administrateurs.
1: Ça pourrait peut-être...
0: Je répète, il s'agit d'une...
1: Une
0: ASBL, oui. Voilà, ils ne sont pas... c'est pas une armée, hein.
1: Et peut-être qu'en patientant, on pourrait écouter Étienne Dao.
7: Oh oui, j'adore Étienne Dao, vous le savez.
1: Allez, c'est parti. Le premier jour, Étienne Dao sur Vivacité.

0: premier jour, c'était Étienne Dao sur Vivacité.
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0: Et on reprend le dossier de Carlo, qui est aussi le dossier d'Albert. Et donc, cette réservation pour le week-end à venir, réservation pour la Nuit des Cœurs. La Nuit des Cœurs, c'est reporté d'un an. Et Albert, bah, il n'est pas du tout disponible l'année prochaine. On en parle avec les organisateurs. On nous a, je pense, transféré à quelqu'un. Allô, allô ?
2: Oui, bonjour.
0: Bonjour monsieur, c'est Simon-François à l'appareil. On est avec toute l'équipe d'On n'est pas des pigeons en direct à la radio Vivacité.
2: Enchanté.
0: On voulait avoir un petit peu de contexte pour bien comprendre ce qui s'est passé. Pourquoi d'abord la Nuit des Cœurs a-t-elle dû être reportée cette année ?
2: Alors, la Nuit des Cœurs a déjà été reportée dans le cadre du Covid à deux reprises.
0: Ça,
2: on avait reporté intégralement l'événement. Ici, il y a eu un report qui a été assez tardif d'ailleurs, puisque nous n'avons a reçu de confirmation de toute une série de subsides qui
0: D'accord.
2: complètent en finalité le budget de production. Car, comme vous le savez, les seules recettes publiques ne suffisent pas pour mettre au point la Nuit des Cœurs. C'est la première année que ça arrive. En général, nous avons des confirmations en amont. Et ici, les réponses ne sont pas tombées, ni oui, ni non. Et donc, ça représente un sérieux montant. C'est peut-être lié au contexte actuel de la subsidisation culturelle. Mais en tout cas, pas de confirmation. Et dans l'époque actuelle, pas de prise de risque non plus par rapport à cela. Donc on a décidé, en bon père de famille, de reporter l'événement et de le mettre au point une fois que cette confirmation était bien validée dans les mois qui arrivent ici.
0: On l'a dit, vous êtes une ASBL, donc effectivement on comprend qu'il n'y a pas forcément des fonds infinis pour l'organisation, mais donc c'est vraiment des raisons financières qui ont justifié ce report.
2: C'est exclusivement des raisons financières. Il y a d'autres événements qui ne procèdent pas de la sorte et qui sont dans la capacité de prester ou qui mettent la clé sous le paillin sur l'année suivante. Nous, il faut quand même savoir que l'Nuit des Cœurs, c'est quand même 25 éditions. Ouais. Et donc, on ne peut pas prendre ce risque, certainement pas dans le contexte actuel. Et nous avons pas mal de possibilités. Depuis que ce report a été annoncé, d'ailleurs, il y a énormément de soutien de toutes parts, qu'ils soient publics, privés, etc., avec des gens qui se sont manifestés par centaines pour que cet événement se poursuive à lieu. C'est le seul événement du genre, c'est le seul événement qui assure la promotion du chant choral comme ça sur le territoire belge. On se rend bien compte effectivement du problème que ça pose.
0: C'est ça, on a été contacté par Albert, c'est Carlo qui traite son dossier. Et depuis qu'on là, voilà, ça fait 20 minutes qu'on parle de ce dossier, on reçoit plein de messages de pas mal d'autres personnes qui savent déjà qu'ils ne seront pas disponibles l'année prochaine pour assister à la Nuit des Cœurs. Donc pour eux, le report, ça ne les arrange pas du tout. Il n'y a pas de solution pour eux. On ne peut pas parler de remboursement chez vous.
2: Alors, on ne parle pas de remboursement parce qu'on ne parle de remboursement nulle part. En finalité, si vous regardez sur le billet et en amont de l'achat, sur le site internet, on prévient le public, on dit attention, ces tickets ne seront dans tous les cas pas remboursés ni échangés, il n'y a pas de possibilité. C'est le principe du report. S'il y avait eu une annulation, on aurait remboursé. Ici, c'est un report, on n'envisage pas ça. Et le ticket, les conditions générales prévoient autre chose, c'est qu'on dit nommément en cas de report, les tickets restent valables. C'est-à-dire que ce scénario a été envisagé. C'est une hypothèse qui est réaliste, parce que ce n'est pas uniquement ici, il s'agit de problèmes de subsidiation, mais vous auriez même pas des cas de force majeure, parce qu'on ne les évoque pas, cas de force majeure.
0: Ils sont dans vos conditions générales pourtant.
2: Ils sont dans nos conditions générales, mais je veux dire, ce n'est pas le cas ici.
0: Oui, mais là, c'est justement, voilà, par rapport à une tempête, on peut comprendre que, on déplace la Nuit des Cœurs au week-end suivant ou au mois suivant parce qu'il y a une tempête
3: qu'on
0: rembourse. Mais ici, c'est un petit peu, c'est au final quand même votre décision de reporter d'un an.
2: C'est pas tout à fait notre.
0: Non, vous êtes un peu contraint forcé, on a compris, mais
2: on est contraint forcé. Si vous aviez par exemple la moitié, les trois quarts du programme qui était dans les capacités d'être exécuté, ce serait la même chose. On ne parlerait pas spécialement de cas de force majeure. Donc ici, effectivement, il faut quand même préciser que ce cas de figure, il est spécifiquement imaginé. Il est envisagé parce que ça peut arriver. Et ce cas de figure, il a été annoncer au public en amont de leur achat.
3: Oui.
2: Et donc, et là, à ce niveau-là, c'est très clair. Et ça ne souffre d'aucune hésitation. À un moment, il y a un contrat, et ce contrat, il est spécifié en amont de l'achat. C'est dans les conditions générales de vente. Donc, on précise bien que le ticket ne sera pas remboursé. Et on précise bien qu'en cas de report,
3: on l'a très bien compris, et nos auditeurs aussi qui nous écoutent, et on vous comprend, mais en même temps, je suis obligé de me faire un petit peu l'avocat du diable dans cette affaire. C'est que un report.
0: L'avocat d'Albert,
3: ou l'avocat d'Albert, et oui, qui n'était pas le diable, hein, et monsieur très très gentil nous écoute en ce moment. Et donc, c'est que un report à l'année prochaine, ça correspond quand même un tout petit peu, si on veut interpréter, parce qu'un contrat ça s'interprète, à une annulation de cette année. Alors, la question que j'ai envie de poser, c'est est-ce que les deux questions. Est-ce que vous aurez éventuellement un peu de souplesse malgré tout par rapport à certains cas un peu plus compliqués? Et deuxièmement, quelle est la sécurité et quel est l'engagement que vous pouvez prendre envers ceux qui choisiront d'accepter ce report que ça aura bien lieu l'année prochaine? Au niveau des subsides, la ministre en charge des subsides a dit « Ah, mais c'est rentré un peu tard ». Alors bon, évidemment, ça c'est ce que dit la ministre, il faudrait le vérifier. Je crois savoir, et je le dis avec des guillemets, qu'il y a quand même une procédure de réorganisation judiciaire en cours. Donc, qu'est-ce qu'on peut dire aux consommateurs qui ont pris des billets pour les rassurer, en tout cas ceux qui veulent, qui accepteront de vous soutenir, et vous avez dit il y a beaucoup de soutien et on s'en réjouit, ceux qui vous soutiendront, est-ce qu'ils vont être récompensés de leur patience?
2: Oui, donc déjà par rapport à la ministre, je ne sais pas si c'est la ministre en personne ou son cabinet, mais on a quand même reprécisé les choses, on a quand même renvoyé un historique des échanges, parce que là c'est totalement faux.
3: D'accord, mais rassurons, je suis désolé, je vous interromps, c'est parce qu'on a très peu de temps. Est-ce qu'on peut rassurer un petit peu
2: nos auditeurs? Je vous disais une chose, donc si jamais effectivement l'événement n'a pas lieu l'année prochaine, il y a remboursement. Ça c'est évident. On parle bien d'un report, et ici, dans les plus que nous offrons, il y a déjà effectivement 7 formations vocales plutôt que 6 qui vont se produire l'année prochaine, et l'événement aura lieu de toute manière. Je précise aussi aux personnes qui ont leur billet qu'elles ont le droit, et c'est la loi, de revendre leur billet.
3: Oui.
2: Elles peuvent
3: mais c'est
2: aussi
3: dans un an, la valeur va arriver en juin de l'année prochaine.
2: Oui, en attendant, bon, l'événement, comme je suis pas tellement d'accord avec vous, quand on dit annulation pour 2026, quand il y a un report d'événement, il y a une quantité d'événements qui ont été définitivement annulés, que ce soit en période de Covid ou même après, et des jours dans le cadre de festivals qui étaient annulés, séances tenantes, et qui n'ont pas été remboursés. Donc ici, on n'est quand même pas dans ce cas de figure. D'accord. On est bien sur un événement qui est intégralement reporté, et là, voilà, l'achat, il est assumé, et il y aura effectivement cette production, et on ne doute pas que l'Annuité Cœur aura bien lieu l'année prochaine. D'accord. Dans un tout autre contexte, et on veut se tenir à cette idée-là, parce que on voit bien comment ça se met en place pour le moment.
0: Ah, voilà. Bah merci beaucoup, monsieur. On va quand même vous envoyer les différents dossiers qu'on a reçus, tant d'Albert que de nos autres auditeurs, comme ça vous pouvez toujours y jeter un œil, voir si par hasard il y a moyen de faire quelque chose. Merci beaucoup en tout cas d'avoir répondu
2: en
0: direct.
2: Des compensations ils en auront, et il y en aura dans le cadre de cette soirée, mais voilà, on ne sait
0: comme
2: pas.
0: Comme ça c'est très clair, restez bien en ligne, on va prendre vos coordonnées, comme ça on peut rester en contact. Merci beaucoup monsieur, il est 12h26, c'est l'heure de lancer l'alerte pigeon. Et normalement, il y avait un petit jingle.
4: Oui,
0: ici.
4: Mais c'est pas grave, on peut le faire.
0: On fait oui. Attendez, ça va arriver. un petit jingle alerte.
4: L'alerte pigeon.
0: Ah bah oui.
4: C'est mieux que oui.
0: Oui, c'est mieux c'est mieux que fait à la bouche. Audrey, rapidement, il y a une arnaque particulièrement bien ficelée qui circule en ce moment, de faux messages, de faux appels qui sont passés pour Cardstop, et le piège peut aller jusqu'à vous faire valider vous-même des opérations frauduleuses dans It's Me Vigilance.
4: Oui, on a reçu plusieurs mails à ce sujet, entre autres celui de Ryan. Le scénario est simple, efficace. Vous recevez un SMS qui vous annonce que votre carte a été bloquée, qu'un paiement suspect a été détecté. Le message vous invite à appeler le numéro présent présenté comme celui de Cardstop. Au téléphone, il y a un faux conseiller qui va vous rassurer puis vous demander de valider plusieurs opérations dans It'sMe pour soi-disant sécuriser votre compte. Attention, en fait, ça valide des transactions. Un conseil essentiel, ne validez jamais une demande It'sMe que vous n'avez pas vous-même initiée. Lisez toujours attentivement ce que vous êtes en train d'autoriser. Et puis, vous enregistrez aussi le numéro de Cardstop dans votre téléphone.
0: Oui, le numéro de Cardstop, on va aller le répéter. Vous le connaissez par cœur, vous?
4: Non, je l'ai enregistré dans mon téléphone, du coup je le connais.
0: Oui, non, parce que souvent, on se fait passer par Cardstop, c'est ce que vous nous disiez, c'est 078 170 170. 078 170 170. Un numéro donc à conserver pour vérifier que quand on essaye de se faire passer pour Cardstop, c'est pas le vrai Cardstop.
4: Et quand vous avez un doute, vous raccrochez directement.
0: Voilà, n'hésitez pas.
4: Et vous rappelez votre banque.
0: Merci Audrey pour ce bon conseil et cette alerte pigeon qu'on va reproduire tous les jours. On arrive déjà à la fin de cette émission. On se redonne rendez-vous donc demain à 11h sur Vivacité. Et là, tout de suite, vous avez rendez-vous avec Sarah Depadua pour Seul contre vous. Bonjour Sarah.
5: Hola Simon.
0: Comment
5: bonne
0: ça va?
5: Bonne rentrée.
0: Ben oui, à vous aussi. Bonne
5: Merci.
0: Rentrée.
5: On est un petit peu en décalage, mais c'est pas grave. C'est très bien. On va manger ce temps de midi. On va le partager ensemble sur Viva.
0: On
5: Salut.
0: Est ravis.
5: À demain.
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5: Bonjour tout le monde, quel plaisir de vous retrouver. J'espère que vous avez passé un bel été. Nous voilà de retour, c'est la rentrée de Vivacité. Comme dans les maternelles, le primaire, le secondaire se sera étalé sur la semaine. On est un peu à la maternelle, non? Bonjour Jordan Renard.
10: Bonjour Sarah, bonjour tout le monde.
5: Non, c'est pas du tout ce que je veux dire. Vous avez passé un bel été, Jordan?
10: Mais très bien, et vous?
5: Oui, parfait. Nous voilà de retour, Seul contre vous, avec une nouvelle championne, hein, on l'a entendu. C'est Estelle Darlon. Jordan, vous êtes maître du jeu, racontez-nous pourquoi c'est Estelle. Pourquoi c'est elle qui démarre aujourd'hui?
10: Mais vous le savez, hein, donc on a notre master champion qui nous a quitté. Donc c'était la dernière
5: c'était
10: émission.
5: Jacques, hein.
10: Oui, c'était on Jacques, exactement.
5: Notre Jacou.
10: Oui, qui nous a envoyé un petit bout WhatsApp. J'aurai l'occasion de le lire
5: chouette.
10: Tout à l'heure. Et donc Jacques a dû partir. Ce sont les règles du jeu, mais est resélectionné un nouveau candidat, une nouvelle candidate pour être championne. Et aujourd'hui, vous l'avez dit, c'est Estelle Darlon qu'on a pu entendre la dernière semaine de la saison précédente.
5: Qui a 200 € dans sa cagnotte. L'objectif pour vous qui nous écoutez, c'est de la défier. Elle est seule, notre championne, contre vous. Et c'est vous, nos auditrices et nos auditeurs. Du coup, vous pouvez intégrer l'équipe des Challengers. Il y aura Florent Descossine qui s'est déjà inscrit via le formulaire en ligne, tout comme Pascal de Ransard. Encore 2 places à prendre pour aujourd'hui. Vous êtes 4 contre notre championne. 04 70 07 20 23, c'est le WhatsApp, Jordan. Tout est ouvert, disponible.
10: Vous êtes à l'affût. J'ai les yeux rivés sur le WhatsApp et sur les SMS.
5: On vous attend, donc 04 70 07 20 23, ou alors par SMS, c'est le 60 03 pour jouer. C'est 1 € par message.
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5: Bonjour Estelle.
11: Bonjour Sarah, bonjour Jordan.
10: Bonjour, bonjour.
5: Bonjour championne. Oh là bonjour. Là, pour démarrer cette nouvelle saison, ça le fait, dites donc. Bravo
11: oui.
5: Estelle.
11: Merci beaucoup.
5: On rappelle les règles du jeu. Seul contre oui. vous, ça se joue en quatre manches. Il y a deux tours par manche. À chaque fois, c'est vous qui démarrez. C'est le privilège d'être championne avec la roue qui tourne, ah, le choix oui. des thèmes. Vous choisissez un des deux thèmes, celui par lequel vous allez commencer. Vous laissez l'autre à votre challenger. Celui qui marque le plus de points remporte la manche. Et si notre championne remporte la partie, elle reste, elle devient championne. Elle a le choix de choisir si elle revient demain ou pas.
10: Oui, absolument. Donc vous savez, vous avez peut-être, et c'est tout ce que je vous souhaite, gagner 200 euros en mm-hmm. plus si vous réussissez toutes les manches aujourd'hui. Vous allez avoir le choix en fin d'émission si vous remportez la partie. Donc ça veut dire si vous avez plus de points que les challengers, vous pouvez décider de revenir demain pour gonfler la cagnotte. Attention, parce que si vous revenez demain et que vous perdez la moitié de votre cagnotte
5: et
10: en
5: oui,
10: jeu.
5: Et oui,
10: donc voilà.
5: Et ça file. C'est 50 euros par manche gagnée, donc il y a 200 euros sur la table par jour. Estelle, en fait, les règles ne changent pas, c'est juste l'horaire qui change un petit peu.
11: Oui. Tout donc, à fait.
5: C'est bel et bien seul contre vous. Vous avez passé un bel été, Estelle ?
11: Oui, oui, très bien, comme tout le monde, très chaud, mm-hmm. mais très reposant aussi. Donc oui, non, c'était des belles vacances.
5: Vous avez un peu voyagé ?
11: Oui, nous sommes allés en Savoie, donc on a été à la montagne, mais c'était aussi agréable pour se ressourcer, être au calme à la montagne. C'était vraiment une belle région dans le massif des Bauges,
5: wow.
11: pour être exact.
5: Et vous avez trouvé la dame de Haute-Savoie ou pas?
11: Comme je dirais, oui, on en a croisé quelques-unes, mais oui, oui, oui.
5: Comme le chante un certain Francis,
10: ouais,
5: n'est-ce pas?
10: Il y a d'autres
5: Cabrel.
10: Chansons aussi, hein. Savoie ou quoi?
5: Vous avez... C'est quoi ça?
10: C'est Michael Youn. Savoie ou quoi?
5: Ah ouais, là, je me souviens plus.
10: Voilà.
5: Et ça va ou quoi, championne Estelle? Est-ce que vous êtes prête à démarrer la partie?
11: Je suis fin prête.
5: La roue va tourner dans quelques minutes, mais d'abord, on a rendez-vous avec Henri Péfer et on joue juste après la pause. À tout à l'heure, championne. À tout à l'heure, Estelle.
11: À tout à l'heure.

0: Alors Sola Estelle qui est seule face à l'équipe des Challengers. D'ailleurs, n'hésitez pas à l'intégrer cette équipe. On est là à présent, c'est la rentrée. 04 70 07 20 23. Une pause et on démarre la première manche. À tout de suite.
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0: Première partie de cette rentrée, on la partage avec notre championne Estelle. Estelle Darlon. Estelle, vous avez déjà 200 euros dans votre cagnotte, dites donc, c'est bien
25: ouais,
0: ça.
25: C'est super ça, oui, ça commence bien.
0: Oui, tout à fait, 50 euros par manche gagnée. Encore faut-il gagner la partie pour garder vos sous, sinon vous perdez la moitié. Oui. C'est ça la difficulté. Oui. Estelle, est-ce que vous êtes fidèle à notre émission ? Vous nous suiviez la saison dernière ?
25: Oui, tout à fait. Je vous ai beaucoup suivi. Oui.
0: Vous connaissez le principe du coup avec la roue qui tourne,
25: absolument.
0: Vous l'arrêtez et le choix des thèmes, c'est tout de suite.
25: Top.
0: Oh, c'est pas vrai. Un blind test pour démarrer, dis donc. Elle est encore un peu en vacances, la roue, on dirait.
26: Bah c'est très bien, c'est très bien. On commence cette saison en musique. Donc, vous l'aurez compris, c'est une manche blind test. Alors, pour rappel des règles, c'est une manche blind test pour vous, mais aussi pour le challenger. Mais vous avez quand même la possibilité de choisir votre thème. Alors, le premier blind test, ce sont des chanteurs et des chanteuses nés au mois d'août. Voilà, tout simplement. Mmh. Et la deuxième possibilité pour vous, ce sont des chansons qui parlent de la Lune, évidemment en lien avec l'éclipse qui a eu lieu le 12 août.
0: Et donc, on a beaucoup parlé cet été. Alors championne, vous avez ce privilège de choisir les thèmes. Soit ce sont les artistes, chanteurs, chanteuses nés au mois d'août, soit la lune dans les chansons.
25: Il faut trouver le l'interprète. Chanteur, l'interprète, le groupe. Hein.
0: Oui, okay. Et pas le titre de la chanson, hein, c'est l'interprète.
25: Mais pas le titre, oui. Je vais prendre plutôt la lune alors.
0: La lune, ok.
25: Ouais, allons.
0: C'est votre choix, vous l'avez vu l'éclipse ?
25: Oui, tout à fait, à Arlon.
0: C'était magnifique.
25: Au Belvédère.
0: Oh,
25: voilà, oui,
0: quelle chance.
25: Impressionnant.
0: Vous avez pris de la hauteur, elle était... il manquait juste une petite partie, hein. Je pense que c'était
25: on est
0: 85%, quelque chose par là.
25: Oui, un truc comme ça.
0: C'est impressionnant.
25: C'est vrai qu'on voyait déjà la pénombre, cet aspect nuit en plein jour qui était assez saisissant, on va dire.
0: Mais oui.
25: Et encore... chaque événement.
0: Tout à fait. Et encore aujourd'hui, elle nous surprend, elle nous émerveille, notre Terre. Et c'est pour ça qu'il faut en prendre soin, n'est-ce pas ?
25: Bon,
0: Estelle, on y va. Blind test, c'est le même principe,
25: oui.
0: Hein, 60 secondes. Il y a 8 extraits à trouver. Les propositions sont disponibles si vous en avez besoin. C'est 2 points par bonne réponse, 1 point par bonne réponse si vous me demandez les propositions. Est-ce que vous êtes prête pour ce blind test ?
25: Je suis prête pour le premier blind test de
0: la saison.
25: De la journée. De la saison.
0: Bonne chance, Estelle.
25: Merci.
0: 60 secondes, top chrono, premier extrait.
27: J'ai demandé à la
25: Indochine.
0: Bien.
27: Fly me to the moon,
0: Let me play. Proposition ou pas?
25: Oui, proposition.
0: Dean Martin, Frank Sinatra, Tony Bennett.
25: J'hésitais. Frank Sinatra.
0: Bien joué.
25: Mécano.
0: Oui.
25: Un jour j'irai sur la lune. Big Flo et Oli.
0: Bien joué. Encore 4. Et 30 secondes.
25: Police.
0: Oui, de Police.
25: Charles Trenet.
0: Oui.
25: Proposition.
0: Bruno Mars, Justin Timberlake, The Weeknd.
25: Justin Timberlake.
0: Dommage. Le dernier, on a 10 secondes.
25: Test of my...
0: Bien joué. Vous êtes forte en blind test, championne.
25: Oui, je fais partie d'une équipe de blind test avec mon mari et des amis. Donc, voilà.
0: Oh, c'est pas vrai. Et vous pratiquez encore...
25: J'adore.
0: Oh, génial. Et vous pratiquez encore aujourd'hui? Vous jouez?
25: Oui, bah encore, je pense, samedi dernier, on a été, enfin, pas ce week-end, le week-end précédent, on a encore été participer à un blind test dans la région. Donc oui, on pratique assez souvent quand même.
0: Oh, génial! Ah oui, c'est tout frais, alors vous êtes vraiment bien dans le mood. Et alors, est-ce que vous répartissez les rôles? Est-ce qu'il y a des spécialités? Votre mari peut-être plutôt, je sais pas, moi, les années 80? Et vous...
25: Plutôt années 80, oui, tout à fait, c'est vraiment ça. Donc en effet, on a chacun un peu nos spécialités. Bon, à force, il y a quand même des chansons où on a l'habitude de les entendre et tout le monde connaît, on va dire. Mais on a en effet chacun un petit peu nos points forts, mais c'est le principe d'une équipe aussi, c'est qu'on se complète tous super bien. Et c'est ça qu'en général, voilà, ça marche plutôt pas mal pour nous.
0: Oh, bah, génial.
25: Et donc notre équipe, je vais le dire, si jamais il y a des amateurs du coin qui nous connaissent, notre équipe a un super nom, c'est la Magic Six Team. Voilà, parce qu'on était 6 au départ.
0: Oui.
25: Et ouais, voyez, voilà, on est resté sur ce nom, même si l'équipe a un petit peu varié par rapport à nos tout débuts, c'est-à-dire il y a quasiment 10 ans, je pense. Mais voilà, on tourne dans la région et on s'amuse vraiment, vraiment beaucoup. On aime vraiment ça. Ouais.
0: La Magic Six Team.
25: On est passionnés de musique. Oui, Magic Six Team, ça fait un peu Magic System, vous voyez, c'est un peu un jeu de mots comme ça.
0: J'avais la ref, voilà, j'avais la ref.
25: C'est parce qu'on était six, vous aviez la ref.
0: Et c'est du côté d'Arlon. Voilà. Excellent. Et que Lazare, alors, votre première participation en tant que championne, et c'est un blind test pour démarrer, histoire de bien vous détendre.
25: Ouais, exact.
0: Parce que vous avez bien scoré, Estelle.
26: Oui, exactement, vous avez fait un total de 13 points, alors 13 sur 16, donc très très bien. Vous avez fait qu'une petite erreur et demandé des propositions sur... Fly me to the moon.
0: Ouais, oui, c'était Frank Sinatra. Oh là là.
25: Ah, j'hésitais. Notre époque. J'hésitais avec Dean Martin.
26: Mais vous avez quand même eu bon. Donc,
25: oui,
26: ça va.
25: C'est vrai.
0: Un point là. Hijo de la Luna, bien sûr, le fils de la lune avec Mécano, vous l'aviez. Big Flo et Oli, of course.
25: Ouais.
0: The Police avec Walking on the Moon. Charles Trenet, le soleil et la lune. Et ça, c'est bien joué parce qu'on a vraiment voyagé dans le temps là, hein, et dans les époques.
25: Ouais.
0: C'est bien. Ouais, Charles Trenet. Je sais que vous l'appréciez sur Viva. Alors, un peu de Charles Trenet. Et alors, votre seule erreur, c'était le 7e extrait, Talking to the Moon. Écoutez.
25: C'est Bruno Mars, alors.
26: Ben oui.
0: Eh oui. Il a de la chance, lui, il parle à la Lune. Oui. Talking to the Moon.
25: J'ai pas du tout reconnu.
0: Mais moi non plus, en fait.
25: Voix,
0: Jordan,
25: oui,
0: peut-être pas non plus.
26: Si, moi quand même, mais c'est parce que je connais la chanson.
0: Vous n'êtes pas dans notre sac, alors.
26: Non.
0: Vous restez en dehors, vous êtes
26: fait éclipse,
0: du jeu.
26: Je fais éclipse.
0: Ouh, joli. Ça fait combien de points, alors, pour notre championne, 14?
26: C'est Thérèse.
0: Thérèse, 13 points, c'est très bien joué. Bravo, championne. Et bravo pour cette première manche. Mais je ne vais pas vous mentir, vous savez qu'il y a encore 3 manches à jouer. Le blind test, ça s'est fait. Place au quiz, maintenant, hein, avec différents thèmes.
25: Exact.
0: À tout à l'heure, championne. On se retrouve après les infos de 13h pour la deuxième manche. À tout à l'heure, Estelle. Et je rappelle, si vous voulez intégrer l'équipe, jouer, vous amuser et surtout fêter cette rentrée avec nous, rendez-vous via notre numéro WhatsApp 0470 07 20 23. Il y a pas mal de coucous qui circulent. Jordan va les lire.
26: Oui.
0: Et on embrasse Jacques, c'était notre dernier champion la saison dernière, et on vous embrasse.

0: Un grand classique sur Viva Dépêche Mode, Enjoy the Silence.
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0: Et oui, ça fait du bien le silence, sauf que pour un jeu radio, c'est compliqué. Alors on va vraiment en parler, surtout vous présenter notre premier challenger.
2: Et c'est Florent, il vient d'Écossine, il a 34 ans, il est chauffeur-livreur, il aime le sport, il fait des travaux dans sa maison, et là il nous écoute, il est en plein contrôle technique.
0: Oula, carrément, bonjour ouais, Florent.
3: Bonjour Sarah, bonjour Jordan.
0: Zut, alors on peut pas faire, vous êtes un peu entouré quoi, parce que nous on avait un gimmick la saison dernière, c'était pour tous les chauffeurs-livreurs de faire pouet-pouet dans leur camion. Mais là vous pouvez pas, il y a du monde autour de vous.
3: Bon, c'est pas grave.
0: Ah mais alors, dites un peu camion.
3: Camion.
2: Pouet-pouet.
0: Ouais, chouette, on perd pas nos bonnes habitudes.
2: Ben voilà.
0: Florent, vous avez passé un bel été?
3: Un très bel été.
0: Vous avez été beaucoup en vacances ou beaucoup de travail dans la maison peut-être?
3: Non, pas beaucoup en vacances. Une petite semaine en Normandie, en Bretagne. Et oui, de travaux dans la maison, dans le jardin. Et un peu de repos quand même, mais beaucoup de boulot.
0: Oui, c'est ça le boulot. Ben oui, forcément, il faut bien travailler pour faire les travaux dans la maison. Et la Normandie, c'est un excellent choix. Vous n'avez pas eu trop chaud alors?
3: Bah quand même, entre 30 et 35 degrés tout le temps. Mais
0: Ah ouais.
3: Non, c'est vraiment sympa. On a découvert avec mon épouse Saint-Malo, qui est une très très jolie ville.
0: C'est magnifique, oui, avec les murs, hein, la muraille, c'est une ville enclavée.
3: Ouais, les remparts,
0: ça. Ouais. Ouais, les remparts, c'est le mot que j'ai cherché. Comment s'appelle votre épouse, Florent?
3: Julie.
0: Ensemble depuis combien de temps?
3: Depuis bientôt 6 ans.
0: Félicitations, les amoureux. Bravo à vous. Dites donc, est-ce qu'elle nous écoute, Julie?
3: Oui, elle nous écoute.
0: Attention Julie, c'est chouchou de jouer maintenant, c'est Florent. Florent Descossines qui va jouer au blind test. Est-ce que vous êtes fort en blind test, Florent, en général?
3: Pas vraiment, mais on va essayer, on va faire de son mieux.
0: Elle a mis la barre haute, notre championne, hein, parce que c'est vraiment le hasard. On a démarré avec un blind test, elle fait partie d'un groupe, le Magic Six Team, où elle joue au blind test assez régulièrement, et du coup, 13 points, c'est beaucoup. Mais nous, on va jouer avec les chanteurs et chanteuses nés au mois d'août.
3: Bah oui, on va essayer,
0: comme vous dites, mais parlez bien dans votre micro, sinon on va vous perdre, Florent, et ce serait bien dommage parce qu'on joue avec le temps, et c'est très difficile d'arrêter le chrono si je vous entends pas. Est-ce que vous m'entendez?
3: Moi, je vous entends bien, et vous?
0: Jordan, on va.
2: En fait, je pense que retirez le haut-parleur, je pense que ça va être bénéfique pour tout le monde.
0: Ah voilà, c'est mieux quand on a votre belle voix dans le trou du micro.
4: Qu'est-ce qu'il dit?
2: On vous a pas entendu.
0: Florent, vous êtes disponible à la minute qui suit?
3: Oui.
0: Ça nous arrange, parce que c'est un blind test. 60 secondes, n'oubliez pas les propositions. Allez, bonne chance, vous êtes le premier challenger. C'est parti, Florent, top. Premier extrait.
3: Michael Jackson.
0: Bien joué. Et ça
3: Laurie.
0: Oh, dommage. N'oubliez pas les propositions. Hein.
3: Louis Armstrong.
0: Oh non, c'est lourd.
3: Protection.
0: François Valéry, Alain Chamfort, Patrick Juvet.
3: Patrick Juvet.
0: Bien joué.
3: Proposition.
0: Miley Cyrus, Dua Lipa, Camila Cabello.
3: Camila Cabello.
0: Oh, dommage. Allez, la suite. Gaston, y a le téléphone qui sonne. 20 secondes.
3: Nino Ferrer.
0: Bien, encore deux.
3: Madonna.
0: Non. Secondes. Proposition. Dire Straits, Genesis, U2.
3: Genesis.
0: Ah, oh, dommage, j'ai manqué de chance dans la proposition. Zut, flûte. Ouais. Et puis, vous savez quoi? Jouer, déjà, c'est plus difficile quand on passe en direct à la radio. C'est plus facile quand on écoute la radio que qu'on soit dans la voiture ou à la maison. Mais ici, en plus, vous êtes dans la file là, du contrôle technique.
3: Je suis juste devant la file, j'ai prévenu que j'allais m'arrêter et qu'après je reprenais ma place dans la file.
0: Ah ben voilà, mais donc on n'est pas concentré à 100%, donc c'est un peu plus compliqué. Mais ça va, vous avez scoré, mais pas sur tout, évidemment. C'est Michael Jackson, ouais. On a démarré avec Bad. Oui, tout à fait. Il est né... Quelle année, Michael?
2: En 1958, c'était un 29 août.
0: Et puis c'est Alizé qu'on cherchait avec Lolita, et non pas Laurie.
3: Oui.
0: On rappelle une
3: j'ai
0: règle
3: aussi. Entre les deux.
0: Ah ouais, dommage. C'était Alizé, Lolita. On rappelle une règle, c'est la première réponse qui compte. Hein. On ne peut pas faire plusieurs propositions, malheureusement.
2: Exactement. Ouais. Bah oui, sinon c'est trop facile. Mm-hmm. Mais voilà, vous n'avez pas empoché de points sur cette question. Enfin, en tout cas, sur ce titre.
0: Alizé, née en 1984, le 21 août. Et c'est pas Louis Armstrong, parce que Louis Armstrong, ça c'est le stress, hein, Florent. Parce que Louis Armstrong, il a marché sur la Lune, c'est déjà pas mal pour lui.
3: Ouais.
0: En 69. Non, c'est Mariano, Luis Mariano. C'était un Luis.
3: mais pas le bon.
0: Et non, c'était pas le bon, non, effectivement. Un demi-point parce qu'on a le prénom, ça compte pas.
2: Hein, non, ça compte pas.
0: Ça compte pas non plus.
3: Dommage.
0: Ouais,
2: désolé.
0: C'est pas possible. Luis Mariano qui est né le...
2: Le 13 août 1914.
0: Où sont les femmes? On y était, ça, Patrick Juvet. Et on embrasse Julie encore au passage, hein, qui est votre femme. Et vous êtes ensemble depuis plus de 6 ans. Vous savez où elle est, j'espère. Et puis, où
3: elle est dans la voiture.
0: Ah, avec vous?
3: Non, non, pas avec moi. Elle a un petit triste, donc elle a pris aujourd'hui, donc... Elle est partie chercher à manger dans la voiture. Et elle est dans la voiture.
0: Et okay. Bonne reprise à tous les enseignants, le corps professoral, les éducateurs, la direction, tout ça. Bonne reprise et bonne rentrée à vous toutes et à vous tous. Ça, c'était Dua Lipa avec Houdini. Elle est née en 1995, le 22 août. Et puis Nino Ferrer, ça vous l'aviez, je l'adore.
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0: Tout. Beaucoup plus ancien, quelle année pour Nino Ferrer?
2: Il est né un 15 août, c'était en 1934.
0: Et puis c'est pas Madonna qu'on cherchait avec cette chanson. Non, That Don't Impress Me Much, c'est Shania Twain.
3: Ah oui.
0: Ouais, confusion là aussi. Né dans les années 60.
2: Oui, 1965, on vous en tient pas rigueur. Hein.
0: Non.
3: Ouais, ça va.
0: Et puis Money for
3: Nothing. Oui,
0: Money for Nothing, les Dire Straits. Ça aussi, c'est une autre époque, une génération.
2: Oui, en fait, c'est l'anniversaire. Parce que vous allez me dire, c'est un groupe, c'est l'anniversaire de qui, du coup? Eh bien, c'est l'anniversaire du chanteur Mark Knopfler, qui est né le 12 août 1949.
0: Ça fait combien de points pour Florent?
2: Eh bien, ça fait un total de 5 points. Alors, Florent, même si vous souriez pas, vous faites sourire notre championne qui empoche 50 euros en plus dans sa cagnotte. Elle est à 250 euros.
0: Bravo à notre Estelle Darlon qui remporte la première manche. Florent, vous êtes bien amusé quand même?
3: Oui, bien sûr. Comme toujours, à chaque fois.
0: N'hésitez pas à vous réinscrire et passer le message à Julie. On peut peut-être l'entendre au téléphone aussi. C'est sympa.
3: Je l'ai déjà proposé, mais elle n'est pas trop...
0: Elle a la trouille.
3: Elle a pas trop envie.
0: Ouais, ouais, elle a la trouille, effectivement. Florent, on vous embrasse. Bonne journée, bonne semaine. Et on croise les doigts pour le contrôle technique, hein, pourvu que ça passe.
3: Oui, ouais, bah, j'ai une carte rouge une semaine, donc ici, c'est juste une revisite.
0: Oh. Ouf, ouf. Ah, les cartes rouges, c'est jamais gay.
2: Ah, c'est pas gay du tout.
0: Et on fait camion? Ouais, salut Florent.
2: Il va se faire virer.
0: Bonne semaine et merci pour ce moment. À bientôt. Il est 12h55 dans 5 minutes. Ce sont les infos. On marque une pause et on se retrouve juste après.
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0: C'est la rentrée sur Vivacité, seul contre vous donc, nous voilà de retour. Première partie avec Estelle Darlon, notre championne, qui a bien démarré la partie. Elle est à 250 euros, elle a remporté la première manche. Nouvel horaire, hein, Jordan, je le rappelle, en fait on a joué qu'une seule manche.
2: Oui exactement, donc on prolonge jusqu'à 14h30, mais on commence à 12h30. Alors ça ne change rien, il y a toujours les 4 challengers qui affrontent le champion. Aujourd'hui c'est une championne, mais vous vous souvenez, hein, notre master champion c'était Jacques Desbonvillers. Il est reparti avec 6900 euros c'était fin juin, ce sera peut-être vous, mais il faut vous inscrire en tant que challenger. Et d'ailleurs, il m'a envoyé un petit message. Oui. Il nous salue, il nous remercie encore pour les bons moments qu'il a pu passer avec nous. Oui. Et alors, il souhaite aussi beaucoup de chance aux futurs champions, championnes qui, je l'espère, prendront autant de plaisir que moi j'en ai pris. Enfin, voilà. Oui. Merci à...
0: Que moi j'en ai pris. Oui,
2: oui, que moi j'en ai pris, voilà. Voilà. Merci à Jérémy, Sarah, Stéphane, Camille, enfin voilà, toutes les personnes avec qui il a pu jouer.
0: Jacques Desbonvillers, c'était notre champion la saison dernière, mais comme la saison saison s'est arrêtée, vous ne pouvez pas reprendre pour ce début de saison. C'est Estelle Darlon qui a été sélectionnée. Elle est déjà à 250€ dans sa cagnotte. Il y a encore deux places à prendre pour jouer avec nous. Encore trois manches à jouer, donc encore pas mal de jeux à venir sur Viva. 0470 07 20 23, le numéro WhatsApp de Vivacité. N'hésitez pas, on communique aussi, on échange, on papote avec Jordan et toute l'équipe du jeu. Et 60 03, ça c'est le SMS, c'est 1€ par message envoyé. Il y a un formulaire en ligne aussi, mais si vous êtes là connecté, vous dites « Ah tiens, ouais, pourquoi pas, je suis en dehors de table, j'ai bien envie de jouer, j'ai bien envie de partager ce moment avec l'équipe. » 0470 07 20 23, c'est le numéro WhatsApp de Viva et c'est gratuit.
5: Très bon après-midi à tous. Le soleil va se couvrir davantage sur le sud du pays, en province de Namur et Luxembourg. Ailleurs, le soleil devrait continuer de dominer le ciel avec quelques cirrus tout au plus. Les maxima iront de 19 à 21 degrés sur les hauteurs du pays, 21 à 23 degrés partout ailleurs. Pour ce soir, on conserve un temps assez calme et puis en fin de nuit, quelques pluies arriveront principalement en province de Luxembourg. Le ciel va se charger de la Botte du Hainaut jusqu'au Haut-de-Fagne. Le ciel sera toujours tout juste voilé sur le nord du pays. Les minima iront de 12 à 15 degrés. Pour demain matin, la grisaille sera plus marquée sur l'extrême sud, avec des précipitations qui vont remonter progressivement sur la province de Namur. Ailleurs, le ciel aura tendance à s'ennuager. Et puis l'après-midi, le ciel s'annonce bien nuageux dans toutes les régions. L'instabilité s'installera avec des averses parfois orageuses. Seuls les deux Flandres vont encore bénéficier d'un temps sec et d'un ciel voilé. Température un peu juste pour la saison, de 19 à 22 degrés dans le centre.
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0: Bon lundi tout le monde. 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
15: Dans les classes, la concentration, dans la cour, les cris de joie. L'école a repris ce matin dans de nombreuses écoles. Un cercueil transporté sur une autopompe des pompiers dans Bruxelles et une centaine de collègues tout au long du trajet. Les funérailles d'Olivier Francotte ont lieu aujourd'hui. Cet homme a péri en intervention il y a une dizaine de jours près de la gare centrale. Il faisait rire ou excéder ses détracteurs. Philippe Bouvard est mort, journaliste, animateur iconique de l'émission Les Grosses Têtes en France. Il a connu une carrière hors norme. Bonjour, les boîtes à tartines se sont vidées pour vite aller jouer dehors. C'est l'heure de la récré de midi dans les écoles, surtout dans les écoles maternelles et primaires francophones. Les plus grands en secondaire reprendront les cours, eux, au fil de la semaine. La fin des grandes vacances a donc sonné pour 900 000 élèves francophones et leurs 120 000 enseignants. Comme à l'école communale d'Outremeuse à Huy, en province de Liège, Thomas Mikils s'y trouvait dès ce matin.
16: Il est 8h, les premiers élèves arrivent.
17: Ça va ?
16: Ils retrouvent les enseignants et avant d'entrer dans leur école, ils ont déjà un premier exercice.
17: Trop bien, super. Vous n'oubliez pas d'écrire votre prénom. Hein.
16: Madame Perrine, institutrice en deuxième maternelle.
17: Ils dessinent chacun leur visage et comme ça, ça fera une fresque collective où chacun se sera dessiné. Ça montre que chacun a sa place dans notre école. On est content de retrouver les élèves, on est prêts. Très bonne ambiance.
16: Et malgré les pleurs des plus petits au moment de se séparer des parents, la plupart étaient heureux de retourner à l'école.
18: C'est chouette, j'adore l'école.
19: J'en vois tout le monde, mes profs, mes anciens. Je voulais vraiment voir mes amis, vraiment.
16: 8h45, ça y est, la première cloche de l'année sonne. Tout le monde découvre sa classe. Dans celle de Madame Noël, ce sont les premières années primaires.
20: Pouce en l'air si vous êtes content, montrez un peu. Qu'est-ce qui est content d'être là ? Moi, je suis contente. Ah, un petit pouce, ouais, super.
16: Et c'est donc le pouce levé que cette nouvelle année peut débuter.
15: Une rentrée marquée par la mise en place de plusieurs réformes très contestées dans l'enseignement. Ce matin, la ministre de l'Éducation, Valérie Glatini, a voulu faire passer un message positif après les semaines chahutées à la fin de l'année scolaire. Pour elle, pas de visite aujourd'hui dans une école en particulier, mais elle assure vouloir relancer le dialogue. 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
15: 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Les trajets vers l'école ou le travail ont repris et le prix de l'essence grimpe à nouveau. Pour la 98, plus 4 centimes d'euros le litre et pour la 95, plus 3 centimes d'euros dès demain. Les prix n'ont plus atteint un tel niveau depuis 3 mois. 5 fusillades en 3 jours à peine. La nuit dernière, des coups de feu ont à nouveau été tirés à Bruxelles. D'abord à Molenbeek, près de la station de métro Simonis. Un blessé, ces jours ne sont pas en danger. Et ensuite, à Saint-Gilles, à nouveau, et à proximité de la porte de Halle, là aussi une personne a été blessée et a été emmenée à l'hôpital. La police a réussi à interpeller 2 suspects. Jean Spinette est le bourgmestre de Saint-Gilles. Il réclame du soutien, même si ces violences étaient quelque peu calmées.
14: Bah écoutez, tout l'été a été très paisible. On a regagné de nombreux points. La police de la zone midi a fait de très nombreuses arrestations. Et donc, effectivement, ici, à la rentrée, décide de reprendre les points de deal, à se tirer les uns sur les autres. On avait une présence assez ponctuelle des dealers qui revenaient sans cesse, qu'on faisait arrêter. Tant qu'on ne résoudra pas le problème des sources et des réseaux de drogue, ben, il y aura d'autres personnes qui sont recrutées, qui viennent avec de nouveaux stocks. Peut-être que chaque fois que je parle, je redonne de la publicité à cet endroit de vente et donc les gens savent qu'ils reviennent. Donc, il faudrait peut-être que j'arrête et qu'on arrive à résoudre ce problème. Mais ce sera en touchant la source et en arrêtant de traiter que les conséquences. Donc, c'est ça que je demande, c'est qu'on soutienne notre procureur du roi pour qu'il puisse avoir des moyens d'enquête de fond pour démanteler les réseaux.
15: Des propos recueillis par Pierre Vandenbulk. Bruxelles, où se déroulent aujourd'hui les funérailles du sapeur-pompier Olivier Francotte, funérailles nationales pour cet homme qui a perdu la vie il y a 10 jours en intervention dans un bâtiment proche de la gare centrale, victime d'une explosion au gaz. Sous les yeux d'une centaine de collègues, le cercueil a été transporté de la caserne vers la basilique de Kuckelberg, comme nous le raconte Philippe Carlo.
21: Il est 9h15 à la caserne de l'Héliport, siège de l'état-major des pompiers de Bruxelles. Le cercueil d'Olivier Francotte est juché sur une autopompe pavoisée de couronnes mortuaires et de bouquets de fleurs. Direction la basilique de Kuckelberg, lieu de la cérémonie. Les collègues d'Olivier Francotte l'accompagnent au son d'une cornemuse, à pied, derrière les 2 véhicules de tête. L'émotion est palpable.
22: On est tous effondrés, c'était un ami, un collègue bien sûr, mais surtout un ami. Et on est là pour lui rendre hommage, tout simplement, avec dignité.
23: Ça fait 20 ans que j'ai travaillé avec lui et c'était la moindre des choses qu'on puisse faire aujourd'hui.
24: On se rend compte en fait le danger du métier et on pense à sa famille, à ses amis proches et à tous les collègues qui sont réunis.
21: Arrivé à la basilique, 6 hommes du feu portent le cercueil jusqu'à l'autel, frappant des pieds au sol en cadence. La cérémonie peut commencer. Conformément aux souhaits de la famille d'Olivier Francotte, la presse n'y avait pas accès.
15: Et une centaine de pompiers étaient rassemblés. L'Ukraine ne tombera pas et elle obtiendra la paix. Voilà la déclaration ce matin de Volodymyr Zelensky lors de la célébration du 35e anniversaire de l'indépendance de son pays. Le président ukrainien réclame à nouveau plus de soutien de la part de ses alliés. Réunis à Kiev aujourd'hui, Sandro Calderon.
25: Dans une vidéo tournée à Kiev sur fond de musique, Volodymyr Zelensky a une fois de plus sollicité l'aide des États-Unis et de l'Europe.
26: Il faut amener les Russes à la table des négociations. Il faut enfin des sanctions qui les feront hurler. Il faut donner à l'Ukraine tout ce qui les poussera à mettre fin à la guerre.
25: Le président ukrainien réclame surtout des équipements de défense aérienne pour contrer les missiles longue portée russes qui ont tué des dizaines de civils ces dernières semaines. Message en partie reçu par les pays dits de la coalition des volontaires. L'Union européenne vient de débloquer une nouvelle tranche de 6 milliards d'euros pour permettre à l'Ukraine de renforcer sa défense aérienne et d'acheter des munitions. De son côté, le Royaume-Uni veut aider l'Ukraine à augmenter sa production de missiles longue portée. En visite aujourd'hui à Kiev, le Premier ministre britannique Andy Burnham va donner son feu vert pour donner à Kiev les secrets de fabrication des missiles franco-britanniques Storm Shadow. Ces armes permettent de frapper la Russie en profondeur.
15: La Russie accuse le Royaume-Uni d'alimenter méthodiquement et régulièrement le conflit en aidant l'Ukraine, mais le Premier ministre britannique promet de continuer à soutenir l'Ukraine, en dépit, dénonce-t-il, de scandaleuses menaces russes. Son nom sera à jamais lié au générique de l'émission radio Les Grosses Têtes en France. Philippe Bouvard avait 96 ans, il nous a quittés ce matin. Philippe Bouvard, c'était plus que cela un homme qui a marqué le paysage audiovisuel français et donc un peu aussi la Belgique. Un parcours hors norme que nous rappelle Isabelle Huzen.
1: C'est en 1977 que le générique de l'émission Les Grosses Têtes retentit pour la première fois.
3: Bonsoir à tous.
1: À sa barre, Philippe Bouvard, pendant 37 ans, l'homme animera cette émission devenue culte.
3: La première question que nous envoie Mademoiselle Belfer de Loche.
1: À son palmarès aussi, le théâtre de Bouvard, une émission télé où d'illustres inconnus deviennent des vedettes de l'humour, comme les inconnus justement, Michel Bernier ou encore Mimi Mati.
4: Oh, je ne me sens pas bien. Je crois que je vais me rendormir.
1: Lui, qui a commencé comme coursier au Figaro, a été un parfait autodidacte, devenu journaliste et même rédacteur en chef. Il a travaillé jusqu'à passer 80 ans, une vie bien remplie.
6: Finalement, une vie d'homme, c'est pas grand-chose, vous savez. Ça donne l'impression d'être bien rempli. Quand vous fouillez, c'est dérisoire.
1: Et comme il aimait le dire, nous sommes là pour rire.
15: C'était Isabelle Huzen avec l'aide de Cédric Demoulin. On apprend aussi aujourd'hui le décès du Belge Noël Godin, surnommé l'Entarteur. Ses cibles, Bill Gates, Nicolas Sarkozy ou encore Bernard-Henri Lévy, ciblé à plusieurs reprises. Comme à Liège en 1985, le philosophe français ne s'était pas laissé faire. Noël Godin était aussi chroniqueur et ponctuellement acteur. Il avait 80 ans. Et enfin, les Pays-Bas claquent la porte de l'Eurovision. Ils n'enverront pas de représentants lors de la prochaine édition. Pour nos voisins, ce concours de la chanson ne peut, je cite, plus être considéré comme neutre à cause des conflits internationaux qui l'affectent de plus en plus. Et voilà qui referme ce journal. Merci d'avoir été à l'écoute.
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0: On fait le point RTBF Mobile Info en ce jour de rentrée. C'est avec vous, Virginie Defax. Comment ça se passe à cette heure-ci? Accident Wetteren, je crois.
8: Oui, exactement, Sarah. Donc, c'est sur le 40, Bruxelles-Gand, bande de gauche neutralisée, 2 heures perdues en direction du littoral. Donc, évitez le secteur autant que possible. Dans l'autre sens, des files de curiosité avec 15 minutes perdues vers la capitale. Et puis, des travaux vous ralentissent encore et toujours, notamment du côté de Liège, sur le 40 Liège, Aix-la-Chapelle.

0: Jordan Renard, salut Jordan.
1: Bonjour Sarah, bonjour tout le monde.
0: Une super championne déjà, Estelle Darlon, qui a déjà 250 euros dans sa cagnotte. Elle a remporté la première manche, il en reste 3 à jouer. Et alors c'est fou, parce qu'elle assiste à de nombreux blind tests avec son mari et avec les amis. D'ailleurs ils ont une équipe, la Magic Six Team du côté d'Arlon. Et on a démarré avec un blind test. C'est le hasard qui détermine évidemment, qui charge la roue. Mais c'est quand même fou que notre championne ait démarré avec ce blind test. Et du coup, elle a remporté cette première partie, ses 50 euros par manche gagnée. La voilà à 250 euros. Jordan, face à elle des challengers, il reste encore des places à prendre.
1: Exactement, vous le savez, vous devez vous inscrire, donc c'est en direct. Hein. Vous vous inscrivez soit par SMS au 6003, vous envoyez challenger, soit vous envoyez un petit WhatsApp, c'est gratuit, au 0470 07 20 23.
0: En gros, on reprend les bonnes habitudes, allez à vous de vous inscrire, 0470 07 20 23. C'est un réel plaisir de vous accompagner pour cette rentrée.

0: Enchantée. Enchantée, moi c'est Sarah. Et vous, Teddy Bear? Chaussures roses, c'est sa chanson. Peut-être des belles chaussures pour la rentrée, pourquoi pas. On nous lit. En tout cas, vous envoyez des messages. On vous lit via notre numéro WhatsApp.
1: Oui, notamment Karine qui nous envoie un petit coucou des Ginettes qui jouent au blind test autour d'Arlon aussi dès qu'elles peuvent. Et elle aurait fait un 14 grâce à Frank Sinatra.
0: Les Ginettes, donc un groupe blind pourquoi test du côté d'Arlon. Et on est avec une belle représentante de Magic Six Team. C'est Estelle d'Arlon qu'on retrouve tout de suite. Estelle, notre championne. Comment ça va, Estelle?
2: Eh bien, écoutez, ça va beaucoup mieux que tout à l'heure. Je suis un petit peu détendue quand même.
0: Oui.
2: Et je suis assez contente de cette première manche. Donc, voilà. Donc, ça va.
0: Vernis que vous êtes avec ce blind test alors que vous faites partie d'un groupe. Est-ce que vous connaissez les Ginettes ou pas qui vous embrassent via le numéro WhatsApp?
2: Eh bien, je les embrasse aussi. Mais là, comme ça ne me dit rien. Mais bon, parfois, dans certains blind tests, il y a plus d'une trentaine ou quarantaine d'équipes. Hein, donc, mémoriser tout le monde, ça

0: un peu difficile, mais je les ai probablement croisés.
1: Peut-être, peut-être. Et puis Arlon, c'est petit, c'est une ville, mais tout le monde se connaît, non?
0: Oui.
1: Vous pouvez
0: oui,
1: me dire non.
0: Oui, on va dire ça.
1: Vous avez deux enfants, ils ont quel âge, Estelle, vos enfants?
0: Eh bien, Suzanne a 22 ans et Augustin, il a 19.
1: Suzanne et Augustin, ouais, magnifique, ouais, ouais. 22, 19, encore aux études peut-être, j'imagine Augustin, oui.
0: Oui, oui, oui, oui, oui, ils sont d'ailleurs en train d'étudier parce qu'il y a une deuxième session pour l'un, pour l'une et un examen d'entrée pour l'autre. Donc voilà, ils sont à la maison.
1: Et donc maman est là aussi, tranquille, en train de préparer des bons petits plats, remplir le frigo, acheter des bouteilles d'eau, c'est ça.
0: Oui, oui, oui.
1: L'intendante.
0: Ça fait déshydrater, voilà, voilà. Tout pour plein de trucs comme ça.
1: Pourvu que ça se passe bien pour eux, en tout cas, on croise les doigts pour à la fois l'examen d'entrée et la deuxième cesse. Elle en a beaucoup, Suzanne, des examens
0: en Il y en reste cesse. Deux, là. Il y en reste deux.
1: Et il y en a eu combien?
0: Il y en a eu trois.
1: Ah oui, quand même. Ouh là là.
0: Voilà. Oui, oui, oui, bah oui, bah oui. Mais bon, ça va, j'y crois fort.
1: Maman y croit. Elle est dans quel secteur? Elle a choisi quoi comme étude?
0: Mais en fait, elle est dans les langues, donc elle fait traduction et interprétation en anglais et espagnol. Et
1: d'accord.
0: Donc là, elle termine son bachelier. Voilà, on croise vraiment, vraiment les doigts. Et puis après, elle part pour un master, donc ouais. C'est une échéance importante.
1: Allez, Suzanne, hop, faut tout donner. C'est maintenant la dernière ligne droite. Yes. Et allez, Estelle, voici la deuxième manche avec la roue qui tourne.
0: Top.
1: Oui. N'oubliez pas de l'arrêter, hein, c'est votre mission.
0: Oui, il n'est pas l'habitude. Cinéma.
1: Oui. Avec un certain Benoît Poulvord, là, unique.
2: Ouais, calme-toi.
1: On se calme, Ben, on se calme. Le cinéma, donc.

0: Alors, donc vous l'aurez compris, hein, avec France Gall qui nous chante Sacré Charlemagne et qui a inventé l'école, ce sera un questionnaire dédié à l'école, forcément, en cette rentrée scolaire.
1: Cinéma ou école, championne ?
2: Ah, quel dilemme. Quel dilemme, parce que j'aime beaucoup le cinéma. Maintenant, un questionnaire lié à l'école, c'est peut-être plus accessible. Je vais malgré tout prendre l'école et je jouerai de mon côté sur le cinéma pour les autres questions, mais je vais prendre l'école.
1: C'est pas mal choisi, championne, parce que comme vous dites, c'est peut-être plus accessible l'école et le cinéma. Vous le laissez à votre deuxième challenger, c'est pas mal, parce qu'en fait l'idée c'est que vous marquiez plus de points que lui.
2: On va croiser les doigts, on va essayer.
1: Retour à l'école, mais ça fait longtemps hein, pour Suzanne et Augustin, la rentrée en primaire, ça fait bien longtemps.
2: Oui.
1: Et pourtant,
2: oui. On
1: va jouer avec ce thème école en 8 questions, 60 secondes. Championne, on peut lancer le chrono ?
2: Allez-y, c'est parti.
1: Et c'est parti. Quel nom donne-t-on à un surveillant d'école, mais aussi à une pièce de jeu de société ?
2: Un pion.
1: Oui. Quelle matière scolaire utilise notamment les notions de fraction et d'équation ? Une matière.
2: Les mathématiques.
1: Bien joué. Comment s'appelle l'examen que doivent passer les élèves de 6e primaire ?
2: Le CEB.
1: Oui. Quelle pédagogie centrée sur l'expression libre et la coopération tire son nom de son créateur Célestin ? Il faut un nom, alors. Freinet, De Croly, Montessori.
2: La première.
1: Oui. À quel âge commence-t-on généralement l'école primaire en Belgique ? Primaire.
2: 12 ans.
1: Non.
2: Comment s'appelle la
1: ministre de l'Éducation de la Fédération Wallonie-Bruxelles ?
2: Valérie Glatini.
1: Bien. Quel est le nom de la célèbre dictée lancée par une certaine Liliane en 1988 en Belgique ?
2: Le bal froid.
1: Oui. Comment appelle-t-on l'examen qui marque traditionnellement la fin du lycée en France ?
2: Le baccalauréat.
1: Bien joué.
3: Oh. Oh.
1: Bien joué, bien géré le timing. Ça change du blind test, hein, championne ?
2: Oui. En effet. Quel stress. J'ai entendu secondaire à la place de primaire et j'ai 12 ans. Oui, c'est un petit peu. Si on a 12 ans pour rentrer en primaire. Oui, c'est qu'on a bien aimé la maternelle.
1: Mais, mais c'est chouette la maternelle, vous savez, c'est zéro pression.
2: Ben absolument.
1: C'est ça en fait, c'est ça.
2: Oui.
1: Cela dit, c'est très bien joué, hein, championne. Après ce petit malentendu, là, honnêtement, vous avez bien scoré et bien marqué. Combien pour cette deuxième manche ?
0: Vous êtes assez constante, hein. Vous avez fait 13 sur la première manche, 13 sur la deuxième manche.
1: Oh là là, on a affaire à une belle championne,
2: là.
1: Félicitations Estelle. Non, franchement, vous pouvez être fière de vous. Parce qu'on le rappelle, c'est votre premier jour en tant que championne. Ça fait longtemps que vous n'avez plus joué avec nous. Ben voilà, c'est normal. Le stress s'invite et c'est tout à fait normal. Et ici, vous avez bien géré. D'abord, avec cette première question et ce pion, évidemment, avec les surveillants d'école. Ça ne doit pas être simple comme job, quand même. Parce qu'on passe d'office pour le flic, quoi.
0: Oui.
1: Vous voyez, ça ne doit pas être simple.
0: Celui qui rôde un peu dans la cour de récré, vous voyez.
1: Oui, et qui dit ça, tu fais pas. Non, pas ça. Non, pas de clope.
0: Tu es un peu trop proche de ta copine, là. Pas de bisous dans les couloirs. Hein. Ça
1: ne doit pas être facile, honnêtement. Et on vous embrasse.
0: On les embrasse, évidemment.
1: Yes, et ils font aussi leur entrée, les pions, hein, les surveillants d'école. Mathématiques pour fraction équation, bien sûr. Le CEB, ça, vous avez pris un peu le temps, mais parce que ça date. C'est le CEB.
2: Oui,
1: dites-moi.
2: Tout à l'heure, j'ai cru que vous alliez dire que ça datait la rentrée pour moi.
1: Non.
2: Oui, ça date encore plus que pour mes enfants, c'est vrai.
1: Je ne suis pas désagréable à ce point-là, Estelle. Non, je voulais parler de Suzanne et Augustin.
2: Je suis réaliste.
1: Bienvenue au club, hein, Estelle. Honnêtement, je crois qu'on a le même âge. Oui, le CEB pour le certificat d'études de base, et c'est à la fin des primaires. Freinet, Célestin Freinet, pour cette pédagogie centrée sur l'expression libre et la coopération.
0: Oui, exactement, donc la coopération entre les copains de classe, hein, c'est hyper important, mais lui, il considère vraiment que c'est vraiment un des axes pour bien s'en sortir dans la vie et pour s'éduquer soi-même, mais aussi l'expression des enfants et la participation active à la vie de tous les jours dans la classe.
1: L'enseignement, autrement.
0: Yes.
1: Et puis les primaires, hein, donc ils n'ont pas les secondaires, une petite maldonne. C'est pas 12 ans, ça c'est le secondaire. Mais c'est 6 ans, on est d'accord, après les maternelles. Valérie Glatini, on en a beaucoup parlé, et on va encore en reparler à mon avis, la ministre de l'Éducation de la Fédération Wallonie-Bruxelles, et la dictée du bal froid, avec Liliane. C'était même retransmis avec Jacques Mercier à l'époque à la télévision. C'est fou ça.
0: Ouais, moi
1: ça
0: j'aime
1: date.
0: Bien, j'aime beaucoup. Alors, vous pouvez retrouver toutes les dictées du bal froid sur leur site internet, hein, et j'ai repéré quelques mots en 2025 pour voir si vous savez les orthographier correctement. Ça vous dit ou pas ?
1: Genre, oh là là.
0: Genre.
1: Estelle, courage.
0: Une bourrasque.
2: Oui.
0: Ça s'écrit comment ?
2: B-O-U-2-R-A-S-Q-U-E.
0: Très bien. Boursouflé.
2: À vous, Sarah.
1: Oh bah du tout, comment le temps l'appelle.
0: Ah oui, bah,
1: alors
0: pas
1: bon
0: mal.
1: Soufflé. B-O-U-R-S-O-U-F. Alors un F ou deux F. Un F-L-E-R.
0: Oui, un F, oui. Tout à fait. Une épitaphe.
1: À vous, Estelle.
2: Merci, merci. Je dirais
0: E-P-I-T-A-P-H-E. Oui, très bien. Donc, c'est la petite phrase sur les, ouais, sur les tombes, hein, pour ceux qui ne connaissent pas
1: oui,
0: ce que
1: oui,
0: c'est.
1: Oui, bien sûr.
0: Et un fascicule, Sarah, et puis on arrête.
1: Fascicule. F-A-S-I-C-U-L-E.
0: Eh ben non.
1: Pourquoi?
0: Il y a un C. Il manque un C. C'est F-A-S-C-I-C-U-L-E.
1: Eh oui, monsieur, mon mot était plus difficile que ceux d'Estelle.
0: Oh, elle a quand même dit épitaphe. Épitaphe, c'est pas facile.
2: À nous deux, on a la moyenne. Donc.
0: Oui, c'est ça.
1: C'est vrai, bon, on forme une belle team.
0: Je vous donne exactement un point chacune.
1: Mais vous n'avez pas besoin de moi, Estelle. Hein, honnêtement, très bonne candidate avec 13 points pour cette deuxième manche. C'est bien parti pour cette deuxième manche. Quoique Pascal de Ransard n'a pas dit son dernier mot. Vous lui avez laissé le questionnaire cinéma. On joue juste après la pause. À tout à l'heure, championne. Et bravo. À tout de suite.
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0: Texas avec nous sur Viva Summer Sun.
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0: Nouvel horaire, effectivement, pour notre jeu seul contre vous. On en est à la deuxième manche, deuxième tour. Notre championne Estelle Darlon a très bien performé pour cette deuxième manche. 13 points. Que va faire notre deuxième challenger?
2: Eh bien, on va savoir d'ici quelques instants. C'est Pascal de Ransard. Il a 59 ans. Il est employé. Alors, il est fan de l'Olympique de Charleroi et d'un certain chanteur qui s'appelle Bob Deschamps. Ça donne ceci. L'accordéon ne
0: Oh bah c'est chouette, bonjour Pascal.
3: Bonjour.
0: Fan d'accordéon alors un petit peu quand même.
3: Un petit peu quand même, ouais.
0: Et c'est qui alors Bob Deschamps, c'est quelqu'un de la région?
3: Mais c'est le plus grand chanteur carolo qui existe. Hein.
0: Pardon, je sens que je vous ai vexé. Excusez-moi, Pascal, je sens que j'ai touché une corde sensible et que je n'aurais pas dû. Vous voyez.
3: Ouais, ouais.
0: Ah, pardon.
3: Je ne connais pas Bob Deschamps. J'ai entendu parler de Bob Marley, de Bob Dylan, mais Bob Deschamps, on en parle très peu, alors qu'il est
0: aussi
3: bien
0: connu.
3: Supérieur à ces deux-là.
0: Oui, effectivement.
3: Supérieur.
0: Merci Pascal pour cette redite alors, attention, cette remise à jour. Il fallait bien ça avec Bob Deschamps. Vous êtes fan du Sporting de Charleroi?
3: Non.
0: L'Olympique? J'ai commis un pair.
3: Je suis à deux doigts de raccrocher.
0: Après Bob Deschamps et ça, on a mal démarré.
2: On l'a refait.
0: Corentin, remets-moi une jingle, on l'a refait, ça c'est pas possible.
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0: Et on accueille tout de suite notre deuxième challenger.
2: Oui, c'est Pascal de Ransard. Il a 59 ans, il est employé et alors il est fan de l'Olympique de Charleroi et de Bob Deschamps.
0: Ah ben Bob Deschamps que tout le monde connaît.
2: Mais bien évidemment, on le diffuse souvent sur Vivacité.
0: Mais bon, c'est star du côté de Charleroi,
2: Non, c'est la star du côté de Charleroi.
0: C'est la star.
2: Il y a Bob Deschamps et puis Tamara Paine, vous voyez.
0: Et puis...
3: Attention, malheureusement, Bob est décédé.
0: Oui.
3: Malheureusement, c'était déjà un moment.
0: Mais sa musique, elle reste.
3: Il a marqué ça, une grosse trace indélébile à Charleroi.
0: Oui, effectivement. Et vive nos talents aussi, et dont Bob Deschamps. Pascal, on va jouer avec le cinéma. Est-ce que vous allez encore au cinéma aujourd'hui? Enfin, dans le...
3: Ça peut arriver.
0: C'était quoi votre dernier film?
3: La Fanfare, avec le... Celui qui jouait le fils Tuche, je ne sais plus comment il s'appelle.
0: Moi non plus, je ne sais plus, mais je l'ai vu, il est sympa ce film-là. Effectivement, avec des frères, hein, c'est ça? Des frères, ils montent une fanfare, et il y en a un qui est super doué, l'autre moins, mais il doit reprendre le relais. J'avoue, ça fait longtemps que je ne l'ai plus vu, c'est un peu ça l'histoire. Enfin, on reste dans les instruments.
3: C'est vaguement ça.
0: Oui, c'est bien le vaguement. Ça, pas dire non.
3: Je me souviens plus très bien non plus. J'ai dormi énormément depuis. je ne saurais plus vous dire.
0: On va jouer au cinéma, donc les salles obscures, avec des films, forcément, puisqu'on parle de cinéma, et des acteurs, et des réalisateurs, et tout ça, en 8 questions. Pascal, vous avez 60 secondes, parlez bien dans votre micro, comme ça on vous entend bien.
3: Ok.
0: Et permettez-moi de vous dire de bien articuler aussi, comme ça je ne dois pas vous demander de répéter,
3: d'accord,
0: on ne perd pas des secondes précieuses.
3: D'accord.
0: Bien posé, Pascal, calmement, 60 secondes. Oui, question. N'oubliez pas les propositions. Et top chrono. Dans quel film musical de Jacques Demy, Catherine Deneuve joue-t-elle avec sa sœur?
3: Les Parapluies de Cherbourg.
0: Dommage. Comment s'appelle le dernier film de Christopher Nolan qui rencontre un succès digne, succès dingue en IMAX? Oui. Quel est le partenaire de Meryl Streep dans Kramer contre Kramer?
3: Dustin Hoffman.
0: Bien. Quel personnage de BD est actuellement à l'affiche d'un film intitulé Le fantôme de Saint-Potache?
3: Du Cobu.
0: Oui. Quel acteur moustachu, héros d'une série télévisée, avait d'abord été choisi pour incarner Indiana Jones?
3: Proposition.
0: Un acteur moustachu. Tom Selleck, John Travolta, Burt Reynolds.
3: Tom Selleck.
0: Oui. Quel célèbre dessin animé a son long métrage en ce moment au cinéma sous le nom de Mission Dino?
3: Proposition.
0: Pas de patrouille. Bluey, Miraculous.
3: Miraculous?
0: Non. Dans quel film de Claude Zidi suit-on les aventures de Bébel et de ses camarades, des élèves plus que fainéants? Un film?
3: Proposition?
0: Les cancres, les sous-doués, les profs? Vite!
3: Les sous-doués?
0: Ouais. un point. Ça, c'est juste avant le gong. Hein,
2: oui, bien joué.
0: On y est.
2: Bien joué.
0: Et c'est très bien joué. Vous m'avez épaté, Pascal. On n'a pas eu le temps pour la dernière question.
3: Moi-même, je me suis épaté moi-même.
0: Ah ben voilà, vous voyez. Épatons-nous. Et c'est ça aussi. C'est chouette de jouer ensemble. Parce que franchement, vous avez donné pas mal de bonnes réponses. Dommage pour la première, là. C'est les demoiselles de Rochefort que je cherchais avec Catherine Deneuve et sa sœur.
2: Oui, hein, Catherine Deneuve qui joue avec sa sœur, donc Françoise d'Orléac. Oui. Ouais, qui incarne d'ailleurs sa sœur jumelle à l'écran.
0: Laissons le signe des gémeaux.
2: Et en fait, c'est l'une des c'est l'un des rares films dans lesquels les deux sœurs ont joué ensemble, en fait.
3: Oui, c'est vrai.
0: Bah oui, parce que Françoise.
3: J'ai tenté un truc.
2: Oh, vous avez bien fait.
0: Bah oui. Ouais. Et puis les parapluies, on a eu beaucoup de pluie, parapluie de Cherbourg, pourquoi pas. Ouais, c'était les vacances.
3: C'est sûrement ça qui m'a induit en erreur.
0: Oui, effectivement. Christopher Nolan, on en a beaucoup parlé de ce film, hein, Odyssée. Un succès dingue en IMAX. L'Odyssée, il paraît que c'est très réussi.
2: Oui, mais il paraît, hein, c'est l'IMAX, c'est cette nouvelle technologie. À l'écran, avec un écran plus grand, une image détaillée et un meilleur son. Tout en mieux, apparemment.
3: Vous l'avez jamais testé, ça. Non, jamais testé.
2: Ça vient de sortir, hein, donc vous avez encore le temps.
0: Vous êtes sûr? Parce que moi, il me semble qu'il y a 20 ans, j'ai été déjà dans la salle IMAX. Mais à mon avis, ça a été remasterisé et nouvelle technologie.
2: Peut-être, mais en tout cas, certains cinémas sont seulement occupés d'installer.
0: C'était à Bruxelles, moi. C'était
2: peut-être.
0: Kinépolis Bruxelles, où il y avait la salle IMAX déjà. Mais je vous parle d'un temps que les moins de 20 ans ne peuvent pas connaître.
3: Attention, Charleroi, il y a des belles salles aussi. Hein. Attention.
0: Charleroi, c'est the best.
3: C'est le centre du monde.
0: Oui, Charleroi, Pascal, Charleroi, c'est the best.
2: Et on me souffle dans l'oreille qu'elle est toujours là, votre salle IMAX à Bruxelles.
0: Oui, elle a juste un peu moins de rides. Kramer contre Kramer, c'était Dustin Hoffman avec Meryl Streep. Oui, sorti, je pense que c'était dans les années 80 avec pas mal de récompenses.
2: Ah oui, 9 nominations, 5.
3: Ces années-là, j'ai préféré les années 80.
2: Ouais. Ah oui, ouais. Ce sera pour la prochaine fois alors.
3: La prochaine fois, probablement.
2: Hein. Oui, parce que 9 nominations, 5 récompenses aux Oscar, 5 récompenses.
0: Faut avaler ou parler, Jordan.
2: Oui, j'ai fait les deux en même temps, ça n'a pas fonctionné. Meilleur film, meilleur acteur pour Dustin Hoffman et la meilleure actrice dans un second rôle pour Meryl Streep.
0: Le fantôme de Saint-Potage, c'est la saga du Cobu, très bien, 6e film de la saga avec Elise Moon. Et puis Tom Selleck qui devait incarner Indiana Jones avec sa moustache.
2: Exactement, en fait. Tom Selleck, star de Magnum.
0: Hein. Ah oui, évidemment, on ne peut pas oublier avec ses chemises Hawaii.
2: Et en fait, il avait d'abord été choisi.
0: Oui, tout à fait.
2: Ouais, absolument. En fait, il avait d'abord été choisi, mais il y a eu des problèmes de calendrier avec la série qui ont empêché sa participation. Et du coup, Harrison Ford était là et il a été sélectionné, lui.
0: Qu'est-ce que tu fais demain? Ah tiens, allez, viens.
2: Oh tiens.
0: Viens.
2: Voilà.
0: Viens jouer dans mon film. Et Mission Dino, si vous avez des enfants en bas âge à la maison, vous savez que c'est le Pas de Patrouille. C'est le dernier des Pas de Patrouille. Et ça, c'est générationnel, évidemment. Si on n'a pas d'enfants en bas âge à la maison...
3: Non. Alors que peut-être à 19 ans, on peut dire.
0: Ah oui, donc Pas de Patrouille, ça date.
2: Peut-être en cachette, quoi.
0: Peut-être non assumé.
2: Oui.
0: Et puis alors, un film, ça je m'en souviens bien, Les Sous-doués, avec Bébel. Et Bébel, c'est... Il était campé par Daniel Auteuil, et c'était la triche dans l'école.
2: Mais oui.
0: Moi, j'adorais les différents trucs, là. Oh là là, c'est chaud.
3: Ouais, en plus, après, ils ont été en vacances aussi.
0: Oui, tout à fait, tout à fait.
2: Il ouvrait sa semelle de chaussures et il y avait un petit carnet de notes juste en dessous de sa semelle. C'était top.
0: Moi, j'aime bien quand il claquait sa veste, là, avec les réponses à l'intérieur de sa veste, avec cette matière. Et l'accouchement aussi.
2: Ah oui. Oh, mais... Lunaire.
0: C'est lunaire, effectivement. Ah là là, combien de points pour notre deuxième challenger?
2: Bravo Pascal, vous passez en tête des challengers. Vous êtes meilleur challenger avec un total de 8 points.
0: Bravo.
2: Alors 8 points, c'est bien, mais malheureusement, ça ne suffira pas pour bloquer la championne qui empoche 50 euros en plus dans sa cagnotte. Elle a 300 euros.
0: Un 2 sur 2 pour notre championne Estelle Darlon qui souffle. Elle a encore 2 manches à jouer. Attention Estelle, hein, ce n'est pas terminé. Et Pascal, vous avez fait le job. 8 points, c'est très bien pour emmener cette équipe de challenger. Et vous voilà meilleur challenger pour l'instant. C'est pas mal du tout. Pascal, on vous embrasse. Nos hommages à l'Olympique de Charleroi et à Bob Deschamps. Alors, et vive la région de Charleroi. Carolo un jour, Carolo toujours.
3: Toujours.
0: Salut Pascal, on vous embrasse du côté de Ransard. Et je rappelle notre numéro WhatsApp si vous voulez participer, 0470 07 20 23. Il reste encore combien de places, Jordan? Une peut-être?
2: Une place, oui, tout à fait, parce que je viens de sélectionner Jean
0: qui va jouer donc cette troisième manche face à Estelle, notre championne. Une pause, un peu de musique et on se retrouve juste après.
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0: Énergie avec Bruno Mars, Still.
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0: Elle est toujours là, bienveillante, notre championne, nouvelle championne pour cette nouvelle saison. C'est Estelle Darlon. Félicitations Estelle, vous avez sacrément bien joué. 2 x 13 points, voilà en tête. Avec 300 euros dans votre cagnotte, vous avez remporté les deux premières manches. Les challengers ont marqué 5 et 8 points. Donc tranquille, relax, vous êtes détendue j'imagine Estelle.
2: Ça va de mieux en mieux, mais il était... Non, franchement, Pascal, il s'est bien débrouillé sur le cinéma, donc... Oui, j'étais pas sereine, mais voilà, félicitations à lui en tout cas.
0: Il a été épatant, effectivement. Ouais. Et vive Charleroi, on le rappelle, parce que sinon...
2: Et vive Charleroi.
0: Et vive Arlon aussi, dont vous faites partie. Et vous cherchez du travail dans le domaine de la santé, c'est ça Estelle?
2: C'est ça, oui, exactement.
0: Quoi exactement, passons le message?
2: Oui, tout à fait. Je suis un peu en transition parce que j'ai une carrière de plus d'une vingtaine d'années comme déléguée médicale. Voilà, donc moi j'aimerais bien rester dans le domaine de la santé au sens large. Si possible, plutôt dans des métiers de communication, ou chargé de projet. En tout cas, travailler dans la santé, ça c'est vraiment quelque chose qui me tient à cœur. Là où je pourrais informer, voyez, mobiliser,
0: oui.
2: Plein de choses comme ça, transmettre. Donc voilà, c'est un petit peu mon projet pour les prochaines années, pour les années qu'il me reste à travailler avant... ma pension.
0: C'est ça, Estelle, prendre de l'âge. On a envie de mettre un peu de sens dans notre métier aussi, c'est vrai. De s'impliquer davantage. Et oui, Estelle est du côté d'Arlon, n'hésitez pas à vous manifester, si ça vous dit, c'est au 04 70 07 20 23, notre WhatsApp, et ça réagit pas mal, Jordan.
3: Ben oui, il y a Philippe qui nous envoie, mais attendez, je comprends plus rien, comment elle peut avoir 300 euros alors qu'il est que 13h44.
0: Oui.
3: Mais alors, je vous explique un
0: changement
3: petit peu.
0: Changement d'heure.
3: Changement d'heure, hein. Donc on a commencé l'émission à 12h30, elle se finit à 14h30, donc là, les deux premières manches qui sont passées, elle les a remportées toutes les deux. Et donc, comme elle a commencé à 200 euros plus les 100 euros, ça fait 300 euros.
0: Effectivement, voilà. Il y a encore 100 euros sur la table, encore 2 manches à jouer. Quand vous remportez une manche championne, vous le savez, c'est 50 euros. Voici la 3e manche avec la roue qui tourne.
2: Top.
0: Et à vous de faire un choix.
4: Salade de fruits.
0: Joli. Bourville.
3: Qui nous chante salade de fruits, ça veut dire qu'on met un peu de tout et puis on vous propose une culture générale.
0: Je la connais cette chanson.
3: Je ne sais pas d'où. Sûrement le 21 juillet.
0: La Marseillaise, ah non, ouais. C'est pas ça.
3: Non, c'est évidemment la Brabançonne pour ce thème Belgitude.
0: Voilà votre 3e choix, championne. Culture générale ou Belgitude?
2: Oui, eh bien, pour moi, ce serait la culture générale, s'il vous plaît.
0: Avec plaisir, dis donc. Vous êtes bien polie. Voilà pour vous, madame. Culture générale, votre 3e questionnaire. Concentration maximale, 8 questions, les propositions toujours disponibles. Bonne 3e manche, championne. Top.
2: Oui, merci.
0: Quel animal pose-t-on lorsqu'on ne vient pas à un rendez-vous?
2: Un lapin.
0: Oui. Quelle est la capitale mondiale du poker où se déroulent les World Series?
2: Las Vegas.
0: Très bien. Dans l'alphabet grec, quelle lettre vient après alpha?
2: Bêta.
0: Oui. De quel animal est issue l'apithérapie?
2: Les abeilles.
0: Oui. Les abeilles. Comment s'appelle une bouteille de vin de 3 litres?
2: Je vais prendre proposition.
0: Mathusalem, Balthazar, Jéroboam.
2: Mathusalem?
0: Non. De quelle plante provient l'opium?
2: Du pavot.
0: Bien joué. Avant, c'était Thalys. Mais comment s'appelle aujourd'hui la compagnie de train qui assure le trajet à grande vitesse Bruxelles-Paris?
2: Je ne sais plus. Proposition.
0: Avant, c'était Thalys. TER, SNCB, Eurostar.
2: SNCB?
0: Non. Lorsque l'on frappe les 3 coups au théâtre, on utilise un bâton qui porte un nom bien particulier.
2: Oui, le brigadier.
0: C'est bien joué. Bravo. Vous en avez de la culture générale. La preuve.
2: Oui,
0: championne.
2: Merci.
0: Ça va?
2: Oui, un petit peu, quand même un peu de stress à chaque fois, hein. Mais bon, c'est... Non, ça va, ça va.
0: Et ce chrono qui s'accélère à la fin,
2: oui,
0: oh là,
2: c'est ça, à la
0: c'est
2: fin,
0: vicieux.
2: Quand on entend, c'est... Oui. Voilà, tout à fait, là, j'avais peur que le brigadier, je le savais, mais c'était vraiment sur le bout de ma langue. Mais ça va, c'est revenu avant le gong final.
0: Vous l'avez eu, le brigadier, c'est le fameux 3 coups, hein, là.
3: Oui, exactement. Ouais, c'est ce qui annonce tout simplement le début. Du spectacle.
0: Alors, poser un lapin, bien sûr, on y était, 2 points là-dessus. C'est une expression qu'on utilise couramment. Et depuis combien de temps, Jordan?
3: Depuis le 19e siècle. Non. Donc ça fait un bail.
0: Les World Series à Las Vegas, oui, capitale mondiale du poker.
3: En fait, elle est surnommée la Sin City, la ville du péché, hein, ça c'est la traduction, parce que bah, y a ce prestigieux tournoi de poker. C'est d'ailleurs carrément le plus prestigieux tournoi de poker au monde.
0: Vous aimez le poker, Estelle ?
2: Je n'y connais rien du tout.
0: Ah, c'est vrai ?
2: Je n'ai jamais joué de ma vie, donc je ne sais pas trop.
0: Même pas avec des allumettes ? On joue avec des allumettes
2: rien, non,
0: entre amis.
2: Non, rien du tout.
0: Rien du tout.
2: Jeu de cartes, ouais, non, jeu de cartes à la maison, pas trop, donc non.
0: Plutôt blind test, notre championne.
2: Oui,
0: on l'a
2: ça.
0: Vu. Et puis ouais. Alpha, bêta, l'alphabet grec, bien sûr. Et après, c'est
3: gamma, delta.
0: Et etc.
3: Etc. Trois petits points.
0: Ça, c'est pas dans l'alphabet grec, ça peut-être. L'apithérapie, c'est les abeilles, bien sûr. L'apithérapie.
3: Oui, en fait, c'est tout simplement l'utilisation des produits issus de la ruche à des fins de bien-être. Comme par exemple, prendre du miel quand on a mal à la gorge, tout simplement.
0: Tout simplement. Jéroboam, c'est ça la bouteille de 23 litres.
2: Ah, d'accord. Ouais. Parce que
0: vous avez soif souvent, parce que le Mathusalem, c'est beaucoup plus. C'est combien de litres, ça ?
3: Une bouteille de vin. Attendez, vous venez de dire
0: de
3: 23 litres.
0: Non.
3: Mais si,
0: Jéroboam,
3: une bouteille de vin
0: 3
3: de 3 litres.
0: Une bouteille de vin de 3 litres.
3: 23 litres. Ok, non, mais c'est pas grave. C'est pas grave.
0: Mérité.
3: Le Mathusalem, c'est 6 litres et le Balthazar, c'est 12 litres.
0: Et puis l'opium, le pavot, bien sûr. Et en fait, le Thalys, c'est l'Eurostar aujourd'hui.
2: Mais en fait, je pense que j'ai confondu. La question, c'était comment ça s'appelait avant ou pas après, parce que je me suis dit, mais tiens, le Thalys a changé de nom.
0: Oui,
2: mais
0: bah si.
2: J'ai vraiment un petit problème de concentration à la fin ou à la seconde question. Moi, il faut que je.
3: Ah bah non.
2: Il faut que je me concentre.
3: Mais vous avez bien compris.
2: Non, c'était ça.
3: Avant,
2: mais maintenant, c'est l'Eurostar.
3: Avant, c'était Thalys, et maintenant, ça a changé de nom, c'est devenu l'Eurostar.
0: En fait. C'est ça.
2: Ah,
0: donc,
2: ah, okay.
0: Le Thalys n'existe plus, en fait. Maintenant, c'est que Eurostar. Mais je comprends la confusion parce qu'en fait, Eurostar, de notre temps, hein, Estelle,
2: oui,
0: Jordan n'était même pas né.
2: De notre jeunesse.
0: De notre jeunesse, c'était juste Bruxelles-Londres, en fait.
2: Exactement.
0: Et c'était le Thalys pour le reste de la France. Sauf
2: et
0: que
2: ben
0: maintenant,
2: voilà, c'est ça que
0: Eurostar a tout racheté.
2: Voilà.
0: Et du coup, c'est Eurostar partout, en tout cas, en France.
2: Merci pour l'explication.
3: Avec plaisir.
2: J'étais complètement perdue.
0: Entre vieilles, on se comprend, Estelle. Hein.
3: Oui, c'est ça, j'avais pas
2: oui,
3: tout compris,
2: voilà.
3: Moi. Je rigole.
2: Exactement.
0: Combien de points pour notre championne pour cette troisième manche ?
3: Eh ben, bravo, hein, ça fait un total de 12 points.
0: 12. Bravo,
2: oui,
0: quel score.
2: Merci, merci.
0: Rendez-vous compte, 13, 12, c'est très très bien joué pour une première manche en tant que championne, hein, Estelle. Franchement, soyez fiers de vous parce que vous jouez très très bien. On va voir ce que va faire notre troisième challenger avec ce questionnaire Belgitude. S'il marque 12 points, c'est lui qui remporte la manche. A tout à l'heure, championne, pour la quatrième manche. On se retrouve après le flash de 14h. A tout à l'heure, Estelle. On marque une pause et c'est Cameron Whitcomb qui arrive sur Viva. Jordan, on se retrouve après, évidemment. Allez, à tout de suite.
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0: Nouvel horaire pour Seul contre vous. Alors je suis un peu déphasée, on n'a pas le temps d'écouter de la musique, on joue tout de suite parce qu'on a une manche à terminer avec le deuxième tour de cette troisième manche.
3: Et on accueille Jean de Charleroi. Il est retraité, il a 66 ans et maintenant il marche beaucoup, il fait du vélo et il bricole énormément aussi.
0: Bonjour Jean.
13: Bonjour Sarah, bonjour Jordan.
0: Bienvenue dans Seul contre vous. Comment s'est passé cet été ?
13: Très très actif.
0: Très bien.
13: Je suis allé à La Rochelle à vélo. Enfin, j'ai fait beaucoup de choses cet été, beaucoup.
0: Vous avez été à La Rochelle à vélo, vous dites ça comme si vous aviez fait Charleroi-Namur. Vous voyez, c'est énorme. Et racontez-nous votre trip alors.
13: Je n'ai pas tout dit, je l'ai fait en 11 jours, hein, donc c'est beaucoup moins glorieux.
0: Mais non, c'est superbe. Attendez, vous étiez combien alors dans ce trip ?
13: On était 4.
0: Magnifique. Et alors forcément, des haltes, des arrêts, c'est ça qui est chouette, vous visitez la région autrement.
13: Alors, on faisait quand même 90 km par jour, donc l'autre, c'était très sympa. On avait des gîtes divers et variés qui avaient tous leur charme et on s'est très très bien amusé.
0: Quel été, dis donc, ça donne envie. Waouh, 90 km par jour, vous êtes encore très en forme, hein, Jean ?
13: Ça s'entend. Ça va.
0: Ouais, ça va très bien. Est-ce que ça va aller avec ce questionnaire Belgitude ? Ah là là. Parce que oui, dites-moi.
13: On verra, hein, ça pourrait.
0: Ça pourrait, parce que notre championne a marqué 12 points. Elle a très bien démarré sa partie en tant que championne, mais j'ai l'impression que Jean, vous allez pouvoir un peu la titiller avec ce questionnaire Belgitude et ses 8 questions. Est-ce que vous êtes prêt, Jean ?
13: Je suis prêt.
0: Et je lance le chrono maintenant. Top. Quelle est la station balnéaire la plus à l'ouest du littoral belge ?
13: La Panne.
0: Bien. À Bastogne, à quelle guerre est consacré le War Museum ?
13: La deuxième.
0: Oui. Quel sport nautique la première ministre évoquait-elle lors de l'annonce du déconfinement du 4 mai 2020 ? Un sport nautique.
13: Proposition.
0: Le jet ski, la natation, le kayak.
13: Le kayak.
0: Oui. Quelle spécialité verviétoise se dit « lit blanc d'oreille » en wallon de Verviers ? Une spécialité verviétoise.
13: Proposition.
0: La tarte au maton, la tarte aux pâtes, la tarte au riz.
13: La tarte au riz.
0: Oui. Combien de parcs nationaux compte la Belgique ? 20 secondes.
13: Proposition.
0: 6, 10, 17.
13: 10.
0: Non. Comment s'appellent les habitants de Malmedy ?
13: Les Malmediens.
0: Oui. En Belgique, quel nom porte la bière forte préparée avec du malt et du froment cru par fermentation spontanée ? Ah, dommage, c'est la fin du chrono, on n'a pas eu le temps pour la dernière question. Et c'était le lambic qu'on cherchait pour cette bière forte préparée avec du malt et du froment cru par fermentation spontanée. Dites donc, Jordan.
3: Oui.
0: C'est pas simple.
3: Non, c'est pas simple. Lambic. Mais pour être un peu plus précis, en fait, ça sert notamment de base à d'autres bières typiquement belges, comme par exemple la gueuse ou les criques.
0: D'accord.
3: Voilà, tout simplement.
0: Vous êtes amateur de bière, Jean ?
13: Alors, pas du tout, je déteste ça.
0: Ah ben voilà, et donc du coup, c'est pas de bol pour cette question. Et du coup, vous n'avez pas marqué. Oh zut, mais vous avez bien joué sinon. Mais on a des réponses que pour 6 questions, ça fait combien de points, Jordan ?
3: Mais ça fait un total de 8 points, alors c'est le même... Enfin voilà, c'est bien, vous êtes comme
0: moyenne,
3: le meilleur challenger.
0: Hein.
3: Ouais, le meilleur challenger a 8 points, malheureusement, c'est le premier qui a fait les 8 points, qui reste meilleur challenger.
0: 8 points pour vous, Jean, c'est pas mal du tout sur ce questionnaire Belgitude. On était à la mer du Nord avec La Panne, oui, la station la plus à l'ouest. Et la plus à l'est, vous avez une idée ? Pas celle qui est de l'autre côté de notre littoral.
13: Knock.
0: C'est Knock, Knock East, effectivement. Voilà pour la mer du Nord. Et puis la Seconde Guerre mondiale pour le War Museum à Bastogne.
3: Oui, il parle de la Seconde Guerre mondiale et plus précisément de la bataille des Ardennes, hein, de l'hiver 1944-45.
0: Et puis ce fameux kayak, ça avait beaucoup circulé sur les réseaux là, avec notre première ministre. Elle est comme, je vous le dirais 100 000 fois, la grande brune aux yeux bruns.
3: Wilmès ?
0: Sophie Wilmès, première ministre à l'époque.
3: Exactement, parce qu'en fait, dans ce sport, on est dos à dos et donc on risquait pas de piostillonner sur celui d'en face.
0: Vous êtes dos à dos dans le kayak, vous ?
3: Bah oui. Enfin non, mais je veux dire, on est dos. Enfin, je suis dos à vous.
0: Enfin, oui, non, c'est ça.
3: Théoriquement, c'est
0: ah oui, comme ça.
3: Ouais,
0: oui.
3: C'est le plus lourd derrière.
0: On est l'un derrière l'autre,
3: derrière
0: en fait.
3: Vous, en fait.
0: On
3: ça.
0: Est l'un derrière.
3: Ouais, c'est ça.
0: On va y arriver, Jean. Pardon pour cette petite interlude. Lit blanc d'oreille. Je le dis pas bien. Hein, c'est du wallon de Verviers. On cherchait une spécialité. C'est la tarte au riz. Bien joué, Jean.
3: Ça signifie tout simplement la dorée blanche.
0: Et puis les parcs nationaux, pour la Belgique, c'est pas 10, ça fait beaucoup, c'est 6.
3: Ils ont seulement été créés en 2023, rendez-vous compte, c'était il n'y a pas si longtemps. Et on retrouve notamment l'Entre-Sambre-et-Meuse et la vallée de la Semois.
0: Et Jean, j'ai l'impression que vous avez tenté au pif là, pour les habitants de Malmedy. Et en même temps, c'est logique, les Malmédiens, c'est bien joué, 2 points.
3: Oui, Malmedy qui est notamment célèbre pour son carnaval, hein, le Quarmé.
0: Ah oui, le Quarmé de Malmedy, effectivement. Jean, 8 points, c'est pas mal du tout, c'est bien joué. N'hésitez pas à vous réinscrire, vous pouvez le faire, hein. On rappelle Jordan.
3: Mais quand
0: pas.
3: Vous voulez, où vous voulez, soit par WhatsApp, soit par notre site internet rtbf.be.
0: Jean, est-ce que vous avez passé un bon moment?
13: Excellent moment et je me réinscris.
0: Allez, chouette. Mais entre ce tour à vélo là jusqu'à La Rochelle et notre participation au jeu, vous avez préféré quoi?
3: On a hâte de savoir.
13: C'est beaucoup moins dur de jouer avec vous.
0: Ah, c'est déjà ça. Voilà, on ne vaut pas 90 km par jour. C'est ça.
3: Ouf, tant mieux.
0: Effectivement. Jean, merci pour ce chouette moment. On vous embrasse. À bientôt. On se retrouve bientôt. Salut Jean. Bon après-midi et bonne semaine. Et je rappelle le numéro WhatsApp pour vous inscrire. C'est vrai qu'on a changé d'horaire. Hein. Ce n'est pas la fin de l'émission, là. Non, on marque une pause. C'est le flash de 14h. Et puis on se retrouve encore pendant une petite demi-heure pour la dernière manche. Alors, c'est le dernier moment pour vous inscrire. 04 70 07 20 23. Numéro WhatsApp de Vivacité. Jordan, ce sera tout au long de la saison comme ça, normalement. Hein,
3: oui, exactement.
0: Les horaires.
3: Et Martine, elle vient justement d'Ose Dunkerque, c'est une de nos auditrices, elle nous dit, je vous écoute d'Ose Dunkerque.
0: Depuis la mer du Nord,
3: et
0: alors.
3: Ouais.
0: Mais on y retourne, mais tout
3: excellent.
0: Et dans tout, on est connectés, c'est ça, seul contre vous. Allez, à tout de suite, après le Flash Info.
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20: Merci de vous informer avec nous. Voici l'essentiel de l'actualité. Quelques 3000 foyers français privés d'électricité dans les Landes. Après le passage d'un gros orage la nuit dernière, les sapeurs-pompiers ont réalisé plus de 150 interventions. Une trentaine de résidents de maisons sinistrées ont dû être hébergés dans un centre d'accueil ouvert par la municipalité. Un total de 18 départements dans le sud de la France sont désormais en vigilance orange orage dès ce lundi. L'Ukraine ne tombera pas et elle obtiendra la paix. Les mots de Volodymyr Zelensky à l'occasion du 35e anniversaire de l'indépendance de son pays. Le président ukrainien a également demandé plus de soutien à ses alliés. Hasard du calendrier ou pas, c'est aujourd'hui que l'Union européenne annonce débloquer une nouvelle tranche d'aide à l'Ukraine de 6 milliards d'euros. Un séisme de magnitude 5,4 suivi d'une forte réplique a secoué le centre du Costa Rica. Pardon. Il y a quelques dégâts matériels mais pas de victimes. Chez nous, l'école a repris et à l'heure où je vous parle, les boîtes à tartines sont déjà vides. Du moins dans les écoles maternelles et primaires francophones. Les grands, les secondaires, donc reprendront les cours au fil de la semaine. Les flamands, ce sera dans 2 semaines. Au total, 900 000 élèves sont concernés et 120 000 enseignants. Un homme a été blessé par balle la nuit dernière à Molenbeek, il a été touché au bras et à la jambe. Ses jours ne sont pas en danger, aucun suspect n'a été interpellé à ce stade. 2 suspects par contre ont été interpellés dans une autre affaire après un incident de tir survenu aussi la nuit dernière mais à Saint-Gilles. Une personne a également été blessée et transportée à l'hôpital. Pas plus de commentaires de la police pour l'instant. Une centaine de pompiers et de représentants des forces de l'ordre ont formé une haie d'honneur à la basilique de Kuckelberg pour accueillir le cercueil du sergent-major Olivier Francotte. L'homme est décédé le 14 août dernier dans l'exercice de ses fonctions après deux déflagrations survenues dans un bâtiment européen du Conseil de résolution unique. Un décès aussi à vous signaler, celui de Noël Godin, l'entarteur. Le Bruxellois s'était fait connaître pour ses entartages de nombreuses personnalités, dont Bill Gates, le fondateur de Microsoft, le terroriste des attentats pâtissiers, s'était rendu célèbre sous le pseudonyme de Georges Le Gloupier. Pendant des décennies, il avait pris pour cible des personnalités qu'il jugeait trop puissantes, trop médiatiques ou trop pompeuses. Ses attaques étaient chaque fois accompagnées d'un cri de guerre. Gloup, gloup. Noël Godin avait 80 ans. Et ce soir, à 22h25 sur la 3, vous pourrez redécouvrir ce personnage haut en couleur via le numéro d'Eptaxi qui lui avait été consacré. Fin de ce flash, bel après-midi.
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21: Le point RTBF Mobile Info de ce lundi, c'est avec vous Virginie Defax. Virginie, un accident sur la E40.
22: Oui, exactement. Tout à l'heure, on avait un accident qui s'était produit à hauteur de Wetteren. Là, on a quand même une bonne nouvelle, la chaussée est dégagée. Et par contre, on a un autre accident qui s'est produit un petit peu plus loin, à hauteur de Zwijnaarde, donc toujours sur l'E40 Bruxelles-Ostende. Bande de gauche neutralisée, une quinzaine de minutes perdues en direction du littoral. Et concernant les travaux, ils sont très nombreux en Belgique et ils vous ralentissent surtout sur le 40 Liège-Aix-la-Chapelle entre Chorat et Longsaint, comptez 5 à 10 minutes perdues dans les deux sens.
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25: Bonjour tout le monde, c'est la rentrée pour Vivacité, nouvel horaire pour Seul contre vous. Et oui, on est ensemble jusqu'à 14h30, encore une manche à jouer. Nouvel horaire pour le jeu, Jordan, bonjour.
3: Bonjour Sarah, bonjour tout le monde.
25: Mais les règles restent les mêmes.
3: Mais oui, je vous le confirme, on fait midi 30, 14h30, ça c'est le nouvel horaire. Mais les règles restent les mêmes. La championne, c'est Estelle Darlon. Elle va affronter 4 challengers, elle en a déjà affronté 3. Il n'en reste qu'un et vous pouvez vous inscrire en direct.
25: À la fin, il n'en restera qu'un. Non, ça c'est pas le même jeu.
3: Ah.
25: Encore une manche à jouer et une place à prendre. N'hésitez pas à vous inscrire. On passe un bon moment, on papote un peu, on se raconte l'été et puis on joue surtout. Hein. Et c'est ça qui est chouette. 04 70 07 20 23 ou alors par SMS au 60 03, c'est 1 euro par message. Estelle, notre nouvelle championne, elle a déjà 350 euros dans sa cagnotte. Elle a remporté les 3 premières manches. Et avec des beaux points, 13, 13 et 12, une grande championne. Mais à vous de la défier maintenant. On vous attend par SMS ou alors via notre WhatsApp Vivacité.

0: Alex Warren, Fever Dream. On marque une pause, on entame la quatrième manche avec Estelle, notre championne d'Arlon.
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0: Avec notre championne, nouvelle championne pour cette nouvelle saison, c'est Estelle d'Arlon qui porte bien son titre. Bravo Estelle, vous avez remporté les trois premières manches de 200€ la mise de départ. Vous êtes passée à 350€. Félicitations, vous avez presque doublé la mise.
8: Merci beaucoup. Je suis très contente. Ça se passe bien, je suis ravie.
0: Ah oui, vous attendiez à ce résultat quand on vous a téléphoné en disant « Voilà Estelle, vous allez être notre championne pour ce lundi ».
8: Alors non, pas du tout. J'étais vraiment super contente parce que moi qui écoute tous les jours le jeu depuis que je n'ai plus de travail, j'écoute tous les questionnaires en fait. Donc je suis là dans la cuisine et puis je fais les 8 questionnaires avec mes enfants. Donc je me suis juste dit en fait que j'allais pouvoir jouer 4 fois. C'était déjà plus que ce que j'avais déjà joué auparavant. Et c'était ma première grande satisfaction. Après, c'est du bonus de gagner, c'est toujours chouette, mais on n'est jamais sûr à l'avance quand même.
0: Parce que c'est vrai, Estelle, en tant que championne, vous jouez les 4 manches. Quand vous êtes challenger, c'est une manche et du coup, ça va très très vite. C'est beaucoup de stress.
8: Exactement.
0: Ça passe en 60 secondes et du coup, ça va très très vite. Mais vous avez bien performé en plus. Honnêtement, on sent que vous écoutez beaucoup le jeu, que vous connaissez un peu les rouages.
8: La mécanique.
0: Oui, tout à fait. 13 points, 13, 12, bam. Et là, peut-être même encore plus avec ce dernier tour. Vous avez envie de jouer avec quel thème, même s'ils sont déjà chargés dans la roue? Vous avez envie de quel thème là?
8: Écoutez, je ne sais pas trop. Peut-être série télé. Des fois, il y a série télé ou télé. Ça, j'aime encore bien. J'aime pas la géographie, donc ça, c'est un peu mes bêtes noires. Mais on verra. Après, on verra.
0: Et on va voir tout de suite. Voici la roue, voilà. Estelle.
8: Top.
0: C'est Mika, ça.
9: Exactement. Donc, qui nous propose un thème people. Mais attention, c'est un thème people avec que des questions sur des people qui ont fêté leur anniversaire ces derniers jours.
0: Ok, les people, alors.
9: Voilà.
0: Lio.
9: Oui, mais Lio, on prendra le banana split juste après avoir réalisé ce questionnaire cuisine.
0: Cuisine ou people?
8: Oui.

0: les deux.
1: Votre mari on Stéphane, je note, hein, je note tout parce que vous êtes championne, vous voyez.
0: Alors, oui, c'est ça.
1: On a une fiche sur vous, je vous dis pas.
0: Ah là là.
1: C'est déjà noté. Une feuille à quatre, oui, c'est ça. Et quelle est ou quelle serait votre spécialité championne?
0: Oh ben moi j'aime bien faire les plats conviviaux, genre les couscous, les paellas, ce genre de choses.
1: Mmh. Mijoter aussi,
0: voilà,
1: alors.
0: Mijoter, fait à l'avance, ça prend un peu de temps mais c'est toujours sympa à partager, donc ouais, moi j'aime bien tout ça.
1: Et vous êtes organisée parce que préparer à l'avance, ça veut tout dire, ça veut dire que vous pouvez le faire quand vous voulez, hop, vous savez bien vous organiser. Ouais. C'est ça. Hein,
0: mais disons que le couscous, ça je maîtrise déjà depuis des années, j'ai appris ça de ma maman qui l'avait appris de sa maman, donc on maîtrise ça en famille. Il y a des choses qui sont plus facile. Voilà, c'est bien de le faire la veille, comme ça on
1: oui,
0: peut ça prendre bien du
1: meilleur
0: goût. Voilà, la paella c'est plus du dernière minute, mais voilà, c'est quand même sympa.
1: Bon.
0: Mais ouais, il faut s'organiser.
1: On a envie de s'inviter chez vous, Estelle, et puis ça donne faim tout ça. On
0: avec
1: va jouer. Dire,
0: enfin, pas tous les auditeurs, je ne saurais pas, ma maison est trop petite, mais bon, voilà.
1: On est quelques 100 000, ça va.
2: Oui, ouais, quelques 100 000.
0: Voilà, c'est ça. Vous allez prendre des tickets alors. On ne saura pas faire tout en même temps.
1: Questionnaire bon. Cuisine pour vous, championne.
0: Oui.
1: On reprend sa concentration, c'est la dernière manche, 60 secondes, 8 questions, les propositions toujours disponibles et top. Quel est l'ingrédient de base dans un parmentier?
0: Pomme de terre.
1: Oui. Quel est le nom de famille d'Hélène, la chef multi-étoilée qui a participé à Top Chef?
0: Hélène Darroze.
1: Oui. Dans une eau qui bout, quel est le temps de cuisson minimal d'un œuf dur à 2 minutes près?
0: 10 minutes.
1: J'accepte. De quel pays est originaire le pain polaire?
0: Ah, le pays, la Suède.
1: Bien joué. Comment s'appelle la sauce faite de mayonnaise, ketchup et whisky?
0: La sauce cocktail.
1: Oui, quel type de pâte en feuilles utilise-t-on pour faire des briouates? Briouates, en un mot, hein, des briouates.
0: Des lasagnes,
1: des feuilles.
0: Peut-être.
1: Non, dommage. Le nom de ce condiment au basilic et au pignon de pain vient de l'italien pestare. De quoi s'agit-il?
0: Le pesto.
1: Bien, quel nom tiré d'une région des Balkans donne-t-on à la salade de légumes coupée en petits cubes?
0: La Macédoine.
1: Oui, c'est bien joué, ben c'est super. On a bien voyagé, dites donc. Et puis, il y a pas mal de bonnes réponses. Félicitations. Vous avez fait combien, vous pensez, Estelle?
0: Je pense que j'ai 14. Il me semble que j'ai une erreur. Hein, parce que j'ai...
1: Une erreur et pas de proposition, donc peut-être.
0: Pas de proposition.
1: Maître du jeu.
2: Oui, vous faites ça très bien, en plus. En plus d'avoir une bonne culture générale, vous avez des bons calculs en tête. Vous avez fait un total de 14 points. C'est votre meilleur score aujourd'hui.
1: Félicitations, championne. Ben... Et vous voyez... Jordan, elle compte mieux que nous, même en jouant.
0: Ah ben, c'est
2: parce que j'avais pas mon micro allumé, j'aurais pu le dire plus tôt, hein.
1: Non, mais dis donc. La saison dernière, on a quand même fait déjà des trucs.
2: Oui,
1: c'est
2: on est dans le bêtisier, oui, j'avoue. Surtout avec Camille, il y a un bêtisier sur vous et Camille.
1: Oh là là, mais on s'en est pas remise, je pense.
2: Non.
1: On sait toujours pas combien ça fait. La pomme de terre pour le parmentier, c'est une bonne réponse, Hélène Darroze. Vous m'avez dit 10 minutes pour l'œuf dur. Comme c'était à 2 minutes près, j'ai accepté, c'est 9 minutes.
2: Oui, en fait, la règle du 3-6-9, 3 minutes pour l'œuf à la coque, 6 minutes pour l'œuf mollet, 9 pour l'œuf dur.
1: Le pain polaire, la Suède, bien, la sauce cocktail, mayonnaise, ketchup, whisky, bien sûr. Et là, vous m'avez étonné parce que vous avez parlé du couscous avec cette recette familiale, hein, transmise de génération en génération.
0: C'est des feuilles de briques.
1: Mais c'est des feuilles de briques, oui. Les briouates, c'est une spécialité marocaine.
2: Oui, absolument. En fait, ce sont des petites pâtisseries ou des bouchées originaires du Maghreb.
1: Du Maghreb, et non pas que le Maroc, hein, peut-être.
2: Oui.
1: C'est le Maghreb. Et puis le pesto, la Macédoine, on y est. Waouh, waouh, waouh! 14 points pour vous, championne. Félicitations, vous avez terminé en fanfare.
0: Merci.
1: Est-ce qu'on peut déjà annoncer à Estelle qu'elle a remporté la partie, Jordan? Est-ce que c'est fait, c'est plié déjà ou pas?
2: Oui, c'est fait, c'est plié, exactement.
1: Okay. Donc félicitations, Estelle.
2: Bravo.
0: Merci beaucoup, je suis contente.
1: On se retrouve juste avant 14h30 pour votre décision, parce que soit vous repartez avec peut-être les 400 ou alors les 350 euros si vous perdez la dernière manche, mais à 14 points, ça sent bon pour la remporter, cette dernière manche. Donc vous seriez à 400 euros. Mm-hmm. Et soit vous revenez demain au risque de perdre la moitié si vous perdez la partie. Ouais. Donc Estelle, bonne réflexion. On se retrouve dans moins d'un petit quart d'heure. À tout à l'heure, Estelle. Et nous, on a rendez-vous avec Damiano David et c'est notre dernier challenger. C'est Richard qui va jouer avec les people pour le fun, mais surtout pour devenir meilleur challenger du jour et peut-être devenir champion si notre championne Estelle quitte le jeu. À tout de suite.

0: C'est pas facile, hein, Saint-Jordan, né avec un cœur cassé. Born with a broken heart.
1: Le pauvre.
0: Bon, vous avez pas un petit fil, une petite aiguille et
1: bah, tout, on il est beau gosse tout comme tout, je suis sûr qu'il va retrouver quelqu'un.
0: Donc ça va aller pour Damien O'David.
1: Ah, je suis sûr, il y a beaucoup de gens qui font la file pour lui, je crois.
0: Vous croyez?
1: Ah, je suis sûr.
0: On continue à jouer.
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0: On joue avec notre dernier challenger et on l'a dit précédemment, notre championne a remporté la partie haut la main avec son superbe score. Du coup, on joue ici pour devenir le meilleur challenger du jour. On accueille Richard.
1: Oui, parce que la championne a le droit de partir si elle le souhaite. Oui. Richard de Trivière, il a 64 ans, il est professeur d'éducation physique et bientôt retraité. Il aime la musique et d'ailleurs, il organise un festival de musique au profit d'une association.
0: On va en parler. Bonjour Richard.
3: Oui, bonjour à toute l'équipe.
0: Bienvenue. Vous jouez de quel instrument ?
3: Un peu de batterie et un peu de chant.
0: Vous avez le rythme dans la peau, si je comprends bien.
3: Oui, c'est peut-être un petit côté africain, sans doute.
0: Ah, d'accord. Bon. Excellent. Et alors, parlez-nous de ce festival pour lequel vous vous préparez.
3: Eh bien, on organise un festival au profit de Pêcheurs de Lune, qui est une association qui s'occupe des orphelins. Mm-hmm. Donc, il y a quelques années, j'avais organiser un festival de musique à la Louvière au profit de Viva for Life. Et ici, ben voilà, on change
0: les
3: de
0: causes.
3: Casquette et de radio. Mais oui. Voilà, sans problème, quoi.
0: Sans problème, et on vous accueille sur Vivacité, sans problème. De toute façon, on l'a vu, vous avez un grand cœur, Richard, et c'est ça qui compte. Vous êtes généreux et solidaire. Il reste combien de temps avant l'acquis, avant la retraite ?
3: Une vingtaine de jours.
0: Ah oui ?
3: Donc je sais passionner le... Oui, le 1er novembre.
0: Mais c'est fou, ça. Et vous avez quand même fait votre rentrée ou pas ?
3: Ah, je vais la faire, oui, tout à fait.
0: C'est fou. En secondaire, alors, prof de gym peut-être en secondaire ?
3: Oui, secondaire supérieur, oui.
0: Oh, excellent. Et alors, comment vous vous sentez à 20 jours de la retraite ?
3: Oh, ben, tout à fait bien. L'essentiel, c'est d'avoir la santé pour pouvoir faire les projets que j'ai plein la tête. Et voilà.
0: Et bon, la santé, vous l'avez aussi, j'imagine, en tant que prof de gym ?
3: Tout à fait. Il faut croiser les doigts parce que on n'est pas grand-chose sur Terre.
0: On est bien d'accord et c'est pas nous qui décidons.
3: Hein non, tout à fait.
0: C'est la vie qui décide pour nous, effectivement. Donc profitons-en tant qu'on est en forme. Richard, vous l'êtes en forme et je vais vous questionner maintenant avec ces people en 60 secondes. Oui, question, c'est votre truc ou pas du tout ?
3: Bon, pas du tout.
0: Mais je le sentais bien. Courage, Richard, ce n'est que 60 secondes.
3: Oui, il n'y a pas de souci.
0: Ça va passer
3: vite. On va
0: faire
3: du mieux qu'on peut. Oui.
0: Effectivement, allons-y, 60 secondes et top chrono. Comment se prénomme le deuxième enfant de Philippe et Mathilde, né le 20 août 2003 ?
3: Proposition.
0: Emmanuel, Gabriel et Léonore.
3: Emmanuel.
0: Non, dommage. Quel super-héros l'acteur Andrew Garfield a-t-il incarné au cinéma ?
3: Proposition.
0: Spider-Man, Batman, Superman.
3: Spider-Man.
0: Oui. Comment se prénomme le neveu de François Mitterrand, qui a été homme politique et animateur télé ? Le neveu de François Mitterrand.
3: Position.
0: Marc, Frédéric, Nicolas.
3: Frédéric.
0: Bien sûr. Quelle émission culte qui joue avec les mots Patrice Lafont a-t-il présenté à partir de 1991 ?
3: Des chiffres.
0: Oh, dommage. Et de quel pays Mohamed VI est-il le roi ?
3: Le Maroc.
0: Oui, comment se prénomme le frère de l'acteur Joaquin Phoenix, vu dans le film Stand By Me, et décédé à 23 ans ? Le frère de Joaquin Phoenix. Wayne C. River.
3: River.
0: Oui, pour l'équipe nationale de quel pays le footballeur Robert Lewandowski a-t-il joué ? Ah là là là là là là. Et vous l'aviez
3: la
0: peut-être ? Oui, ça c'était plutôt du sport. Hein. Oui, tout à fait. La Pologne. Et Robert Lewandowski, c'est quel club pendant des années ?
3: Le Bayern de Munich.
0: Non, oui, peut-être, mais c'était aussi le FC Barcelone dernièrement. Je pense que c'est là qu'il a terminé.
3: Ah oui, il a terminé là, mais avant, il a fait une longue carrière en Allemagne.
0: Oui, c'est vrai, bon. Vous avez bien raison. Et je ne sais pas pourquoi il y a du sport dans les people, c'est parce que les sportifs sont de plus en plus people.
1: Ben oui, bien
0: Robert
1: sûr.
0: Robert Lewandowski. Yes, tout à fait. Ça fait combien de points pour Richard ?
1: Eh bien, ça fait un total de 5 points. Alors 5 points, bah, ça fait que la championne, elle a remporté les 4 manches, hein, 400 euros dans sa cagnotte.
0: Oui, eh effectivement, bravo. Oui, bravo à Estelle qui a très très bien joué malgré le stress d'une première, hein, première saison, nouvel horaire et puis première participation en tant que championne. Elle a très très bien joué. Mais vous aussi, Richard, honnêtement, ça a manqué un peu de chance au niveau des propositions parce qu'on était avec la famille royale, Philippe et Mathilde, le deuxième enfant qui a fêté son anniversaire il y a quelques jours d'ailleurs, hein, c'était le 20 août. C'est Gabriel et c'est non pas Emmanuel. En fait, Emmanuel fait aussi partie de la fratrie. Oui. C'est Gabriel avec Johnny qui s'invite. Et Léonore aussi fait partie de la fratrie. Il manquait juste notre future reine, Elisabeth. C'est Gabriel qui a fêté son anniversaire, là.
1: Oui, 23 ans.
0: Yes. Et Spider-Man, ça, c'est une bonne réponse pour Andrew Garfield. Et je pensais que c'était Tom Holland, moi. Pour Spider-Man.
1: Oui, exactement. En fait, il a
0: on
1: joué
0: parle
1: dans...
0: que de lui.
1: Bah oui, ouais, bah, exactement. Oui. En fait, Andrew Garfield, donc, il a fait celui de 2012, 2014, 2021. Et le tout nouveau, c'est avec Tom Holland et Zendaya, hein, qui sont d'ailleurs maintenant en couple, même mariés.
0: Non, on ne voit que sur les réseaux sociaux. Frédéric Mitterrand, homme politique, animateur télé, oui, bien sûr, le neveu de François Mitterrand. Il a été notamment ministre de la Culture. Patrice Lafont, qui a présenté un jeu à partir de 1991 où il joue avec les mots. Et là, je voudrais des explications, Jordan, parce qu'on n'a pas accepté, parce qu'on cherchait Pyramide, le jeu.
3: Pyramide.
0: Vous voyez, Pyramide. Mais les chiffres et des lettres, c'est aussi jouer avec des mots.
1: Oui, mais en fait, des chiffres et des lettres, c'était jusque 89.
0: Ok.
1: Voilà, la question, c'était à partir de 91.
0: Et donc, nous, on attendait Pyramide, c'est un de mes jeux préférés en télé. Je ne sais pas vous, Richard, mais c'était un chouette jeu.
1: Je ne sais pas si vous vous souvenez
3: non,
1: pas.
3: Non, moi, je préférais. Je m'étais arrêté à déchiffrer des lettres.
0: Ah oui, d'accord. Okay. Mais
1: Pyramide, en fait, le jeu, vous deviez faire deviner des mots à votre partenaire en donnant quelques mots indices.
0: Le jeu est revenu avec une nouvelle formule, c'est mot de passe, simplement.
1: Voilà.
0: C'est en soirée sur France Télé. Maroc, oui, pour Mohamed VI, c'est bien joué. Et River, pour le frère de Joaquin Phoenix, décédé beaucoup trop tôt. Il a joué dans Stand By Me, notamment, avec cette chanson, Jordan.
1: Stand By Me.
0: Oh, I want, darling, stand by me. Est-ce que vous le jouez à la batterie, cette chanson? Est-ce que vous la jouez à la batterie,
3: non.
0: Richard?
3: Non, pas ce morceau-là. Dans notre répertoire, on a un peu de Beatles, Led Zeppelin, et voilà. Donc, on est...
0: Éclectique. On a un peu de tout.
3: Tout à fait, oui, un peu de tout.
0: Richard, bon 20 derniers jours.
3: Oui, merci beaucoup.
0: Dis donc, on sera là avec vous, on pensera à vous pour cette retraite. Et puis, bon festival au profit de Pêcheurs de Lune, l'association pour laquelle vous mobilisez. On vous embrasse, Richard. Gros bisous.
3: Gros bisous et bonne chance à notre championne.
0: Super championne, Estelle Darlon, effectivement, qui a remporté cette manche. Les quatre manches, dis donc, elle a remporté cette partie. Elle a 200 euros supplémentaires dans sa cagnotte. La voilà à 400 euros. Merci Richard, on vous embrasse. Après la pause, un peu de musique et puis le choix de notre championne. Va-t-elle rester ou pas? Va-t-elle garder ses 400 euros rien que pour elle? Ou alors revenir demain au risque de perdre la moitié? On entend Estelle juste après Sienna Spiro sur Viva. Material Lover. À tout de suite pour le choix de la championne.

0: Sienna Spiro sur Vivacité. Jordan, on est là, on a retrouvé nos auditeurs et auditrices pour le jeu au 04 70 07 20 23 du côté du WhatsApp.
1: Et vous êtes nombreux à nous envoyer des messages dans le même style. Hein. Par exemple, Karine qui nous envoie « Sacrée cliente, notre nouvelle championne ». En plus, elle est très cool et très sympa et on en reçoit pas mal dans ce sens.
0: Et je suis assez d'accord. Estelle qu'on retrouve. Félicitations Estelle. Première
2: Bravo.
0: Manche,
2: ah,
0: assurée.
2: Ben merci. Avec... Oh, je suis toute rouge là maintenant.
0: Mais ça se voit pas, on est en radio, c'est pas grave.
2: Ça, c'est l'avantage.
0: Avec un sans faute, 4 manches remportées sur 4.
2: Ouais.
0: 200 euros supplémentaires. Vous êtes à 400 euros. Bravo. Félicitations.
2: Oh, bah, c'est super.
0: Estelle.
2: Oui, merci.
0: Mais maintenant, une décision à prendre. Parce que c'était bien pour cette rentrée. C'était... Oui. Vous aviez été au taquet. Très, très beau score. Mais maintenant, il faut voir si vous revenez demain et vous retentez le coup. Si vous perdez la partie demain, Estelle, vous perdez la moitié de votre cagnotte. Que faites-vous?
2: Oui. Écoutez, j'ai réfléchi, mais je suis bien là dans mon salon et j'apprécie de jouer avec vous. C'est vraiment très sympa, donc je vais revenir demain.
0: Allez, c'est partagé. Merci Estelle. Bravo championne.
1: Super.
0: À demain.
2: Merci, merci.
0: On se retrouve du côté d'Arlon donc avec vous, avec 4 manches encore à jouer. Félicitations pour cette grande première. Merci Estelle. À demain. Gros bisous. Et bisous à vous Jordan. Merci maître du jeu.
1: Mais avec plaisir.
0: Vous n'avez pas changé.
1: Ben non, vous non plus. Vous non plus.
0: Malheureusement, peut-être. À demain, Jordan.
1: À demain.
0: Gros bisous. Et Philippe Jogniaux est avec nous. Bonjour, Philippe.
3: Bonjour, Sarah. Bonjour, tout le monde.
0: Les ambassadeurs.
3: Ça fait plaisir. On va se croiser tous les jours. Là,
0: on
3: maintenant.
0: Va se croiser vraiment, mais wow, vraiment génial. Se croiser et même se passer la parole. Et c'est les ambassadeurs qui démarrent une demi-heure plus tôt, c'est
3: avec
0: ça?
3: Avec Sophie, effectivement. On sera là jusqu'à 17h pour vous faire découvrir plein de choses, pour vous émerveiller. C'est un peu ça, Sophie. Hein.
4: Oui, c'est le but. Hein. On va faire le tour de nos régions durant plusieurs semaines avec différents experts. Et vous allez voir, on en a alors là, plein le sac.
3: Vous adorez ça, vous, le tourisme en Wallonie.
0: Mais
3: j'ai vu ça,
0: ça,
3: je suis sur les réseaux. Dites, autre bonne nouvelle, vous revenez demain, Sarah.
0: Mais oui,
3: mais
0: ça
3: oui.
0: Paraît.
3: Oui.
0: Et même tous les jours de la semaine.
3: Mais oui.
0: Du lundi au vendredi, tout comme vous.
3: Mais oui, ça fait aussi.
0: Bonne rentrée, bonne émission.
3: Merci, à demain.
0: Bonne journée à tous.
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3: Ah, c'est la rentrée aujourd'hui. Sophie, je suis tellement contente de vous retrouver. Franchement, vous m'avez manqué, c'était long ces 2 mois.
4: Bonjour Philippe, bonjour tout le monde. Je suis très heureuse également. Et également Julien Lapraille qui me fait rire dès le départ.
3: Là avec nous tous les lundis. Salut.
4: Donc c'est formidable.
3: Julien.
4: Bonjour Julien.
18: Bonjour. Alors, j'ai pas fait exprès. Je veux bouger mon téléphone.
3: Refaites-nous.
18: Attendez.
3: Ah oui, d'accord.
4: Il met déjà le bazar.
18: Alors, ça fait 3 secondes et j'ai vraiment pas fait exprès. Je voulais être discret, bah, apparemment, c'est pas le cas.
3: Cette année, vous n'échapperez plus jamais aux ambassadeurs. On sera partout en radio tous les après-midi. Attention, on l'a dit, un nouvel horaire, 14h30, 17h, on en parle depuis quelques jours. À la télé aussi, Julien, vous serez de la partie avec Nathalie Guirma. Samedi après-midi toujours?
18: Tout à fait, samedi après-midi. Puis bien entendu, on sera tous sur les réseaux sociaux, bien entendu.
3: Le web.
18: Comme toutes les semaines et tous les dimanches, on a la petite recette du quotidien et puis tous les jours des actualités. Le vendredi, généralement, on parle de radio, enfin, plein d'autres choses sur la page Facebook des ambassadeurs.
3: La promesse de cette émission, Sophie, plus que jamais. On va découvrir plein de choses ensemble. On le fait toujours avec la RTBF de manière générale et particulièrement dans cette émission. La culture, le patrimoine, les événements, c'est le meilleur de toutes les provinces de Wallonie et de Bruxelles. Hein.
4: Oui, hein, nous aurons un expert chaque jour. Donc, on va commencer par Julien Lapraille pour la cuisine. On aura également Adrien De Viveur, Hélène Bernard, Titouan Maréchal le mercredi pour parler de Planète B notamment. Le jeudi, nous aurons Pascal Laroche pour les provinces. Et puis le vendredi, Christophe Stefanski qui viendra parler de tourisme puisqu'on va resserrer les liens, ressouder nos liens avec les ambassadeurs télé puisque Christophe est dans l'équipe des ambassadeurs télé. Et dans quelques instants, Philippe, nous allons aller du côté de Mons. Julien, on va découvrir une nouvelle boutique coopérative qui veut offrir en fait
3: féminine,
4: une autre
3: 100% féminine.
4: 100% féminine, qui veut offrir une autre manière de consommer l'artisanat local. Donc, on va en parler avec cette personne au féminin, comme vous le dites si bien. dans quelques instants.
3: Julien, autre info importante du jour.
18: Dites-moi,
3: Sophie, elle est d'une élégance incroyable aujourd'hui pour la rentrée, franchement. J'ai fait fort, Sophie.
18: Ah, par rapport à la tenue, vous parlez.
4: Ah, pardon, excuse-moi. Je l'ai fait exprès en radio.
18: J'étais pas du tout dans ce délire.
3: Nous sommes sur Ovio en direct.
18: Oui.
3: Et je dis, Sophie, elle est d'une élégance aujourd'hui.
18: Mais c'est un peu comme tout le monde. On a tous
4: mis de nouveaux cartes.
18: Moi, c'est le même polo que la dernière. Je vais être franc, je suis pas très tendance, moi. Mais mon petit polo, comme tout le monde, mais c'est vrai que chacun a remis sa nouvelle petite blouse et on est toujours présent.
4: C'est la première. Demain, c'est le training et le kiki dans les cheveux, les gars.
3: Allez, lundi, la cuisine Julien Lapraille. Et aujourd'hui.
4: Un fruit ou un légume?
3: C'est la question idiote du jour, j'avais envie de vous la poser. Donc, vous réservez la question bête du jour.
18: C'est fruit, parce que tout le monde le sait, c'est un fruit. Après, on va surtout parler du moment qu'on doit manger tomate. Alors, ça paraît fou d'en parler maintenant, fin août, mais vous verrez, il y a une vraie raison. Du pourquoi, du comment. La tomate, c'est le mois d'août et le mois de septembre, et pas le mois de mai, le mois de juin.
3: Ah oui,
18: parce que généralement, alors je dis toujours un peu sur les réseaux, etc.
3: On est plutôt sur l'arrière-saison alors?
18: Ah non, on n'est pas sur la vraie saison de la tomate, c'est août-septembre. Oui, il faut passer l'été pour qu'elle se gorge, entre guillemets, de soleil pour la nourrir et développer son goût. Mais on ne va pas tout dire maintenant, mon cher Philippe.
3: Évidemment.
18: On va justement détailler tout ça.
3: J'adore les tomates, Julien.
18: Mais moi aussi, c'est pour ça que j'ai voulu en parler. Ouais. Et je me suis dit, est-ce que je parle de la rentrée avec tous nos petits bambins ou est-ce que j'attends quand même cette semaine? On va tous être cadenassés dans un peu les nouveaux cahiers, etc. etc. Ouais. Donc on parlera la semaine prochaine, je peux déjà vous le dire, des boîtes à tartines pour les enfants dans les écoles au quotidien, des petits trucs et astuces, etc. Mais aujourd'hui, c'est tomate, parce que c'est le moment des tomates.
3: D'accord, bienvenue, les ambassadeurs, nouvelle saison, on est prêts, Sophie, en pleine forme.
4: Mais toujours,
3: on
4: évidemment,
3: s'est bien reposé,
4: seulement.
3: On a rechargé nos batteries cet été. Julien, vous êtes bien reposé aussi cet été.
18: Oui, oui, extrêmement bien, j'ai fait ça tout l'été, moi.
4: Il était partout, il n'a pas arrêté, le garçon.
3: Vous avez déjà rangé vos valises, tout
18: va. J'ai toujours pas rangé, alors j'ai ni fait mes valises, ni rangé. Ça sera fin octobre, si
3: vous
18: tout savoir.
3: On a beaucoup entendu et vu, et c'est pas fini. Allez, bienvenue tout le monde, les ambassadeurs, nouvelle saison, c'est parti. Avec un odeur et dans 3 minutes, Daniel Balavoine.

0: À 14h43, bah oui, nouvel horaire, on démarre une demi-heure plus tôt. Daniel Balavoine sur RTBF Vivacité, c'est elle, Aziza.
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0: À la cuisine avec Julien Lapraille et les tomates, et donc
2: oui.
0: Ce sera pour dans quelques minutes.
2: Tout à fait.
0: Et puis le meilleur des régions. On va démarrer en province de Hainaut aujourd'hui à Mons. Le projet qui est porté par une femme qui est avec nous, qui s'appelle Morgane Renuard. Bonjour Morgane.
3: Bonjour Morgane.
4: Bonjour.
0: Alors on adore tous les savoir-faire en cuisine avec Julien évidemment, mais pas que. On adore aussi les artisans, on aime aussi les mettre en avant dans cette émission. Et les artisans qui ont parfois l'habitude chacun de travailler un peu dans leur coin, et ça donne pas toujours une très bonne visibilité, ça ne permet pas de vendre suffisamment leur création. Et vous avez eu cette bonne idée de mettre en place à Mons une boutique des savoir-faire, c'est ça ? Morgane ?
4: Exactement ça, vous avez très bien résumé.
0: Ben voilà, j'ai tout dit, merci Morgane.
2: Non, au revoir. Bon.
0: Le projet démarre il n'y a pas longtemps finalement.
4: Oui, non, c'est sûr, on a ouvert il y a 2 semaines d'ici, on a ouvert le 15 août.
5: Ah ouais, en effet, c'est vraiment très très récent.
4: C'est tout récent, tout récent, vous êtes arrivé vite.
5: Ouais. Mais là, si je peux me permettre, mon cher Philippe, c'est que l'avantage de ces coopératives-là, c'est justement ça aide, ça soutient tout le monde justement un peu gourmand. Les artisans et les producteurs, ils ont du mal à se mettre en lumière et ils n'osent pas le faire. Moi, de m'amuser très souvent, dont à la foire de Libramont, à mettre en lumière justement les artisans et les producteurs, ils sont toujours un peu gênés. Je sais pas si vous allez me confirmer ça, Morgane.
4: Bah, je pense que gêner, ça dépend un petit peu du tempérament de chacun, hein, mais c'est surtout que oui, c'est un petit peu compliqué de se faire voir et de gagner en visibilité. Donc là, avoir une boutique, on va dire, locale, bah, ça permet effectivement...
0: J'aime bien le nom, moi, la boutique des savoir-faire.
4: Bah, justement, écoutez, c'est une idée de monsieur, il sera content de l'entendre.
3: Et qu'est-ce qu'on peut y retrouver dans cette boutique exactement ?
4: Alors, il y a un petit peu tout. J'entendais tout à l'heure que monsieur parlait de la gastronomie. Donc, c'est pas du gastronomique, mais on a du chocolat, des cookies, des brownies. Donc, ça, c'est pour tous les métiers de bouche. Sinon, on a du bois, de la céramique. On a également des bougies, donc tout ce qui est produit de cire. On a des boucles d'oreilles. On a des petites créations artisanales en papier mâché. C'est vraiment fantastique.
3: Ah, sympa.
4: Avec du papier. Qu'est-ce qu'on a encore ? On a aussi de la gravure sur bois. On a même du bois tourné également, donc du bois noble. Qu'est-ce qu'on a encore ? On a des produits do it yourself pour tout ce qui est, on va dire, écologique, donc les produits d'entretien, de lessive, etc. Donc on a vraiment une belle mixité par rapport à tout ça. Et on essaye ici encore de trouver 2 ou 3 artisans pour avoir vraiment quelque chose de complet pour le visiteur.
3: Et justement, comment vous avez fait pour rassembler tous ces artisans ? Comment ça s'est mis en place ?
4: Bah écoutez, à la bonne vieille franquette, on fait des petites publications sur Facebook, des petits appels à candidature, et puis bah, chaque artisan connaît toujours un petit artisan, et
0: ouais,
4: bah, le bouche à oreille hein, finalement.
0: Ouais. Est-ce que l'idée, ce sera de pérenniser cela, ou justement de faire tourner que d'autres artisans aient l'occasion de s'installer dans la boutique ?
4: Bah, exactement, et si bah, voilà, on a dû refuser certaines personnes,
0: Il y a une liste d'attente.
4: Alors, il y a une liste d'attente. En fait, tous les 3 mois, on va dire, c'est renouvelé. Bien, évidemment, ceux qui veulent continuer peuvent poursuivre. Mm-hmm. Mais évidemment, certains préfèrent, on va dire, gagner de la visibilité, une clientèle à proximité, puis aller voir ailleurs. C'est tout à fait leur choix. Mais voilà, on ne veut pas non plus exposer 10 personnes qui font des boucles d'oreilles. Et donc, ben, pour laisser sa chance à chacun, on fait des petites tournantes tous les 3 mois, en fait.
3: Bien sûr. Et au niveau des visites, si on veut venir sur place, comment ça se passe ? Vous êtes ouvert quand ? À quelle heure ?
4: Alors, on est ouvert du midi au dimanche. Alors le mercredi, on est ouvert à 11h30 jusqu'à 15h, de même que le dimanche. Mmh. Et alors le jeudi, c'est de 15h à 18h30. Et alors tous les autres jours, bah, donc le vendredi et le samedi, là c'est la journée complète de 11h30 à 18h30.
0: Et l'idée de la boutique, justement Morgane, c'est que chacun des artisans ou des artisanes viennent tour à tour tenir la maison.
4: Exactement.
0: Mmh.
4: Voilà,
0: c'est important.
4: Ça permet
0: hein,
4: d'avoir des horaires larges sans devoir passer son temps en boutique, sinon bah, pour produire ses pièces à côté. Puis beaucoup sont indépendants complémentaires, donc ça commence à être compliqué de pouvoir, on va dire, tout associer.
3: C'est ça. Et j'allais vous demander, je suppose qu'il y a des réseaux sociaux où on peut vous suivre ?
4: Oui, tout à fait, c'est la boutique des savoir-faire. Pour l'instant, on est sur Facebook et sur Instagram. Il faut que je m'attelle à créer un compte TikTok, mais bon, je ne suis pas encore très à l'aise avec ça, c'est un peu de la vieille école, mais ça va venir.
3: Julien Lapraille peut venir vous aider.
5: TikTok, vous savez qu'au final, tout ce qui est sur les réseaux comme Facebook et Instagram se multiplie à TikTok. C'est pas spécialement un travail supplémentaire parce qu'il y a moyen de raccourcir tout ça. Mais ce qui est intéressant, c'est déjà la vision d'aller vers TikTok. Mmh. Et pourquoi ça ? Parce que justement, on touche un public plus jeune. Et il faut savoir que les plus jeunes, c'est quoi ? C'est nos futurs consommateurs et consommatrices.
4: Parfait.
5: Donc c'est important de les toucher. Et ce style de magasin, moi j'adore ça. Pourquoi ? Parce qu'encore une fois, ça aide et ça porte nos producteurs et nos artisans. C'est vrai qu'en province du Luxembourg, on a quand même quand même 3-4 coopératives comme ça. Et c'est ce qui rassemble vraiment et c'est ce qui se développe à contrario, entre guillemets, des petits magasins de proximité qui, eux, sont en train tout doucement un peu, pas de partir, ils sont toujours là, mais ils ont plus de mal à se mettre en lumière. Que là, se rassembler des gens et surtout faire une tournante, moi je trouve ça génial, c'est de laisser la lumière un petit peu à tout le monde. Comme ça, ça laisse l'opportunité à tout le monde de venir se mettre en lumière. Ça, c'est hyper intéressant.
0: Et on est sur des produits qui sont uniques aussi, et c'est la particularité, Morgane Renuard.
4: Oui, oui, tout à fait. Les produits sont vraiment uniques. Bon, là, il y a des pièces qui sont faites en mini-série, d'autres qui sont réellement... c'est la seule et unique pièce. Mais je me permets juste de rebondir sur la jeunesse et la mise en lumière que mettait le monsieur juste avant en avant.
0: Monsieur, vous parlez de Julien Apraille, c'est ça?
4: J'ai eu du mal à discerner parce que j'entends plusieurs voix, donc je ne sais pas trop à qui
0: Julien.
4: Je réponds.
0: Le plus bavard, c'est Julien.
4: Ah bah c'était donc Julien alors. Oui. Je voulais rebondir sur le fait qu'en plus de ça, on organise des petits ateliers créatifs les jours de fermeture, donc les lundis et mardis. Et ce type d'atelier, généralement, vise effectivement une population qui est un petit peu plus jeune. Et donc comme ça, on permet de faire découvrir l'artisanat pour que ça ne se perde pas, on va dire, avec nos ancêtres et nous, dans quelques années.
0: Bah c'est chouette, c'est tout nouveau, on le rappelle. Hein. Ça vient d'être lancé à Mons, ça s'appelle la boutique des savoir-faire. Et on va vous suivre sur les réseaux sociaux. Et j'espère bientôt sur TikTok, on vous envoie Julien, il va vous coacher, il va vous arranger tout ça. D'accord, Morgane.
4: C'est super, un grand merci en tout cas.
0: Bon après-midi,
3: plein de succès, à bientôt.
0: À très vite
4: à
0: sur Vivacité.
4: Merci beaucoup.
0: C'est vrai que Sophie des initiatives, ouf, c'est sur les vacances qui se terminent. Comme celle-là, on adore les mettre en avant dans l'émission.
3: Ah oui, hein, le local, tout ce qui est artisanal, forcément chez nous, ça plaît.
0: Voilà, elle aussi est chez nous, elle s'appelle Louise Barrault, elle est namuroise, on l'entend beaucoup depuis quelques semaines sur Vivacité. La chasse aux garçons.

0: Barreau avec la chasse aux garçons. La chasse est ouverte, donc que dire de plus.
1: Pourquoi vous me regardez en, dire de en plus. Disant ça
0: et pub.
2: Attention la flèche.
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0: Et on va même vous offrir des cadeaux, des invitations. Ah, la saison redémarre et en force, franchement, ce lundi dans les ambassadeurs, Sophie.
2: Oui, un cadeau assez incroyable. Ouais. Hein, les solidarités, vous connaissez, évidemment.
0: Bah oui, festival sur les hauteurs de Namur.
2: Tout à fait.
0: Des dizaines de milliers de personnes.
2: Voilà. Wow. Hein,
0: un des derniers festivals de la saison.
2: Vous avez tout dit. En partenariat avec la RTBF, ouais. Bien entendu, nous vous offrons deux invitations pour les solidarités à Namur. Ça se passera le dimanche 6 septembre si vous envoyez un petit SMS au 6003. Mais avant d'envoyer le SMS, évidemment, Philippe, on a envie de savoir qui s'y trouvera.
0: Oui, dites-nous.
2: Il y aura qui? Bah, dites-moi.
0: Il y aura Ben Mazuet. Il y aura Marguerite aussi.
4: Et moi, je préfère les filles,
2: les femmes,
4: les meufs.
2: Vous chantez toujours aussi bien, Julien.
1: Ah, j'ai pas changé. On va aussi même amélioré cette année.
0: On valide Marguerite?
2: On valide. Quoi d'autre?
0: Je suis certain que vous devez apprécier ça. Gaëtan Roussel.
1: Anecdote, il était au ski.
2: Ça, j'adore.
1: Ah. Il était au ski dans le même hôtel que moi.
0: C'est vrai?
1: Il est super sympa.
0: Ah bah, donc, c'est une double raison d'aller le voir alors. Hein. Et la tête d'affiche du festival cette année, moi j'aime beaucoup. Avant son concert à Forêt Nationale, il revient dans quelques mois aussi à Forêt, mais en festival, c'est toujours y a un petit truc en plus quand même, en extérieur.
2: Oui, c'est vrai. Christophe.
0: Christophe.
1: Willem.
0: Christophe. Non.
2: Maé.
0: Maé.
2: C'est 50-50. Hein.
0: C'est un peu pareil, mais c'est une petite préférence pour Christophe Maé quand même.
1: C'est vrai? Ouais, moi j'ai vu un concert de Christophe Willem, c'est un truc de dingue. Ah, oui. Il met un feu.
2: Ouah. Ouais, moi j'ai pas de préférence. Chacun a son style et.
1: Oui, les deux sont bien, mais Christophe Willem, je l'ai en concert, j'ai trouvé ça incroyable.
0: Et on fait comment pour
2: repartir
0: avec
2: les invités? Du coup, vous envoyez un SMS au 6003, solidarité, tout simplement, votre prénom, votre localité, 1€ le SMS, et on vous rappellera d'ici à 17h.
0: Mais voilà, mais comme c'est facile. Autre Belge qu'on adore, Loïc Notet, Million High, ça.

0: Alors pour cette nouvelle saison, on a demandé aux programmateurs aussi de choisir les meilleurs.
1: Bah écoutez, et c'est le cas, toujours et c'est le cas. Sur Vivacité, c'est le cas. J'ai envie de dire. Là, ouais. C'est le cas, hein. Loïc, ouais. Noté.
0: Et c'est pas fini, croyez-moi, jusqu'à 17h et encore du très lourd. Rentrée de Patrick Weber aussi avec les débats de C'est pas fini. Ce sera tout à l'heure après le journal de 17h. Un petit tour à la rédac dans quelques secondes.
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0: Un excellent après-midi, 15h déjà sur RTBF Vivacité. Voici l'info avec Esmeralda Labi.
7: Bonjour ou rebonjour, merci d'être là. Grande réunion des dirigeants européens de la coalition des volontaires aujourd'hui. Ils sont arrivés à Kiev ce lundi à l'occasion du 35e anniversaire de la proclamation de l'indépendance de l'Ukraine. La réunion intervient alors que le pays espère des équipements de défense antiaérienne et une pression accrue sur la Russie, dont les attaques n'ont jamais fait autant de victimes civiles. Le président ukrainien, qui a par ailleurs annoncé aussi le retour au pays de 10 militaires jusqu'ici portés disparus, les échanges de prisonniers de guerre constituant l'un des derniers domaines de coopération avec la Russie. Plusieurs organisations de la Croix-Rouge préoccupées par des attaques ayant blessé 6 membres de leur personnel dans l'est et le nord-est de la République démocratique du Congo. Les humanitaires travaillent dans des zones touchées par l'épidémie d'Ebola, dans une région aussi particulièrement troublée où une myriade de groupes armés sont actifs et commettent des massacres en toute impunité. L'Indonésie va déployer des centaines de soldats pour lutter contre les incendies à Bornéo. Les feux de forêt ravagent plusieurs parties de l'île et une épaisse fumée étouffe plusieurs zones. Pas d'incendie en France, mais pas moins de 18 départements qui ont une nouvelle fois été placés en vigilance orange orage ce lundi après-midi. Un épisode pluvio-orageux actif est accompagné de phénomènes violents est attendu sur une large partie sud du pays. Chez nous, plus d'une semaine après le début des feux dans les Fagnes, les services de secours sont toujours sur place et surveillent l'évolution de la situation. La nuit dernière, quelques reprises ont été constatées. Les secours s'attendaient à une importante accumulation de fumée en raison du faible vent durant la nuit. Mais le phénomène s'est finalement avéré moins marqué que prévu. Les personnes incommodées par la fumée ou les odeurs sont invitées à rester à l'intérieur, à garder portes et fenêtres fermées. Et puis les prix de l'essence repartent à la hausse. Pour la 98, plus 4 centimes d'euros le litre. Pour la 95, plus 3 centimes, des prix qui n'avaient plus atteint un tel niveau depuis 3 mois. Que cela ne vous empêche pas de passer une agréable et douce après-midi avec nous.
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0: Merci, prochain rendez-vous avec la rédaction à 16h, on part sur les routes. Bonjour Virginie Defax.
9: Bonjour Philippe, bonjour à tous.
0: On va partager l'après-midi ensemble et là pour l'instant c'est plutôt calme.
9: Oui, tout à fait, pas d'incident ou d'accident signalé. C'est tant mieux par contre, des nombreux chantiers qui vous ralentissent en Wallonie et à Bruxelles. Tout d'abord, quelques ralentissements dus aux travaux sur le 40, le Liège, Aix-la-Chapelle avec des files entre Cherat et Loncin. Comptez 10 bonnes minutes perdues dans les deux sens et puis également sur le 42, Liège-Mons avec des files du côté de Sambreville avec 10 minutes perdues en direction de Mons.
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0: On est tout content, c'est la nouvelle saison qui démarre. On dit aussi bye bye aux vacances, mais on a énormément de belles choses à découvrir. C'est ce qu'on va faire toutes et tous ensemble pendant cette saison. Sophie, on est au taquet en tout cas, nous.
1: Si nous ne le sommes pas le premier jour, Philippe, c'est
0: forme,
1: reparti.
0: Hein.
1: Ouais. On est au taquet. Nous sommes en forme et pas que nous d'ailleurs. Il y a Julien Lapraille qui est aussi.
0: Du patrimoine, de la planète.
1: De la cuisine, de la planète,
10: la
1: cuisine. Du tourisme.
10: Moi, je suis bien là.
0: Ouais.
10: Je suis bien.
0: Vous viendrez tous les lundis ?
10: Pardon ?
0: Vous viendrez tous les lundis ?
10: Oh bah écoutez, on m'a demandé de revenir tous les lundis, comme la saison dernière. Je reviens tous les lundis, bien entendu, comme la saison dernière.
1: Mais vous êtes content ?
10: Bah bien sûr ! Bah sinon, je ne serais pas là.
1: On m'a demandé.
10: Bah bien sûr, quand même.
0: C'est pour un ami.
10: On m'a demandé, j'ai dit oui.
0: Julien, vous avez choisi de nous parler, et on va le faire dans moins de 10 minutes, d'un produit de saison, vraiment.
10: Tout à fait. La tomate, alors ça paraît fou d'en parler peut-être maintenant. Je dis, putain, on est hors saison, mais pas du tout. Généralement, on en parle de la tomate avril, mai, juin, dès qu'il y a un petit peu de soleil. Et bien justement, la vraie tomate de chez nous, qui a du jus, qui a du sucre et goûtu, c'est août-septembre, c'est la vraie saison. Et je me suis dit, on va laisser nos bambins un petit peu tranquilles cette semaine. Mais par contre, je vous annonce déjà que la semaine prochaine, on parlera des boîtes à tartines et de comment préparer, de comment cuisiner des choses saines pour nos bambins à l'école.
0: D'accord, vous avez bien mangé ce midi, c'est-à-dire, rassurez-nous.
10: Ah oh, oui, un truc hyper sain. Croque-monsieur. Voilà.
1: Ah, j'ai fait pareil.
10: Alors, je vais être franc avec vous.
0: Croque-monsieur RTBF.
10: Oui, bien sûr, monsieur.
1: Moi aussi,
10: par contre, une petite souplette oignon-poireau, délicieux.
1: Enfin, Julien, nous avons fait la même chose. Pourtant, on n'était pas en date.
10: Invitez-moi la prochaine fois et puis chacun paiera sa note.
1: Bon. Et la boucle est bouclée, hein, parce que tomates que vous pouvez mettre, petite tomate cerise, dans la boîte à tartines de
0: vos
1: gamins.
10: Tout à fait.
1: Voilà.
10: Ah oui,
1: faites bien les choses.
10: C'est un dessert et un goûter à la fois, les tomates cerises.
1: Voilà. Parfait,
0: un nouvel horaire, on le rappelle, pour les ambassadeurs. Plein de changements, vous l'avez entendu depuis ce matin sur notre antenne. On démarre un peu plus tôt, à partir de 14h30. Et puis en télé aussi, tous les samedis en début d'après-midi, avec Nathalie et Julien. Et sur les réseaux sociaux, Sophie, on pourra suivre un peu toutes nos sorties aussi. On ira se balader un peu partout en Fédération Lenny-Bruxelles.
1: Oui, on postera forcément des photos, des stories. On vous dira tout sur l'envers du décor, hein, j'ai envie de dire, Philippe.
0: Les coulisses.
1: Eh bien oui, les coulisses de l'émission. Donc vous pourrez nous suivre sur cette page Facebook qui réunit forcément la télé et la radio pour les ambassadeurs. Et puis dans quelques instants, eh bien, direction le parc du cinquantenaire, hein, les amis, puisqu'il y a les 25 ans de Fiesta Latina, hein, Summer, qui revient ce week-end pour une édition encore plus caliente. Je suis certaine que ça va plaire
0: bobo,
1: à
0: là,
1: Julien.
0: Ah
1: et on va recevoir...
10: Vous savez que je suis un danseur maintenant.
1: Ah ben voilà.
10: Père.
1: Ah ben
10: j'ai dansé sur
0: été, vous,
10: la place des glaces ou la grande place à Bruxelles. Enfin, je ne sais plus quelle place à Bruxelles. J'ai carrément fait du ballet, madame.
1: Mais oui, vos défis étaient assez dingues. Franchement, félicitations.
10: Déguisé en Reine des Neiges, je ne sais pas si c'est dingue.
1: Je me rappelle, mais c'était pas mal. Et en plus, vous avez fait un speech à ce moment-là. Je me souviens de tout, Julien. C'était un peu moins crédible. Mais écoutez, on recevra la directrice artistique de la Fiesta Latina d'ici quelques instants pour en parler.
0: Allez, bon après-midi. Vous êtes dans Les Ambassadeurs avec Travis Singh dans 3 minutes. Tout de suite, Shakira, Burna Boy. Die, Die, c'est l'un des gros cartons de ces derniers mois.

0: Travis dans Les Ambassadeurs, c'était Sting. On est avec Julien comme tous les lundis et donc on va parler tomates dans quelques secondes.
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8: Mange des tomates, mon amour.
9: Je m'y attendais pas, tiens.
0: Ah ben non, surtout quand la tomate, elle est belge, Julien.
9: Oui, tout à fait. Bah là, alors, il faut savoir que la tomate est belge, mais alors je vais un peu remettre au contexte pourquoi est-ce que j'ai envie de parler de tomates. Je dis à répéter quelques fois, parce que la vraie saison, c'est maintenant. On aurait pu parler des boîtes à tartines, mais on va laisser nos petits bambins sur le côté. Je vous l'ai dit, je vous le répète, les tomates, c'est toujours la team. Tiens, ouais, dès qu'il y a du soleil, on en fait. Mais non, les vraies tomates qui ont du goût, les tomates de chez nous, c'est maintenant. C'est vraiment août-septembre qu'elles sont les meilleures. Pourquoi ? Elles se sont gorgées du soleil. Et cette année, vu le temps qu'on a eu, on est d'accord, ma chère Sophie, normalement, elles sont goûtues. Et puis, vous l'avez dit, dans votre jardin, vous en avez, non ?
2: Oui, exactement. Des petites tomates cerises, des cœurs de bœuf, un peu de tout. Elles sont délicieuses. Mais comme vous le dites, c'est le moment maintenant.
0: Les enfants adorent ça, les tomates cerises.
9: C'est le meilleur moment de leur donner pour justement leur faire goûter des fruits et des légumes à la fois, parce qu'on le cuisine comme un légume, mais c'est un fruit, on l'a bien dit. Et surtout, il y a ce côté sucré. Ouais. Et le sucre, c'est grâce au soleil. Et donc, la tomate se gorge de sucre. Alors, ce qui est intéressant aussi à savoir, c'est que, alors bien sûr c'est un fruit, c'est aussi une baie à la base, c'est très intéressant, et alors il y a aussi des petits endroits, des petites fermes qui sont un peu spécialisées. Alors, je vais m'attarder sans trop m'attarder dessus, c'est la ferme de la Vallée à Sambreville. Ils organisent, mais ça c'est déjà passé, c'est toujours le mois d'août, le 15 août, une fête de la tomate, pour vraiment lancer à 100% cette festivité. Donc il y a des producteurs qui s'amusent à faire ça. En près du Luxembourg, on a aussi justement la microferme du Poncerais, enfin il y en a énormément en Wallonie, c'est ça les ambassadeurs, c'est les mettre en lumière justement et les produits. Et alors, ce qui est intéressant aussi, c'est un petit peu pourquoi est-ce qu'elles sont remplies de sucre. C'est grâce justement à tout ce qui s'y trouve dans la tomate. Quelles sont les variétés aussi? Est-ce qu'on a des variétés belges? Est-ce que vous connaissez une variété belge d'ailleurs?
0: Ne me regardez pas.
9: C'est plutôt à Sophie qu'à
2: Sophie. Vous allez le dire, je vais dire, ah ben oui, forcément.
9: Alors, c'est tout bête, hein. Il y a la rouge de Namur, ou tout simplement la verte de Huy. Ce sont des variétés.
0: Oui, les tomates vertes aussi.
9: Ouais, voilà. Ouais. Et la rouge est un peu plus charnue, la rouge de Namur et la verte de Huy. Elle est plus douce et un peu sucrée. Après les tomates, ce qui est intéressant aussi, c'est de savoir quand on les plante et à quel moment. Alors, il y a deux formules. Vous avez, alors, moi, je ne suis pas, bien entendu, je suis pas le jardinier du dimanche, hein, mais c'est vrai que j'ai mes petits trucs et astuces aussi que je peux donner. C'est que tout simplement.
0: Jardin loisir.
9: Ouais, je ne vais pas les faire de chronique là-bas. Ils sont meilleurs que moi, mais c'est quand on est cuisinier, quand on met les bons produits, on arrive quand même à donner ces petites touches à soi. Et donc, du coup, ici, tout simplement, si vous avez une serre, vous pouvez planter déjà mars-avril, d'accord? Par contre, si vous n'avez pas de serre, ben là, attendez quand même le mois de mai. Il faut savoir que les plantes, justement, ne supportent pas

0: le gel, d'accord. Et alors, ce qui est intéressant, là, c'est pour le futur, lorsque la plante aura poussé, c'est que justement, les feuilles ne supportent pas l'eau. Je ne sais pas si vous le saviez, ça.
1: Oui, je pense, parce que vous en avez déjà parlé, que je vous écoute.
2: Elle va abîmer.
0: Ben, si vous arrosez les plantes de tomates, les feuilles, elles vont se brûler comme ça.
1: Ça ne sert à
0: et donc,
1: rien,
0: la plante de tomate, la tomate ne va pas se développer et donc devenir très goûtue.
1: Ouais.
0: Alors, il faut savoir aussi que ce qui est intéressant, c'est que chaque tomate a un style différent gustativement. On peut parler, on en parlait tout à l'heure, il y a là, des jaunes, des vertes, des noires, tout ce que vous voulez. On a les classiques, bien entendu, la cœur de bœuf que vous connaissez, la tomate grappe. Pourquoi est-ce que je dis ça? Alors, c'est
1: une
0: les meilleurs.
1: Meilleures.
0: Mais en fait, chaque style est différent et ça dépend de la cuisson qu'on va faire, si on en fait une, si on la mange crue. Donc, c'est hyper important de déjà goûter la tomate à la base pour se rendre compte soi-même. Parce qu'il faut savoir que d'un produit à l'autre, ça dépend un peu de ce qu'on aime faire avec ça. Et donc, voilà, c'est très important. Il y a des milliers de variétés. C'est compliqué de vous dire, tiens, prenez telle variété pour le traiter de telle façon. Maintenant, clairement, une tomate crue mangée comme ça, c'est quand même incroyable et c'est ça qu'on
1: on
0: aime.
1: On est bien
0: en
1: d'accord.
0: Fait. Voilà. Un autre choix aussi. Alors, est-ce que la tomate, est-ce qu'elle se conserve au frigo ou pas, Philippe ?
2: Moi, je dirais pas au frigo.
0: Au frigo, Sophie ?
1: Non, puisque vous avez dit qu'il faut éviter certaines périodes et tout, donc pourquoi la refroidir ?
0: Et justement, pour la conserver ?
1: Non.
0: Eh ben non. Très bonne réponse, tous les deux. On ne met pas une tomate au frigo, entre guillemets. On peut la conserver, mais si on la met au frigo, très important, sortez-la 10 minutes avant de la consommer. Ah ouais. Pourquoi ? Pour justement qu'elle tempère. Qu'elle se développe
2: qu'elle revienne au cœur à température ambiante.
0: Tout à fait. C'est comme un carpaccio,
2: oui,
0: c'est comme
2: bien,
0: cuire une viande. Ah, vous apprenez tout en plus. Hein. Nouvelle saison, nouveau filou.
1: Un bon élève cette année.
0: C'est un bon élève. Et donc, c'est important de la sortir du frigo pour tout simplement, comme je l'ai dit, pour qu'elle reprenne température, qu'elle soit goûtue et surtout que le sucre ressorte, entre guillemets. Après, il y a aussi la team. Alors, je parle beaucoup de team aujourd'hui, team tomate en août ou team tomate pardon, en mai. La team avec ou sans peau.
2: Ah oui.
1: Bon, les deux, honnêtement. Ben, ça dépend, en fait. Hein. Quand vous la cuisez, moi, j'aime bien retirer la peau. Et quand vous la mangez crue, j'aime bien garder la peau.
0: Vous avez tout résumé de ce que je voulais dire.
1: Ouais,
0: c'est
1: voilà.
0: Généralement, si vous allez la cuire, et vous en parliez tout à l'heure en antenne, mon cher.
2: Ces petits filets dans les potages.
0: Les soupes, là, quand on fait une
2: dans
0: soupe de tomates, voilà, il y a les petits filets, les machins. Ouais. Mais c'est vrai, c'est entre le pépin.
2: Vous m'avez dit, c'est un manque de puissance du mixeur.
0: Oui, j'ai dit ça d'une façon un peu plus générale, mais c'est vrai qu'il faut mixer plus longtemps et éventuellement le passer au tamis pour justement purifier, entre guillemets, cette pulpe, etc., et enlever les pépins, l'excédent de pulpe qui ne passe pas, et surtout la peau. Et c'est vrai que lorsqu'on cuit, je vous invite à enlever la peau, sauf si vous la gardez, et par contre, si vous la mangez crue, on laisse la peau. Et ce qui est intéressant, c'est de goûter les tomates et de se rendre compte, suivant les styles, que la peau est différente, plus fine, plus épaisse.
1: Oui, c'est
0: vrai. Tomate grappe, traditionnelle, la peau est assez épaisse, la chair un petit peu plus farineuse comme ça. Donc c'est plus intéressant de la cuire. Une cœur de bœuf va être plus légère, plus fine, un peu plus goûtue, plus surtout remplie d'eau aussi. Il y a beaucoup plus d'eau dans ce fruit-là. Donc c'est tout ça qui est hyper intéressant de faire attention. Et donc voilà, attention aux plantations aussi, que ça n'aime pas le vent. C'est hyper intéressant à savoir. Il faut mettre ça dans un coin, à l'abri du vent, peut-être à côté de votre petit chalet comme ça éventuellement. Donc c'est ça un peu le contexte. Donc, je vous rappelle, très important, et énormément d'artisans, de producteurs, enfin surtout de producteurs de tomates en Wallonie, n'oubliez pas que c'est la saison pleine. C'est depuis 2-3 semaines qu'elles sont à fond, même si, avec le réchauffement climatique, on est bien d'accord, on va gagner quand même quelques semaines dans les années qui arrivent. Mais la tomate, c'est ça, c'est un fruit. Plein de choses à faire. Attention qu'il y a des tomates plus pour les cuire, il y a des tomates plus pour les manger crues. Donc, bien sélectionnez vos tomates suivant l'utilisation que vous avez. Demandez à votre maraîcher, bien entendu. Et alors, les petites tomates cerises comme ça, moi, j'en raffole de ça. Je trouve ça incroyable. Bêtement une tomate cerise, juste comme ça. Un filet d'huile de tournesol, par exemple. Parce on a l'huile de tournesol en Wallonie. Un peu de fleur de sel, c'est juste incroyable. Donc, voilà.
1: Ah, vous me donnez envie, là.
0: La tomate sous toutes ses couleurs, sous toutes ses formes, on va la travailler tout à l'heure et je vais vous donner des petits trucs astuces et une petite recette. Je vous en donne une très simplement et vous pourrez retrouver jeudi soir sur les réseaux sociaux une tarte de tomate confite à l'échalote, miel, huile de tournesol et une pointe de sauce soja.
1: Mais pas que sur les réseaux sociaux alors, Julien. Comme d'habitude, on va en faire un article du coup.
0: Vous allez faire un article.
1: Bah, écoutez,
0: il y aura un article.
2: Voilà, il y a de l'engagement, oui, c'est parti.
0: Parce que ici,
2: la page des ambassadeurs.
0: Mais oui,
1: voilà.
0: L'avantage de cette tarte-là, vous pourrez le noter, c'est que tout simplement, même des tomates qui sont un peu plus flasques, qui sont plus très belles, vous les laissez compoter. On va les mettre par-dessus, dans une plaque comme ça. Vous mettez une pâte feuilletée retournée dessus, un peu comme une tarte tatin. Un petit trou au milieu, 180 degrés pendant 10 minutes après avoir concassé les tomates et le tour est joué. Je ne donne pas toutes les indications. Je donne l'idée de la tarte, ouais, entre guillemets, à la tomate, échalote, confite, miel, sauce soja et huile de ça. Et par contre, on vous donnera rendez-vous sur RTBF
1: Actu. Promis, on recommence par vous.
2: D'accord, on fait comme ça. À tout moment, vous pourrez retrouver la cuisine de Julien Apray donc sur la page officielle des ambassadeurs, sur l'application RTBF Actu, sur le site de Vivacité. On vous retrouve tout à l'heure, Julien, pour les trucs et astuces. Voici Lynn dans ton téléphone. Et puis, on partira faire un petit tour dans les régions aussi avec vos agendas du jour.
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0: Et puis dans l'émission, on aura avec nous aussi les animateurs qui vous réveillent tous les matins dans vos différentes régions avec Vivacité Matin. C'est l'agenda des régions et c'est celui de votre région en particulier. C'est tout de suite.
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2: Hello tout le monde, c'est Karine Bress et c'est reparti pour les bonnes habitudes, les bons plans de sortie évidents et parfois inattendus pour la semaine et le week-end. Et ben justement, à Tournai, il y a les inattendus. C'est le nom de l'événement qui réunit des philosophes, des musiciens, des chanteurs, des comédiens qui se retrouvent chaque année dans des lieux patrimoniaux d'exception de la ville de Tournai. Bon, c'est pour tout le monde, rassurez-vous. C'est vrai qu'il y a des philosophes qui échangent avec des musiciens et tout, mais c'est vraiment pour tout public parce que ça se fait dans une certaine convivialité. Vous allez adorer. Il y a aussi une multitude d'activités organisées dans différents lieux de la ville de Tournai, comme les jardins de l'évêché, la cathédrale. Vous allez trouver toutes les informations sur lesinattendus.be. C'est le site internet de l'événement, lesinattendus.be. Et puis dans l'agenda, deux anniversaires aussi. Le bicentenaire des célèbres cristalleries du Val-Saint-Lambert. On en a déjà parlé hein, sur Vivacité. Eh bien, le musée du verre de Charleroi s'associe avec d'autres institutions scientifiques et muséales pour proposer un programme d'exposition pour découvrir ou redécouvrir ce fleuron industriel belge et participer aussi à la fête. Et ça se comprend bien évidemment. Jusqu'au 27 septembre, les 400 mètres carrés du musée des Beaux-Arts de Charleroi accueille une exposition art déco et modernisme au Val Saint-Lambert organisée par le Musée du Verre. Si vous aimez les belles choses, c'est l'occasion d'y aller. Franchement, vous allez déambuler dans quatre espaces à la découverte de toutes les splendeurs artistiques de la cristallerie. C'est jusqu'au 27 septembre et il y a 200 objets qui sont exposés. Les infos sur charleroimuseum.be. Et puis la distillerie de Bierzet fête ses 80 ans. On va fêter ça le week-end prochain dans le village de Rani. C'est l'un des plus beaux villages de Wallonie. Et ça aussi, vous allez adorer.
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0: Orelsan sur Vivacité, on est dans les ambassadeurs jusqu'à 17h, c'est la rentrée, on le rappelle, 2h30 chaque jour, c'est que du bonheur ça Sophie. Hein.
1: Oui, une demi-heure de plus que demande le peuple, nous sommes là à vos côtés pour vous accompagner durant tout l'après-midi. Qu'est-ce qu'on va faire? Évidemment
0: accompagner
1: de la cuisine.
0: Les automobilistes aussi.
1: Exactement, accompagner tout le monde à notre écoute. On va parler de cuisine avec Julien Lapraille tous les lundis, mon cher Julien.
2: Oui, on a parlé de tomates aujourd'hui parce que la grosse saison, c'est maintenant. Mmh. On explique comment faire une tarte éventuellement salée, comment les choisir, les différentes variétés que nous avons en Wallonie, comme à Huy ou comme à Namur, par exemple.
0: Dans moins de 10 minutes, on sera à la Fiesta Latina qui fête ses 25 ans
2: Olé.
0: Ce week-end, comme vous le dites, au parc du Cinquantenaire à Bruxelles. Dans la progra, Loud à venir aussi. Et un peu plus tard, avant 16h, en tous les cas, Omi. Et à tout de suite pour notre point RTBF Mobile Info.
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0: Il y a 15h33, Virginie de Faxtre, bonjour au Centre Perex.
6: Bonjour Philippe.
0: C'est jour de rentrée à la radio, mais pas sur les routes semble-t-il, c'est calme toujours.
6: Oui exactement, pas d'accident ou d'incident signalé, c'est tant mieux, on avait tout de même un accident qui s'était produit du côté de Zaventem. La chaussée a été dégagée, mais pour l'instant vous perdez encore une quinzaine de minutes en extérieur du ring de Bruxelles en direction de Grand Bigard. Ailleurs on a toujours pas mal de chantiers qui nous font ralentir, notamment du côté de Liège, sur le 40 Liège Aix-la Chapelle, entre Cherat et Long-Saint-Comté, 10 à 15 minutes perdues dans les deux sens. Et puis du côté de Jemeppe-sur-Sambre, de Sambreville, sur le 42 Namur-Mons, vous perdez là aussi une petite dizaine de minutes en direction de Mons, dû aux travaux.
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0: C'est un événement dont on parle depuis tant et tant d'années et qui fête d'ailleurs son 25e anniversaire. La Fiesta Latina revient le week-end prochain à Bruxelles. On en parle avec sa directrice artistique, c'est Carmen qui est avec nous. Bonjour Sarah.
3: Bonjour Sarah.
4: Bonjour,
5: hola
4: mi gente.
0: Oh, caliente.
5: Oh, bene.
0: Ce sera tropical pendant 3 jours à Bruxelles. C'est un événement qui a vraiment su s'installer dans le temps, qui est organisé cette année au cinquantenaire.
4: Oui, exactement. Donc, à ne pas confondre avec le bois de la Cambre.
0: Hein. Oui, effectivement, parce que le lieu a bougé au fil de l'histoire de ce festival.
4: Oui. Donc, d'abord, on a commencé à la place du Châtelain, ensuite à la vue d'Huise. Ensuite, au bois de la Cambre, et maintenant, on est au cinquantenaire, le meilleur spot.
0: Le festival grandit, comme c'est bien dit, le meilleur spot, effectivement. 3 jours de musique, de danse, de gastronomie, de culture latine. Ça attire un très, très large public, forcément, quand on parle Zumba, Samba, Bachata, etc. Ça parle à beaucoup.
4: Oui, bien sûr. Donc, on n'a pas qu'une communauté latino qui participe au festival, mais on a aussi...
0: Bah oui, c'est ça.
4: Enfin, c'est multiculturel, quoi. Donc, en fait, la musique latine, elle a conquis le cœur de la planète entière.
0: C'est dingue, hein.
4: C'est incroyable, c'est ce qu'on aime et c'est ce qu'on peut faire véhiculer à travers le festival.
3: 25 ans, c'est pas rien, hein. Comment vous faites pour vous renouveler et surtout attirer autant de monde?
4: Eh bien, chaque année, je mets toute mon énergie pour pouvoir proposer une programmation qui est très pointilleuse. Je suis en étroit contact avec des artistes latinos des pays limitrophes et ici en Belgique aussi. D'ailleurs, cette année, on a des invités guests qui viennent d'Espagne, de la Hollande, de la France, etc. Donc, chaque année, voilà, on essaie de renouveler, de proposer des nouvelles fêtes, des nouveaux styles. Donc, et ça fonctionne toujours.
3: Ah oui, ça fonctionne toujours, mais pourquoi, à votre avis, on aime ce côté caliente chez nous en Belgique, surtout au plat pays, j'ai envie de dire.
4: Parce qu'en hiver, l'hiver il est très long en Belgique,
3: ouais, c'est vrai.
4: Et du coup, dès qu'on peut s'approcher de la chaleur, on n'hésite pas.
3: C'est vrai que, franchement, ça donne envie. Est-ce que vous, Philippe, ou vous, Julien, vous savez danser la bachata ou la salsa?
5: Ah, mais moi, je suis plutôt,
0: Reine des neiges, vous?
5: Non, je suis... musique classique, non, mais c'est vrai que c'est compliqué, parce que c'est limite un sport, en fait, cette danse. Hein.
3: Oui, c'est vrai,
5: c'est intense,
0: très technique.
5: Hein.
0: C'est très technique, quand même.
4: C'est sportif, ouais. Effectivement. D'ailleurs, dans la salsa caleña, je ne sais pas si vous avez déjà vu, mais les pas sont super rapides.
5: Ouais, mais de plus en plus sur les réseaux, on voit ça, hein, des gens qui changent, entre guillemets, enfin qui font, c'est du sport la danse, mais qui font de plus en plus de danse avec des styles différents, et c'est leur sport carrément.
3: Et justement, Sarah, il y aura des workshops, hein, donc si Julien a envie d'essayer, ce sera le moment.
4: Bien sûr, donc on ouvre à chaque fois la main stage avec des workshops, mais en plus de ça, il y aura des workshops un peu partout dans le festival parce qu'on compte 5 points musicaux différents. Donc Julien ou Philippe ou vous-même, si vous voulez venir, je vous invite à partager un pas de danse avec moi.
0: Bah écoutez, hop, c'est super sympa.
3: Avec grand plaisir.
0: Sarah, on est plutôt tenté de nous parler 90 food trucks qui sont là, 90 s'il vous plaît, avec des spécialités venues de l'Amérique latine alors.
4: Oui. Donc, on invite le Pérou, le Brésil, l'Équateur, la Colombie, le Paraguay, la Cuba, la República Dominicana. Vous pouvez retrouver les saveurs de toute l'Amérique latine dans le festival. Mais on a aussi quelques invités comme nos fameuses frites belges.
0: Ah oui.
3: Elles sont obligées d'être là.
4: Oui, voilà, c'est ça. Écoutez, c'est une nouveauté, mais moi, je me suis dit... On est quand même en Belgique
0: Une fois. Quelles sont les spécialités, Sarah, d'Amérique latine, là, justement, Julien? Vous connaissez un petit peu la cuisine d'Amérique latine, vous?
5: Pas trop. J'avoue que je ne suis pas un grand connaisseur, puis je n'ai pas envie de dire des bêtises, donc je préfère laisser parler les gens. Par contre, écouter, apprendre et reproduire chez moi en privé, ça m'intéresse.
4: Tu viendras regarder comment ils cuisinent tout ça.
5: En plus de danser aussi.
4: Voilà, exactement. Donc, on peut retrouver le célèbre ceviche, la leche de tigre. On peut retrouver la bandeja paisa de Colombie, on peut retrouver la picana brésilienne, on peut retrouver el arroz con habichuela de Cuba. Donc,
5: c'est quoi tous ces sites de plats-là?
4: C'est des plats typiques péruviens, équatoriens, colombiens, les
0: à base
4: empanadas.
0: De quoi?
3: Les empanadas, c'est trop bon.
0: À base de quels produits?
4: Ben, par exemple, le ceviche, c'est à base de poisson ou de crevettes. La laitée de tigre est pareil. La bandeja paisa, c'est avec de la viande, des bananes plantain, du riz.
5: Ah, oh, ça doit être bon, ça.
4: La viande, c'est le bacon de chicharrón, donc c'est du bacon frit. Mmh. Les empanadas, on peut retrouver empanadas de queso, de viande, de poulet. On a également un food truck argentin qui va proposer les grillades argentines, donc les grillades les plus connues au monde entier, qui viennent d'Espagne. Donc, ça sera super diversifié.
3: Et c'est durant
4: Paul Corona en plus, donc
3: durant 3 jours, hein, Sarah. Est-ce qu'il reste encore des places? Et alors, c'est vraiment accessible à tous, hein, puisque c'est aussi accessible au PMR.
4: Oui, oui, oui, c'est accessible à tout le monde. C'est gratuit pour les enfants de moins de 12 ans. On est bientôt sold out, donc j'invite tous les téléspectateurs ou tous les auditeurs plutôt à prendre leur place sur le site internet, car sur place, il y a de fortes chances qu'il n'y ait plus de place disponible.
0: D'accord. C'est vraiment un événement qui est accessible à tout le monde, la Fiesta Latina, 25e anniversaire, vendredi, samedi et dimanche, vendredi à partir de 17h, et puis dès la mi-journée, samedi et dimanche. Si on y va en famille pour la première fois, le bon moment pour vous rejoindre, c'est quand ?
4: Moi, je dirais en famille, donc soit le samedi après-midi, soit le dimanche après-midi.
0: Plutôt l'après-midi.
4: En famille
0: alors.
4: Avec des enfants. Hein.
0: Oui.
4: Écoutez, parce que le soir, on est quand même sur pas mal de visiteurs avec de la musique.
0: Il y a du monde, hein. Ah ouais.
4: Voilà, de la sensualité, etc. Donc, je préfère pas qu'il y ait des enfants dans les pattes.
3: Et quand est-ce qu'on vient voir la Lucha Libre?
4: Alors, la Lucha Libre passera tous les jours. Sur le ring, et par exemple le samedi et le dimanche, on a 3 grands combats. Vous trouverez pareil tous les horaires de la Lucha Libre sur l'Instagram de la Fiesta Latina.
3: Parce que ça, c'est sympa aussi pour les enfants, hein, Philippe.
4: Ouais. Ah oui, d'ailleurs, on a une superstar qui a percé aux États-Unis qui fera partie de nos luchadores.
3: Ah ben voilà, bah écoutez, nous serons de la partie, bien entendu.
0: 25 ans de la Fiesta Latina au Parc du Cinquantenaire, on attend plusieurs dizaines de milliers de personnes, donc allez-y, il ne faut pas tarder, on l'a compris pour les toutes dernières places. Merci beaucoup,
4: merci
0: Sarah Carmen.
4: Merci
0: bonne dernière ligne droite dans les préparatifs. Voici Marguerite avec Belle Vie.
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0: avec Claudio Cap, et on sortira à nouveau de nos studios régulièrement avec les ambassadeurs. On ira là où il se passe des choses dans les différents événements RTBF. Et à propos d'événements RTBF, après-demain, nous serons déjà dans le tout nouveau siège de la RTBF à Bruxelles.
1: Exactement, en direct de Media Square, ouais. Suite à la conférence de presse de la rentrée. Et donc, nous allons vous faire vivre toutes les nouveautés en direct depuis ce nouveau bâtiment. Philippe, ça va être assez exceptionnel durant 2h30.
0: On sera dans
1: les coulisses.
0: Et puis,
1: un vendredi sur deux, comme chaque saison, nous serons de sortie.
0: Effectivement, c'est la première émission que nous ferons entièrement en direct de ce nouveau bâtiment Media Square. Et parmi nos invités, il y aura même un certain Julien Lapraille.
2: Oh, oui, c'est vrai. Je devrais venir.
0: Oui.
2: Je serai là.
1: Bah,
2: oui, je serai dans les parages.
1: Ça vous est toujours au rendez-vous.
0: 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Envoyez un petit message maintenant, ne tardez pas. On a un super cadeau pour vous.
1: Oui, on aura le SMS, votre prénom, votre localité, pour remporter deux invitations pour le Festival des Solidarités, dont nous sommes partenaires. Ça se passe du côté de Namur. Donc, Solidarité au 60-03. Qui vous verrez sur scène? Eh bien, notamment Marguerite. Et moi, je préfère les filles, les femmes. Vous êtes fan, Julien?
2: Oui, j'adore cette chanson.
1: Ah, ben voilà.
2: C'est entraînant, en fait. Ça donne envie d'écouter, de
1: écoutez,
2: chanter.
1: J'ai autre chose d'entraînant pour vous, puisqu'il y aura Gaëtan Roussel.
2: Un autre style, mais tout autant entraînant.
0: On est sur les hauteurs de Namur, on a deux pas de l'autoroute, et les parkings et tout, c'est super pratique. La tête d'affiche
1: en
0: sera...
1: En parlant d'un tout autre style, hein, Julien, ouais. Christophe Maé.
0: Waouh.
2: Ah non, j'empoisonne. J'ai découvert ça en prison.
0: On s'attache.
1: C'est un peu pareil, hein.
2: On s'attache.
0: On s'attache, Julien, attention, à ne pas confondre. Bon, allez, bonne chance, 60-03. Vous envoyez votre prénom et on vous accueillera sur l'antenne en direct avant la fin de cette émission. Dans moins d'une heure, Soul Asylum, Runaway Train, c'est dans quelques secondes.
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0: À ça l'asylum sur Vivacité dans un peu plus de 2 minutes, 16h retour à la rédaction. Tout de suite, un petit coup d'œil sur la couleur du ciel avec qui ? François Bouhiri aujourd'hui.
1: Bonjour tout le monde, le temps est sec partout aujourd'hui avec un ciel plus ou moins nuageux. Par exemple, ça reste dégagé au nord du Sillon sans brumeuse, mais plus variable au sud, le tout avec des maxima compris entre 19 et 22 degrés. Ensuite, ce soir et cette nuit, eh bien ça reste sec partout avec des températures minimales qui s'étaleront entre 12 et 15 degrés. Et puis demain mardi, des pluies arriveront dès le début de la matinée d'abord en province de Luxembourg, sur la botte du Hainaut et dans les Fagnes. À la mi-journée, elles concerneront tout le sud du Sillon sans brumeuse. Au nord, par contre, ça restera sec. Et puis en après-midi, ce front prendra un caractère instable quasiment en toute région. Il faut donc s'attendre à des averses demain après-midi. Et quant aux maxima, ils seront semblables à ceux d'aujourd'hui, de 17 à 23 degrés.
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0: Excellent après-midi, 16h déjà sur RTBF Vivacité. Voici l'info avec Esmeralda Labi.
4: Rebonjour, merci de vous informer avec nous. Un corps sans vie aurait été retrouvé cet après-midi à Onhé, en province de Namur. Le parquet confirme qu'une opération policière est en cours sur le territoire de la commune. Sans faire davantage de commentaires, plusieurs combis de police sont sur place, à proximité du terrain de football. Aucune précision pour l'instant. On se souvient que le 27 juin dernier, un père et son fils ont disparu dans la région. Brian et Timéo, 5 ans, n'ont plus donné de signe de vie depuis. La guerre entre les États-Unis et l'Iran, les médias d'État iraniens ont proféré une menace de mort à l'encontre de Baron Trump, le plus jeune fils de Donald Trump. Une récompense de 10 millions de dollars est évoquée dans une séquence vidéo diffusée par une chaîne publique iranienne et présentant des informations sur ses habitudes, sur certaines mesures de sécurité dont le jeune homme fait l'objet, notamment dans son université. Donald Trump a aussi affirmé ce lundi sur sa plateforme Truth Social que l'Iran s'effondrait complètement, et cela à quelques heures de l'annonce des détails de sanctions économiques américaines contre Téhéran. La température des eaux de surface des océans mondiaux a atteint 21 degrés en moyenne ce samedi, un record absolu sur une journée. Et cela sous l'effet du réchauffement climatique et du développement du phénomène El Niño, annonce de l'Observatoire européen Copernicus. Les océans, rappelons-le, jouent un rôle de régulateur du climat en absorbant 90% de la chaleur excédentaire générée par les activités humaines, notamment la combustion de pétrole, de gaz et de charbon. 9 communes belges lauréates du programme international Youth Climate Action Fund. Chacune d'entre elles recevra 34 000 euros pour soutenir des jeunes de 15 à 24 ans dans la mise en place et la réalisation à l'échelle locale de projets concrets liés au climat et au développement durable. Nous parlons de moins en moins. Des chercheurs américains ont démontré que le nombre de mots prononcés chaque jour a drastiquement baissé au cours des 15 dernières années. En 2005, une personne prononçait en moyenne 16 000 13 000 mots par jour. En 2019, cette moyenne n'était plus que de 12 000 mots, une diminution de 28 %. Les chercheurs avancent une hypothèse pour expliquer cette diminution, la transformation de nos habitudes de communication avec l'arrivée de nouvelles technologies. Les smartphones et les réseaux sociaux se sont largement imposés dans le quotidien. Une part de plus en plus importante de nos discussions et interactions se font désormais par écrit. Lui, il parlait et il avait un mot qu'il aimait répéter deux fois, gloup, gloup. Noël Godin, comique belge et célèbre entarteur de personnalités, de Marguerite Duras à Bill Gates, est décédé hier. Il avait 80 ans. Fin de ces infos, bonne fin de journée.
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0: Et à 16h03, on repart sur les routes avec vous, Virginie Defax. Comment ça va ?
6: Alors, toujours pas d'accident ou d'incident signalé. Et c'est tant mieux, par contre, toujours pas mal de chantiers qui nous ralentissent, notamment du côté de Liège, sur le 40 Liège-Aix-la-Chapelle, à hauteur de Vautem. Comptez 15 minutes perdues vers Loncin, dans l'autre sens, 25 minutes perdues vers Aix-la-Chapelle. Sur le 42 Namur-Mons, à hauteur de Sambreville, comptez 15 minutes perdues en direction de Mons. Et sur le ring 3 de Charleroi, à hauteur de Couillet, vous perdez 10 minutes en direction de Gouy.
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0: Bien, c'est reparti. J'allais dire la troisième heure. C'est une... comment dit-on quand on démarre avec une demi-heure?
7: C'est
0: une.
7: C'est la troisième heure, hein, puisqu'on est 14h15, 15h16, 16h17. On entame la troisième heure.
0: C'est vrai. Nouvel horaire, beaucoup de changements. Vous le savez, tous les détails sur les réseaux sociaux de Vivacité, sur notre site internet aussi, sur l'application RTBF Actu. Vous avez la page officielle des ambassadeurs. Chaque jour, on garde quand une formule est gagnante, on continue. Chaque jour, on aura une thématique, le tourisme, le vendredi.
7: Exactement, avec. Ouais. Christophe Stefanski, hein, qui fera d'ailleurs plus le lien avec les ambassadeurs télé.
0: Ah bah oui, on sera partout, à la radio, à la télé, sur le web.
7: Nous sommes partout sur la page Facebook également. Et puis le jeudi avec Pascal Laroche pour les provinces.
0: Je vérifie vos connaissances. Ouais, 2/2, bien.
7: Et j'ai bien étudié. Hein. Le mercredi, nous aurons Hélène Bernard ou Titouan Maréchal pour Ensemble pour la planète. Le mardi, ce sera le patrimoine et la culture. On aura autant Adrien de Viveur que Jean-Marc de Serre.
0: Et le lundi,
7: il est où?
8: On parlera toujours gourmandise, oui. Produits locaux, recettes, idées sympas, quotidiens, comme aujourd'hui par exemple on a parlé des tomates, c'est la saison des tomates, c'est le moment, c'est août-septembre que j'ai toujours, c'est la grosse période, une tarte salée entre guillemets avec des tomates confites, concassées, réduites, avec des échalotes, du miel, de l'huile de tournesol et un petit point de sauce soja, ça fait un peu comme une tarte à tatin, mais salée sucrée.
0: D'accord, 16h05, c'est la sortie des écoles, Julien, je dis ça parce que la semaine prochaine, et on a une petite pensée en ce moment pour tous les jeunes parents qui ont conduit leurs enfants à l'école.
8: Tout à fait.
0: Je ne vise personne.
8: Moi aussi.
0: Et on s'intéressera justement à ce que nos enfants vont manger à l'école.
8: Tout à fait. Lundi prochain, je peux déjà vous dire qu'on va parler des boîtes à tartines, des recettes, des choses à faire, simples, efficaces, rapides, justement de donner de l'énergie à nos bambins. Pas cette semaine, on va laisser tranquille tout le monde. Ils ont d'autres choses à faire, les cahiers, les fards et tout ça.
7: Ouais. Mais ça tombera bien parce que les parents seront à court d'idées après la première semaine, donc vous arrivez à pic.
8: Vous avez tout compris. La première semaine, on est au taquet, la deuxième, on y est déjà moins, c'est pour ça qu'on va retaper sur le coup lundi prochain pour les recettes de nos bambins.
0: Il y a une chose qu'on n'a pas fait depuis le début de l'émission, on a oublié de présenter l'équipe. Il y a Charlie qui réalise l'émission, il y a Anne-Françoise aussi, et puis on a une nouvelle productrice, et on l'a salue, qui s'appelle Sophie.
7: Sophie Gillet,
0: on lui souhaite la bienvenue aussi.
7: Bienvenue Sophie. Du coup, il y a deux Sophie, donc vous vous débrouillez pour savoir de laquelle on parle.
0: Je ne sais pas comment on va faire. Bon, on va écouter Zazie alors, peu importe.
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0: Jamiroquai sur Vivacité. Nous allons partir à l'abbaye de Maretsu. Ça vous tente?
1: Bah évidemment, c'est un cadre exceptionnel, l'abbaye.
0: Julien me fait de grands yeux.
2: Ah mais moi j'adore l'abbaye de Maretsu. Ouais. Non, vous savez pourquoi? Parce que ça fait partie des...
0: On va vous y enfermer, attention. Hein.
2: Non, ça fait partie des terrasses qu'on a mis en lumière avec Visite Wallonia sur justement la page Facebook des ambassadeurs. Ah, voilà. On a fait une petite vidéo pour mettre en lumière toutes les terrasses pendant l'été et Maretsu en faisait partie parmi tant d'autres, bien entendu.
0: C'est dans quelques secondes sur Vivacité, 16h13.
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0: Fabienne de Marsin est avec nous. Bonjour Fabienne.
4: Bonjour.
0: Un truc de fou, ça. Bonjour, c'est un truc de fou. Ça se passe ce week-end. Ça s'appelle le Maretsu Sound Festival. C'est la première fois que des sons un peu, je vais pas dire étranges, mais étranges pour une abbaye en tous les cas, vont résonner en vos murs.
4: Oui, tout à fait. C'est assez surprenant et ça me fait sourire parce que j'entendais un de vous deux qui disait « ça te tenterait d'être enfermé à Maretsu ». Mais non, justement, on ouvre nos portes et on ouvre nos portes aux jeunes dans un monde peu connu, hein, qui est un monde de DJ et un monde de pop louange.
0: Vous accueillez des DJ chez vous. Alors, ce qui est très particulier aussi, c'est que à l'affiche, il y a un religieux, justement.
2: Une rockstar, oui.
0: C'est
2: plus... Moi, je suis fan. Hein. Moi, je suis fan.
4: Moi aussi.
0: Qui est portugais, quel est son nom?
4: Il est portugais, Padre Guilherme. Oui,
0: Padre Guilherme. DJ Padre Guilherme.
4: Il s'occupe d'une paroisse au Portugal. Et en fait, il avait une église qui s'écroulait, qui était très vieille. Et il a commencé à faire un peu de musique pour ses copains. Mm-hmm. Et puis, il a vu que ça prenait beaucoup. Et puis le voilà. Il a joué en 2023 devant 1 300 000 jeunes à Lisbonne, au IMJ.
0: La musique électronique, elle est partout. Elle sera même ce week-end à l'abbaye de Maretsu. Et ce religieux, donc, entre ces célébrations, mixe alors.
4: Oui, absolument. Il mixe sur des paroles, sur des chants religieux ou sur des paroles du pape. Enfin, il nous réserve
0: c'est dingue.
4: Magnifique
0: c'est
4: surprise
0: juste fou.
4: Pour Maretsu, en tout cas.
1: C'est vrai que c'est un peu à part. Hein. C'est un moment hors du temps. Comment vous est venue justement l'idée?
4: En fait, les jeunes ne fréquentent plus beaucoup les églises et Maretsu, vous le savez, c'est une communauté de moines très, très dynamique et qui ont plein d'idées. Et donc, à un moment donné, on s'est posé la question, mais comment faire venir les jeunes? Et voilà, on s'est dit, mais il faut organiser un festival qui va leur donner envie de chanter, de louer et d'être joyeux dans un thème qui correspond quand même à l'église catholique et à notre abbaye.
1: Oui, c'est vraiment une idée génialissime, mais fallait-il encore forcément trouver des DJ qui allaient venir sur place? Et à partir de ce moment-là, comment vous avez fait appel à eux?
4: Eh bien, c'est vraiment... Voilà, je connais beaucoup de monde et donc j'ai appelé un ami qui a appelé l'agent de Padre Guilherme et une semaine après... C'était en janvier, on m'a dit Fabienne, Padre Guerre, mais enchantée de venir à Maretsu. C'est la première fois qu'il jouera dans une abbaye. Et ça, c'est aussi assez extraordinaire. Donc, oui, c'est une chance pour nous de recevoir quelqu'un comme lui, mais je pense que c'est du win-win. Il est content aussi de venir quelques jours se reposer dans une abbaye.
2: Et puis, ce qui est hyper intéressant aussi, c'est de parler de l'abbaye de Maretsu. Moi, je le connais très bien. Ils font les marchés de Noël. Oui. C'est une abbaye qui est très active, vous l'avez dit, mais
4: beaucoup,
2: ça n'a rien à voir avec ce qu'ils font d'habitude. Donc, c'est ça qui est souriant et qui fait parler, en fait, cet événement. Parce qu'en plus de ça, on peut très bien y manger, si je ne me trompe pas.
1: Oui. C'est vrai.
4: Oui, mais je pense qu'effectivement, on connaît Maretsu du côté du tourisme et notre volonté est vraiment de montrer que non, il y a une communauté de moines qui est, comme je vous disais, très active et on a envie de souligner aussi l'aspect culturel de l'abbaye de Maretsu. Ce n'est pas que le tourisme. Il y a toute une autre facette qui est importante de faire connaître et on le voit de plus en plus, hein, cet engouement des jeunes qui retournent dans ce monde catholique et qui ont envie de célébrer, de s'amuser, de chanter. Et moi, je trouve ça vraiment génial. Donc, on a Monseigneur Lejeune, hein, qui est notre évêque de Namur, qui est le référent des jeunes, qui vient aussi, qui lui aussi est très amoureux de Padre Guilherme. Mm-hmm. Voilà.
1: Oui. Un festival dans un cadre exceptionnel, hein, on l'a dit, avec une progra assez inspirante, avec des artistes engagé. Justement, si ça a donné envie à nos auditeurs, comment faut-il faire pour se rendre sur place? Est-ce qu'il reste encore de la place?
4: Eh bien, pour vendredi, c'est...
1: Soldat.
4: Ça va être très difficile. Il faut... Non, il en reste encore.

0: peu les murs. Ouais. Faut faire vite, très très vite.
1: On a la... Oui, très très sincèrement, il faut faire très vite. Ouais. Samedi, c'est très famille, c'est très jeune, c'est très... Et donc là, c'est ouvert, l'esplanade, il y a des food trucks partout, il y aura de l'ambiance, il y aura des matchs de mini-foot, il y aura des jeux un peu partout et quatre concerts exceptionnels toute la journée. Donc,
0: c'est un truc de fou.
1: La journée de samedi est très belle.
0: Et l'idée, c'est d'accueillir dans les murs de l'abbaye de Marais de Sceaux un public qui n'est pas forcément chrétien ou de s'ouvrir à tout le monde, justement, vous l'avez dit, hein. Surtout pas s'enfermer. Vous ouvrez aux autres et vous accueillez tout le monde. C'est important. Le site internet, on le rappelle une fois encore, Marais de Sceaux Sound Festival.
1: Marais-de-Sceaux-festival.com.
0: Et chez Tomorrowland, ça craint la concurrence, attention. Hein.
2: On leur souhaite.
1: Ils doivent être jaloux de ne pas avoir pas de régulière.
0: J'imagine. Un concept comme celui-là, c'est d'une originalité. Et nous, on adore ça dans
2: incroyable,
0: dans les ambassades.
2: Ça, c'est du belge en tout cas. C'est un truc. C'est sûr.
0: Et ça, c'est du belge en plus.
2: Bah oui,
0: comme l'émission de télévision. Merci beaucoup.
2: Merci beaucoup.
0: Merci, bon après-midi, Fabienne de Marsin. Julien, on va revenir à nos tomates après le passé de Guillaume.
3: Tout à fait.
0: J'espère qu'il aime les tomates.
3: On va parler des tomates, mais surtout un petit peu des inconvénients. C'est quoi? C'est l'eau, parce que la tomate est remplie d'eau. On va voir un peu qu'est-ce qu'on peut en faire.
0: D'accord. 16h19, bon après-midi. J'espère que tout se passe bien. Tove Lo, Stromae aussi dans quelques secondes avec... Ou encore Jean-Jacques Goldman.
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0: Allez, chien, tout de suite, bon après-midi.
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0: Stéphane, avec encore un matin. On se prépare pour nos trucs et astuces.
1: Tout à fait, autour de la tomate et de l'eau de tomate principalement, parce que c'est gorgé d'eau justement la tomate, et on va en parler.
0: On gardera aussi l'habitude de la boisson, et vous nous emmènerez dans le sud du pays un peu plus tard.
1: Ah oui, une boisson ardennaise, un apéritif ardennais, un truc qui vient de sortir à peine un mois, dans lequel on peut transformer un petit spritz ardennais, du miel, de la spérue, de la subtilité, bref, un vrai ardennais quoi.
0: Dans la suite, côté musique, après Julien, il y aura Louisa.
1: Oh, j'adore ça.
0: C'est vrai ? Olivia Rodrigo aussi, Drop Dead.
1: Différent.
0: C'est différent, mais c'est pas plus mal. Petite pause, et puis on repart au Centre Perex.
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0: Il est juste 16h30. Rebonjour Virginie Defax.
9: Rebonjour.
0: Alors, rentrer à la radio, c'est vrai. Rentrer à l'école, c'est vrai. Par contre, sur les routes, étonnamment, c'est calme.
9: Alors, ça commence petit à petit à se densifier tout de même. On a de plus en plus de fils à gauche, à droite, notamment du côté de Liège, toujours dans ce chantier à hauteur de Votem, avec 15 minutes perdues vers Loncin et 25 minutes perdues vers Aix-la-Chapelle. Et puis ce chantier également sur le 42 Namur-Mons, à hauteur de Sambreville, qui vous ralentit. Vous perdez tout de même 25 minutes en direction de Mons. Sur le ring 3 de Charleroi, à hauteur de Couillet, comptez 15 minutes perdues en direction de Huy. Et puis des ralentissements également du côté de Mons, sur la Nationale 56 à l'approche de Nimy, avec 20 minutes perdues en direction de Mons.
0: Virginie,
9: oui.
0: On parle tomate aujourd'hui, vous avez entendu l'émission avec notre Julien Lapraille, et c'est une thématique qui vous interpelle parce que vous êtes the fan of the tomate.
9: Ah, j'adore les tomates.
0: Lesquelles? En grappe?
9: Oui, les tomates cerises, alors là, c'est vraiment, elles sont hyper sucrées, donc c'est hyper chouette. Petite anecdote, je ne sais pas si je vous envoyais des photos à ce moment-là de mes tartines aux tomates quand j'étais enceinte.
1: Tartines aux tomates?
9: Oui,
1: Mais alors, vous avez quoi, une petite confiture ou une cocassée?
9: Non, je les coupais en tranches comme ça et je les mettais avec de la mozzarella, avec un petit peu de sel et poivre et tout, de la vinaigrette, et c'était vraiment trop, trop bon. Je mangeais des tomates tous les jours.
1: Tout à fait. Mais en fait, ce qui est incroyable avec la tomate, c'est tellement que c'est rempli de goût, de fraîcheur, un filet d'huile de tournesol de chez nous, fleur de sel, merci, au revoir, bonsoir.
10: Plus,
1: et une mozza wallonne belge, bien entendu, parce qu'on a des producteurs de mozzarella. Bref, c'est tout simple. Mais en fait, la base de la cuisine, c'est ça. Hein. Des simples produits, mais des bons produits, et après, on est cuisinier.
0: Oh, comme c'est bien dit. Virginie, on vous laisse un petit peu bosser quand même. Écoutez-nous dans une oreille.
10: Parce que là, une tartine à la tomate.
0: Restez bien là, parce qu'on va passer au truc et astuce de Julien.
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0: La tomate, comme notre corps, comme le corps de l'être humain, elle est faite d'eau aussi.
1: Oui, d'énormément d'eau. Alors après, il y a le côté, c'est fait de beaucoup d'eau, mais on peut la garder sur le côté juteux, assez frais. Ouais. Mais alors, si éventuellement on veut l'extraire, entre guillemets, l'eau, c'est assez simple.
0: Hein. On la rendre plus goûteuse encore?
1: Non, pas spécialement, c'est parce que peut-être qu'on veut faire une recette. Allez, si vous voulez faire une tarte avec, comme la fameuse tarte qu'on va voir jeudi soir,
0: une tarte
1: sur les réseaux, et samedi dans l'article justement qu'on va retrouver où, ma chère Sophie ?
10: Fin de semaine, hein, RTBF Actu, tout simplement, slash les ambassadeurs.
1: Et donc, si on veut enlever l'eau, il y a deux possibilités. On met de la fleur de sel dans une passoire, tout simplement, et l'eau va vraiment s'enlever, s'égoutter au bout d'une heure, un petit peu comme les concombres. Ou alors, on fait une concassée de tomates, qu'on appelle ça. C'est tout bête, on coupe grossièrement comme ça en quatre, on met de l'huile de tournesol, un oignon éventuellement, et encore, c'est pas obligatoire, et on laisse compoter à feu doux sur la table de cuisson, trois quarts chaleur, hein, vraiment très très léger, au four éventuellement, ou carrément au barbecue, on est encore dans l'été, on peut mettre ça au barbecue, et en fait, toute l'eau va s'évaporer, et ça va faire une concassée de tomates, qu'on appelle ça, et donc après, on pourra faire ce qu'on veut. Maintenant, cette eau de tomate, si on met simplement dans une passoire, qu'est-ce qu'on peut en faire éventuellement, à votre avis ?
10: Simplement dans une passoire.
1: Donc on récupère l'eau de tomate, hein, qui s'est
10: égouttée. Un jus de tomate.
0: Qu'est-ce qu'on va faire de l'eau ?
10: Un petit jus, vous mettez de l'eau avec...
1: Très très bien faire un jus de tomate, simplement. Mmh. On met ça avec une pulpe de tomate et on rajoute un petit peu. Mais moi, ce que j'aime bien faire, c'est mettre justement dans des glaçons. On fait des glaçons d'eau de tomate.
10: Hésitez un peu, j'ai failli vous dire des glaçons.
1: Parce que vous allez faire un mocktail, par exemple, ou un cocktail. Donc, mocktail sans alcool, cocktail avec alcool. Et là, vous avez justement cette eau de tomate qui va remplacer une eau traditionnelle qui va amener du goût. Ou alors, ce qui est intéressant, c'est de mettre ça au congélateur, cette eau-là. Et tout simplement, si vous cuisez du riz, ou vous faites un risotto, vous mettez l'eau de tomate.
10: Ça
1: vous amenez
10: un petit goût
1: comme ça. Donc en fait, il y a plein de possibilités avec cette eau-là. Après, il n'y a pas que l'eau dans la tomate qu'on n'utilise pas spécialement. Il y a aussi la pulpe et les pépins. Alors, il y a la formule où on mixe et on fait de la soupe. Mais si éventuellement vous enlevez les pépins à la maison et la pulpe, il y en a qui le font encore bien pour faire des tomates confites. À votre avis, qu'est-ce qu'on peut faire avec les pépins et la pulpe ?
10: La pulpe, vous en avez parlé tout à l'heure, Philippe.
0: Mais je parlais des petits filets qui restent.
1: Oui, qui s'arrêtent en dessous. Mais là, justement, on va enlever la pulpe, les pépins, d'accord, quand on va faire une soupe ou autre chose. On va le conserver et on peut en faire quelque chose. C'est assez simple. On peut en manger presque tous les jours.
0: Confiture.
1: Presque.
0: Presque.
1: Un peu plus farfelu, qui change un peu de l'ordinaire.
0: Compote.
10: Une compote, oui.
0: Compote de tomates.
1: Non, c'est un peu moins classique que ça. Ouais. C'est un chips. Tout simplement, qu'est-ce qu'on va faire ? Un chips ou une tuile ? On va tout simplement
0: tremper dans l'huile.
1: On va mettre ça au four, on va laisser sécher et après on va mélanger avec du fromage, des œufs, tout simplement, un petit peu de chapelure. On mélange de tout, ça va faire une pâte comme ça. On étale et puis on laisse cuire à 180 degrés au four maximum pendant une petite dizaine de minutes. Et comme ça, ça fait une espèce de chips comme ça, une tuile avec du fromage, avec les pépins entre guillemets qu'on a récupérés. Et alors
10: on ne mange pas tous les jours des chips, Julien. Attention.
1: Les deux jours. Les chips de légumes, c'est très bon. Parce que ici, par exemple, les pots de tomates, on pourrait en faire des chips.
10: Aussi.
1: On les passe en friteuse, tout simplement, on les met sur un papier absorbant, un peu de fleur de sel, on laisse à l'air libre comme ça, et on a une petite peau de tomate comme ça, croustillante, qu'on peut récupérer. Ou alors, si on n'a pas de friteuse, qu'on n'a pas d'huile, quel est le truc et astuce ? Comment est-ce qu'on pourrait faire pour justement faire sécher une peau de tomate ? On en a déjà parlé dans les ambassadeurs, mais avec un autre produit.
10: Ça me dit quelque chose.
1: Et au quotidien, on a tous, enfin presque tout le monde, à ce matériel-là à la maison.
0: C'est le jeu de la devinette.
10: Oui, aujourd'hui. En tout cas, ce qu'on retiendra avec Julien, c'est que rien ne se perd, tout se transforme.
1: Tout à fait.
0: Pas de gaspillage.
1: Allez,
0: un
1: matériel, un objet qu'on a à la maison tous, pour cuisiner en partie.
10: Je me sens bête parce que vous l'avez dit, je l'ai sur le bout de la langue.
1: Un micro-ondes.
10: Vous prenez du papier. Je vais dire le four maintenant.
1: Vous prenez du papier absorbant. Vous mettez votre pot de tomate sur le papier absorbant. Vous remettez une couche de papier absorbant par-dessus.
0: Directement au micro-ondes.
1: Et vous mettez ça au micro-ondes pendant 1, 2, 3 minutes, ça dépend un petit peu. Et vous enlevez le papier absorbant quand c'est chaud. Et là, en fait, ça va sécher, ça va enlever l'humidité de la peau de tomate grâce au papier absorbant et à la chaleur. Et là, alors, ça ne sera pas aussi croustillant que dans une huile ou une friteuse, bien entendu, mais c'est d'amener un petit chips, un petit côté un petit peu sain, comme ça, tout simplement, en ne mettant pas de matière grasse, avec le micro-ondes. Donc voilà, pas mal de choses. L'eau, on en fait des glaçons pour mettre dans un mocktail ou un cocktail, ou éventuellement cuire notre riz classique ou notre risotto, la pulpe, on va faire une petite huile, je rappelle, avec des œufs, de la farine, du fromage, quand c'est bien séché au four, qu'il n'y a presque plus d'humidité, et la peau de tomate, on en fait des chips dans une friteuse ou au micro-ondes avec le papier absorbant. Bref, plein de choses dans la tomate, plein de choses à récupérer. Vous l'avez très bien dit, ma chère Sophie, on ne
0: gaspille rien,
10: tout se transforme. Et dans l'article, on mettra évidemment la recette principale et puis ensuite, que faire des restes ?
1: Oui, parce que cette tarte, je vous le promets, je l'ai tournée il y a une semaine, qui va être diffusée ce jeudi sur les réseaux, qu'on retrouvera bientôt sur tous les canaux. Cette tarte confite de tomates, d'échalotes, miel, huile de tournesol, pâte feuilletée, c'était délicieux, vraiment, vraiment.
0: Et le consommé sucre, par toute l'équipe.
1: Oui, mais et le sel et le sucre naturel est ressorti. J'ai quasiment pas mis de sel, quasiment pas mis de mauvaise matière grasse parce que c'est de tournesol de chez nous et c'était incroyable.
10: Et juste une gommette rouge hein, aujourd'hui pour Julien Philippe parce que rappelez-vous, la saison dernière, on avait demandé à Julien de nous apporter ses recettes. On
1: a toujours pas goûté. Hein. Pas. Le casque
10: donc, en
1: marche.
10: En fait, en télé, l'équipe on va vous appeler parce que vous vous écoutez, mais nous pas.
1: Cette année, je n'entends rien, Sophie.
0: Nous allons faire des vidéos, Julia, cette année. Nous avons besoin de goûter.
1: Oui, non. Ah, bah, écoutez, il faudrait que je m'améliore un petit peu, mais c'est prévu que les lundis matins, je tourne des petites recettes extra pour mes réseaux.
0: Et vous nous amenez les restes.
1: Je vous promets que je vous amènerai les restes au moins une fois.
0: D'assiette. C'est ça. Ouais.
1: Avant la fin de la saison, je vous promets que j'en amènerai.
10: Génial, j'adore le,
0: au moins une fois en un an.
1: Mais il faut que j'y pense. Hein.
0: Vous nous gagnez en plus. Allez, on va écouter Louisa. On a préparé l'apéro avec les chips. Et qui dit apéro dit boisson.
1: Oui. Petite boisson ardennaise. Boisson. Une petite liqueur.
0: Plus question de tomate là quand même. Hein.
1: Non, mais on pourrait éventuellement un petit eau de tomate.
0: Allez, Louisa et puis Julien, le retour.

0: Olivia Rodrigo, 16h45 déjà. On le rappelle, on aura notre gagnant dans moins de 15 minutes pour les solidarités de Namur. Il est encore temps, hein. 60-03, vous envoyez un petit message.
1: 60-03, exactement, ouais. Hein, pour remporter deux invitations pour le 6 septembre.
0: Avec Christophe Maé, Gaëtan Roussel, Ben Mazoué et Marguerite.
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0: Un apéritif ardennais, s'il vous plaît, pour démarrer la saison, mon cher Julien.
5: Carrément, la liqueur apéritif, l'Ardenne Spritz, l'Ardennais, l'Ardenne, l'ADN, entre guillemets, des Ardennais maintenant. C'est superbe.
0: Vous avez des étoiles plein les yeux quand vous parlez de l'Ardenne.
5: Mais non, bah c'est normal, je suis Ardennais gourmet. Ce serait quand même dommage que je n'en parle pas avec autant d'enthousiasme. Mmh. Mais surtout, cet ADN des Ardennais, cette liqueur qui a été créée, qui est assez douce quand même, on est sur 15% d'alcool. Je rappelle qu'avec modération, on le consomme et surtout qu'on peut s'amuser à le transformer, à l'embellir et surtout à le pimper. Et comment est-ce qu'on le pimpe? Alors, il y a la formule, on peut le boire traditionnellement avec modération, bien entendu, je rappelle, c'est 15% quand même. Qu'en plus de ça, au-delà du fait que c'est ardennais, mais on sait voir le savoir-faire chez les autres. Ça a été créé en collaboration justement avec la brasserie Bertinchamp, qui sont quand même...
0: Agent Blou.
5: Ils aiment développer et créer dès qu'il y a un truc un peu moderne à amener. Et donc, ils l'ont fait entre les Ardennais et, si je ne me trompe pas, c'est Namur-Bruxelles, la frontière Bertinchamp. Hein. On est sur Jean Blou. Hein. Et donc, du coup, cette création-là, alors, elle a des notes de bourgeon de sapin, enfin de pain, pardon, un petit goût un peu d'aspérule, de miel. Tout ça pour dire qu'il y a ce côté amer, il y a ce côté un peu sucré, il y a justement ce côté légèrement sucrosité. Cette sucrosité qui peut amener un côté aussi un peu comme le spritz. C'est pour ça que ça peut être une belle idée de création.
1: Oui, un peu amer aussi comme ça, non, le spritz?
5: C'est pour ça. Voilà. En fait, c'est justement le bourgeon de pain qui amène l'amertume, l'aspérule c'est très odorant mais c'est aussi un peu d'amertume et le miel amène ce côté sucré, donc c'est floral, c'est frais, c'est légèrement amer, c'est sec à la fin, donc c'est ça qui est très intéressant et donc on peut en faire très bien un spritz avec une limonade belge comme chez Lupus ou bien d'autres, avec par exemple justement notre petit liqueur et du cidre de chez nous. On peut partir aussi sur un Negroni aussi qu'on pourrait faire comme de l'amertume. Le Negroni, vous voyez ce que c'est le Negroni? C'est délicieux. C'est un apéritif avec de l'écorce d'orange comme ça. Vraiment dans l'idée vraiment du mettre
0: orangé là,
5: avec de l'amertume. C'est délicieux. Et donc cet ADN, cette Ardenne entre guillemets, cette liqueur ardennaise maintenant qui est créée, c'est vraiment la base de l'apéritif maintenant qu'on va lancer depuis un bon mois maintenant. Parce que c'est tout nouveau, c'est tout récent. Donc je vous invite vraiment à taper sur internet, sur Google, ARDN. Vous allez voir cette liqueur apéritif. Et là, on va pouvoir s'amuser, brut, frais, pas frais, en cocktail un peu délicat, subtil. On peut s'amuser, se faire plaisir. Je rappelle, ARDN, cette liqueur apéritive. On peut en créer un spritz éventuellement et bien d'autres choses.
0: Ben voilà, c'est noté. On rappelle tout ça sur la page Facebook des ambassadeurs et puis la cuisine de Julien Price sur vos propres réseaux, mon cher Julien. Dans quelques minutes, on va accueillir notre gagnante et puis notre gagnant et puis qui aussi, Patrick Weber qui sera avec nous tous les jours dans l'émission. C'est pas fini. Là aussi, c'est la rentrée. Voici Mickey avec ça pique un peu quand même.

0: Ça pique un peu quand même. C'était Mickey dans 9 minutes 17h. Détour à la rédaction aussi avant le grand retour de C'est pas fini avec Patrick.
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0: Et Jessica nous rejoint. Bonjour Jessica.
6: Bonjour Jessica.
7: Bonjour.
0: Vous êtes à Rochefort. Bonjour. Ou dans la voiture ou à la maison là maintenant à cette heure-ci?
7: Dans la voiture.
0: J'entends ça.
7: Je viens d'arriver, oui.
0: D'accord. Vous avez été bossé aujourd'hui?
7: Oui.
0: C'était la reprise?
7: C'était la reprise.
0: Ça s'est bien passé. On est content d'être rentré à la maison. D'autant que vous avez envoyé un petit message à Viva et vous repartez avec des invites, là, Sophie. Hein.
6: Et oui, deux invitations pour les Solidarités le dimanche 6 septembre. Félicitations, Jessica. Vous allez y aller avec qui?
8: Avec moi.
7: Avec ma fille, Emma.
0: D'accord. Ben, félicitations. Événement RTBF, les Solidarités. Et il y aura des émissions spéciales. On en reparle sur l'antenne et des cadeaux tous les jours dans l'émission. Julien, ben, on va vous retrouver dans plein d'émissions cette semaine, vous. Hein.
8: Écoutez les défis de Julien ce vendredi. Et on annonce demain la région où je serai présent et on va inviter nos auditeurs à me rejoindre pour vivre un moment, vous allez voir,
6: exception
8: particulier. J'ai déjà peur.
0: Un bronzé vient de nous rejoindre, mais quel beau teint.
8: Non, un beau gosse.
6: Un beau gosse. Une belle gueule.
0: Le beau gosse.
9: Moi, je veux savoir où Julien.
0: Ça va, Patrick Weber?
9: C'est ça. Comment ça va, les amis?
6: Bonjour,
0: vous avez passé un bel été?
9: Et c'était franchement très bien.
0: Ah ben oui, mais vous avez quand même eu envie de revenir.
9: Mais bien sûr, vous me manquez terriblement.
0: Donc, c'est pas fini.
9: Avec des nouveautés.
0: Oui, des nouveautés et une nouvelle complice aussi.
9: Nouveau casting. Et puis aussi ancien casting.
0: On
9: parce
0: parle
9: qu'on
0: de casting
9: bien mélangé
0: en plus,
9: les choses.
0: S'il vous plaît.
9: Et puis des petites nouveautés aussi en cours d'émission. Et puis comme c'est le jour de la rentrée, on va forcément parler de la rentrée. Mm-hmm. Mais revenir aussi un peu sur ce qui a fait l'été et cette chaleur, bien sûr. Et puis aussi les incendies et les inconscients
0: Italie,
9: qui jettent leurs mégots. Ça va, vous racontez ma vie à tout le monde?
0: Je ne sais pas. Je pose la question.
6: Intéressez-vous à ce sujet.
9: J'étais en voiture. J'ai beaucoup conduit cet été et je voyais des gens qui jettent leurs clopes comme ça par-dessus bord. C'est vrai,
0: ici, personne ne fume dans ce studio, Patrick.
9: C'est vrai, en tout cas, moi, je fume.
8: Moi, je fume pas.
6: Non, moi non plus.
9: Vous, à part de temps en temps,
0: nous sommes des gens bien.
6: Pas grave, on ne pointe personne du doigt.
9: Voilà. Ouais, on ne pointe pas. Non, mais... Il ne faut pas jeter.
6: Mais il ne faut
9: On est au milieu d'un environnement naturel qui peut prendre feu à n'importe quel moment.
0: Et on pourra réagir, appeler, intervenir dans l'émission.
9: On en parlera en deuxième partie d'émission. 2 heures ensemble.
0: Il y aura d'autres.
9: Vous, c'est 2 heures et demie, je sais. Mais nous,
0: c'est 2 heures et demie. Mais
9: c'est ça.
0: Hein, croyez-moi, l'augmentation, elle.
9: Mais vous allez compter prendre
0: suivi.
9: toute la grille comme ça, toute la journée de Vivacité, c'est ça, monsieur?
0: Écoutez, on a 2 heures et demie maintenant.
9: Et puis,
0: en janvier, on passe à 5 heures.
9: On est le village d'Astérix.
6: On va aller en bonne
0: demi-heure. Bonne émission, Patrick.
8: Allez,
0: retour de C'est pas fini à demain tout le monde.
9: Merci les amis.
0: On retourne dans votre région avec l'agenda.
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10: Hello tout le monde, c'est Karine Bress et c'est reparti pour les bonnes habitudes, les bons plans de sortie évidents et parfois inattendus pour la semaine et le week-end. Et ben justement, à Tournai, il y a les inattendus. C'est le nom de l'événement qui réunit des philosophes, des musiciens, des chanteurs, des comédiens qui se retrouvent chaque année dans des lieux patrimoniaux d'exception de la ville de Tournai. Bon, c'est pour tout le monde, rassurez-vous. C'est vrai qu'il y a des philosophes qui échangent avec des musiciens et tout, mais c'est vraiment pour tout public parce que ça se fait dans une certaine convivialité. Vous allez adorer. Il y a aussi une multitude d'activités organisées dans différents lieux de la ville de Tournai, comme les jardins de l'évêché, la cathédrale. Vous allez trouver toutes les informations sur lesinattendus.be. C'est le site internet de l'événement. Les inattendus. www.radioscoop.be. Et puis dans l'agenda, deux anniversaires aussi. Le bicentenaire des célèbres cristalleries du Val-Saint-Lambert. On en a déjà parlé, hein, sur Vivacité. Eh bien, le musée du verre de Charleroi s'associe avec d'autres institutions scientifiques et muséales pour proposer un programme d'exposition pour découvrir ou redécouvrir ce fleuron industriel belge et participer aussi à la fête. Et ça se comprend, bien évidemment. Jusqu'au 27 septembre, les 400 mètres carrés du musée des Beaux-Arts de Charleroi accueillent une exposition art déco et modernisme au Val-Saint-Lambert, organisée par le musée du verre. Si vous aimez les belles choses, c'est l'occasion d'y aller. Franchement, vous allez déambuler dans quatre espaces à la découverte de toutes les splendeurs artistiques de la cristallerie. C'est jusqu'au 27 septembre et il y a 200 objets qui sont exposés. Les infos sur charleroimuseum.be. Et puis la distillerie de Bierzet fête ses 80 ans. On va fêter ça le week-end prochain dans le village de Rani. C'est l'un des plus beaux villages de Wallonie et ça aussi, vous allez adorer.
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11: Bonjour tout le monde, les enfants rentrent de l'école au sec en toute région aujourd'hui. Ce sera encore sec ce soir et cette nuit, même si le ciel se chargera peu à peu sur la moitié sud du pays. Ça restera par contre bien dégagé au nord de Bruxelles. Les températures minimales s'étaleront entre 12 et 15 degrés. Et puis demain mardi, un front pluvieux nous parviendra depuis le sud du pays avec de la pluie dès 6-7 heures du matin. Tout d'abord sur la province de Luxembourg, la Botte du Hainaut et les Fagnes. Dans le courant de la matinée, ces pluies concerneront tout le sud du sillon Sambre-et-Meuse. Au nord, ça restera sec et voilé. Et puis en après-midi, ce front du matin prendra un caractère instable quasiment dans toutes les provinces, à l'exception des deux Flandres. Il faut donc s'attendre à un ciel d'averse demain après-midi. Et quant aux maxima, ils seront semblables à ceux d'aujourd'hui, de 17 à 23 degrés.
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9: 17h RTBF Vivacité, c'est pas fini, on revient, ce sera juste après votre journal avec Delphine Greul.
6: Un nouveau journal de classe, des cartables à nouveau remplis. C'était la rentrée des classes aujourd'hui pour 900 000 élèves francophones et pour leurs enseignants. Et nous verrons comment s'est déroulé ce retour à l'école. Deux nouvelles fusillades à Bruxelles, elles s'enchaînent depuis quelques jours. À Saint-Gilles, les habitants se sentent démunis. Un monument de la radio s'est éteint, l'animateur et journaliste Philippe Bouvard. Il avait du pif, nous dira un autre animateur, Jean-Pierre Foucault. Bonjour, et avant de développer ces titres, ce corps qui a été retrouvé à Onhaye en province de Namur, près d'un terrain de football, de nombreux policiers sont sur place. Onhaye, c'est dans cette commune qu'ont disparu Timéo, 5 ans, et son papa âgé de 29 ans. Ils sont introuvables depuis le 27 juin. François-Louis, vous êtes près du lieu où ce corps a été retrouvé. Est-ce que l'on sait s'il s'agit du corps d'un enfant ?
17: Alors d'après plusieurs de nos sources, effectivement, il s'agit bien du corps d'un enfant. Il a été transféré dans le courant de l'après-midi vers un institut médico-légal pour une autopsie. Je suis à Onwe, donc à quelques centaines de mètres du terrain de football où l'on avait retrouvé il y a 2 mois la voiture de Brian Brigou, le papa du petit Timéo, âgé de 5 ans. Un périmètre de sécurité, évidemment, nous empêche d'approcher de la zone et il est encore trop tôt pour confirmer qu'il s'agit bien du corps du petit Timéo, disparu le 27 juin dernier avec son papa. Mais il est clair que la découverte de ce corps sur les lieux même de la disparition ne laisse pas planer beaucoup de doutes sur une issue dramatique dans ce dossier. À ce stade, il n'est pas encore question d'un deuxième corps qui serait celui du papa. Les recherches poursuivent, bien entendu. Une première question vient aussitôt à l'esprit. Pourquoi autant de temps, plus de 2 mois, pour retrouver un corps alors qu'il se trouvait sur les lieux même de la disparition où les recherches ont démarré? Et puis surtout, la deuxième question, s'il se confirme qu'il s'agit bien du corps du petit Timéo, où est son père, Brian Brigou?
18: Merci François-Louis en direct de Onhé. C'est le retour à la maison. Le premier jour d'école est terminé. C'était la rentrée des classes ce matin pour les plus jeunes. En tout cas, les classes de maternelle et de primaire se sont remplies. Les cours de récréation ont repris vie. Mais comment s'est déroulée cette rentrée pour les enfants, mais peut-être aussi pour leurs parents? Simon Gérard nous emmène à la sortie de la classe maternelle de l'école libre Saint-Cyr de Senef dans le Hainaut.
19: Est-ce que tu t'es bien amusé?
20: Oui.
19: T'as joué à quoi?
20: Fidèle
21: à lui-même, toujours vite en train, avec plein de choses à raconter, terminer ce qu'il n'a pas mangé dans ses boîtes à tartines, le petit dessert, et voilà, il a envie de rentrer voir son grand frère, mais moi j'aimerais le feedback de madame, donc j'attends patiemment mon tour.
19: Madame Sabrina, ça s'est passé comment la rentrée pour vous?
22: Très sportif. Très très sportif, mais beaucoup de belles personnalités, de beaux éléments, et je sens que ça va être une bonne année scolaire. Sportif, mais bonne année scolaire.
19: Fatigante, oui.
22: Oui, un peu. Je serai contente de rentrer à la maison.
18: 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Et alors que les trajets vers l'école ou vers le travail ont repris, le prix de l'essence grimpe à nouveau demain. Pour la 98, plus 4 centimes d'euros le litre. Et pour la 95, plus 3 centimes. Les prix n'ont plus atteint un tel niveau depuis 3 mois. 5 fusillades en moins de 3 jours en région bruxelloise. La nuit dernière, des coups de feu ont été tirés à Saint-Gilles et à Molenbeek. À chaque fois, une personne a été blessée et hospitalisée. Pourtant, cette criminalité s'était quelque peu calmée ces dernières semaines. À Saint-Gilles, les habitants se sentent démunis, un peu comme piégés, faute de trouver des loyers abordables pour partir. Cédric Demoulin et Mélanie Joris se sont rendus à Saint-Gilles.
23: Au premier étage, les rideaux sont fermés, mais l'impact de balle est encore bien visible. Dans l'appartement, une Saint-Gilloise qui a eu la peur de sa vie hier matin.
24: Il était quoi, 7h, moins 15, moins 10. J'entendais un bruit énorme. Je n'ai pas bougé de toute façon parce que j'avais peur. Et quand je me suis levé, j'ai regardé. Je croyais que c'était un pavé qu'on m'avait lancé.
23: Sa voisine n'est pas plus rassurée. Cela fait 30 ans qu'elle habite dans le quartier. Elle a vu l'ambiance se dégrader.
25: Avec les clodos dans la rue, avec les tirs. Je ne sais pas ce que ça va donner pourvu qu'on arrive à trouver une solution. Mon fils, il est furieux. Il habite à Amsterdam. Il me dit, mais tu vas pas rester dans... Qu'est-ce qu'il faut faire? Tu vas pas rester dans le quartier?
23: Cet autre riverain met lui en cause les nouveaux aménagements urbains sur la place Jacques-Franck. Plus d'espaces verts, plus de bancs, un terrain de foot, autant d'obstacles pour la police.
26: La police pouvait faire le tour de toutes les squares Albert, de 2 tours. À 2 minutes, ils faisaient le tour, donc ils n'avaient pas la possibilité, quelqu'un, de donner un petit paquet à quelqu'un parce qu'il avait la police sous le dos. Aujourd'hui, le quartier, il était enfermé.
23: Les riverains rencontrés sont partagés. Ils aiment leur quartier où les loyers sont encore abordables, mais où il faut vivre avec les dealers.
18: Le bourgmestre de Saint-Gilles réclame des moyens pour enquêter, pour combattre les réseaux cachés derrière les trafiquants de drogue. L'Ukraine veut absolument la paix, mais elle n'est pas prête à capituler. Voilà résumé le discours de son président Volodymyr Zelensky à l'occasion du 35e anniversaire de l'indépendance de son pays. En fin de journée, les pays alliés de l'Ukraine vont se réunir à nouveau pour évoquer le soutien militaire. Le Premier ministre britannique Andy Burnham est à Kiev. Il doit annoncer le feu vert pour permettre à l'Ukraine de fabriquer ses propres missiles longue portée. L'entreprise européenne de défense MBDA serait alors autorisée à divulguer des secrets de fabrication. Moscou prévient que la Russie détruira immédiatement les sites de production. L'armée israélienne, elle, a reçu l'ordre de détruire des cerfs-volants comme s'il s'agissait de drones. Ces derniers jours, plusieurs cerfs-volants venus de Gaza sont tombés près ou dans des localités israéliennes. Aucun danger, mais Daniel Fontaine, dans le passé, des engins incendiaires ont été attachés à ces objets a priori innocents.
0: Oui, ce fut le cas en particulier en 2018. Des dizaines de cerfs-volants et de ballons ont provoqué des incendies en Israël à proximité de la bande de Gaza. Alors, depuis les attaques du 7 octobre 2023, tout ce qui vient de Gaza est particulièrement perçu comme une menace par les habitants israéliens de la région. Et ces derniers jours, au moins 4 cerfs-volants ont été retrouvés dans le kibboutz de Nahal Oz.
18: Et sait-on qui a lancé ces cerfs-volants ?
0: Alors, selon le Hamas palestinien, ils ont été utilisés à Gaza par des enfants qui jouent au milieu des décombres. Mais l'armée israélienne pense que le Hamas est à l'origine des lancements. Son objectif serait de tester la manière dont Israël réagit. Le ministre israélien de la Défense estimait qu'il s'agissait d'actes de guerre. Il a ordonné que les cerfs-volants ou les ballons soient traités comme des drones, qu'ils contiennent ou non des explosifs. Le Premier ministre Benjamin Netanyahou a lui menacé d'intensifier les frappes contre les responsables de ces envois et d'évacuer les populations des zones de lancement. Israël contrôle déjà environ 70% du territoire de la bande de Gaza.
18: Merci Daniel. Et hier, 2 frappes aériennes israéliennes menées sur Gaza ont fait 2 morts, dont un enfant de 4 ans. Jamais l'eau des océans n'a été si chaude, 21,1 degrés à la surface samedi. C'est un record absolu. Sous l'effet du réchauffement climatique et du phénomène météo extrême, El Niño. Il a créé l'impertinence à la radio et à la télévision. Avec ces mots, Laurent Ruquier rend hommage à Philippe Bouvard, mort ce matin. Il avait 96 ans. Philippe Bouvard, un nom à jamais associé à l'histoire de l'émission Les Grosses Têtes. Il l'a créé en 1977. Il a aussi découvert plusieurs générations d'humoristes. Philippe Bouvard, un homme qui avait le don de dénicher de nouveaux talents. C'est ce que retient l'animateur français Jean-Pierre Foucault.
1: Il avait du pif, il savait sentir qui allait devenir une vedette, qui parmi les sketchs qu'il écoutait avant l'enregistrement notamment du petit théâtre de Bouvard, il disait oui, pas ci, pas ça. Il savait faire, c'était un homme talentueux dans tous les domaines.
18: Un témoignage recueilli par nos confrères de Radio France, et de lui aussi on parlait à la radio et on voyait parfois à la télé ou dans les journaux. Le Bruxellois Noël Godin est décédé, il était surnommé l'Antarteur et il avait 80 ans. La Belgique face à l'Argentine ce soir à la Coupe du Monde de hockey à Wavre dans la compétition féminine. Les Red Panthers, 3e mondial, sont face au 2e mondial, mais une victoire leur permettrait de terminer en tête de leur groupe. Match à 20h30. Et voilà qui referme ces informations. Merci d'avoir été à l'écoute.
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9: Maintenant, place à un QR.
18: Oui, c'est la séquence qui fait aussi sa rentrée. Et la première question de la semaine nous renvoie à l'incendie dans les Fagnes. Philippe Scoffler nous écoute à Wezenbeek-Oppem, dans le Brabant flamand, et il nous a envoyé cette question.
2: Entre autres pays européens, l'Allemagne a envoyé 2 hélicoptères NH90 pour lutter contre les incendies dans les Fagnes. Notre armée possède également 4 appareils de ce type qui n'ont pas été utilisés et qui vont être revendus. Est-il envisagé par la défense de s'équiper à l'avenir de nouveaux moyens aériens adaptés à ce type d'intervention ?
18: Thomas Dauchamp de notre rédaction politique belge nous a rejoint pour vous répondre. Bonjour Thomas.
3: Bonjour Delphine, bonjour à tous.
18: Avant de parler des projets de la défense, c'est vrai, la Belgique n'a pas utilisé ses propres hélicoptères ?
3: Et oui, hein, c'est exact, pour une raison simple. Les NH90 belges ont été retirés du service l'année dernière parce que trop cher à entretenir surtout. Entre-temps, une quinzaine d'hélicoptères plus petits, les H145M, ont été commandés et 2 sont arrivés chez nous, mais leurs pilotes sont encore en formation.
18: Et donc plus de gros hélicoptères à l'avenir ?
3: Alors, si, mais dans les plans de la Défense, cet achat est prévu pour la prochaine législature, c'est-à-dire pas avant 2033. D'ici là, il faut se décider entre trois modèles, grosso modo, deux américains et un français. Mais dans les fagnes, les performances de l'un d'entre eux, le Chinook de l'américain Boeing, ont été très remarquées. Ce sont nos voisins hollandais qui les ont envoyés en renfort. Le ministre de la Défense, Theo Franken, s'est dit favorable au choix de cet appareil. Mais dans tous les cas, on l'a dit, ce n'est pas pour tout de suite.
18: Merci Thomas pour cette réponse et à tout à l'heure dans le journal télévisé. Vous nous envoyez, vous connaissez le refrain, vous nous envoyez vos questions sur la page QR du site de la RTBF. Mais vous aussi, vous faites votre entrée.
9: Moi aussi, je fais ma rentrée.
18: Contente de vous retrouver.
9: Écoutez, vous avez bonne mine, je tiens à le dire.
18: Mais vous aussi.
9: C'est ce que j'attendais. Merci, c'est bien de me l'avoir dit. On parlera aussi des incendies en deuxième partie et d'émission. On va aussi partager ce que vous avez vécu, la façon dont vous l'avez vécu. Et prochain rendez-vous avec l'info, ce sera à 18h. Maintenant, on va aller jeter un petit coup d'œil parce qu'on garde les bonnes habitudes. Côté Mobile Info avec vous, Caroline Martin, ça se passe comment?
4: Eh bien, des soucis sur le 40 dans le chantier. C'est à hauteur de Votem. On perd toujours une trentaine de minutes en direction de l'Allemagne, 15 minutes dans l'autre sens. Ça ralentit toujours également sur le 19 entre Hautitre et Nivelles-Sud, où on perd une vingtaine de minutes. Sur le 42 à Saint-Bruville en direction de Mons, toujours 20 à 25 minutes supplémentaires aussi. Bonne nouvelle par contre, en provenance de le 40 au stand Bruxelles, il y avait un accident à hauteur de Mel en direction de la capitale. La chaussée vient d'être dégagée, mais vous perdez quand même toujours une trentaine de minutes et les fils mettent un petit peu de temps à se résorber.
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0: sont les profs cette année. Il y aura deux APACTU aussi, vous le savez, dans cette émission, c'est pas nouveau. Et puis la question qui fâche, on venait d'en parler pendant le journal avec Delphine Vreux. Sommes-nous inconscients face aux incendies? On parlera notamment de ces mégots de cigarettes jetés par les fenêtres. Moi, j'ai fait beaucoup de routes cet été et j'ai vu plein de gens devant moi. J'ai fait des appels de phare, parce que ça m'énerve. Non, ça m'énerve, mais en plus, c'est hyper dangereux. Et c'est bizarre d'ailleurs que la conscience ne soit pas encore tout à fait là, alors que les événements, eux, y sont. Pour ça, il nous fallait forcément un casting de choix pour faire une bonne émission. Vous le savez. Et donc, comme on a toujours besoin d'un petit avocat chez soi, Renaud Duquesne est parmi nous.
1: Bonsoir tout le monde.
0: Ça va, vous avez déserté les plages de l'Atlantique, les planches de surf pour nous rejoindre.
1: Je suis quasiment bronzé partout.
0: On ne va pas exagérer, oui, on ne va pas exagérer non plus, parce qu'après ça, les auditrices vont encore rêver.
1: Et j'ai travaillé un peu mes pectoraux, mais bon, pas trop.
0: Et ça, c'est assez discret. Je
1: veux dire. Oui.
0: C'est un travail, je dirais, assez impressionniste. Mais bon, on est curieux de découvrir ça. Catherine Crozatis est notre invitée, notre première invitée de la saison. Je vous la présente d'ici quelques secondes. Merci Catherine, un jour de rentrée, d'avoir accepté. Et puis Loïc Rosen, c'est notre auditeur. On démarre avec un auditeur. Vous savez que c'est une émission porte ouverte aussi et que vous êtes les bienvenus. Tout va bien, Loïc?
2: Toujours, hein.
0: Oui, je vois ça.
2: Non, en plus, mais... il fait bon, donc...
0: C'est la clim, c'est ça, voilà.
2: Il y a belle, oui, la clim,
1: sa belle coiffure.
0: Agnès, bon, ça va, on est tous les deux. Agnès est avec nous, elle vous attend en 30, 63, 50 centimes. Le message 070 23 33 23, 30 centimes la minute, ça n'a pas changé. 04 70 07 20 23, c'est pour WhatsApp. Quentin, aux manettes de l'émission. On y va tout de suite, Quentin, pour le bonjour, bonsoir.
3: Voilà. Voilà,
0: nos invités.
3: J'aime bien.
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0: Catherine Trozati, vous êtes prof.
5: Oui.
0: Vous aimez votre métier?
5: Oui.
0: C'est ça. Donc on va commencer par ça. On va commencer par le positif. On tenait vraiment à avoir un ou une professeure avec nous aujourd'hui pour démarrer la saison. Parce que c'est vrai qu'on en a beaucoup parlé du monde de l'enseignement. Alors ça a beaucoup débattu. Parfois de façon d'ailleurs assez, j'ai pas envie de dire violente, mais en tout cas assez tranchée, en tout cas, clairement. Avec aussi le monde des parents, le monde des enseignants, le monde des élèves et puis le monde politique. Est-ce que tous ces gens peuvent faire bon ménage? On va en parler. Mais la rentrée pour vous, ça reste un moment. Moi, je sais pas, je garde un souvenir de la rentrée en tant qu'élève, j'avais quand même la boule au ventre. Quand on est prof.
5: Hier, hein,
0: c'est vrai.
5: J'ai eu du mal à m'endormir comme un gosse.
0: Ah, vous aussi?
5: Oui.
0: Ah, moi aussi, j'ai très mal dormi cette nuit. On se connaît pas, on se raconte déjà notre vie. Hein. Oui, c'est ça. Non, mais c'est vrai, comme un gosse alors, c'est marrant.
5: Ben oui.
0: Souvenir de rentrée, Renaud, vous êtes allé à l'école?
1: Hein? L'année commence bien, mais j'avais un bon souvenir de l'école primaire, du secondaire un peu moins.
0: Après, ça s'est gâté.
1: Hein? Oui, ça s'est gâté.
0: C'est comme Carole, jusqu'à la maternelle, ça allait. Après,
6: oui, après je sais pas ce qui s'est passé.
1: J'ai toutes réussi mes années en primaire. Ah non, j'en ai raté une. Donc,
0: vous avez raté une année en primaire?
1: Oui.
0: Qu'est-ce que vous avez fait de mal?
1: Bon. Je ne sais pas exactement pourquoi, mais j'avais des problèmes de
0: ça va beaucoup mieux. Ça va beaucoup mieux.
1: Ça m'a joué beaucoup de. Ça m'a joué un mauvais rôle et qu'on n'avait pas diagnostiqué à ce moment-là. Ça commence.
0: Mais je ne me moquerai pas. Attention, ça n'est pas du tout le genre de la maison. Loïc Rosen, vous êtes dans la vie active maintenant, mais on vous a connu étudiant aussi dans cette émission. La rentrée, c'était aussi un moment de stress?
2: Non, j'adore l'école. C'est exceptionnel, ben, on retrouvait tous ses copains, en plus on avait plein de temps pour jouer pendant la récré, c'était exceptionnel.
5: Oh, waouh.
0: Enfin, là, vous parlez de l'école, parce que bon, à l'UNIF, on joue un peu moins à la récré, mais on voulait dire, de façon globale, l'école, c'était un bon moment pour
2: ouais,
0: vous.
2: Ouais, j'aimais bien, il y avait tous mes copains.
0: Ah oui.
6: Ah oui.
0: Et les profs? Et les épreuves, et les examens, et les interros.
2: Oui, mais ça, c'est on minoritaire, on les voit moins souvent.
0: Oui, bah alors là, c'est sympa pour la prof qui est juste en face de vous. L'école, est-ce que ça fait vraiment mal au portefeuille, Renaud? Voilà la question qu'on va poser d'ici quelques secondes. Oui.
1: C'est un truc intéressant. On se souvient beaucoup plus facilement de ses profs de primaire, parce que ça touche un peu à l'enfance, et on garde souvent des amis de primaire où il y a vraiment beaucoup de sincérité. Maintenant, sur la question du coût.
0: Oui, mais ça, on va en parler d'ici deux secondes. Ça vous embête de faire l'émission? Non, on fait une pause, on revient. Voilà. Ça s'appelle comme ça, on est ensemble jusqu'à 19h et vous êtes au bon endroit. Merci pour vos messages.
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17: Vincent, Jacques, Nori, Philippe, Yves, Alex, Frédéric, un autre Yves, merci à tous pour vos messages. Et puis Vincent qui dit ben, peut-être rendez-vous à bientôt dans votre studio. N'hésitez pas, Vincent, envoyez un petit message à Agnès et vous serez le bienvenu. L'école, est-ce que ça fait vraiment mal au portefeuille? Première question de cette nouvelle saison, c'est la rentrée. On en parlait beaucoup dans la première partie de l'émission avec un cartable bouclé, ça c'est sûr. Mais quel est le juste prix du cartable? La Ligue des familles distribue d'ores et déjà quelques mauvais points. Côté fournisseur, fournitures scolaires, les écoles ne recevront plus que 29 euros par élève contre 77 l'année dernière. En secondaire, où la gratuité ne s'applique pas réellement, donc la facture est encore plus lourde. Hein. On compte 151 euros de petit matériel, 150 euros de manuel, 79 euros de photocopies par élève. C'est vrai qu'on fait encore des photocopies aujourd'hui, hein, pour un plafond légal fixé à 75 euros. L'école est-elle vraiment devenue hors de prix? Alors, Renaud Duquesne, vous vouliez réagir à ce sujet. Donc, j'espère pour démarrer que c'est un truc intelligent que vous alliez dire. Donc, je note, je serai impitoyable. J'ai pris de bonnes résolutions.
18: Je me concentre. Allez-y. Fort, oui. Si ça coûte cher.
17: Oui. Mais, en même temps, oui, c'est ça que je vous demande. Hein.
18: Oui, bien entendu. D'ailleurs, c'est pas normal parce que bon, on dit que l'enseignement est obligatoire. Je trouve tout à fait anormal qu'on doive encore dépenser, je dirais, des fortunes, ce qui est forcément le cas, alors que l'école, c'est apprendre à vivre ensemble, c'est préparer le futur, et que c'est aussi l'édification personnelle. Alors, ce qui m'énerve beaucoup, moi, dans tout ce qui se passe, je ne suis pas un spécialiste au niveau des augmentations et tout ce qui s'ensuit, mais on nous dit toujours on doit faire des efforts financiers. Oui, mais pourquoi est-ce qu'on doit faire des efforts financiers? C'est pas nous qui avons créé les trous. Et c'est toujours ce qu'on nous annonce. Soyez responsables, soyez citoyens et faites en sorte de faire des efforts. Moi, j'en ai marre de faire des efforts. Parce que j'en fais tout le temps, on paye des impôts, on est ponctionné de tous côtés, et on nous dit toujours, allez, soyez responsables. Et si vous contestez, vous serez un mauvais citoyen.
17: Loïc, est-ce que c'est vraiment à l'école de payer toutes ces fournitures, ou en tout cas une bonne partie des fournitures, ou alors c'est aux parents de le faire?
19: C'est au gouvernement, c'est à l'État. Et ça, c'est très clair. Il y a un texte pour les droits des enfants, qui est la Convention internationale relative aux droits de l'enfant, que la Belgique a signé, qui est contraignant, et qui, à l'article 28, dit que l'enseignement fondamental, donc pour nous jusqu'à la fin primaire, doit être gratuit. Il n'y a pas d'interprétation possible, c'est « doit être gratuit voilà. ». Et on recule sur la gratuité. Et en plus, c'est quand même fou de se dire qu'on diminue les moyens par élève pour les écoles, alors que l'inflation ne cesse de partir. Donc au final, c'est une double peine pour les parents. L'enfant aura moins de budget par l'école pour ses fournitures. En plus, l'inflation fait que les fournitures coûtent plus cher. Donc les parents, ils sont là, ils se prennent des balles des deux côtés.
17: Bon, je ne l'ai pas dit dans votre présentation, mais vous vous êtes réorienté vers la maroquinerie et donc les métiers d'art, oui, c'est ça. Non, mais je veux dire, c'est vrai qu'on peut avoir un beau cartable ou un moins beau cartable, mais ça, à la limite, bon, voilà, tout le monde n'est pas égaux devant le cartable. Mais en attendant, il y a des fournitures obligatoires. C'est ça, hein, Catherine, il y a quand même des fournitures que, vous savez, le fameux prof ou l'instit plutôt qui est venu en début d'année, je veux un cahier quadrillé avec une marge rouge. Le stress monte et il faut le payer.
6: Ben oui, pour les manuels, sinon ils sont obligatoires aussi et ils ne sont pas offerts, forcément. Voilà, quand je demande des livres, des romans qu'ils doivent acheter, ben forcément ils doivent les acheter aussi. Ce n'est pas l'école qui va offrir les romans non plus, donc voilà.
17: Vous trouvez que l'école, elle a failli à sa mission si elle ne propose pas ça aux élèves? Si elle ne garantit pas, parce qu'à un moment, on va dire, il faut bien que quelqu'un paye. Bon, en même temps, si c'est le gouvernement, comme disait Loïc, c'est nous. Hein.
6: Oui, je pense que oui. Elle doit certainement plus aider, surtout en période de rentrée, où tout le monde est évidemment fragilisé. Je pense aux gens qui ont 3 enfants. Enfin, ça doit être... Ils doivent être le début de l'année avec un stress immense. Ça, je l'ai connu en tant que maman. Et puis, je peux vous le dire qu'en tant qu'enseignant, oui, je leur demande...
17: Parce que Catherine, il y a l'histoire du cahier. Là, je disais ça un peu avec un sourire. Mais aujourd'hui, c'est l'ordi qu'il faut...
6: Là, oui, mais... on exagère quand même un peu. J'exige pas, enfin, on n'exige pas encore chez moi qu'ils aient un ordinateur personnel. On a aussi une salle.
17: Mais il y a aussi une égalité aussi pour ceux qui peuvent se le payer.
6: Oui, donc imaginez demander un ordinateur personnel, ce ne sera pas possible.
18: Il y a des tableaux électroniques, non ? Pas ça.
6: Non, ça on n'a pas encore, mais on a une salle évidemment où on a une série d'ordinateurs où ils vont faire leurs cours de numérique. Mais vous savez qu'il y a encore des enfants qui me disent l'année passée qu'ils ne savent pas taper un travail tout simplement parce qu'ils n'ont pas d'ordinateur. Donc je peux pas déjà exiger quand je demande une expression écrite que le travail.
17: C'est là qu'on sent les inégalités.
6: Ah oui, voilà. Je peux pas exiger.
17: Non, parce que il y a une différence entre acheter une tablette, acheter un ordinateur et acheter un cahier. Enfin, je veux dire, c'est. Je suppose que les parents quelque part, ils se trouvent très désarmés par rapport à ça.
6: Tout à fait. Mais je vous confirme que chez moi, on n'exige pas qu'ils aient une tablette ou un ordinateur. Ça, c'est sûr. Ça restera des fournitures classiques, sauf certaines options, par exemple comme l'art où là, évidemment, vous savez d'entrée de jeu que vous aurez une certaine somme à mettre dans tout ce qui est cahier de dessin, papier spéciaux, pinceaux.
18: Oh, pardon. Dans l'école de mon fils Lucas, qui a 10 ans, ils ont des tablettes, mais ce sont des tablettes qui sont dans l'école, dans des grosses caisses d'ailleurs, et qui parfois ils ont des activités avec les tablettes, mais tout le monde a une tablette à l'heure.
6: Tout à fait.
17: Il y a un auditeur qui nous dit, c'est Benjamin, pas mieux dans le supérieur, le Minerval de... Je suppose que c'est le Minerval et pas le Minéral, parce que parfois on tape un peu vite. Parce que,
9: ça, c'est l'eau, l'eau minérale.
17: Passe, mais bon, c'est pas drôle, ça passe de 400 à 1194 €. Comment font les familles avec plusieurs enfants dans le supérieur? Johanna qui est de retour, notre auditrice, et qui dit aussi grand bonjour à notre ami l'avocat. Et Yves nous dit, tiens, pour une fois, je suis d'accord avec l'avocat. On fera plein de messages en nous disant, on est content de vous trouver. Sachez que c'est réciproque. Nat dit, je crois vraiment pas pourquoi c'est à l'État de payer les fournitures. Quand on fait des enfants, on sait que ça va coûter cher, faut arrêter. D'accord ou pas, Carole?
9: Je suis d'accord sur le principe. Alors, il y a ce que l'école doit fournir de base. Je pense que c'est normal que l'école doive fournir certains équipements et peut-être certains matériels de base. Après, je comprends Nat aussi sur le fait de se dire, ben, finalement, plusieurs personnes n'ont pas d'enfants. Pourquoi c'est à elles, finalement, de participer de manière totale, je parle de totalité, des équipements. Je pense qu'un cahier, je pense réellement qu'aujourd'hui, à l'heure actuelle, il y a plusieurs enseignes de magasins qui proposent des prix réduits, donc on se doute aussi que la qualité, je suis bien consciente de ce que je dis, mais est moins bonne et donc va moins durer dans le temps. Mais peut-être, parfois, on peut aussi acheter un cahier qui est un petit peu plus cher, on sait qu'il va durer dans le temps, on sait qu'on peut acheter des recharges. Par rapport aux bouquins et par rapport aux livres scolaires, je pense aussi qu'il existe maintenant de nouveau des magasins style de seconde main, comme pêle-mêle, je pense, du côté de Bruxelles ou du côté de Waterloo, qui vous permettent de trouver des livres scolaires. Alors évidemment, tout le monde se jette dessus, donc malheureusement, ils n'ont pas un stock.
17: On n'est pas toujours sûr de trouver ce dont on a besoin.
9: Vous avez des sites comme Vinted, comme Momobox ou ce genre de choses qui vous permettent d'avoir des livres de seconde main beaucoup moins chers. Et je trouve qu'à ce niveau-là, pourquoi pas, entre parents, de faire cette entraide, de se dire, tiens, mon enfant est passé et 2 classes au-dessus, pourquoi pas faire ce recyclage.
17: Je signale d'ailleurs l'opération Parlons Solutions, c'est la grande opération que la RTBF lance en cette rentrée. Comment sauver l'enseignement? On aura encore l'occasion d'en parler tout à l'heure. Maintenant, on va prendre la direction d'Etterbeek, retrouver Jean-Sébastien. Bonjour Jean-Sébastien.
20: Bonjour et bonne rentrée à toute l'équipe.
17: Merci, vous aussi. Ça s'est bien passé les vacances?
20: Moi, je n'ai pas d'enfant, donc moi, je pars en septembre, mais je suis pas encore parti.
9: C'est bientôt.
17: Vos hommes, j'ai envie de dire.
20: Mais heureusement, moi, je dis heureusement.
17: C'est quoi votre avis? Ça fait vraiment mal au portefeuille. C'est vraiment à l'école de pourvoir à la fourniture, justement, de ces cahiers, de ces manuels dont on a besoin, forcément, quand on suit les cours.
20: Alors, moi, je pense que ça a été un peu un objectif du gouvernement actuel, je pense, sauf si je me trompe, mais pour moi, c'est l'État doit venir en aide aux plus pauvres, et laisser les plus aisés payer justement pour diminuer la facture de l'État, alors que l'État a déjà, et surtout la communauté française, et voilà, n'a plus d'argent. Donc je pense que aider les plus pauvres à pouvoir justement avoir du matériel de qualité et pouvoir justement suivre les cours de manière la plus efficace possible, mais laisser les plus aisés payer, quoi.
17: Donc les plus démunis et le coup de main et les autres pas. Catherine, c'est quand même compliqué aussi de jauger qui entre dans quelle catégorie. Ça, vous n'avez pas l'air convaincu.
6: Non. Je ne suis pas convaincue, justement, comment on va classifier ça. Il faut demander alors, évidemment, aux parents combien ils gagnent. Enfin, c'est super gênant, quoi, sur le front.
17: Renaud.
20: Mais tout le monde sait comment on gagne.
18: Mais oui, mais tout ça est intéressant, mais...
17: Ça va pas pour notre auditeur.
18: Non.
17: Restez avec nous,
18: Jean-Sébastien. Non, mais je dis que c'est intéressant, mais ça me fait rire parce qu'on va pénaliser les enfants en fonction des revenus des parents. J'entends même qu'il y a des gens qui disent moi, j'ai pas d'enfants, donc je ne vois pas pourquoi je devrais participer indirectement à ça. Moi, j'ai envie de dire que tous ces gens-là, ils vont payer la pension de ces personnes qui se plaignent, des enfants. C'est les futurs qui vont assurer ce paiement-là. Donc, faut être raison gardée. Raison gardée, et on ne va pas... Vous savez, je me souviens bien, quand j'étais petit, quand j'étais en primaire, on avait tous...
17: J'espère qu'on n'est pas parti pour une longue histoire.
18: On avait tous des uniformes.
17: Oui.
18: C'était pour démontrer l'égalité. Oui, d'accord.
17: Si j'en juge par votre tenue aujourd'hui...
18: je suis bien habillé.
17: Vous êtes habillé.
18: Oui, je suis habillé. C'est l'égalité entre les enfants, pour montrer qu'il n'y avait pas de différence entre les uns et les autres.
17: On remercie Jean-Sébastien, on vous souhaite d'ores et déjà bonnes vacances, Jean-Sébastien, vous allez faire un petit tour sur les routes. Jean-Philippe me dit, content de vous retrouver, pour ma part, j'ai pas arrêté de travailler, faut arrêter de... Tiens, bon, un mot que je ne veux pas dire sur antenne, avec les dépenses scolaires, mon fils est sorti de réto cette année, je compte plus les sommes dépensées inutilement à la demande des écoles, et donc c'est vraiment compliqué à gérer en gros, et puis aussi, on nous parle des bibliothèques qui peuvent peut-être pallier certains manques. On va encore en parler, on va d'abord aller faire un petit tour sur... les routes, et je vois que Carole mange des raisins pendant l'émission, c'est pour vous, quand vous vous donnez un look. Il y a plusieurs auditeurs qui disent contents de vous accueillir.
9: Ah ben c'est très gentil, merci beaucoup.
17: Alors être à la hauteur, histoire de vous mettre la pression.
9: Oui, c'est ça, j'allais dire, la première, c'est une pression.
17: J'espère que vous viendrez demain, parce que c'est comme ça, maintenant.
9: Oui, franchement, je suis, depuis le matin, j'ai la patate.
17: Voilà, c'est ça.
9: Je pense que je vais revenir demain.
17: L'examen de passage de jour en jour, comme ça, on est tellement contents de vous avoir. Merci d'être avec nous sur Villa. On se retrouve dans quelques secondes.
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17: on retourne faire un petit tour sur les routes avec vous, Caroline Martin, et ça coince du côté du ring de Bruxelles.
1: Oui, on a un accident à hauteur de Macquelen en direction de Grand Bigard, ce qui vous ralentit. Vous perdez 25 minutes entre Wezembeek et Diegem. Des ralentissements également sur le 40 au stand Bruxelles à hauteur de Maine. Il y avait là un accident tout à l'heure, accident qui a été dégagé, mais vous perdez toujours entre 20 et 30 minutes en direction de la capitale. Ça ralentit également sur le 40 à Votem dans le chantier, en direction de l'Allemagne, toujours 30 minutes perdues. 30 minutes supplémentaires aussi sur le 42 à hauteur de Sambreville en direction de Mons dans la zone en travaux. Et puis entre Hautitre et Nivelles Sud sur le 19, 10 minutes supplémentaires sont nécessaires vers Mons.
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17: La casserole. Vous vous rendez compte, vous avez un jingle.
9: Ça y est, c'est
17: rien qu'à vous. Est-ce c'est que c'est propre. Pas la gloire, franchement, Carole?
9: Franchement, c'était une réussite. Après quelques mois de casserole, qui était tout à fait.
17: Ça reste une casserole.
9: Ça reste une casserole.
17: Elle fait pas le bruit de la casserole, mais ça reste une casserole. Vous allez nous parler de quoi?
9: Eh bien, écoutez, je vais vous parler d'une rentrée positive, puisque j'ai envie de vous parler de ce qu'on met dans l'assiette de nos enfants.
17: Ah, Carole, j'ai un souci.
9: Vous m'entendez plus.
17: J'ai un appel, visiblement, hyper urgent, qui vient d'arriver. Et on me dit que c'est une priorité, un breaking news, comme on dit sur les chaînes info. Bonjour, breaking news, qui est là?
3: Bonjour, toute l'équipe, comment allez-vous?
17: Mais ce ne serait pas Marianne Virlet que j'entends dans le lointain, comme ça.
3: Bonjour à tous, bonjour Carole, bonjour Patrick.
18: Oh, bonjour.
3: Alors,
18: bonjour.
3: Une casserole de Carole. Non mais c'est quoi ça? Alors attendez Patrick. Non mais c'est quoi? C'est la rentrée. Je suis pas là.
17: Mais non,
3: bon,
17: déjà.
3: Patrick, vous m'avez rien dit.
17: Mais je vous avais pas prévenu. Vous dites que je vous ai enfermé chez vous à triple tour. Vous n'avez pas réussi à sortir et vous vous êtes dit. Mais je suis
3: j'ai pas la clé. Pas la clé.
17: C'est
3: alors
17: ça,
3: je dis, il y a un avocat. Il y a un avocat. Renaud, vous avez les clés en plus. Vous avez. Bah oui, mais Renaud, il a les clés de tout le monde. Il ne parvient même pas à venir vous délivrer. Renaud, vous êtes avocat. Vous ne réagissez pas, même pas. Merci, l'avocat. Non, mais ce n'est pas possible. Alors, Carole qui me remplace. Non, mais ce n'est pas possible, ça. Non, mais Carole, qu'est-ce que vous allez faire? Vous ne pouvez pas me remplacer.
9: Non, mais l'idée n'est pas de vous remplacer. Vous êtes
17: irremplaçable. Je me réjouis de ce moment.
9: Vous êtes irremplaçable, Marianne. Mon rôle est simplement de prendre ma place autour de la table, tout simplement.
18: Et puis, ça va nous faire des vacances.
17: Mais donnez-lui quelques conseils, Marianne. C'est ça, c'est bien.
3: Oui,
17: c'est sa première. Elle est un peu stressée.
3: Vous savez, Carole, vous savez que je vous apprécie beaucoup, donc je ne vais pas jouer la belle-mère parce que vous n'avez pas besoin de ça dans l'émission. Mais quoique, parce que j'ai entendu que cette saison, l'émission allait apporter un vent de nouveauté avec la naïveté de la jeunesse. Alors, attention. Red flag. Oh là là, tous les voyants sont au rouge. Attention de ne pas faire de l'agisme. Les préjugés, les stéréotypes, non, ça ne va pas la tête.
9: Non mais je savais, ah bien, Marianne, vous êtes tombée dans le panneau que j'ai lu ce matin. Non mais j'ai vu ce matin donc l'article qui est sorti et je me suis dit, qui va comprendre dans le mauvais sens, et vous êtes tombée dans le panneau parce qu'évidemment je ne...
3: Dans le panneau parce que je ne suis pas la seule à avoir compris comme ça, parce que d'autant plus. Je vous rappelle quand même qu'on n'oppose pas les jeunes et les moins jeunes. Le temps, il file très vite, pas vrai Renaud?
17: Et le c'est temps, sympa pour vous.
18: Elle n'est plus là, elle continue à envoyer des machines. Hein, donc,
3: temps,
18: du calme. Hein.
3: Écoutez, je ne serai plus là tous les jours, j'en profite pour une fois que je suis là. Le temps vous rattrape tout aussi vite tant qu'on s'en rend compte. Et n'oubliez pas, tous autour de la table, le temps vous rattrape très vite et on est toujours le vieux de quelqu'un. Donc, prudence.
9: Bien sûr.
17: Moi,
9: et clairement, dans mes 32 ans, je suis déjà la vieille de quelqu'un.
17: Vous avez 32
9: ans, déjà. Oui, déjà. Naïveté, je veux parler qu'il y a des choses que vous connaissez que je ne connais pas. Il y a d'autres choses que je connais et qui, parfois, au niveau de la jeunesse, peuvent paraître de la naïveté ou de ne pas se voir ou de ne pas s'intéresser. Et je trouve que, justement, dans cette émission, cette naïveté va pouvoir être corrigée par celles et ceux qui sont autour. Non, pas du tout. Non, mais pas du tout. Mais je ne vois pas pourquoi on voit ça de manière négative quand un jeune dit je ne sais pas.
17: Dites-moi un petit peu votre film préféré, votre film culte.
9: Domino avec Keira Knightley.
17: Voilà, parce que moi je sors quand même de 7 ans de Louis de Funès avec Marianne Virlet. Je veux dire, tous les gendarmes, je me suis farci, je veux dire, émission après émission depuis 7 saisons, donc
3: j'ai
17: voilà.
3: J'ai fait votre instruction, c'est bon, vous ne les connaissiez pas. Bah. Heureusement que j'étais là.
9: Et donc Marianne, j'embrasse toutes les personnes qui sont plus âgées que moi, parce qu'il y en a vraiment beaucoup, mais qui m'apprennent aussi énormément de choses. Voilà, donc ça n'était pas de péjoratif ou négatif, c'était plus une naïveté de dire qu'il y a des choses, évidemment, que je ne sais pas, et que dans cette émission, sont généralement éclairées.
17: Marianne, en tout cas, on vous fait un gros bisou. Mais vous dire qu'on pensait très fort à vous et que la porte est ouverte et que j'espère que vous allez venir faire des émissions avec nous.
9: Tout à fait.
17: Avec Carole en studio et puis il y a plusieurs auditeurs qui se demandaient où vous étiez. Et bien voilà, vous étiez avec nous. On vous fait un gros bisou. Ça s'est bien passé l'été, Marianne?
3: Ben, j'ai travaillé. Je vais seulement prendre quelques jours de congé. Je suis plus dans l'émission, mais je travaille toujours, mais ailleurs. Ouais. Et donc là, je prends quelques jours de congé et puis je replonge encore une fois. Et donc, qui sait, peut-être, je viendrai vous dire bonjour. Mmh. Oui. En tout cas, moi, je dois vous souhaiter une bonne rentrée, une très belle émission, de magnifiques débats. Faites-nous rêver avec ces débats, avec des disputes, etc. Des débats animés dans lesquels on a l'impression d'être. On a l'impression que quelqu'un intervient à notre place et a pris notre parole. Allez-y, à fond. Renaud, ne te laisse pas faire. Et puis, moi, je vous dis peut-être à bientôt. En tout cas, je vous embrasse tous. Et
17: vous êtes chez vous ici, vous le savez, Marianne, on vous fait de gros bisous.
18: Et
17: on était très contents de vous entendre. Alors, Carole, c'était une surprise, vous ne le saviez
9: pas,
17: bien sûr.
9: Oui, non, pas du tout. Je me suis fait remonter les bretelles à ma première.
17: Mais non, mais justement, c'est ça qui est intéressant. Alors, vous nous emmenez quand même à la cantine, on ne va pas l'oublier.
9: Mais oui,
17: même
9: donc,
17: s'il va falloir un peu resserrer, vous
9: en doutez. Je vais resserrer, bien sûr, mais donc c'était une information positive que j'avais envie de vous partager. Alors, vous avez peut-être eu l'opportunité de passer à la 100e de la foire de Libramont. Je voulais mettre ça en avant parce qu'en fait, on se rend compte que ça parle à tout le monde, l'agriculture, surtout quand ça touche eh bien, l'assiette de nos enfants. Et justement, dans la province de Luxembourg, ils essayent de rapprocher un peu plus, de se rapprocher un peu plus des producteurs dans l'assiette. Donc, puisque depuis 2022, eh bien, la province accompagne gratuitement les cantines scolaires et les cuisines collectives pour proposer des repas plus sains, plus locaux et davantage de saison. Je trouve ça génial. Alors, c'est 120, sur 127 cuisines collectives, il n'y en a aujourd'hui que 45 qui ont pu avoir cette formation. Alors, je sais que les mauvaises langues vont dire « Oui, bon, 45 sur 127, c'est pas beaucoup. » Eh bien, moi, je trouve déjà ça bien, parce qu'en fait, ça a permis à ces personnes d'apprendre à créer des menus. Ça permet au producteur local de venir présenter son produit, de faire un circuit court. Ça permet à ces enfants qui n'ont pas toujours l'occasion de bien manger à la maison ou de bien manger un repas, eh bien de bien manger à l'école, parce qu'on parlait de la gratuité de certaines choses, mais je trouve que bien manger à l'école, c'est chouette.
17: Et l'éducation à l'alimentation, ça fait aussi partie de l'alimentation. Ouais.
9: Tout à fait. Et donc, je trouve que les provinces devraient s'inspirer de ce qu'a proposé la province du Luxembourg, qui continue d'ailleurs. Et je trouve que c'est vraiment...
17: Qu'est-ce que vous mangez comme légumes ce soir, Carole?
9: J'aimerais bien manger des brocolis ou du chou-fleur. Si mon mari m'entend, c'est ce que j'aimerais bien manger.
17: Ah, non. Parce que c'est comme ça. Vous,
9: attendez.
17: D'accord.
9: Chouchou, faites des brocolis ou du chou-fleur.
17: Si ça vous intéresse.
9: Oh, ça c'est très bon. Hein. Oui, avec un peu d'ail en plus, c'est délicieux.
18: Ne trompe pas le pauvre garçon.
17: On salue aussi Maxime, qui était très très content de vous retrouver. Il embrasse toute l'équipe et il voudrait aussi revenir faire l'émission. Il est le bienvenu. Et puis, on a eu un débat dans le débat. S'agit ça pour Catherine, notre invitée aujourd'hui qui est prof, beaucoup de gens qui réagissent justement à l'IA, au matériel informatique, et en disant le papier c'est pas mal aussi. Mais bon, est-ce qu'on peut aller contre son temps? Bonne question. Restez avec nous, on en parle.
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17: Nous y sommes les amis, nous y sommes dans cette émission. Vous le savez, on parle de la rentrée des classes notamment. Et c'est la rentrée pour les profs aussi. Notre invitée Catherine reprend aussi le chemin de l'école, puisqu'elle est prof, je vous l'ai dit plusieurs fois depuis le début de l'émission. Alors l'année dernière a été l'année de toutes les tensions. On en a beaucoup débattu dans cette émission. Comment s'annonce ce cru 2026-2027 ? On est à la motivation des enseignants. On a vraiment plein de questions à vous poser. D'abord, le moral, comment il va le moral après tout ce qui s'est passé lors de ce dernier semestre ?
0: Je vais vous dire, pour avoir eu mon assemblée générale aujourd'hui, qu'on repart un peu mieux que ce qu'on a terminé en juin de l'année passée. Donc,
17: pourquoi ? Voilà.
0: Mais pourquoi ? Parce que d'abord, il y a eu une coupure de cette semaine
17: oui,
0: qui a permis
17: oui.
0: de rechercher les batteries. On en avait tous besoin. Et puis, voilà, finalement, à un moment, il y a eu des pertes d'heures. Il y a des collègues qui doivent faire trois écoles alors qu'ils étaient chez nous depuis 10 ans. Mais suite au supérieur qui doit allonger, vais-je dire, son horaire de 22... Enfin, passer à 22 heures, forcément, les heures, il faut aller les prendre quelque part et les temporaires vont alors sauter.
17: Ça m'embête de vous poser cette question, Catherine. J'ai quand même la poser, parce que je sais que les auditeurs vont la poser dans les 3 secondes qui viennent, cette histoire de 22 heures, forcément, il y a plein d'auditeurs qui nous ont dit, oui mais bon, nous on regarde pas une demi-heure, une heure, deux heures en plus pour travailler, bon, beaucoup d'indépendants qui réagissent comme ça, je peux les comprendre aussi dans l'esprit, mais vous dites, qui travaillerait 10% de plus pour le même salaire ? Vous n'êtes pas les seuls, hein. Quand même, il y a plein de métiers, malheureusement, où ça se passe comme ça, surtout aujourd'hui avec du forfait et des choses comme ça. Donc, est-ce que, quelque part, c'était le bon angle pour pointer le problème ?
0: Certainement.
17: Parce que ce que vous venez de dire avant, moi, je trouvais très intéressant de dire il y a des gens qui vont se retrouver sans horaire. Et là, ça sera plus compliqué.
0: Ça, c'est déjà la base. Et puis, les gens voient 2 fois 50 minutes, bon, ça va pas pleurer. Mais non, c'est pas 2 fois 50 minutes. Il y a tout ce qui va après. Il y a les corrections, il y a les préparations de cours. Et je ne veux même pas entendre, mais tu as 25 ans de métier, tu reprends tes cours. D'il y a 25 ans.
17: Je l'ai pas dit.
0: Je le sais, mais je le voyais venir.
17: D'accord.
0: Donc,
17: okay.
0: Je l'ai senti. Non, c'est pas vrai. L'élève évolue, la manière de voir la matière évolue, et le cours magistral tel qu'on l'imaginait il y a 20 ans, ça ne fonctionne plus. Il faut donc passer au numérique, il faut passer aux documents sonores, donc ça m'oblige à retravailler mes cours, à aller rechercher des choses nouvelles à faire, pour à chaque fois, en fait, attirer leur attention. Donc, 2 heures en plus pour les personnes du supérieur, ça m'embête aussi. Je connais pas beaucoup de jeux où on change les règles au milieu de parcours, ça m'énerve, vraiment. Et puis c'est pas 2 fois 50 minutes, il y a donc alors les corrections, les préparations, les mails aux parents, donc c'est une classe en plus. Il y a quand même un dernier problème que je voudrais soulever et qui va se manifester. Si vous prenez un cours de français dans le supérieur, en 5e et en 6e, il se donne à 4 heures semaine. Quand vous êtes sur un régime de 20 heures, vous prenez 5 classes fois 4, 20 heures.
17: Ouais.
0: Il va falloir qu'on me dise comment on va arriver à 22 heures sans morceler la classe en 2 profs différents. Et ça, point de vue pédagogie, je ne pense pas qu'on soit dans le bon.
17: C'est pas une très bonne idée, en
0: non.
17: tout cas. Alors, et puis vous êtes prof de français et de latin, prof de
0: tout à fait. Donc moi, j'ai perdu mes heures de latin en S1, puisque elle ne.
17: Oui, il en est le latin aujourd'hui. Ça, je suis désolé, je pose la question. Moi, je suis un grand fan de latin. Et c'est
0: aussi.
17: Vrai que. Est-ce que
18: oui.
17: ça se donne. Qui a fait du latin ici autour de
18: la. Option déconseillée en première.
17: Donc Agnès, secondaire. En régie, elle en a fait. Loïc
6: 3 mois en première secondaire.
17: Ah oui, ça j'aurais pensé plus. Petite déception de la part de. Donc, Renaud.
18: Ah, c'était une option déconseillée en première.
17: Vous étiez secondaire. À l'école à l'époque de Jules César. Donc...
18: Oui, c'est ça, mais cela étant dit, c'était option déconseillée, mais bon, je pense que c'est une
17: option. Option déconseillée. Et
18: oui,
17: vous, Carole
18: vrai.
7: Non, moi, je n'ai pas pris latin, moi.
17: Donc,
7: non, pas du tout.
0: C'est vous dire à quel point tout le monde se rue pour faire du latin.
17: Moi, j'avais 6 avez... heures de latin, ah. madame, attention.
0: Ah, vous êtes mon ami.
17: 6 heures de grec aussi.
0: Ah oui, gréco-latine aussi. Ben écoutez, ça dépend en fait de l'école. Dans laquelle vous enseignez. C'est-à-dire, moi, je ne peux pas vous dire que mes classes sont surchargées en latin. Je ne vais pas parler de nombre. Mais si vous prenez d'autres écoles plus importantes, on va dire, ou des écoles un peu plus traditionnalistes, on peut retrouver alors en réto des 2 classes de latin complètes. Mais justement, pour revenir en latin, donc, avec le tronc commun, on n'en donne plus en première.
17: Ouais.
0: Il se véhicule, il se donnera en 2e. Donc moi, j'ai aussi eu une perte de 6 heures. Alors, coup de bol dans mon école, on est en quelque sorte des précurseurs, mes 6 heures de latin, mais puisque à partir de l'année prochaine, elles seront obligatoires en 2e, ma directrice me dit on les met direct en 2e et je récupère ces 6 heures. Mais que fait-on, et pour l'avoir connu en formation en mars, avec tous des profs de latin, que fait-on des gens qui avaient 14 heures de latin en première, où les remet-on ?
17: C'est hyper compliqué. On a un peu l'impression de jouer au Tetris avec votre truc.
0: Exactement.
17: Parce que voilà, faire tout rentrer dans la grille, ça paraît compliqué.
0: Il faut évidemment compléter les personnes nommées en premier. Donc, les personnes qui sont nommées doivent avoir leurs 22 heures. Et donc, forcément, quand vous n'avez pas les 22 heures, vous allez aller grappiller chez les professeurs temporaires. Et s'il n'y a plus d'heures dans le supérieur, les professeurs du supérieur viendront alors prendre des heures dans les collègues de l'inférieur, chez les collègues de l'inférieur.
18: Oui.
17: C'était ça, Renaud, votre réaction.
18: Je crois que j'ai compris, mais
17: qu'on avance dans le débat.
18: Je ne dis pas ça méchamment, mais je sais bien que c'est compliqué, mais quand tout état de cause, on veut augmenter les 22 heures à un autre montant d'heures, mais que ça a une incidence sur l'emploi, sur toutes les personnes qui sont concernées.
17: C'est à 22 heures, c'est le passage à 22 heures.
0: Oui.
18: Non, c'est le passage à 22 heures.
0: Ah oui, oui, voilà. Il passe de 20 à 22.
18: Et donc, ça a vraiment un impact d'abord sur l'emploi, sur la manière d'exercer son métier, mais aussi sur le moral. C'est quand même important, parce que si on a des enseignants qui sont démotivés ou démoralisés, c'est une mauvaise chose.
0: Je tiens encore à ajouter quelque chose. Toutes ces mesures, on vous les vend en vous disant « ça va rattirer les jeunes à venir
17: faire parce que ça, c'est un sérieux problème.
0: Observer,
17: la crise des vocations, elle est là.
0: Téléphoner dans les écoles supérieures ou dans les universités, c'est un désamour total. Pour vous dire, j'ai une stagiaire cette année, puisque maintenant on a fait le bachelier français-latin, puisqu'il va falloir évidemment, à partir de l'année prochaine, plein de profs de latin pour aller en deuxième. Je lui demande bien gentiment combien êtes-vous en classe ? 2. Donc me dire que ça va ramener les gens au métier, ça je ne peux pas, je ne pense pas. Vraiment.
18: C'est prouvé, d'ailleurs, je pense.
17: Vous dites en même temps, j'ai bien choisi mon métier, vous aimez votre métier, ça je l'ai bien compris, mais pour vous c'est une vocation. Moi j'ai souvent entendu dire que c'était un métier de vocation, en fait.
0: Oui, il faut le faire parce que vous le sentez, vous l'avez en vous.
17: Et vocation, en latin, ça veut dire être appelé.
0: Oui, au carré, exactement.
17: Au carré,
0: vos souvenirs sont excellents, le prof a été...
17: Oui, c'est ça. Excellent prof de latin.
0: Excellent prof de latin, comme tous les profs de latin.
9: Au moins le salut.
17: Probablement. Non, mais c'est
0: donc
17: vrai
0: voilà,
17: que...
0: si vous le faites, si vous choisissez le métier pour tout ce qu'il y a à côté, les congés par exemple, ça ne fonctionnera pas. Et si vous n'avez pas à la base un petit peu d'autorité naturelle, ça ne fonctionnera pas non plus. Donc c'est vraiment un choix que j'ai fait quand je suis sortie de mes humanités. Mais poser la question aux jeunes maintenant, ça...
17: Marielle nous dit le pire de ces deux heures, c'est que sur 10 profs, un enseignant va perdre son emploi.
0: Oui, c'est ça.
17: Le calcul est vite fait. Loïc, la première fois que vous êtes venu dans cette émission, ça remonte aussi, mais vous aviez parlé justement de rhétorique. Le fait de pouvoir s'adresser, de convaincre un auditoire, c'est important, savoir manier la langue et tout. Est-ce qu'on va vraiment vers un nivellement dans l'enseignement où on va perdre justement cette possibilité de bien manier la langue ?
6: Le fait de rajouter le latin, à mon avis, au contraire. C'est avec le latin en plus obligatoire, les jeunes comprendront mieux la langue, comment elle est, où est la structure de notre langue et comment l'utiliser. Donc théoriquement, ça devrait aller mieux. En tout cas, c'est tout ce que je souhaite. Maintenant, si on parle vraiment rhétorique, éloquence en Belgique, le problème, c'est qu'on n'a pas une culture de l'oralité, comme en France, où déjà, très jeune, les enfants parlent beaucoup, racontent des histoires, etc.
17: En Angleterre aussi, par exemple, les élèves, ils doivent faire des exposés et convaincre leurs condisciples. Voilà. Chez nous, c'est vrai que la parole, c'est moins facile.
6: Très peu. Et de souvenir, je n'ai pas fait énormément de présentations orales devant toute ma classe. Après, je comprends, ça prend un temps monstre de demander à 22 élèves de présenter pendant X temps quelque chose, donc c'est difficile à faire rentrer, mais oui, il faut instaurer ça un peu plus. Mm-hmm. Et si je peux mettre un tout petit mot très rapide par rapport aussi à cette question des 22 heures, le problème c'est que l'enseignement, l'appareil éducatif, c'est tellement compliqué avec le nombre de cours différents, les élèves, les profs, les grilles horaires, etc., etc., qu'arriver et changer un paramètre sans prendre en compte la globalité du système, c'est complètement débile, parce que ça va créer plein d'instabilités partout, alors que ça tenait plutôt bien. Si on vous parlait de Tetris, imaginez remplir un Tetris qui est déjà complet à 100%, on vous donne 10% de plus, allez les caser. Ça rentre pas, en fait.
17: Mika qui nous dit, enfin réunion terminée, je saute dans la voiture pour votre rentrée. Eh bien le bonjour à Carole, nous dit Mika.
9: Hein,
17: et qui veut aussi revenir en studio. Mais je veux dire, vous êtes les bienvenus, je le dis. Je le répète, un petit message à Agnès. Et vous serez chez vous. C'est Elsa Pactu qui revient. J'ai été très gentil cette journée. Aujourd'hui, je me suis dit, c'est à la rentrée, je vous ai même donné un indice. Donc j'espère que vous serez à la hauteur de mes espérances. On peut toujours rêver.
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17: Vivacité. Nous y sommes, vous le savez, et si vous débarquez, si vous découvrez l'émission, d'abord, sachez que vous êtes chez vous, ici, et qu'on est très content de vous accueillir. Alors, il y a deux impactus par émission, justement, pour savoir si vous avez bien suivi l'actu. Alors, Carole, on se connaît, mais on se connaît pas encore très très bien, donc je ne sais pas quels sont vos sujets de prédilection. La cuisine, ça, je sais.
9: Ah oui, ça, j'aime beaucoup.
17: L'Italie, ça, c'est clair.
9: Évidemment.
17: Ça nous fait un sérieux point commun.
9: Oui.
17: Les voyages, les raisins, ça, je viens de l'apprendre.
9: Et vous en faites toute une histoire, c'est qu'il est 17h, j'avais un peu faim, du coup.
17: Vous avez mangé tous les jours à 17h pendant l'émission?
9: Bah oui, je pense.
17: Et rien partagé, toute seule, comme
9: non,
17: ça.
9: Non, j'ai partagé un raisin avec Renaud.
17: Oui, ça forcément. Ouais, Renaud, lui. Alors, auditeur contre débatteur, on vous attend au 3063 et n'hésitez pas au côté SMS aussi. Pourquoi la vie de M. Van de Kerckhove a-t-elle basculé? Je vous pose la question et vous me répondez.
9: Il a changé de vie.
17: Ben quelque part, oui, c'est ce qui lui pend au nez.
18: Le sexe.
17: Il n'a pas changé de sexe, monsieur Van de Kerckhove.
6: C'est pas le jeune DJ?
17: C'est pas le jeune.
6: Il y en a un qui est DJ.
17: C'est pas le jeune DJ. Non.
18: Il est indépendant?
17: Oh, à quel niveau?
18: Ah.
9: Ah.
18: Ah.
9: Qu'est-ce que c'est?
17: Non, non, mais quoi, indépendant? Ça veut dire quoi, indépendant?
18: Indépendant, son métier, c'est indépendant?
17: Non, il n'a pas vraiment de métier.
18: Il est indépendant.
9: Il change de vocation au niveau de son travail?
17: C'est pas au niveau de son travail.
9: Il change de
18: femme?
17: On en a beaucoup parlé. Non, parce qu'il a l'air heureux en amour.
18: Ah.
17: Il a l'air très très content.
1: Mais c'est pas.
9: Mais
1: c'est
9: parti d'un trouble.
1: Clément, ce prénom? Vous brouillez les pistes, Alain.
17: Et
1: Patrick.
17: Moi, je dis bravo à notre auditrice, pas notre auditrice, notre invitée, pardon, Catherine, qui va coiffer la couronne. Alors, Agnès, dites-moi tout. Alors, d'abord, dites coucou aux auditeurs.
1: Bonjour aux auditeurs, bonne rentrée à tous. Écoutez, la mienne est bonne puisque je suis avec Patrick et celle de Patrick est bonne puisque je suis là. Donc tout va bien.
17: C'est bien parce que je n'ai pas voix au chapitre. Voilà, au moins c'est fait, c'est dit. Alors, est-ce que les auditeurs ont trouvé?
1: Eh bien oui, ça commence bien. Donc nous avons Fred Antoine et Régine qui ont bien répondu. Voilà.
17: Eh oui, c'est le fils du prince Laurent.
1: Oui.
17: C'est Françoise de Liège qui était, donc c'est pas la princesse de Liège, mais Françoise sera notre princesse de Liège aujourd'hui, donc qui s'est vue reconnaître officiellement. Dites fait pas oui, oui, oui, Renaud, comme si vous aviez donné la bonne réponse. C'est Catherine qui a donné la
18: Je l'ai guidé.
17: Comment vous osez dire des choses pareilles? C'est invraisemblable. Vous êtes d'une mauvaise foi, vous l'aviez avant l'été.
18: J'ai fermé les portes.
17: Et encore plus au retour, en fait. Non, Catherine, non, forcément, je pose la question. Devenir comme ça, si vous étiez princesse demain, par exemple, c'est ma spécialité. Hein. Si je trouve, je sais pas, une généalogie quelconque et hop, vous devenez princesse de Belgique, vous faites quoi?
18: Faut pas un prince charmant?
1: J'en ai déjà un.
17: Voilà.
1: Pourquoi vous êtes candidat?
18: Non, mais je
17: parlais
18: comme
17: vite
18: ça.
17: Candidat. Je préfère vous mettre au courant tout de suite pour éviter les sorties de route.
1: Donc... Il y a une petite attaque.
18: Une attaque, non, mais...
17: Oui, c'est tout à fait ça. Non, mais c'est vrai que ça a l'air d'être un peu... Oui, voilà, OK, il y a des choses plus importantes dans
1: le monde. Je sais pas, est-ce qu'il va changer quelque chose à sa vie? Il a l'air de dire que non.
17: Il a l'air de se poser un peu la question.
1: Il est très content, il est rempli de gratitude. Je l'ai lu hier sur les réseaux. Donc, c'est déjà bien d'être rempli de gratitude, mais finalement, il n'aura droit à rien. Je veux dire, il ne pourra pas devenir.
17: Il n'aura pas de dotation. Voilà. Il n'aura pas forcément.
1: Donc il en avait sans doute besoin. Finalement, pour lui, je pense, pour d'être reconnu en tant qu'il a besoin de savoir.
9: Oui, pour son bien-être.
1: Voilà, pour son bien-être.
17: Il a deux papas aussi. Non, enfin, le papa qu'il a élevé et puis le papa biologique, on va dire. Et cette transparence, Carole, est-ce que c'est bien?
9: Bah, je pense que c'est important.
17: Parce que dans le temps, c'est pendant des siècles, les rois, ils ont fait des enfants dans tous les sens et on les voyait pas. On savait pas qui c'était. Et là, maintenant, on dit les choses.
9: Moi, je pense que c'est important. Parce que pourquoi cacher? Enfin, je veux dire, dans d'autres familles qui ne sont pas la famille royale, ça arrive et ben voilà, on en parle. En tout cas, j'espère. En tout cas, je pense que c'est important pour, on l'a dit, le bien-être de l'enfant. Et donc, ben voilà, ici, ça touche la royauté. Et je pense que c'est encore plus en fait important d'être transparent par rapport à ça, parce qu'on reflète quand même. Enfin, je veux dire. C'est la royauté, quoi. C'est la monarchie belge. Oui. C'est important.
17: Donc, Loïc, ça fait un prince en plus, certains le diront. Mais enfin, bon, celui-là, apparemment, il va rien nous coûter, puisque... c'est vrai. Donc, a priori, est-ce que c'est bien que le prince Laurent ait été justement au bout de cette reconnaissance?
6: Bah oui, après que ça nous coûte ou pas, je pense pas qu'il y ait de débat là-dessus, parce qu'en soi, s'il nous coûte une dotation, c'est pas ça qui va changer l'avenir du pays.
2: Il n'y aura pas de dotation.
6: Donc, voilà. Mais non, c'est bien pour lui, ça fait une chouette anecdote à raconter, et puis il peut même passer à Secret Story en disant en fait, moi je suis prince de Belgique.
9: Quelle belle manière de voir les choses.
2: Je suis prince de Belgique et personne le sait. Et vous, c'est à l'avocat, donc sérieusement que je m'adresse, Renaud, faites un petit effort. Je veux dire, est-ce que. Non, mais est-ce que les choses.
18: C'est comme c'est la meilleure.
2: Est-ce que les choses. Soit dites, vous avez 30 secondes, que les choses soient dites comme ça, de façon claire, nette et précise.
18: C'est pas nouveau, c'est... il savait déjà bien que c'était son père.
2: Oui, mais enfin, bon, maintenant, tout le monde le sait.
18: Il l'a reconnu, mais bon, ça ne change pas forcément grand-chose, si ce n'est qu'il s'appelle... il garde son nom, mais qu'il est prince.
2: Il a dit, je continue à m'appeler... Tout d'un coup, vous devenez le prince Renaud, maintenant.
18: Quand il ira au Deleuze, on l'appellera Monsieur le Prince.
2: Ah, voilà. Et pas chez Carrefour, et pas chez Intermarché. Chez Carrefour, ça dépendra. Pas, hein, je... de citer les marques,
18: donc, c'est bien qu'il est reconnu. Hein, donc,
2: Il paraît qu'il y a des gens qui continuent à acheter leur mégot de cigarette par la vitre de la voiture. On va en parler en deuxième heure, mais ce sera juste après votre journal. Merci d'être avec nous sur Viva.
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2: 18h RTBF Vivacité, c'est pas fini, revient juste après votre journal signé Esmeralda Labi.
15: C'est fait, ils sont rentrés, 900 000 enfants et leurs enseignants ont retrouvé les bancs de l'école. Malgré les menaces russes, les alliés affichent leur soutien à l'Ukraine. Ils l'ont répété à l'occasion des 35 ans d'indépendance du pays. Il incarnait une forme de surréalisme à la belge.
16: Gloup, gloup, gloup.
15: Noël gloup, Godin, gloup, expert gloup. En jet de tarte à la crème sur personnalité, s'en est allé. Mais avant cela, un corps sans vie a donc été retrouvé cet après-midi à Onhé, en province de Namur. Le parquet confirme une opération policière en cours, sans faire davantage de commentaires. François-Louis, vous êtes sur place. Est-ce qu'il s'agit d'un corps d'enfant, comme on l'a annoncé ?
19: Oui, il s'agit bien du corps d'un enfant, ça ne fait plus de doute ce soir. C'est d'ailleurs l'information qui a été donnée à la famille de Timéo, sa grand-mère qu'on a croisée tout à l'heure. Par contre, il n'y a pas de confirmation à ce stade qu'il s'agit bien de Timéo, l'autopsie est encore en cours. Ce corps a été retrouvé cet après-midi dans un bois situé à quelques centaines de mètres du terrain de football où la voiture de Brian Brigou, le père de Timéo, avait été retrouvée il y a 2 mois avant leur disparition. Il est clair que la découverte de ce corps d'enfant sur les lieux même de la disparition ne laisse pas planer beaucoup de doutes sur l'issue dramatique de ce dossier. À ce stade, il n'est pas question d'un deuxième corps qui serait celui du papa de Timéo, Brian Brigou. Pour rappel, cet homme de 29 ans était sous bracelet électronique au moment de sa disparition pour des faits liés au trafic de stupéfiants. Ce drame, la famille craint qu'il soit lié à des fréquentations douteuses de Brian Brigou. Mais ce soir, s'il se confirme que le corps retrouvé est donc bien celui du petit Timéo, une question occupe tous les esprits, à commencer par les enquêteurs. Où est Brian Brigou ? Est-il toujours en vie ? Et d'après nos informations, de nouvelles battues, de nouvelles recherches dans la zone vont commencer.
15: Merci François. François-Louis pour nous à 18h. 5 fusillades en 3 jours à Molenbeek, puis à Saint-Gilles en région bruxelloise. La police a pu intercepter plusieurs suspects. Et pour le bourgmestre de Saint-Gilles, Jean Spinette, les moyens sont là. Mais il faut maintenant penser à un plan d'ampleur pour réagir au phénomène.
20: Mais il n'y a pas de grand plan ESCO où on comprend qu'il faut autant de renforts que pour la police d'Anvers qui doit traiter l'arrivée par le port. Vu de la lune, Anvers et Bruxelles, c'est la même ville. Hein. Il faut qu'on travaille tous ensemble, que Bruxelles soit traitée comme capitale aimée et pas comme truc tenu par des socialistes francophones naïfs qui ne comprennent pas les questions de police et qui sont complices, mais vraiment une union nationale pour obtenir des victoires comme on a pu l'obtenir contre le terrorisme, d'avoir des lois spéciales, des accréditations, du travail pour les services judiciaires, des places en prison adaptées, fermées aussi pour les communications, parce que si le business continue dans la prison, ça ne le fait pas non plus.
15: Une interview de Mélanie Joris. C'était le jour J pour 900 000 enfants et 120 000 enseignants. La rentrée des classes, un peu de stress pour les élèves, beaucoup pour les parents. Et vous, comment avez-vous vécu cette journée ? La réponse dans ce reportage de Simon Gérard.
22: Cela faisait deux mois qu'elle n'avait pas sonné la fin des cours à l'école libre Saint-Cyr de Senef. Après une longue journée d'école, Anis vient de retrouver son papa.
23: Il a l'air content, c'est la première fois qu'il fait une journée complète.
22: Certains sont contents de retrouver la classe, Pour d'autres, ce sont les copains qui ont manqué.
3: Qu'est-ce que t'as préféré ?
4: J'ai préféré d'aller dans la cour avec mon copain.
3: C'est qui ton copain ?
4: C'est Valentin.
22: Awa, par contre, a été particulièrement contente de retrouver sa maîtresse.
4: C'est elle, Madame Stéphanie.
3: Elle est gentille ?
22: Ouais. Les profs sont venus tôt ce matin pour tout préparer, tout décorer. Madame Manon donne cours en première et deuxième primaire. Elle est partie pour un marathon de plusieurs mois, gonflée à bloc.
5: Il faut. On a eu un mois et demi pour bien se reposer. On revient motivé, donc oui, le courage, on l'a. On n'a pas le choix.
22: La rentrée est passée, mais la directrice de l'école libre de Senef n'est pas encore complètement rassurée. Le nombre d'élèves est encore un petit peu limite pour maintenir tous les enseignants à leur poste.
8: Donc là, on verra un petit peu, parce que bon, certains élèves ne sont pas encore rentrés, certains sont encore en vacances, ceux qui ne sont pas en obligation scolaire. Mmh. Donc on attend de voir un petit peu ce qui va se passer dans les jours à venir.
22: L'école libre de Senef compte environ 300 élèves actuellement.
15: Un reportage de Simon Gérard, donc, à l'école libre Saint-Cyr de Senef. Le Royaume-Uni va renforcer son aide militaire à l'Ukraine. À l'avenir, des missiles britanniques longue portée pourront être fabriqués sur le sol ukrainien. Cette annonce symboliquement forte doit être faite ce soir par le Premier ministre britannique Andy Burnham en visite à Kiev. Sandro Calderon.
10: Andy Burnham est venu exprimer son soutien le jour du 35e anniversaire de l'indépendance de l'Ukraine.
13: Notre soutien est indéfectible. Nous sommes présents depuis le début, apportant ce soutien de fond. Il s'agit d'un soutien technique, conformément à ce que nous faisons depuis le tout début. Et nous continuerons à le faire, rien ne changera cela.
10: Pas même les accusations de la Russie, qui reproche au Royaume-Uni d'empêcher toute avancée vers la paix en aidant l'Ukraine. Ce soir, lors de sa visite à Kiev, le travailliste Andy Burnham doit annoncer une décision qui devrait renforcer la production de missiles longue portée en Ukraine. Londres, en effet, va donner à Kiev les secrets de fabrication du Storm Shadow, un missile franco-britannique qui peut parcourir jusqu'à 250 km et qui peut donc frapper la Russie en profondeur. Il faudra sans doute plusieurs années pour que l'Ukraine puisse fabriquer ses missiles sur son territoire, mais le feu vert britannique est un acte symboliquement fort qui semble déjà irriter Moscou.
15: Le président ukrainien Volodymyr Zelensky espère recevoir le même feu vert de Washington pour produire des missiles de défense aérienne Patriot. Mais après avoir dit oui début juillet, le président américain Donald Trump a fait machine arrière. Les Pays-Bas ne participeront pas à la prochaine édition de l'Eurovision, annonce du diffuseur public de l'événement. Le concours ne pourrait plus être considéré comme neutre. Je vous propose d'écouter Taco Zimmerman, directeur général du diffuseur.
14: Nous constatons que le concours Eurovision de la chanson a perdu sa neutralité. Un conflit géopolitique a fait irruption dans la compétition et l'a transformé de fait en une tribune de division. Nous estimons que le réseau UER aurait dû établir des critères clairs concernant la participation des pays.
15: La déclaration ne mentionne pas, vous l'avez entendu, Israël nommément, mais plusieurs pays avaient boycotté l'édition l'an dernier pour protester contre la participation de l'État hébreu. On passe au sport hockey, suite de la Coupe du Monde à Wavre, avec au programme une rencontre entre la Belgique et l'Argentine. Côté dames, les Red Panthers ont leur destin entre les mains avant d'affronter la deuxième nation mondiale. Elles pourraient même se permettre de perdre en cas de résultat en leur faveur dans l'autre rencontre du groupe. Mais pour Judith van der Meeren, il faut gagner pour terminer devant l'Argentine et disputer la demi-finale en Belgique.
16: Moi, j'aime pas trop de calculer dans un tournoi, mais le format fait en sorte qu'on doit un peu regarder les autres résultats aussi. Le positif sera qu'on commence le match et on sait exactement ce qu'on doit faire. Le meilleur scénario serait qu'on ne sait plus sortir de demi-finale et qu'on va juste full pour gagner, mais on s'est aussi dit directement après le match contre l'Allemagne qu'on veut juste encore jouer des matchs dans ce stade incroyable. On veut avoir une demi-finale à la maison. Donc on va préparer ce match pour la gagner, ça c'est sûr.
15: Une interview de Christophe Reculé. Et puis un mot de cyclisme. La troisième étape de la Vuelta qui reliait Gruissan-Aude à Fort-Romeu en France a été arrêtée à une quinzaine de kilomètres de l'arrivée en cause de fortes pluies et de la grêle. Les coureurs ont eux-mêmes pris la décision de s'arrêter, d'annuler l'étape et de s'abriter dans un hôtel à proximité. La mort du plus célèbre entarteur, Noël Godin, est décédé à l'âge de 80 ans. Auteur et réalisateur d'inspiration anarchiste, il a défrayé la chronique pendant de nombreuses années grâce à ses attentats pâtissiers. Parmi les nombreuses pompeux cornichons victimes de ces tartes à la crème figurent des personnalités telles que Bill Gates, Nicolas Sarkozy ou encore Bernard-Henri Lévy. Évocation avec Joanne Monté et Isabelle Heusen.
0: Ce jour-là, Bernard-Henri Lévy se fait entarter pour la 8e fois. L'auteur de cet attentat pâtissier, c'est Noël Godin, connu sous le nom de Georges le Gloupier. Le philosophe français était une de ses cibles préférées pour cette raison.
7: Bernard-Henri Lévy incarne l'arrogance nombrilesque dans toute son horreur. Il est plein, il est le pouvoir personnifié. Pour nous, il est absolument odieux et ridicule. C'est la tête à tarte par excellence.
0: Même Bill Gates avait eu droit à un entartage de la part de cet agitateur anarchiste dont les propos étaient parfois difficiles à suivre.
7: J'ose espérer que tous les textes de mon monstre seront montrés du doigt avec effroi par les cafards puritains de toute espèce.
0: Et comme il avait fait des émules, d'autres ont eu droit à goûter sa crème pâtissière, comme Nicolas Sarkozy ou Patrick Bruel.
15: Autre décès, celui de Philippe Bouvard, homme de radio et de télévision, le père des grosses têtes.
12: Comment dit-on vérité en russe ?
21: Ça n'existe pas en Russie.
12: Pravda. Bonne réponse d'Olivier de Kersauzon.
15: Philippe Bouvard a animé cette émission pendant 37 ans. Il est décédé à l'âge de 96 ans et nous rediffuserons le Heptaxi qui lui a été consacré ce soir à 22h25 sur la 3. Voilà, fin de ce journal. Merci d'avoir suivi et je vous souhaite une agréable et douce soirée.
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2: Et prochain rendez-vous avec l'actu, ce sera à 19h sur Vivacité. Bien sûr, on va aller jeter un petit coup d'œil sur les routes à nouveau avec vous, Caroline Martin. Et c'est du côté de l'échangeur 40-25 que l'attention se concentre.
24: Oui, puisqu'il y a un accident à hauteur de Cherat en direction de Bruxelles. Un camion et une voiture sont impliqués. Le passage est difficile. Des ralentissements également sur le 40 à hauteur de Vautem. Dans le chantier, on perd toujours entre 20 et 25 minutes entre Lonsin et Vautem vers l'Allemagne. Toujours des ralentissements aussi sur le 42 Namur-Mons à Sambreville, plus 30 minutes vers Mons et plus 10 minutes sur le 19 entre Autitre et Nivelles-Sud en direction de Mons.
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2: Et côté météo, François Bouhéry, on va retrouver un temps un peu plus humide pour demain.
25: Tout à fait, de la pluie issue d'un front qui remonte de France et qui nous atteindra demain. Alors en attendant, ce soir et cette nuit, ce sera encore sec partout et nous aurons de 12 à 15 degrés pour les minima. Ensuite, demain matin, ce front pluvieux apportera de la pluie dès 6-7 heures du matin, tout d'abord sur la province de Luxembourg, sur la Botte du Hainaut et dans les Fagnes. Dans le courant de la matinée, ces pluies concerneront tout le sud du sillon Sambre-et-Meuse. Au nord, par contre, ça restera sec. Et puis demain après-midi, l'instabilité rejoindra quasiment toutes les provinces, à l'exception des deux Flandres. Il faut donc, pour la majorité d'entre nous, s'attendre à un ciel d'averse demain après-midi. Au total, on attend sur la journée de 5 à 10 litres d'eau par mètre carré au centre et de 10 voire 20 litres d'eau par mètre carré au sud et à l'est du pays. Et pour les maxima, ils seront compris entre 17 et 23 degrés.

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1: Première émission de cette nouvelle saison de C'est pas fini, on est très heureux de vous retrouver. Et ce qui est chouette, c'est que l'inverse est vrai apparemment. Xavier est bien heureux de retrouver mon émission favorite, ça nous a manqué pendant nos soirées d'été. Et bienvenue à Carole, nous dit Xavier.
2: Bonjour, Xavier.
1: Merci aussi à Bruno, à Françoise, à Christine, à Magali, à Régine, à aussi notre copine Simone qui disait, ben voilà, j'ai rafraîchi un peu mon fil WhatsApp et vous êtes là. Vous êtes donc au taquet dès la première émission et ça fait plaisir. De quoi va-t-on parler dans la suite de ce menu? Vous est-il déjà arrivé de jeter votre mégot de cigarette par la fenêtre de votre véhicule? On va en parler. David Barbet revient. Alors, est-ce un bien, est-ce un mal? Ça, je n'en sais rien, bien sûr. Alors, chacun jugera, mais il nous prendra la grosse tête avec la disparition de Philippe Bouvard. Un deuxième Zap Actu aussi, pour savoir si vous avez bien suivi l'actu. Et puis, le défi du carnet de notes, bien sûr, les amis. Ça, c'est tout nouveau. Et je suis curieux de voir comment ça va tourner en fin d'émission. Alors, le carnet de notes, il est là. Toujours des gommettes, toujours des ramassettes, mais tous les deux là, il va falloir être brillant. Alors j'ai un avocat et un expert en rhétorique, il va falloir convaincre notre invité, donc ça devrait être un moment de haute volée. Je dis ça, ne ratez pas, restez avec nous jusqu'à la fin de l'émission. Il est avocat, il s'appelle Renaud Duquesne et il stresse, tout va bien. Il s'appelle Catherine Crosetti, elle est notre invitée, est professeur de français, professeur de latin. Merci Catherine d'avoir accepté notre invitation. Et Louis Crozen, c'est notre auditeur qui nous accompagne. Carole est avec nous. Généralement c'est à ce moment-là de l'émission que Marianne me disait, tu m'as oublié. Non, je ne vous ai pas oublié.
2: Vous ne m'avez pas oublié.
1: Vous êtes là, donc, et on est très heureux que vous soyez là. Agnès vous attend au 30 63 50 centimes le message, au 04 70 07 20 23, c'est pour WhatsApp. Quentin aux manettes de l'émission. On y va tout de suite pour cette question qui fâche. L'été a été chaud, il a été très chaud, les incendies ont embrasé.

0: Je vous le disais en début d'émission, c'est dingue le nombre de fois que je l'ai vu. Alors moi, je ne peux pas m'empêcher de faire des appels de fin. Vous allez me dire, ça ne me regarde pas, mais il faut être vraiment inconscient. Enfin, bon, voilà. Faut-il les punir plus sévèrement? Et comment faire prendre conscience de ces dangers? Puis vous est-il déjà arrivé de jeter votre mégot de cigarette par la fenêtre de votre véhicule? Qui fume ici autour de la table?
1: Je ne fume pas, moi.
2: Non, moi non plus.
0: Vous avez fumé, Renaud?
1: J'ai fumé il y a un certain temps, mais j'ai arrêté de fumer.
0: On se connaît depuis tellement longtemps.
1: Ah, ben, vous fumez à ce moment-là? Ah, ben, je ne sais. Bah, oui, j'ai arrêté, en tout cas.
0: D'accord.
1: Il y a quelques années.
0: D'accord, ça va.
1: Mais j'étais un gros fumeur.
0: Ah oui, carrément.
1: Oui, mais j'ai jamais jeté ma cigarette par la fenêtre. Ah, oui, peut-être quand même, oui.
0: Non, il faut être honnête, hein, je veux dire.
1: Non, mais voilà. C'est vrai que c'était un réflexe. Comme
0: oui,
1: ça ne sentait pas mauvais dans la voiture, en plus.
0: Oui, ça sent mauvais pour les gens qui sont dehors. C'est logique, votre argumentation.
3: Ça sent mauvais dehors et pas dedans.
0: Loïc, fumeur?
3: Que quand je suis avec des amis en soirée, mais ça rentre pas chez moi, en tout cas.
0: Donc jamais en voiture?
3: Non. Non, sûrement pas.
0: Carole.
4: Oui, Patrick.
0: Vous êtes fumeuse?
4: Pas du tout, jamais touché
0: une cigarette de ma vie. En fumeuse un peu. Toi, je l'ai vue depuis le début de l'émission.
1: De quoi?
0: En fumeuse, mais c'est
4: fumeuse, ce que je dis.
0: Vous nous charmez. De quand j'utilise des mots
4: que
0: vous...
4: Oui, que je comprends pas, je vous regarde l'air de dire qu'est-ce qu'il raconte.
0: Elle me regarde. Elle a ainsi ses yeux étaient des vitraillettes. J'ai fait une émission et j'irai pas plus loin. Quoi.
4: Donc, non, ouais. J'ai jamais touché une cigarette de ma vie. C'est vraiment une odeur qui m'insupporte. Je déteste ça. Et j'ai fait une fois l'erreur de suivre des amis en discothèque dans un fumoir n'étant moi-même pas fumeuse. Là, l'enfer, je crois que ça m'a vraiment convaincue de ne jamais fumer de ma vie. Vraiment, je supporte pas cette odeur. J'ai le nez qui, vous savez, d'un coup, comme si j'avais un gros rhume qui se bloque. Non, ça ne va pas.
0: Catherine?
5: Malheureusement, oui, mais en voiture, certainement pas.
0: Ah oui.
5: L'odeur, c'est un espace.
4: Oui, parce que ça reste en voiture.
0: Et donc, pas l'idée de jeter non plus par-dessus bord, en fait.
5: Je la comprends même pas.
0: C'est genre, donc, on en parlera avec notre pro d'ici quelques temps. Mais Renaud, donc, clairement, dire, il y a quand même une prise de responsabilité. Parce qu'il y a des sanctions quand on jette...
1: C'est-à-dire que sur les principes, si on jette sa cigarette par la voiture, que cette cigarette tombe à un endroit où on peut mettre le feu, et qu'on parvient à prouver, ça, s'il y a un incendie, c'est un acte involontaire. Donc on pourrait être poursuivi sur cette base-là. Maintenant, il y a les actes volontaires, c'est souvent les gens qui allument le feu eux-mêmes, donc ça, c'est un acte volontaire qui est poursuivi aussi par la loi. Il y a aussi la possibilité, c'est des sanctions administratives, parce que le parquet n'a pas toujours l'occasion de pouvoir poursuivre, et les sanctions administratives peuvent aller, je pense, de 100€ ou à 300€, j'ai pas vraiment d'idée particulière. Donc il faut évidemment être très attentif à ce que l'on
0: alors,
1: fait.
0: En Belgique, alors, jeter un mégot de cigarette dans une forêt peut être considéré comme un dépôt de déchets sauvages, pollution et risque d'incendie, amende administrative de 50 à 200€ minimum, par exemple, mais c'est un montant qui peut s'élever jusqu'à 350 ou 500 selon les règlements, ça dépend des communes.
1: Ça dépend des communes, si ce sont des cigarettes qui ne sont pas, qui ne se consument pas, et tout dépend encore de l'endroit où on les jette. Mais si vous allez faire une balade dans les bois et que vous fumez une cigarette et que vous jetez votre cigarette auprès des arbres, ou en tout cas des endroits qui peuvent s'enflammer rapidement, mais ça, c'est évidemment des sanctions.
0: Mais là, on peut passer au pénal. Donc, si on déclenche un feu de forêt, alors là, forcément, on sort de la sanction administrative.
1: C'est comme les gens qui font des barbecues à côté d'un endroit où il y a plein de produits inflammables, ou en tout cas des choses qui peuvent se propager rapidement aux arbres. Ça, c'est évidemment une faute. Et c'est même une faute involontaire, parce qu'on n'a pas le but de le faire, en tout cas, mais si quelqu'un, évidemment, comme je l'ai dit tout à l'heure, jette une cigarette qui est allumée, ben, ça cause un incendie, c'est un acte volontaire.
4: Moi, je ne comprends pas qu'on jette ça. Enfin, par la fenêtre. Je veux dire, vous avez normalement, j'espère en tout cas, aujourd'hui, votre mouchoir dans votre poche, vous n'avez plus dans l'idée de déposer votre mouchoir, de le jeter par terre. Du coup, pourquoi un fumeur, en tout cas une partie et une bonne partie des fumeurs, ont ce réflexe de se dire, je veux pas que ça reste dans ma voiture, je jette ça par la fenêtre, ou j'entendais l'histoire d'une amie encore qui voyait un cycliste qui fumait. Donc déjà, je ne comprends pas très bien le fait de fumer ça, et de faire... Et puis, il jette sur le côté, sur le bord de la route. En fait, je ne comprends plus ce geste, au jour d'aujourd'hui, en 2026, qu'on jette un déchet par terre. Gardez-le quelque part. Prenez une boîte. Il existe des cendriers qu'on peut amener de gauche à droite.
1: Il y a plus de gens qui font quand même attention maintenant.
4: Oui, mais quand on voit tout ce qui s'est passé cet été et que principalement, c'était des mégots... Moi, je comprends pas.
0: Catherine, est-ce que les jeunes, aujourd'hui, je le répète, vous êtes professeur, est-ce que les jeunes sont plus sensibilisés d'une façon globale à ce genre de choses? Je veux dire, moi, franchement, quand j'étais gamin, alors, jeter les trucs par la fenêtre de la voiture, ça se faisait beaucoup. Honnêtement, c'est vrai, hein, Renault, à une époque, on faisait beaucoup moins gaffe à ça, mais je veux dire, est-ce qu'aujourd'hui, cette sensibilisation, elle existe chez les jeunes?
5: On les sensibilise. on essaye de leur montrer les bons gestes, finalement. Enseigner, c'est pas non uniquement transmettre une matière.

0: Pierre, c'est aussi évidemment transmettre les bons gestes. Et donc, il y a aussi des cours de citoyenneté, et ça doit en faire partie, le fait de ne rien jeter par les fenêtres. Mais là où je vous rejoins, c'est en pleine période d'incendie, avec tout ce qu'on a vu en Gironde et tout ce qu'on a vu ici sur les fans, comment est-il encore possible de jeter un mégot par la fenêtre? Je ne comprends pas.
1: Loïc, vous qui êtes jeune.
2: Si on est sensibilisé plus, déjà on a un accès à l'info, donc on voit théoriquement que ça brûle de partout, Fontainebleau, Gironde, Les Fagnes, tutti quanti. Après, je sais pas quel est le profil des gens, il y a des stats là-dessus sur le profil des gens qui jettent les cigarettes par la fenêtre, mais à mon humble avis, je pense pas que ce soit des jeunes forcément de mon âge qui s'amusent à les jeter par la fenêtre. Toujours, parce que c'est pas un réflexe qu'on a, et puis même on a été éduqués, ceux de ma génération, déjà à trier des déchets, pas jeter ce papier dans la cour, quand on a un truc en main, on le met dans sa poche, dans son sac, ou on attend qu'une poubelle le long du trajet, donc...
1: Vous avez été sensibilisé par les images qu'on a vues cet été, alors ce qu'on a vu en Belgique, bien sûr, ce qu'on a vu, comme le disait Catherine aussi, en Gironde, mais il y a d'autres pays européens qui ont été touchés. Ouais. C'est vraiment la conséquence de tout ce qu'on nous annonce depuis longtemps en termes de changement médiatique.
2: Déjà, ce qui est fabuleux, c'est qu'on était au courant que ça allait arriver à un moment donné. Donc là, on a la conséquence, comme tu l'as dit, comme vous l'avez dit, de tout ce qui...
1: Vous me tutoyez, vous, tout d'un coup.
2: Je me suis trompé. Je me sentais un peu trop à l'aise.
1: Calmez-vous, jeune homme.
2: Mais non, c'est la conséquence de choix collectifs politiques depuis des dizaines et des dizaines d'années. Et maintenant, on en prend conscience. Il y a toutes les marches pour le climat parce qu'on disait, il y a le réchauffement climatique. Là, on a quelque chose de terriblement concret sous les yeux. Ça va brûler encore. L'année prochaine, il y aura encore des incendies, probablement dans les Fagnes encore. Alors, il y a plein de raisons. Il y a le réchauffement climatique. Il y a le fait que dans les Fagnes, avant, il y avait des tourbières. C'était très humide. Ça ne prenait pas forcément feu. Aujourd'hui, les Fagnes, c'est 80-90% de bois, de bois qui est destiné à être coupé, transformé en planches et envoyé soit au chauffage, soit pour faire des meubles, etc. Et évidemment, c'est une boîte d'allumettes géante. Alors on met sécheresse, réchauffement climatique, manque de préparation aussi des autorités publiques et des gestes inconscients de la part de certains individus.
3: C'est un peu le cycle de la nature aussi qui est des incendies. Il n'y a pas que seulement des gestes.
1: Ouais, enfin bon, c'est pas la même chose.
3: Depuis que le monde est monde, on est en train de nous expliquer, ça sort de l'ordinaire ce qui se passe.
1: On posera la question à notre pro. D'ailleurs, simplement parce qu'on a posé la question aux auditeurs, vous est-il déjà arrivé de jeter votre mégot? On est sur de 2/3 à 1/3. Il y a beaucoup de non-fumeurs qui ont réagi. Il y a un sondage qui a été fait en France, d'accord, c'est pas la Belgique. On approche des 20% de conducteurs, d'automobilistes qui disent oui, ça m'arrive. Bon, ils sont fumeurs forcément, sinon ils ne le feraient pas, de jeter le mégot par-dessus bord. Jean-Sébastien nous dit ok, c'est bien, mais il faut augmenter les moyens pour essayer de les rattraper, parce que c'est facile aussi de dire qu'il y a des sanctions.
3: C'est très difficile à prouver.
1: Mais faut les trouver déjà.
3: Faut être derrière le mégot, j'ai envie de dire.
1: Et Philippe nous dit, ils n'ont rien à faire, les fumeurs de façon, ils jettent les mégots parce qu'il y aura toujours quelqu'un derrière pour les ramasser. On accueille le colonel Stéphane Thierry, qui est commandant de la zone de secours du Luxembourg. Merci colonel Stéphane Thierry d'être avec nous.
4: Bonjour.
1: Merci.
4: Bonjour.
1: Merci. Est-ce que vous pensez qu'au niveau de la prise de... D'abord un petit mot d'ailleurs sur la situation aujourd'hui. J'écoutais encore le journal tout à l'heure. On nous disait, a priori la situation est presque maîtrisée. J'ai pas envie de dire maîtrisée, mais c'est un feu peut toujours ressurgir.
4: Oui, c'est clair. Alors l'incendie des Fagnes et principalement sur tout le territoire, pour l'instant ils sont maîtrisés, mais il reste encore énormément de travail pour dire qu'on en a le contrôle et qu'il n'y aura plus aucune reprise. Et là on parle en jours, peut-être en semaine, donc le travail est loin d'être terminé.
1: Comment est-ce qu'on explique ça, Stéphane Thierry? Ça veut dire des jours, des semaines? Ça veut dire que l'incendie peut ressurgir quoi, de façon presque souterraine? C'est ça surtout? On parlait de la tourbe, c'est hautement inflammable.
4: Oui, c'est ça. Donc, première problématique, c'est la superficie. C'est énorme. Donc, elle doit être contrôlée, elle doit être noyée. Et deuxième problématique, c'est que cette matière tourbeuse, elle brûle en profondeur. Et donc, pour atteindre le foyer, il faut énormément de quantité d'eau. Et malgré tout, elle peut faire, en le disant simplement, des galeries où l'incendie va ressortir quelques mètres plus loin. Donc c'est une problématique vraiment très complexe à gérer. Et c'est la nature qui nous amène cette problématique.
1: Alors, vous êtes, on l'a dit, commandant d'une zone de secours, là, en l'occurrence du Luxembourg, mais vous êtes aussi un citoyen. Ça vous arrive, je suppose, de voir des gens qui ont des comportements aussi inciviques. Là, on a une auditrice, c'est Marie, du côté de Morlanwe, qui dit, moi, grosse fumeuse, mais je me balade toujours avec un petit cendrier portatif. Est-ce que ça doit vous démanger de réagir quand vous voyez les gens qui ont ce genre de comportement?
4: Vous savez, de manière plus générale, je pense que tout ce qui nous arrive aujourd'hui nous amène à une réflexion qui est capitale, qui est la culture du risque. Et j'entendais un de vos chroniqueurs qui parlait de l'éducation.
1: Ouais.
4: Je pense que la clé, elle est là. La clé, il faut éduquer les gens, éduquer les jeunes, et ne plus simplement les informer à un moment donné, pour que la génération suivante ait cette culture du risque, et que les exemples que vous citez, jeter un mégot ou faire un barbecue quand il ne faut pas, ou voilà, prendre des risques, deviennent quelque chose qui soit naturellement inconcevable. Aujourd'hui, ce n'est pas encore le cas. Énormément de gens pensent que c'est un mythe qu'une cigarette peut mettre le feu à une forêt. Et donc, par inconscience, bah, le font encore. Et ça, c'est une réalité. Regardez le long des routes, vous trouverez des centaines de mégots. Donc voilà, je pense qu'il faut vraiment travailler la culture du risque, informer, mais aussi éduquer pour que les générations futures n'aient plus cette problématique.
1: Moi, j'avoue que je suis assis, mais sinon, je serais tombé à la renverse. J'ai quand même l'impression que tout le monde le sait, on le dit tellement. Enfin, vous le dites à vos élèves, enfin, dire, c'est pas votre rôle en tant que prof de français, mais...
0: Il n'a pas tort, parfois ils ne le savent pas, donc c'est à nous de le dire. On serait étonnés, on pense qu'ils savent, mais non. C'est juste des gestes ben, à leur apprendre, comme il dit, le tri des déchets. Ben, donc, parler des incendies, on en parlera si j'aborde l'actualité. Et puis, voilà. Maintenant, je vous dis, parler de ça à des élèves de première secondaire qui n'ont jamais fumé, mais je pense qu'à partir de la 3e, 4e, 5e, oui, c'est des choses à leur faire comprendre, tout simplement.
1: L'éducation, elle doit être donnée où exactement, Stéphane Thierry? À l'école, à la maison, ou alors via les médias ou les réseaux sociaux?
4: Alors, certainement à la maison, ça c'est une évidence. Hein. À l'école, moi je suis un fervent partisan, parce qu'on évoque ici les incendies, mais tous les nouveaux risques émergents concernent le citoyen. Les inondations, c'est la même chose. Il faut qu'on éduque les gens à se préparer, à savoir quand appeler les services de secours, à prendre les premières mesures, à anticiper, et donc... Je suis personnellement convaincu que l'école a un rôle à jouer. Je vais vous citer un seul exemple qui est très parlant. Demain, imaginez que de la maternelle à la fin des secondaires, on apprenne à nos enfants à réaliser une réanimation cardio-pulmonaire.
1: Ouais.
4: On sauverait des centaines de vies en Belgique.
1: Mais oui, mais je suis pas là pour donner mon avis, mais c'est incroyable qu'on apprenne plein de trucs qui servent strictement à rien, mais en revanche, pour le secourisme, on sait rien du tout.
4: Aujourd'hui, je pense qu'on n'a plus le choix. Donc, que ce soit pour l'exemple que je viens de citer, mais pour la sensibilisation aux incendies, pour la résilience citoyenne, je pense que oui, l'école a un rôle à jouer et l'ensemble de la société, les parents, les clubs des jeunes, tout qui regroupe à un moment donné et peut faire passer une information cohérente et qui va dans le bon sens, a un rôle à jouer pour que demain, on ait un fonctionnement et une société qui soit un peu plus sûre par rapport à quelque chose qu'aujourd'hui on ne contrôle plus.
1: Laurent qui nous dit, ça me ronge de voir un conducteur, une conductrice devant moi jeter son mégot, mais c'était un exemple. C'est vrai que le coup des barbecues, vous avez raison aussi. Il en est où le moral des pompiers, Stéphane?
4: Alors, ils sont fatigués, je dois vous l'avouer. Donc là, les jours et les semaines passent. On est obligé de réduire malgré tout les effectifs parce que, hormis ces gros incendies, nos missions quotidiennes, elles restent. Hein, et donc, il faut que le travail continue. Et donc maintenant, ça va être toute la difficulté, c'est de réduire les effectifs dans les fagnes, reprendre l'activité quotidienne et permettre aussi aux pompiers d'avoir le repos minimum après ces jours qui ont été extrêmement difficiles. Et je pense que on peut les remercier pour ça parce que je pense qu'ils ont donné, je peux vous l'assurer.
1: Clairement, on les remercie. Vous sentez au niveau du public justement une adhésion, en tout cas, je préfère le mot de reconnaissance.
4: Oui.
1: C'est un E qui n'est pas arrivé tout de suite.
4: Non, je pense que de manière générale, les pompiers et leurs actions sont appréciées du citoyen. Mon « e » était lié au fait qu'il n'y a pas que la société civile, il n'y a pas que le citoyen. Et quand on vit des catastrophes, on parle toujours beaucoup des catastrophes pendant quelques semaines, et puis ça cesse.
1: Oui, c'est ça. Un clou chasse l'autre, comme on le dit. Hein. Donc, dans l'actualité, un sujet peut justement être oublié. Il y a Régine qui nous dit il ne faut pas éduquer seulement les jeunes. Elle parle d'un agriculteur qui a provoqué... apparemment, le hoproute a été underbroken. Mais je voulais poser une question à notre copain pompier. Je suis désolé, Stéphane Thierry, mais il est peut-être reparti sur un terrain d'information, mais il disait justement qu'il fallait aussi pointer du doigt un agriculteur qui peut encore provoquer un accident ou un incendie en brûlant des déchets. Donc, oui. En fait, c'est vraiment quelque chose de beaucoup plus global.
5: J'ai encore un voisin qui faisait ça il y a quelques mois.
1: Vous lui avez dit, j'espère, qu'il ne pouvait pas.
5: Ah ben oui, évidemment, tout le quartier s'est demandé ce qui se passait, d'où venait cette fumée. Bon, c'était avant que tout devienne sec, hein, je vous rassure, mais c'est vrai que c'est étonnant de se dire qu'il y a encore toute une partie de la population qui continue de brûler dans le fond de son jardin les déchets. J'avoue que je ne comprends pas très bien.
1: On remercie le colonel Stéphane Thierry, commandant de la zone de secours du Luxembourg. Il n'a pas été censuré, vous vous en rendez bien compte, mais notre appel a été interrompu. Mais voilà, mais écoutez, mais on le salue du coup. Merci Stéphane d'avoir réagi. On va faire une petite pause et puis soyez prudents. Et puis j'ai envie de l'inviter. J'ai envie de lui demander aussi de venir faire l'émission venir parler de son métier et peut-être susciter des vocations. Je propose que Agnès prenne ses coordonnées et nous allons essayer d'arranger ça. Restez avec nous, les amis. On est sur Viva. Vous le savez, au bon endroit.
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1: 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Allez, on retourne sur les routes. Et là, j'espère qu'on n'aura pas de problème technique avec vous, Caroline Martin. Dites-nous tout.
17: Eh bien, ça ralentit à hauteur de Sambreville. Vous perdez 15 minutes en direction de Mons. Et puis sur le 40, Liège-Aix-la-Chapelle, à hauteur de Vautem, dans le chantier, on perd toujours, entre 10 et 15 minutes dans chaque sens.
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18: Vous êtes fou, vous êtes malade ou quoi?
1: Et avant d'accueillir notre copain David, les réactions sont nombreuses par rapport à cette histoire de mégots. Notamment cet auditeur qui dit un simple mégot peut faire des dégâts immenses, détruire des vies. Chaque fumeur devrait être obligé de porter sur lui un mini cendrier. Et puis alors un autre auditeur qui se demande pourquoi fumer en pleine forêt alors qu'on vient respirer le bon air. On va ouvrir un autre débat, c'est peut-être pas le moment. David Barbet, comme vous, nous aviez manqué.
19: Menteur, va.
1: C'est vrai, je mens très très bien. Ça m'a fait les vacances, au sens large et au sens propre du terme. Mais vous revenez en pleine forme, vous avez des bonnes résolutions?
19: Alors non, je n'ai pas de bonnes résolutions. J'ai suivi vos vacances et vos clichés de climat.
1: Racontez pas ma vie, et je n'étais pas spécialement en vacances, j'ai écrit, mon cher ami. Des livres que vous allez lire, j'espère. Quoi ?
19: Ah bravo, aux portes de la plage, vous écrivez-vous ?
1: Ben écoutez, moi je me lève très tôt le matin pour aller un peu à la plage après, je fais le contraire de vous, c'est ce que je vous dis. C'est tout. Alors vous êtes déjà débarrassé de Marianne, un petit mot à dire à Carole, oui, qui nous rejoint officiellement aujourd'hui ?
19: Bah, bon courage, je pense, déjà.
5: Merci.
19: Et après, bon, j'ai écouté sa première chronique qui a été un peu modifiée avec l'apparition de Marianne, la surprise Marianne Virlet il y a quelques minutes. J'attends de voir la deuxième et la fin de semaine, mais je pense qu'il y a encore des efforts à faire. Mais bon, je connais Carole, elle va sûrement travailler pendant deux semaines et puis après, elle va plus rien faire, quoi.
1: Vous allez
5: oh, David, comme vous êtes mauvais. Vous jouez votre rôle de français à la perfection, hein. Vraiment, c'est excellent.
1: C'est vrai qu'on va parler des Français juste après la vie. On va beaucoup parler des Français. Là. Bon, David, forcément, l'actualité aujourd'hui, c'est la disparition d'une grande figure de la télé, mais surtout de la radio, Philippe Bouvard, qui nous a quittés. Il a travaillé jusqu'au bout.
19: Oui, Philippe Bouvard, qui nous a quittés à l'âge de 96 ans. C'était l'impertinent des médias, créateurs des grosses têtes sur RTL. Il était un homme de radio, de télévision et de presse. Un parcours impressionnant, hein. Directeur de France Soir, chroniqueur au Figaro, animateur du théâtre de Bouvard, acteur également dans L'aile ou la cuisse avec Louis de Finesse. Il y avait également un talk le samedi soir qu'il animait sur le RTF. C'était quasiment le premier à créer ce talk du samedi soir, comme on a pu voir Ruquier, Ardisson, encore Léa Salamé maintenant. En fait, quand on regarde ces émissions, en fait, ils ont tout pomper les autres animateurs. C'est-à-dire que vous regardez De Chavannes, vous regardez Ruquier, vous regardez Léa Salamé, et bien en fait c'est tout un mélange de Philippe Bouvard. Philippe Bouvard savait construire une bande, découvrir des talents. Dans le théâtre de Bouvard, on a vu les premiers pas de Michel Bernier, Chevalier Laspalès, Mimi Mati, Chantal Latsou, encore les Inconnus. Les médias lui doivent énormément. Les auditeurs et téléspectateurs ont forcément un souvenir d'une émission de Bouvard, que ce soit en voiture ou devant le canapé. Il a marqué plusieurs générations par sa rondeur d'esprit et son rire reconnaissable parmi tous. Il y a d'ailleurs eu beaucoup de réactions concernant sa disparition. Réaction de Stéphane Bern, en exclu pour la RTBF, qui a déclaré « Je suis évidemment très affecté par la disparition de celui qui fut mon mentor, mon père spirituel. Il m'a appris qu'une activité, que ce soit les livres, radio, télé ou presse écrite, était la récréation des autres et qu'il fallait avoir la dextérité de jongler. Sa principale activité sportive était de monter l'escalier de son esprit de répartie. Mais derrière son ton moqueur et impertinent, il y avait un cœur d'or. » Voilà la réaction de Stéphane Bern. Laurent Ruquier, lui, a déclaré que c'était un maître pour lui dans ce métier, pour beaucoup, parce que c'est quelqu'un qui a créé l'impertinence non seulement à la radio, mais même avant la radio, à la télévision, avec ses émissions le samedi soir. Michel Bernier a salué Philippe Bouvard en indiquant, il nous appelait ses neveux et nièces. Merci Philippe de nous avoir ouvert les portes. Pensez à son épouse et à sa famille. Il y a quelques années, j'ai rencontré moi Philippe Bouvard et donné parfaitement sa vision du succès et des médias. Écoutez.
9: J'ai cru pendant longtemps que le succès vous protégez. Or, il vous protège un temps, mais si on dépasse ce temps, il peut vous être défavorable. Il y a beaucoup de gens qui ont envie de vous remplacer. Et puis parce que les dirigeants se disent « Ah, ben c'est toujours le même, il faut changer un peu ».
1: David, c'est vrai qu'il était un peu aigri à la fin. Il n'a pas apprécié d'avoir été remplacé. Il a d'ailleurs dit, par exemple, en parlant de Laurent Ruquier, qu'il n'avait jamais écouté l'émission à partir du moment où ce n'était plus lui qui la présentait. Il a vraiment voulu, son moteur, ça a été vraiment de s'accrocher jusqu'au bout. Hein.
19: Il a toujours fait de l'antenne, même sur RTL France. Il demandait à chaque fois à avoir soit une chronique ou une petite case le week-end pour être toujours présent, même après les grosses têtes. Il faut savoir qu'il avait déjà été viré en 2000 et remplacé par Christophe De Chavannes. Ça avait duré 3-4 mois, puis RTL avait rappelé Philippe Bouvard parce que les audiences étaient en chute libre. Et après, quand Laurent Ruquier est arrivé, c'était très compliqué pour lui de voir Laurent Ruquier. Il avait poussé auprès de RTL pour que ça soit Stéphane Bern, justement, le remplaçant de Philippe Bouvard aux grosses têtes. RTL a choisi Laurent Ruquier. Pendant de nombreux mois, ils ne se sont absolument plus adressé la parole, les deux, alors qu'ils ont travaillé ensemble par le passé. Au fur et à mesure des années, ça s'est un peu adouci. Laurent Ruquier a fait quelques pas pour dire qu'il n'en voulait pas. Voilà, Philippe Bouvard, c'est toujours lui le maître des grosses têtes. Bon, Philippe Bouvard n'a jamais vraiment apprécié le style Laurent Ruquier, mais c'était un peu mieux sur les derniers mois.
1: Oui, puis c'est vrai aussi, quand on réécoute les vieilles émissions, peut-être il y a des trucs aujourd'hui qui passeraient plus comme ça passait à l'époque de Bouvard. Le casting a beaucoup changé. Vous connaissez Philippe Bouvard, Loïc?
2: J'étais en primaire avec lui.
5: Avec lui?
1: En plus, le pire, c'est qu'au début, je l'ai écrit. Enfin, pas qu'il était en primaire avec lui, mais du coup, je ne sais pas si vous le connaissez ou pas.
2: Pas plus que ça, non.
1: Non. Et vous, Carole?
5: Oui, moi, j'écoutais parce que mon papa écoutait justement les grosses têtes. Et donc, sa voix... J'étais un peu triste ce matin, j'avoue, quand j'ai appris ça, parce que sa voix était vraiment particulière. J'aimais beaucoup, j'avoue.
1: Voilà, comme disait Philippe Caprivière, voilà. Fauché dans la fleur de l'âge à 96 ans. Mais ça, c'est pas drôle du tout. Et c'est... Mais oui. En tout cas, et vous aussi?
12: Je le connais, oui, évidemment.
1: Écoutez aussi?
12: Peu.
1: Peu. Et forcément, Renaud, puisqu'il écoute, c'est pas fini, vous pouvez pas écouter en même temps. Non, c'était à l'époque et on n'existait pas encore. Hein, Renaud, tout va bien. Vous avez quelque chose vraiment de très intéressant à dire aussi sur Philippe Bouvard ?
3: Oui, je l'ai écouté très jeune, parce que bon, l'émission a commencé en 77, Les Grosses Têtes. Et j'aimais bien, parce que le style est un peu différent maintenant. Mais c'est une des plus anciennes émissions
1: radio.
3: Je pense que c'est 57 ans. Ou... Non, peut-être que je me trompe, mais c'est la plus longue.
1: Demandez ça à David, c'est lui l'expert média.
3: Oui, c'est 57, je pense, non ?
19: Les Grosses Têtes vont fêter les 50 ans l'année prochaine.
3: Ah, 50 ans.
1: Voilà. Il a tendance à vieillir tout le monde, Renaud, vous le savez.
3: Cela étant dit, l'homme, en tout cas, tout ce qu'il a fait, je trouve que c'est bien, mais l'homme, je suis moins convaincu. C'est un caractère de cochon qui ne savait pas toujours bien se comporter avec les gens.
1: Moi, j'ai été une fois invité dans une de ces émissions, c'est pas mon meilleur souvenir. Mais bon, en même temps, grand professionnel,
3: donc
1: ça,
3: c'est, ça, mais bon,
1: c'est clair et net, c'est sûr. C'était un père spirituel pour vous, David Barbet?
19: Non, c'est pas mon époque, Philippe Bouvard, je suis plus Patrick Weber.
1: Je n'en crois rien. Oui, c'est ça. Bronzé, en tout cas, le premier jour. Il y a Isa qui nous dit, je suis dans ma voiture, je peux enfin vous écouter pile au moment de la chronique de David, ça doit être un signe. Et puis Alain qui nous souhaite aussi une bonne reprise et dit, n'oubliez pas les collègues agriculteurs hein, présents dans les fagnes avec leur matériel bénévolement. Eux aussi, ils sont payés de leur personne. On est content de vous retrouver, David, pour cette nouvelle saison. Je tenais à le dire.
19: Eh bien, pas moi.
1: Ah bon. Eh bien, écoutez, je me suis dit, je vais être gentil. Eh bien, non. Voilà,
5: c'est vrai que derrière cette carapace, il y a un petit cœur qui bat. Et il nous aime quand même bien, vous le savez, n'est-ce pas ?
1: Il peut y avoir plein d'organes derrière cette carapace.
5: Oui. Ah,
1: le cœur, c'est pas le premier organe qui me vient à l'esprit. Merci, David. Et on ne sait pas, peut-être que vous reviendrez demain. On n'est jamais à l'abri d'un problème. Restez avec nous, les amis. On est sur Viva. Il y a un deuxième Zap Actu qui arrive. Et puis, c'est nouveau, c'est le défi qui va convaincre notre invité, qui va être le plus brillant. Pendant que Renaud s'endort. Restez avec nous.
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1: Et je reprends la couronne, car nous avons couronné Catherine en première heure avec le premier Zavactu. Catherine va être peut-être recouronnée d'ici quelques secondes. Alors là, franchement, je serais plus qu'admiratif. Hein. Je dirais bravo, bravo.
0: Je pensais que vous l'étiez déjà.
1: Le trône vous appartient. Pourquoi les Français nous doivent-ils, à nous les Belges, une belle somme ?
5: C'est en lien avec le sport ?
1: Non.
3: Une belle somme.
1: On salue Cédric, on salue Jacques, on salue Isabelle.
3: C'est de l'argent. Une belle somme, c'est de l'argent.
1: Oui, c'est de l'argent. Sonnant et trébuchant.
3: Et on le doit depuis peu ou ça fait longtemps ?
5: Ils nous le doivent.
1: N'oubliez pas aussi les auditeurs, Agnès vous attend. C'est eux qui nous le doivent. De façon indirecte, bien sûr.
3: Depuis longtemps ? Non.
1: Bah, la période qu'on vit fait qu'on s'en rend compte maintenant un peu plus que d'habitude. J'avoue que ça n'est pas simple.
5: Par rapport à la guerre ?
1: Ça n'a rien à voir avec la guerre. Vous êtes en guerre avec la France? Bah, j'ai loupé à l'épisode.
5: Non, non. Oui, d'accord. Non, mais bon, moi, vous dites que ça remonte à longtemps.
1: Non, je comprends ce que vous voulez dire. Ouais. Non, voilà, pas du tout. C'est
4: un
1: pas...
4: arbre, un terrain?
1: Non.
4: C'est humain?
1: C'est humain, oui.
4: Et quoi, on nous doit vraiment de l'argent, quoi, qu'on peut mettre sur une table.
5: Au niveau d'amende, peut-être, au niveau des voitures?
1: Mais que voilà quelque chose qui pourrait bien être pas tout à fait faux. Agnès, dites-nous tout.
8: Rien, Damien vient de proposer les vignettes, mais c'était pas vraiment ça.
1: Non, c'est voilà. Pas tout. Non, en fait, à mon grand plaisir. Mais... Non, je vous couronne.
5: Je vous couronne, Carole.
4: C'est toi qui as trouvé?
5: Écoutez.
1: Je lui ai pas donné la solution, non. Pourtant.
4: Mais c'est quoi la solution?
5: Mais c'est par rapport aux amendes, je suppose, qui sont en retard sur les paiements.
1: Ah oui. Seulement 2/3 des étrangers payent leur amende routière en Belgique. Alors, c'est nos confrères de VRT News qui ont sorti l'info. Depuis 2021, le service public fédéral justice a traité 5,3 millions d'amendes routières infligées à des contrevenants originaires d'autres pays. Alors, ceux qui sont surtout collés, ce sont des Néerlandais, ce sont des Luxembourgeois, ce sont des Allemands et ce sont des Français. Mais près de la moitié des amendes concernant un véhicule immatriculé en France restent impayées. Alors, ça peut s'expliquer aussi par le fait que la SPF Justice ne parvient pas toujours à trouver les informations sur base des données européennes, base de données européennes pour identifier correctement le contrevenant. Et du coup, hop, pas d'amende. Il en pense quoi, l'avocat ?
4: Il ferait bien de se bouger les fesses, hein, parce que...
5: C'est dit gentiment, en plus.
4: Mais non, mais allez... Nous, on paye les amendes, c'est bonbon, c'est même excessif, hein, ça devient des revenus pour l'État, c'est même plus préventif. Ils n'ont qu'à prendre un arrangement avec la France.
1: Miguel qui avait trouvé la solution, donc bravo Miguel, parce qu'il est le seul à avoir vraiment trouvé la solution. Après vous, hein, Carole,
5: bien sûr, vous êtes deuxième Miguel.
1: J'ai roulé entre différents pays là cet été et je me suis dit, bon, j'essaie toujours de respecter les... on verra, mais je me suis souvent posé la question de savoir, en tant que contrevenant étranger, moi j'ai déjà eu le problème, je m'étais égaré, pour ceux qui connaissent l'Italie, sur
5: les lignes bleues,
1: c'est encore pire, c'est les zones de trafic limitées.
5: C'est encore pire, n'allez pas là-dedans.
1: Une minute après, pof, vous êtes...
5: Vous sortez 100 euros minimum.
1: Mais est-ce qu'il faudrait... Il faut vraiment consacrer du temps et de l'argent pour les punir, tous ces contrevenants?
4: Nous, on paye. Hein. Si vous faites un excès de vitesse minime, vous payez 50, 60, 70, 90 euros. Pourquoi est-ce qu'ils ne payeraient pas?
1: Ça ne vous semble pas, donc, une perte de temps par rapport à ce qui peut être récupéré?
4: Une perte de temps, à un moment. Il faut que chacun sache, c'est ça aussi le côté préventif, paraît-il, des amendes, que quand on passe en Belgique, on peut avoir des amendes et qu'on les récupère.
1: Alors, le porte-parole, justement, c'est Edouard de Lanser, hein, qui est cité, nous dit « Nous allons poursuivre nos investigations avec nos partenaires français afin de déterminer pourquoi il arrive parfois que nous n'obtenions aucun résultat concernant un contrevenant français. » Ça, c'est ce que le SPF...
4: Mais pourquoi ? Il faut une analyse. Pourquoi ils ne récupèrent pas ? Qui récupère ? C'est quand même... Écoute, il y a quand même bien des gens qui réfléchissent au ministère. Je pense.
1: C'est pas sympa ce qu'il vient de dire. Je sais pas, mais...
5: Moi, je me dis juste que si on arrive à une vignette pour payer les autoroutes, ben, à un moment donné, ceux
4: on
5: qui...
4: On n'arrête pas de ponctionner, franchement. On loue presque comme des citrons.
1: Je vous raconte ma vie, j'ai traversé la Suisse. Et en fait, je m'étais pas rendu compte, donc j'ai un peu pesté en achetant la vignette en rentrant sur le territoire helvétique.
5: Ah oui, vous ne l'avez pas acheté en avant, alors que ça coûte moins cher quand vous l'achetez en ligne. Comme ça, vous savez, vous pouvez mettre votre plaque et plus coller un vieux bazar sur votre pare-brise.
1: Un vieux bazar sur mon vieux pare-brise. Et vous savez ce qu'il vous dit, le vieux bazar? Il était très content. J'ai ma jolie petite vignette maintenant, très jolie couleur cette année-ci. Je félicite nos amis suisses. Mais je veux dire, quand on fait le compte, en fait, globalement, ça coûte quand même moins cher que de passer au péage chaque fois. Parce que quand on passe du côté français, ça douille beaucoup plus.
5: Non, c'est vrai. Donc, pour l'idée de la vignette, c'est pas mal. Mais quand vous savez qu'en Suisse, ils instaurent ça depuis des années et qu'elle coûte entre 50 et 60 euros. Et que la Belgique.
1: Moi, j'ai payé moins cher. J'ai une toute petite voiture.
5: Bah voilà, c'est parce que vous êtes une petite voiture.
1: J'ai pas dit que j'étais une petite voiture.
5: Non, j'ai dit que vous aviez une petite voiture. Et donc, que quand en Belgique, on commence à venir avec des vignettes, on passe sur des montants à plus de 100 euros. Alors là, encore une fois, bon, je change de sujet, mais de nouveau, pourquoi en Suisse, alors qu'ils font ça depuis des années, et leurs autoroutes sont nickel, un peu embêtantes quand vous passez dedans, parce qu'il y a toujours et beaucoup de travaux.
1: Beaucoup de travaux, comme en Belgique. Pour ça, les Suisses et les Belges...
5: Mais au moins, vous avez une qualité d'autoroute qui est bien. Et donc, je me dis qu'au niveau des amendes, si on arrive à aller chercher l'argent chez les gens qui doivent de l'argent...
1: C'est un point commun avec Marianne, ça. Défendre la Suisse et le Luxembourg.
5: Je défends pas la Suisse et le Luxembourg, je dis juste qu'à un moment donné, je constate en Belgique que les routes sont ignoble et que beaucoup d'étrangers passent sur nos routes. Et donc, sur le fait de la vignette, beaucoup pourquoi camions, pas, beaucoup de camions, mais eux, ils payent déjà normalement. Eh bien, je considère que donc, si on enfreint la loi dans un pays, eh bien, on est censé payer et que cette vignette, du coup, moi, je veux bien la payer si elle est sur un tarif abordable.
1: Alors, on nous dit en France, voilà. Vous êtes interpellé, vous payez sur place. Moi, c'est vrai que ça m'est déjà arrivé. Les amendes, nous dit Karine, arrivent parfaitement bien jusqu'au conducteur ayant une plaque luxembourgeoise même en leasing. Et Fabienne nous dit bonne rentrée à tous. Si heureuse de retrouver mon rayon de soleil de la journée et super pour Carole. Donc, eh bien, elle est très contente de vous accueillir. Fabienne, le mot de la fin pour vous, Loïc, sur ce sujet. Est-ce que les Français doivent s'acquitter de leurs amendes s'ils roulent trop vite sur nos belles autoroutes?
2: Un centime, c'est un centime, hein. Ils ont assez d'hier.
3: Surtout que nous, on est ponctionnés. Même maintenant, le fisc, c'est si vous retouchez des impôts et que vous avez des amendes, il peut vous ponctionner directement. Et parce que vous avez une plaque française, il y a un chapeau, mais et que vous roulez en Belgique et que vous faites un excès de vitesse, on ne va pas récupérer les sous.
2: Mais le gouvernement belge ne va pas aller ponctionner sur un compte d'un autre pays.
3: On peut s'arranger avec la France. Hein. Et comme dit Patrick... ça arrive.
5: Vous êtes pointé du doigt, on vient de le dire. Avec le
1: pointe du doigt,
3: qu'est-ce que j'ai fait? Joie qui reçoit bien le PV, c'est que ça a une suite.
1: C'est pas moi,
3: même.
1: C'est une auditrice, c'est Karine qui vient de nous dire ça. Mélangez pas tout, mon cher ami.
3: Non, mais bon, doit...
1: Attention, parce que vous allez être brillant d'ici quelques secondes. Ah, oui. C'est le premier défi de l'histoire de cette émission. Vous allez devoir convaincre notre invité avec votre gommette ou votre ramassette. Fini de rire, restez avec nous.
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1: Ah oh là là, un nouveau jingle, je vous explique tout. Les gommettes et les ramassettes, elles sont là dans ce carnet de notes depuis le début de l'émission, vous le savez. Mais petite nouveauté, cette saison, ce sont nos débatteurs qui vont essayer d'être brillants. Alors, on prend un peu le temps aujourd'hui, comme c'est la première, et puis je sais qu'il faut que vous compreniez, hein, Renaud, donc ça va, c'est votre côté diesel.
3: Ça voilà.
1: Mais, non, parce qu'une fois que vous démarrez, et puis après ça peut justement susciter un débat. Vous allez convaincre Catherine Crozati, qui est avec nous aujourd'hui, enfin, vous allez tenter de la convaincre avec... Alors, qui va commencer aujourd'hui? Non, Carole décide. Qui commence? Loïc ou...
5: Bodouille, c'est toi, Lindy, mais ça ne sera pas. Un, deux, trois. Donc, c'est pour toi.
3: Non, j'en bien.
1: C'est pour Renaud.
5: On c'est pour va. Vous, Renaud.
3: Bon, ici, c'est une histoire bien triste. Il faut en être conscient. Et c'est un peu malheureux que je parle de ça maintenant, alors que l'émission s'est bien passée et qu'on a bien ri. Mais bon, c'est quelque chose que je pensais devoir vous dire. C'est le couple Moretti, si vous vous souvenez, c'est quand même quelque chose qui n'est pas gay, qui a eu des problèmes à Crans-Montana avec malheureusement le décès de 41 personnes.
1: On rappelle, hein, c'était les propriétaires.
3: Voilà, propriétaires.
1: Je ne suis pas censé vous aider, débrouillez-vous.
3: Non, mais j'y venais, merci Patrick qui vient en renfort caisse.
1: Je viens en renfort caisse. Parce qu'il y en a qui viennent en renfort caisse et d'autres qui viennent en renfort caisse.
3: Voilà, ben voilà, ça commence bien cette année. Mais... j'ai perdu le fil de mon explication maintenant, qui était inquiété évidemment dans tout ce qui s'est passé. On s'est rendu compte que c'était à peu près les Thénardier et qu'ils avaient tenu cette boîte ou en tout cas cet établissement de manière tout à fait scandaleuse et qu'il y a des procédures judiciaires qui sont intentées contre eux. Et d'ailleurs, dans ce cadre de ce dossier, le mari Moretti avait été incarcéré mais ensuite libéré. Donc c'est évidemment des personnes qui
4: apparaissait en tout temps pas très respectable, ben, il vient de se passer un nouvel événement, c'est que M. Moretti a battu comme plâtre son épouse, qui est la personne aussi qui est inquiétée dans le dossier de l'établissement, et que sa femme a été conduite à l'hôpital pour être soignée. Donc ça dénote évidemment la gravité des faits qui ont été commis, et ça ne le rend pas sympathique. Et il a été à nouveau, et je pense qu'il est incarcéré pour ce qu'il a fait. Donc on peut considérer que ces gens, ou en tout cas lui, est un délinquant d'habitude, est impliqué dans un dossier particulièrement triste, mais maintenant il s'en prend à son épouse et manifestement de manière très violente. Voilà.
1: Je suppose que c'est une ramassette, parce que vous ne l'avez pas dit.
4: Oui, c'est une ramassette de chez Ramassette. Hein, donc, c'est une ramassette de chez Ramassette. Hein, donc,
1: c'est une XXL.
4: Une XXL, parce que c'est quand même incroyable ce qui se passe.
1: Loïc Rosen.
2: Bon, ça va être positif du coup un petit peu. C'est une gommette. On a beaucoup parlé des jeunes et de l'évolution des jeunes, les nouveaux centres d'intérêt, etc., tout ce qui est lié au numérique. Et il y a quelque chose dont on ne parle pas beaucoup, mais qui fait partie de la vie de beaucoup de jeunes, c'est le sport, c'est aussi l'e-sport. Donc c'est les compétitions sportives sur les jeux vidéo en ligne. La plus grande, la plus connue, c'est bien sûr sur League of Legends, mais on a aussi sur Rocket League, Counter-Strike. Et ici, j'ai une plutôt chouette nouvelle, c'est que, bien qu'en Belgique, on n'en parle pas beaucoup, on a un jeune Belge qui s'appelle Tristan Seuillet, et qui est Atto, qui est un joueur de Rocket League. Donc pour ceux qui ne connaissent pas, c'est un jeu de foot avec des voitures, globalement. Et il porte assez fièrement les couleurs de la Belgique dans une des meilleures équipes européennes, qui s'appelle la Carmine Corp, et qui a fait une très belle performance aux EWC, qui sont un peu les championnats du monde, les Jeux Olympiques de l'e-sport, qui sont en train de se dérouler en ce moment. Ce qui, moi, me rend très fier d'être belge, parce que aussi, c'est un joueur qui fait parler de lui et qui est un des tout meilleurs au monde et qui porte fièrement les couleurs de notre pays en rappelant que les jeunes Belges ont du talent sur les
1: jeux
2: vidéo.
1: Donc, l'e-sport, c'est du sport. Oui. Donc, je peux carrément me mettre devant ma console. C'est comme si je vais faire mon jogging autour de l'étang.
2: Quoi. Bah, en fait, l'e-sport.
4: Il y a des professionnels. Hein.
2: Déjà, il y a des professionnels, des gens qui sont payés pour le faire. Il y a des entraînements, il y a des stratégies, etc. Moi, je compare ça aux échecs. Les échecs. C'est un sport. Il y a aussi maintenant une compétition e-sport aux échecs. C'est un sport aussi en termes de réflexe, en termes de vision,
8: mental,
2: en termes de mental, de concentration, de stratégie. On appelle ça le decision making. C'est être capable dans un panel.
4: Comme ça, idiot, moi, je comprends rien. C'est pas que je comprends rien, non. C'est
1: non vous avez beaucoup fait oui pendant qu'il parlait.
4: Mais non, je fais ça.
2: C'est par politesse.
1: Bon, moi, Catherine, qui vous a convaincu? Dans son argumentation.
4: Ah, voilà, quel bon choix.
1: Et pourquoi ? C'est facile de dire. Donc c'est Renaud, vous avez montré.
7: Parce que je suis une femme, que j'ai deux filles, et que la violence conjugale vis-à-vis des femmes, ça ne passera jamais. Et pour revenir à ce qu'il a dit, si je vois un diététicien pour maigrir, je ne pense pas qu'il va me dire de me mettre à l'e-sport. Je ne pense pas que je vais brûler beaucoup de calories. Il va me dire, Madame Crosati, ça ne va pas. Donc il faut choisir autre chose.
1: Ah, Loïc.
7: Désolé, Loïc.
1: Vous avez manqué de conviction sur le coup. Je tiens à dire que dans certains pays, certains hommes politiques qui se présentent à des élections, et bon, voilà, tout le monde connaît mon amour de l'Italie, je le dis assez, il y a maintenant des gens qui expliquent que les féminicides, ça n'existe pas. Hein, ouais. Donc, c'est vraiment peut-être le moment aussi, justement, d'insister là-dessus, de le dire et de le répéter. Jacques qui nous demande si, félicitations, Renaud, vous êtes le premier vainqueur. Bravo. Je vais d'ailleurs tenir un compte.
4: Quand on fera de l'archéologie,
1: voilà.
4: Et on se dira, c'est lui qui a gagné le premier.
1: C'est lui qui a gagné le premier défi. Jacques qui nous dit, un Français, j'ai encore le temps de le dire, peut-il perdre des points sur son permis de conduire pour une infraction en Belgique? Et puis nous dit aussi que la Belgique collabore bien avec la France quand un Belge doit payer une amende. Pourquoi l'inverse ne fonctionne pas?
8: C'est une question bonne question
1: à poser. Catherine Crosati, on était très content de vous avoir aujourd'hui prof aussi et comme invité dans l'émission. Un petit conseil pour bien aborder cette rentrée pour tous ceux qui nous écoutent.
7: Sérénité. J'ai rien d'autre à dire et puis on verra, advienne que pourra.
1: Vous allez être sereine toute l'année?
7: Je vais essayer, ne commencez déjà pas à m'énerver.
1: Vous allez être sereine avec le gouvernement, avec vos élèves.
7: Vais essayer, avec mes élèves, je pense qu'ils le méritent, donc oui.
1: Vous n'êtes pas venue seule aujourd'hui à l'émission. Hein?
7: Non.
1: C'est qui est en régie là?
7: J'ai ma fille cadette avec moi, Anna.
1: Eh bien, on l'embrasse très fort, place au journal. Merci de nous avoir rejoints sur Viva.
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0: Il est 19h. David Riffon, bonsoir à tous. Un corps sans vie retrouvé cet après-midi à Honhay, en province de Namur. Le parquet a confirmé qu'une opération de police a été menée, mais sans donner plus de commentaires pour l'instant. Le parquet namurois donnera une conférence de presse à 21h. On garde donc le conditionnel à l'heure où l'on parle, mais cette découverte pourrait être liée à la disparition de Timéo, 5 ans, et de son père Brian, 29 ans, dont les proches sont sans nouvelles depuis fin juin. Le Parti socialiste réclame une réunion conjointe des commissions de l'Intérieur et de la Justice de la Chambre. Le PS souhaite entendre le plus rapidement possible les ministres Bernard Quintin et Annelies Verlinden après les coups de feu à Anderlecht et à Saint-Gilles ce week-end. Au total, 5 fusillades ont eu lieu en 3 jours à Bruxelles. Des personnes ont été blessées et hospitalisées. Derrière ces fusillades, on retrouve, comme il y a quelques mois, des bandes rivales actives dans le trafic de drogue. Vagues de chaleur, surmortalité, sécheresse et enfin incendie historique dans les Fagnes. L'été 2026 a marqué la Belgique. Et pourtant, la réponse politique est trop timide, estiment certains. Des initiatives ont été mises en place à différents niveaux de pouvoir. Des mesures ou des plans d'action contre les risques climatiques sont dans les cartons. Mais pour François Massonnet, climatologue FNRS à Lucé-Louvain, tout cela reste insuffisant.
1: S'adapter, c'est une chose, mais ça ne va pas régler les problèmes. C'est quelque part mettre un sparadrap sur une problématique. Là où on ne voit rien venir, c'est vraiment sur les politiques d'atténuation, donc de réduction de nos émissions de gaz à effet de serre. Et après un été comme celui qu'on a connu, vient le temps des grandes clarifications. C'est-à-dire qu'on va devoir maintenant mettre nos hommes et femmes politiques devant le fait accompli et de leur demander, mais concrètement, comment est-ce que vous anticipez les années à venir pour les politiques d'atténuation et d'adaptation.
0: Une interview signée Paul Lancin. Donald Trump durcit une nouvelle fois le ton contre le Canada. Le président américain envisage de taxer encore plus durement l'acier et les voitures produits par son voisin. À partir du 1er janvier prochain, toutes les voitures, les camions, les pièces détachées automobiles et l'acier verront leur taxe augmenter à 50%, a martelé Donald Trump sur son réseau social. Ces produits sont déjà visés par des surtaxes mises en place durant les premiers mois du deuxième mandat du président américain l'an dernier. Les automobiles sont par exemple taxés jusqu'à 25%. Et l'acier, dans certains cas, jusqu'à 50%. Le sport, les Red Panthers sont officiellement qualifiés pour les demi-finales de la Coupe du Monde de hockey. Les résultats de l'autre rencontre, le résultat vient de tomber. L'Allemagne a battu l'Espagne 4-1. Les Red Panthers sont donc assurés mathématiquement de terminer à l'une des deux premières places de leur groupe. Mais les Panthers en veulent plus. Les Belges numéro 3 mondial affrontent tout à l'heure l'Argentine numéro 2 mondial. Les joueuses belges ne viseront donc qu'une seule chose, la victoire pour terminer en tête du groupe. La gardienne Elodie Picard nous l'explique, une première place pourrait tout changer.
2: C'est vrai qu'on pourrait passer potentiellement avec une défaite ou une égalité, mais on veut vraiment gagner ce match parce que si on le gagne, on joue à la maison, cette demi-finale. Donc ça, c'est aussi très important pour nous. Si on est deuxième, alors ça veut dire qu'on va en Hollande, on joue contre la Hollande, donc on préférerait quand même gagner le match. Donc on va juste tout faire pour gagner. Déjà, jouer chez nous, c'est incroyable avec le public qu'on a. C'est vraiment juste incroyable comme ambiance et on sait que ça peut nous porter loin. Et évidemment, éviter les Pays-Bas, c'est sûr que ça peut nous donner un petit avantage. Après, si on veut la médaille d'or, évidemment, il faut gagner contre tout le monde. Mais je pense que si on gagne, ça peut quand même être un gros avantage.
0: Interview signée Christophe Reculé. En cyclisme, pas de vainqueur aujourd'hui dans la troisième étape du Tour d'Espagne. Elle devait mener les coureurs à Font-Romeu, mais un très gros orage et une averse de grêle ont rendu l'ascension du col du Mont-Louis, l'avant-dernière ascension, trop dangereuse. Les coureurs se sont même mis à l'abri dans des bâtiments et la direction de course a ensuite annoncé la suspension des 15 derniers kilomètres. Pas de changement donc au classement général. Le Slovène Tadej Pogacar conserve le maillot rouge de leader. Merci de nous accompagner. Je vous souhaite une excellente soirée.
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0: RTBF Mobile Info, Caroline Martin, bonsoir. Caroline, on part pour un objet encombrant sur la Nationale 97.
4: Oui, absolument. C'est une pièce métallique qui se trouve en bande de gauche à hauteur de Celle. C'est en direction de Ciney. Attention, la situation est dangereuse. Et puis toujours quelques minutes perdues également dans la zone en chantier sur le 42 Namur-Mons à Sambreville en direction de Mons, ainsi que sur le 40 à Vautem dans les deux sens de circulation, donc tant vers Bruxelles que vers Aix-la-Chapelle.
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0: Excellent début de soirée à notre écoute. Tout de suite, c'est Adrien de Viveur pour On en rit encore.
6: Merci beaucoup David. Le prochain rendez-vous de l'information, c'est donc à 20h sur RTBF Vivacité.
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6: Bonsoir à toutes, bonsoir à tous. Quel plaisir de vous retrouver pour cette nouvelle saison d'On en rit encore. J'espère que l'été s'est bien passé, que vous avez bien pu profiter de vos vacances. Il y a eu beaucoup de chaleur, mais j'espère que vous avez eu l'occasion de trouver des endroits pour vous rafraîchir dans les forêts, près de l'eau aussi, et que vous avez pu bien profiter de cet été. Et j'espère que les enfants ont pu se reposer, reprendre de l'énergie avant la rentrée scolaire de ce matin. Et j'espère d'ailleurs que tout s'est bien passé, que vous avez pu faire la petite photo traditionnelle pour faire le comparatif des rentrées scolaires année après année. J'espère que vous n'avez pas trop de travail au niveau des cahiers à recouvrir avec du plastique et de coller des étiquettes un peu partout, et que les enfants étaient contents de retrouver leurs copains. En tout cas, moi, je suis ravi vraiment de vous retrouver pour cette nouvelle saison dont on en rit encore. On sera encore là ensemble pendant toute cette année académique de 19h à 20h pour ce subtil mélange entre de la chanson et de l'humour, bien sûr, avec des sketchs qu'on vous a préparé pour vous accompagner durant cette période de transition entre 19 et 20h. Les enfants sont peut-être en train de tout doucement se préparer à aller au lit, et vous allez préparer votre soirée. Eh bien, on sera là pour vous amuser et vous faire rire. On reviendra bien sûr sur ce qui s'est passé dans le 8-9 sur Vivacité avec la chronique de Jérôme de Warzé. J'aurai l'occasion aussi de vous proposer un extrait de l'émission des Enfants de cœur. C'est Samuel Titz qui a voulu se mettre dans la peau de l'invité du jour, Isabelle Aubaine. Alors Samuel Titz, il faut savoir qu'il mesure 1m58, Isabelle Aubaine 1m87, et donc il a trouvé quelques astuces pour essayer de lui ressembler. Et puis on aura l'occasion aussi de vous proposer un très chouette sketch signé Marina Rollman sur les enterrements de vie de jeune fille et les enterrements de vie de garçon. Voilà donc pour le programme de cette émission. Installez-vous confortablement, on est ensemble, je vous le disais, jusqu'à 20h. Je suis ravi de vous accompagner. Voici Camille Mb avec Rien à fêter. Il y aura aussi Rema avec Calm Down sur Vivacité.
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0: Réma sur Vivacité. Dans quelques instants, on va se replonger dans le cactus du jour. Il est signé Jérôme de Warzé.
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0: Est-ce que j'ai bien lu, c'est votre 17e
1: oui,
0: saison,
1: oui,
0: Jérôme.
1: N'insistez pas là-dessus.
2: 17e
1: c'est passé, oui, oui.
0: 17e saison.
1: Je suis arrivé en 2010.
2: Ouais. Ben, voilà, c'est ouais. Ça les poussières.
3: Les poussières, c'est gentil.
4: Et au début, on venait l'applaudir avec Manu, hein, je me souviens, dans le bureau en face. Là.
0: Ah, c'est
4: venait... gentil. Oui, c'est vrai, on venait soutenir la chronique absolument. Tout au début.
1: Il fallait la soutenir.
4: On en a fait un joyau, Jérôme.
0: Le pas
4: un
0: joyau, non, ils l'ont poli. Voilà. Bon, votre chronique, on est parti. Vous allez nous réserver quoi, là, ce matin? Vous allez parler de la rentrée, quand même.
3: Bien sûr, mais alors, avant toute chose, Jérémy, je voulais vous souhaiter la bienvenue.
0: Ah, ça, c'est gentil.
3: Première matinale, moi, je vous souhaite beaucoup de bonheur dans cette nouvelle aventure. Alors, on a un peu l'impression qu'on vous recasse partout. Vous êtes socialiste. Non, je galère. Donc j'espère juste que vous ressentez la chance que vous avez en ce jour de rentrée d'avoir trouvé du boulot. On est quand même mieux ici que dans l'enseignement. Ouais. Vu les choix de Valérie Houdini. Je l'appelle Houdini parce qu'elle a réussi à faire disparaître des profs alors qu'elle n'avait déjà plus. Donc c'est ce qu'on appelle la politique de l'autre cruche. En fait, vous voyez. Alors Jérémy, j'aimerais vous poser une question essentielle. Savez-vous vraiment où vous mettez les pieds ? Ici.
0: Pas du tout.
3: Parce que je sais ce qu'on vous a vendu, Jérémy. Tu vas voir le matin sur Vivacité, c'est chaleureux, c'est familial, de la bonne humeur. Oui, mais à 8h15, j'arrive.
2: Ouais.
3: Donc je ne sais pas si vous la précisez lors de l'entretien, parce que si vous êtes là, c'est aussi parce que les autres ont dit non. Même Walid a refusé, alors que dans le métier, son surnom, c'est le camion balai, il ramasse tout ce qui traîne sur la route. Si, écoutez, il a déjà accepté des émissions dont même la RTBF ignorait qu'elle les diffusait. Donc à un moment, il faut bon. Et puis, on n'allait pas féminiser le poste, Jérémy. Ah. Patrick Bruel va être réinvité à un moment, donc on ne peut pas prendre ce risque. Bon. Voilà, alors, d'abord, je ne sais pas si on vous l'a dit, mais vous allez devoir lancer des défis à Julien Lapraille.
0: Oui.
3: Voilà, et ça, si c'est le cas, lancez-lui le plus grand défi de sa carrière,
4: se taire.
3: Lundi, c'est le sport avec Evie Brouzakis. Je préviens parce que je ne sais pas du tout si vous vous y connaissez en sport.
1: Un tout petit peu.
3: Parce que lui, Evie, à part montrer son stick aux mamans des joueurs du Léo ou du What Ducks, à qui il va proposer de leur brouter le synthétique, c'est du hockey. Vous apprendrez. Alors le mercredi, c'est rubrique cinéma. Avec Cathy Melon. Cathy Melon, vous voyez, c'est un peu Hugues Daé après une commotion cérébrale qui se réveille en aimant tous les films de la bande à Fifi. Vous voyez ? Bon, le jeudi, David Jean Motte, vous le mettez ? Vous le remettez ? David Jean Motte, c'est celui qui défend toute la communauté SNCB+. C'est lui. Et alors, vendredi, Jean-Luc Fonck. Alors là, si vous aimez la... Bon, enfin, vous allez être servi. Hein, parce que le gars, il a acheté un synthétiseur à la Brocante de Templou en 1974. Et depuis, il compose tous ses morceaux avec. Un génie. Au bout de la saison, vous n'aurez plus envie d'aller à Torremolinos, mais aux urgences ORL de l'Ostos. Voilà. Mais pire que tout, vous allez devoir me fixer dans les yeux.
0: Oui.
3: Pendant que je prononce des phrases que même moi, en les écrivant la veille au soir, je me dis « Est-ce que tu es vraiment obligé de balancer ça ?» La réponse est toujours oui. Hein. Votre cerveau va disjoncter en se disant « Non, je ne peux pas rire au flot de saloperies que ce type est en train de déverser. » Parce que je sais que vous, contrairement à Cyril ou Sarah, vous allez comprendre ce que je raconte. Vous voyez ? Alors, pour savoir si vous êtes prêts, je vous propose juste un petit test. Avec des vannes hein, du genre « Ah ben, j'ai fait un petit barbecue sauvage cet été dans les Fagnes. Franchement, mes brochettes n'ont jamais été aussi cuites. » Voilà.
5: Non, celle-là, je ne rigolerai pas.
3: Vous voulez ça ?
5: Non, Jérôme.
3: Mais c'est le regard que Cyril avait encore en 2018. Ça va passer.
4: Ça va passer.
3: Apprenez à fixer un point au loin. Vous voyez. Oh là là, vu le nombre de conifères qui ont brûlé, les Fagnes cet été, c'était sans doute le meilleur endroit pour se faire un sapin saucisse. Ça, c'était pour Ebi, celle-là. C'était pas bon.
5: Il est très bon client.
3: Oui. Plus de 3000 hectares partis en fumée pour vous situer. 3000 hectares, c'est un peu moins que l'ego de Georges Leboucher. Donc, les pompiers manquaient tellement de ressources qu'on a même dû donner un saut à Jean-Charles Lupertot en lui demandant de faire l'hélicoptère comme d'habitude. Oui, ça vient. Vous voyez, Jérémy ? Oui, ça vient. Alors, Clément, le fils de Laurent, est officiellement prince. Oui. Ah ben on le savait, dans la famille royale, ça tire encore plus qu'à Forêt ou à Saint-Gilles. La différence avec les dealers, c'est que les dealers, eux, quand ils se vident les douilles, ça ne finit pas dans un arbre généalogique. Il est en apnée maintenant, vous voyez. Et je surenchéris, finalement, il n'y avait que Baudouin qui tirait des balles à blanc. Alors,
5: vous êtes en forme. Hein.
3: Là, je ressens une petite pointe de dégoût. Oui, on avance dans la relation, Jérémy. Vous voyez, attendez celle-ci. Grégory Lenossi a été condamné à 17 ans de prison pour tentative d'assassinat sur son voisin pédophile. Cyril. Là, tout le monde m'attend. Mmh. Eh bien, maintenant, c'est lui qui va nous donner des nouvelles du trou.
2: Oui. Oh, oh, yeah,
3: yeah. Ah, voilà, petit mouvement de recul. Cyril, est-il encore joignable? Allez, allez, écoutez, regardez-moi encore une dernière fois avec cette innocence magnifique.
0: Je vous regarde.
3: À partir de demain, vous ne pourrez plus prétendre que

0: ne saviez pas. Mais si dans 3 mois, vous commencez à rire spontanément et détendu, félicitations, ce n'est pas que je serai devenu meilleur, c'est que vous serez devenu pire.
1: Bravo. Merci beaucoup, Jérôme, pour ce premier cactus.

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0: C'était Oria avec Soirée mondaine sur Vivacité. Restez bien avec nous. Dans quelques instants, on vous propose de vous plonger de manière humoristique dans l'univers des enterrements de vie de jeune fille et de les enterrements de vie de garçon. À tout de suite.
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0: Elle s'appelle Marina Rollman, c'est une humoriste suisse qui cartonne sur les réseaux sociaux. Elle est suivie par quasi 300 000 personnes. Et bien Marina Rollman est très régulièrement sur scène en Suisse notamment. Elle a été inspirée par son compatriote Thomas Wiesel, pardon, qui l'a beaucoup inspiré, qui l'a beaucoup aidé aussi. Elle a été, et elle est toujours d'ailleurs, chroniqueuse en radio et en télévision en Suisse. Et puis, et bien, elle a commencé à faire de la scène, notamment au Festival du Rire de Montreux. Elle nous a proposé un sketch qui s'appelle « Les enterrements de vie de jeune fille et les enterrements de vie de garçon » où elle s'amuse évidemment et s'inspire de ce qu'elle a déjà pu voir dans ce genre d'univers qui se déroule juste avant les mariages. Voici donc le sketch de Marina Rollman.
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4: Ok, moi je viens vous parler du fléau de notre époque. Vraiment, je pense qu'il nous arrive de plus grave à l'heure actuelle, c'est les enterrements de vie de garçon, enterrements de vie de jeune fille. Ça me déprime, j'en peux plus. Moi j'ai 31 ans, donc tous les week-ends j'en vis un. Et plus j'en vis, plus je me demande pourquoi on se fait vivre ça. C'est vraiment une drôle de tradition, cette histoire, pour lancer quelqu'un dans les meilleures conditions dans un mariage, de kidnapper cette personne, de l'emmener dans une des plus belles villes d'Europe qui se trouve à portée d'EasyJet. Et là-bas, t'es à 4,8 g pendant 36 heures, tu vois rien du tout. T'aurais fait ça dans une cave à Dunkerque, c'était la même chose, quoi. Ça me dépasse, putain, ça me rend folle. En plus, il y a des gens de plus en plus, tu sais, qui disent juste l'acronyme, c'est « Ouais, le week-end dernier, on a fait l'EVG de Jérôme. EVG, EVJF. » Il y a des gens qui l'écrivent, parce que c'est long, j'entends. Il y a des gens qui le disent, avec leur bouche. S'il y en a ce soir dans la salle, tuez-vous tous, vraiment. Moi, à chaque fois, en plus, qu'on me dit EVG, j'entends IVG, je suis là « Ah, vous êtes allé fêter son avortement à Budapest, fun !» Ça me déprime, j'en peux plus de voir surtout sur les réseaux sociaux les photos d'enterrement de vie de jeune fille sur les réseaux sociaux, ça me rend dingue, c'est hyper agaçant. Vous voyez un peu la structure, photos d'enterrement de vie de jeune fille, c'est Instagram, Facebook, c'est toujours un peu la même chose, photos d'enterrement de vie de jeune fille, c'est toujours une espèce de grappe de 8 connasses sur les ramblas comme ça, avec des t-shirts assortis, tu sais, qu'elles ont imprimé pour l'occasion, tu sais, les louloutes à Charlotte, Ah ouais, Charlotte. Côté garçon, généralement, c'est beaucoup moins agaçant, les enterrements de vie de garçon. Beaucoup moins agaçant. Ouais, beaucoup plus violent, en revanche. Ce qu'on vous fait subir, messieurs, sous couvert de rigolade, c'est limite maltraitance, quoi. Moi, je comprends pas. À chaque fois que j'ai un pote qui me raconte son enterrement de vie de garçon, c'est toujours un truc genre, ah ouais, c'était un truc de malade, mon EVG, ouais. Ils sont arrivés chez moi à 4h du matin, ils m'ont réveillé avec de l'huile chaude. Ensuite, ils m'ont mis nu dans une camionnette avec des furets vivants, on a conduit jusqu'à Barcelone. Arrivé là-bas, coup de théâtre, ils m'entubent à la vodka, ils me foutent un coup de batte, je perds connaissance. Je me réveille 16 heures plus tard, il me manquait un rein, on avait tué une pute, je m'y attendais pas du tout, quoi. Ça avait l'air rigolo. En même temps, c'est un peu hypocrite ce que je dis, parce que moi-même, j'ai organisé mon enterrement de vie de jeune fille il y a 2 ans, parce que je me suis mariée il y a 2 ans. Oui, restez assis. Et alors, non, c'est très sympa pour les gens qui l'ont jamais fait dans la salle. C'est très sympa de se marier, c'est... Ouais. Non, c'est-à-dire que ma génération, je suis lucide. Je sais qu'on va tous divorcer, mais c'est rigolo d'essayer, c'est ça que je veux dire. En plus, tu gagnes un mixeur et tout, c'est chouette. Mais... C'est vrai que je me suis posé des questions avant de me marier parce que je trouve que le slogan est pas très vendeur. C'est pour le meilleur et pour le pire. C'est pas très sexy. Pour le meilleur et pour le pire, ça donne pas très envie. On est d'accord, non? Autant Carglass répare, Carglass remplace, c'est bon. Mais ça dit ce que ça veut dire. Autant pour le meilleur et pour le pire, c'est nul comme slogan. Tu vendrais rien d'autre avec ça. Moi, si t'allais dans un magasin de canapés et que le vendeur il disait, bah, y a des jours il sera très confortable, il y a des jours il va vous avaler. C'est comme ça, c'est les canapés. Tu... Je vais prendre un pouf plutôt, s'il vous plaît. Mais tout ça pour dire, aujourd'hui, moi, très heureuse, en couple, très bien, comme Hakim. Vous aussi, j'espère. Ouais, hein. Ouh. Non, alors heureuse, c'est vrai, c'est un grand mot. Hein. C'est-à-dire qu'aujourd'hui, c'est difficile quand même d'être... Enfin, le monde est en flamme quand même, un petit peu. Hein, j'ai l'impression que je vous spoil. Mince, vous avez pas lu Internet récemment? Ouais, non, tout le monde est formel, le monde est foutu. En tout cas, sur le plan du climat, moi, ça m'angoisse énormément. Vraiment, ça me... Le fait qu'on parle de plus en plus de la crise climatique, moi, ça me fait vivre des nouveaux crève-cœur, des trucs que j'avais pas avant, j'ai des nouvelles peines. Typiquement, aujourd'hui, j'ai de la peine pour la disparition d'espèces, je savais même pas qu'elles existaient. C'est pour ça que je regarde plus de documentaires animaliers. Parce que c'est toujours la même chose. Au début du documentaire, je découvre une espèce. Genre, aujourd'hui, on va vous parler de la Raimanta des Dardanelles. Et moi, je suis là, waouh ! Elle est fluorescente un jour sur deux. Waouh ! Et elle respire par le cul. Waouh ! Et moi, je regarde ça pendant une heure et je suis fascinée. Je me dis, on sent la main du divin, l'harmonie, la grâce, c'est incroyable, sa force de la nature. Et c'est toujours la même chose. Au bout d'une heure, le présentateur, il revient et dit, et il n'en reste plus que 16. Mais putain ! On a été rencontrés en plus.

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0: C'était Dua Lipa avec Dance the Night sur Vivacité. Restez bien avec nous. Dans quelques instants, je vous propose quelques bons plans à noter dans vos agendas. Des sorties placées sous le signe de l'humour. Ce sera d'ici quelques secondes. Prenez vite un bic et une feuille ou votre téléphone pour noter tout ça.
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0: Merci d'être fidèle à l'émission On en rit encore. Je suis ravi de vous accompagner. On est ensemble jusqu'à 20h et on sera là toute la semaine, bien sûr, puisque c'est une quotidienne qui vous accompagne en cette période de transition. Et vous savez à quel point eh bien, ça fait du bien à notre cerveau de s'amuser, de rire. Bah, c'est le principe de l'émission. On écoute de la bonne musique et puis on vous propose aussi des sketchs qu'on vous diffuse tout au long de cette émission. Alors, quelques dates à noter aussi dans vos agendas parce que je vous propose quelques bons plans avec notamment Jérémy Charbonnel et son spectacle Seul Tout, qui sera donc au lac de Genneval. Ce sera lundi prochain, le 31 août à 20h pour ce spectacle Seul Tout. Il sera aussi le 14 mai à 20h au Centre culturel d'Auderghem et puis le 15 mai à 20h au Trocadéro à Liège. Jérémy Charbonnel qui livre ses galères de papa célibataire et qui se bat pour ne pas finir comme son père. C'est un spectacle authentique, sincère. Jérémy est en quête de réponses pour mieux comprendre sa vie, mais pour trouver des réponses, eh bien, il faut se poser les bonnes questions. Il aborde tout ça dans son spectacle avec beaucoup de générosité. N'hésitez pas à vous trouver toutes les infos sur le site infinitix.be. Et puis je vous rappelle aussi que les Enfants de Cœur vous proposent une émission spéciale Vous Rire. Ce sera le mardi 1er septembre à 19h au Chirou à Liège. Tous les chroniqueurs seront là pour deux émissions spéciales dans le cadre de la 15e édition du Vous Rire. À cette occasion, eh bien, les invités vont vous livrer tous les secrets de la prochaine édition du festival qui s'annonce d'ores et déjà inoubliable, hein, 15 ans déjà du Vous Rire Festival avec Michael Pachène aux commandes de cette émission. On aura d'ailleurs l'occasion dans On en rit encore aujourd'hui de vous proposer un extrait de cette émission Les Enfants de Cœur avec Samuel Titz, un des chroniqueurs principaux de l'émission. Voilà donc pour les chouettes dates à noter dans vos agendas. N'hésitez pas à vous retrouver toutes les infos bien sûr sur la plateforme rtbf.be. On va continuer cette émission en chanson évidemment avec Teddy Bear, hein, l'artiste qui est en train de cartonner sur les ondes de Vivacité mais sur les réseaux sociaux. La chanson s'appelle Les Chaussures Roses.

0: Je dis franchement, les Belges, des fois on est des génies, hein, mais en vrai. Et même dans le domaine artistique, hein, on a choqué l'humanité, quoi, littéralement. Quoi. Genre la peinture à l'huile, c'est nous ça les gars aussi, je vous jure ça. Voilà, dès qu'il faut foutre des trucs dans l'huile, on est champions. Hein.
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0: c'était Eternal Flame Bengals sur Vivacité. Restez bien avec nous dans quelques instants. Samuel Titz prend les commandes d'On en rit encore.
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0: Vous le savez, dans notre émission quotidienne, on aime bien revenir sur ce qui s'est passé dans l'émission des Enfants de cœur présentée par Michael Pachen. Les Enfants de cœur, c'est tous les dimanches matins hein, sur Vivacité. Si vous avez envie de bien vous amuser le dimanche matin à votre réveil, eh bien vous branchez Vivacité. Vous avez l'occasion d'avoir 2 heures de rire avec Michael Pachen et toute sa bande de chroniqueurs pour l'émission des Enfants de cœur. Et puis après ça, eh bien, il y a On en rit encore version week-end avec Fanny Gendrin. Donc vous avez vraiment l'occasion de passer du bon temps sur Vivacité le week-end. Ici, en l'occurrence, on va revenir sur ce qui s'est passé dans une des émissions des Enfants de cœur avec Samuel Titz, un des chroniqueurs de la bande. Samuel Titz, pour la petite histoire, mesure 1m58 et il a voulu se mettre dans la peau de l'invité du jour, Isabelle Aubaine, qui elle mesure 1m87. Alors pour ça, il est allé en Turquie, il a décidé de se faire implanter des nouvelles jambes.
2: Encore un problème de taille, hein. Il est où Samuel ? Samuel,
3: j'arrive.
2: Samuel, venez, vous êtes où ? Mais qu'est-ce que c'est que ce... Mais, ah bah... voilà. Mesdames et messieurs, Samuel arrive sur le plateau et il fait 3 mètres, mesdames et messieurs. Applaudissements ! C'est incroyable !
4: Il fait vraiment 3 mètres d'eau.
3: Bah c'est bon, on a fait vraiment, hein.
2: Il fait vraiment 3 mètres d'eau.
3: Comment? On arrête de rire. Bon, je suis allé en Turquie pour me refaire les jambes. Alors, je vous rassure, j'ai pas grandi d'un coup. Alors une semaine que je fais 2 mètres 30, j'en peux plus. 2 mètres 30 ! 2 mètres 30, c'est tous les membres de ma famille, les uns sur les autres. Ne pousse pas le ballon, je vais tomber. Alors tout ça part d'une bonne intention. D'abord, je me suis dit, quoi de mieux que pour parler de notre invitée ce matin que d'être l'invitée elle-même, de la camper, de la vivre comme elle vit, de vivre comme elle vit, que d'être comme elle est. Isabelle Aubaine, 1m87, on pouvait pas recevoir Mimi Mati. Là, j'avais rien à faire, pas besoin d'aller en Turquie, je serais juste allé manger des moules à la panne. Et je l'aurais dit en Turquie, hein. Je leur ai dit, je vais faire 1m87 maximum, 2m30. Ils m'ont répondu, il nous restait, et on t'a tout mis. Comme j'ai l'air d'un con.
2: Un peu.
3: Un petit peu, je bon alors pas. Isa, je ne remets pas en cause ton talent. T'es très douée, tu es clownesque, 100% belge. Pour moi, t'es l'humoriste belge la plus drôle. La Yolande Moreau de la basse meuse.
2: Wow.
3: Et t'as intérêt à rester chez nous, à ne pas laisser chez connard de français, t'as compris? Aussi grande que tu sois, je te prends par la peau des coudes et je te pète les fesses. Oui, j'ai dit la peau des coudes et pas la peau des fesses. Que la peau des fesses d'Isabelle, c'est la peau des coudes chez moi, d'accord? Oui. Mais moi, j'étais heureux avec mon petit 1m58. C'est pas proportionné chez moi, c'est longue jambe. Regardez, j'ai les jambes de la taille du zizi de Rocco Siffredi et le tronc de la taille du zizi de Michael. Ça ne va pas, hein? En plus, c'est longue jambe, ça chamboule tous mes repères. Je suis allé retirer de l'argent au bon contact lundi. Je suis revenu avec un morceau de corniche. En voiture, je roule dans le coffre. Je suis obligé de commander un chauffeur de taxi pour qu'il tourne mon volant. Et ma femme fait 1m54. On a fait l'amour mercredi, le jour des frites, Isabelle. J'étais obligé de rester dans la buanderie et elle dans le lit. Et la chambre est à l'étage. On a fait un 69 et j'ai toujours cette image de moi en train de lécher la machine à laver. C'est une 1000 en plus, 1200 tours minute. J'ai la langue d'un Yorkshire maintenant. T'imagines l'affiche de mon spectacle, Isabelle? Tu l'as vu, hein, l'affiche? On le voit avec mon front en rapport avec ma petite taille. Si je devais la faire maintenant, on verrait quoi? On m'enverrait mes couilles, hein, Isabelle?
2: Mais oui.
3: En plus, Isa, je t'avais écrit une chanson. Chalali, chalala, chalali, chalala, ik ben grand pied. J'en ai plein le cul, j'avais même prévu de faire une partie de ma chronique en chantant là-dessous, mais je ne le ferai pas. Enfin, Isabelle! Prête-moi les centimètres, égoïste. Je les mettrai dans mon slip, hein. C'est drôle, hein, ça.
4: Chantal là-dessous.
3: C'était... Ouais, c'était plutôt Chantal là-haut, mais... Je vous laisse, car je dois aller faire pipi. J'ai dû mettre le WC dans le grenier, mais je vous rassure, je serai assis dans le salon pour faire pipi. Bon dimanche à tous.
2: Samuel Titz, du haut de ses échasses, il fait 3 mètres. Et maintenant, au grand, reste comme ça ou pas?
3: Et maintenant, je ne sais pas bouger, parce que... En fait, c'est des échasses de trucs et ça creuse.
2: Ah, il y a ton téléphone qui sonne sur le bureau.
3: Mais non, vous m'avez fait une blague, je l'ai coupé juste avant l'émission en plus.
2: Non, bah non, réponds.
3: Et je ne saurais pas répondre.
2: Démerde-toi, ça, c'est peut-être important. Si ça se trouve, ta femme accouche ou je ne sais pas moi.
3: Allô?
5: Allô, Samuel, c'est toi, tu peux mettre ton téléphone en silencieux pendant l'émission, s'il te plaît.
2: C'est Gaëtan qui t'appelle.
3: Ah, c'est drôle, Gaëtan, franchement, c'est drôle. C'est plus drôle que ta chronique, en tout cas. Hein.
5: C'est pas encore fait.
2: Ouais, c'est pour ça, voilà,
3: c'est parce que c'est je l'ai lu avant.
2: Applaudissements pour Samuel Titz, mesdames et messieurs, qui, pour la première fois de sa vie, fait 3 mètres. Qu'est-ce que c'est que ces échasses, en fait?
6: Alors, ça fait quoi d'être normal?
3: Ben, je vais seulement remarquer que Christophe n'avait pas de cheveux, c'est bizarre. Ça fait quoi d'être normal?
6: Ça fait quoi d'être normal?
3: Ben, ça fait vraiment bizarre. Mais en fait, c'est attaché par des sangles, et il faut vous dire que la sangle de la jambe droite ne tient pas du tout. Donc si je fais un mouvement, je tombe.
7: Ah oui, d'accord. Est-ce que quand même...
3: Et les gens n'en ont rien à foutre,
7: non,
3: en fait.
7: Non mais tant qu'à avoir fait cet effort, je vois que t'es en train de trembler sur ta jambe droite. Continuons, juste pour le plaisir. Est-ce que les perspectives changent quand on a 3 mètres
3: Bah t'es toujours aussi gros, donc non, ça va.
7: Bien placé. Mais normalement, normalement, en voyant de haut, tu ne dois voir plus.
3: On joue sur le physique, mais c'est tellement facile.
7: Ah, Christophe s'installe à la place de Samuel. Qu'est-ce qu'il
3: passe? Ça pour dire Isabelle.
8: Parce que qui va aller chasse perd sa place.
3: Je crois que je vais partir sur une jambe.
9: Au revoir Gaëtan.
7: Applaudissements pour Samuel.
8: Non, t'as raison Gaëtan, je m'en vais aussi.

0: presque 20h sur Vivacité, ce qui veut dire qu'il est temps pour moi de vous dire au revoir, de vous remercier d'avoir été fidèle à On en rit encore version hebdomadaire. Ça a été un plaisir vraiment de vous accompagner. On va se donner rendez-vous demain, bien sûr, pour une nouvelle émission d'On en rit encore. Demain, il y aura au programme du Jérôme de Warzé, bien sûr. Il y aura aussi au programme Judith Mergui. Et on aura l'occasion, notamment, de vous proposer un portrait exceptionnel signé Christophe Bourdon. Voilà donc pour le programme de demain. Je vous souhaite une très belle soirée à l'écoute de Vivacité et je vous dis à demain.
1: Bonsoir tout le monde, le ciel restera sec ce soir et cette nuit partout sur le pays, avec également des températures minimales qui seront comprises entre 12 et 15 degrés. Ensuite, demain matin, un front pluvieux nous parviendra depuis le sud avec des pluies dès le début de la matinée en province de Luxembourg, sur la botte du Hainaut et dans les Fagnes. À la mi-journée, ces pluies concerneront tout le sud du sillon Sambre-et-Meuse. Au nord, ce sera encore sec jusqu'à la mi-journée, mais ensuite, dans l'après-midi, l'instabilité gagnera quasiment toutes les provinces, à l'exception des de Flandre. Il faut donc, pour la majorité d'entre nous, s'attendre à un ciel d'averse demain après-midi. Et quant aux maxima, ils seront compris entre 17 et 23 degrés.
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0: Il est 20h. David Riffon, bonsoir à tous. La circulation va pouvoir reprendre dès demain 10h sur les nationales 676, 672 et 68 situées sur le plateau des Hauts-de-Fagne. C'est ce qu'indique le gouverneur de la province de Liège ce soir. Attention, ouverture des routes, oui, mais ça ne signifie pas que l'accès aux Fagnes est rétabli, notamment pour les promeneurs. Celui-ci reste interdit et l'arrêt et le stationnement resteront également interdits sur ces axes aux abords du sinistre et la vitesse sera limitée à 50 km/h. Cette réouverture de certaines routes permettra surtout aux commerces et établissements dont l'activité était très perturbée par les restrictions de circulation et bien de reprendre normalement leurs activités. 4 personnes, j'ajoute, ont été légèrement blessées ce lundi dans un accident impliquant un véhicule de la zone de secours Vesdre, Ogne et Plateau et un autre de la protection civile qui intervenait dans le cadre de l'incendie. La collision s'est produite en début d'après-midi pour une raison qui reste à déterminer. La nuit dernière, des reprises de feu ont également été constatées. Elles ont toutefois été rapidement maîtrisées. Le parquet de Namur doit en dire plus dans une heure environ suite à la découverte d'un corps d'enfant sans vie cet après-midi à Onhaye dans le Namurois. Le parquet a confirmé qu'une opération de police a été menée cet après-midi mais sans donner beaucoup plus de commentaires pour l'instant. Cette découverte pourrait être liée à la disparition de Timéo, 5 ans, et de son père Brian, 29 ans, fin juin dernier. La famille s'est rendue sur place. Au Royaume-Uni, 12 personnes ont été arrêtées dans l'enquête sur la collision entre un véhicule roulant à contresens et une voiture de police. L'accident a fait 7 morts ce week-end, 2 policiers et 5 jeunes âgés de 17 à 23 ans dans le nord-est de l'Angleterre. Cet accident s'est déroulé dans un contexte d'inquiétude grandissante sur l'influence des réseaux sociaux par la publication de vidéos montrant des jeunes à bord de véhicules roulant à contresens ou de manière dangereuse. Toutefois, pour l'instant, selon la police, rien n'indique que les comportements constatés vendredi soir et samedi matin ait été filmé pour un challenge sur le réseau social TikTok. Les 12 personnes arrêtées, 9 hommes et 3 femmes, sont soupçonnés de plusieurs infractions, notamment possession d'armes à feu et participation aux activités d'un groupe criminel organisé. Les Red Panthers disputeront les demi-finales de la Coupe du Monde de hockey. C'est désormais officiel car dans le groupe de la Belgique, l'Allemagne a battu l'Espagne en fin d'après-midi 4-1. Les Belges sont donc assurés de terminer à l'une des 2 places de leur groupe, mais une victoire ce soir contre l'Argentine leur permettrait de disputer la demi-finale à domicile car elle terminerait alors première de leur groupe. Belgique-Argentine, la rencontre débute d'ailleurs dans une demi-heure. Merci pour votre attention, passez une belle soirée.
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2: On fait un point sur le trafic avec vous, Caroline Martin. Bonsoir Caroline.
3: Bonsoir.
2: Avec toujours des ralentissements sur le 40.
3: Oui, on perd toujours une trentaine de minutes pour l'instant dans la zone en travaux. C'est à hauteur de Votem en direction de l'Allemagne. Et puis si vous circulez sur le 411, attention, on signale un gros morceau de bois. C'est à hauteur de Sorine en direction du Luxembourg. Il se trouve entre la première et la deuxième bande de circulation. La situation est dangereuse.
2: Merci beaucoup Caroline. Prudence donc si vous êtes dans le secteur et prudence de manière générale si vous êtes sur la route.
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0: n'ai rien compris du tout.
1: Bonsoir les amis et bienvenue sur Vivacité. Si vous nous rejoignez à 20h, pratiquement 4 minutes, c'est Stoum Peke et Dara White qui fait son retour pour ce lundi de rentrée radio et de rentrée de manière générale d'ailleurs. Nous vous accompagnons durant une heure et jusqu'à 21h avec Stoum Peke et Dara White. Votre rendez-vous, vous le connaissez bien je pense, pour ceux qui nous rejoignent et qui découvrent, un rendez-vous qui vous permet d'arpenter la Wallonie, Bruxelles et de découvrir les us et coutumes de la Belgique de manière générale. Nous allons retrouver bien évidemment Livia, Tamara et Martin qui vont nous accompagner durant cette heure. Alors pour ce soir, vous allez voir que ce n'est pas une émission inédite, ils reviendront la semaine prochaine avec de nouveaux épisodes bien évidemment. Ce soir, on va simplement se replonger dans un épisode qui nous a bien plu, c'est celui du 13 avril dernier. Si vous n'étiez pas là, c'est tant mieux. Si vous étiez déjà là, eh bien vous allez pouvoir redécouvrir des choses, j'en suis sûr. On oublie forcément un petit peu ce qu'on a entendu. Eh bien, on se fait une petite piqûre de rappel et puis là, on a surtout besoin du programme de la soirée.
2: Salut à Turto, bonjour Tamara.
3: Et bonjour.
2: Bonjour Martin.
4: Qui le veut, si Charles.
2: Aujourd'hui, place au 9e art, qui est
4: la BD.
3: C'est le 9e.
4: Je ne sais pas lequel est le 8e, puisque le 7e c'est le cinéma, mais le 9e c'est la BD.
3: Ah oui.
2: Et effectivement, la bande dessinée. Il faut dire qu'en Belgique, nous sommes les champions de la BD. Votre BD préférée?
3: Moi j'ai beaucoup aimé Tintin.
4: Moi j'aime toujours bien aimé quand il y avait un personnage très drôle dedans. Donc j'aime beaucoup aimé Jean et Pierre-Louis parce qu'il y avait le personnage de Pierre-Louis. J'aimais bien Astérix et Obélix, mais ça c'est pas belge. Parce qu'il y a le personnage d'Obélix ou bien les tuniques bleues, ça c'est belge. Le personnage de Blutch, fabuleux.
2: Ici, on vous propose une version picarde du petit Nicolas, Tcho Nicolas, avec notre experte Stéphanie Delepeau. On salivera en studio en parlant des queues de peur, ces poires cuites typiquement wallonnes, produites depuis des générations, principalement dans la région de Herve, et qui sont toujours à la carte de nos restaurants. Ensuite, cap sur les grottes de Han pour découvrir le métier de soigneur et les particularités liées aux espèces vivant dans nos forêts belges. Ça va vous plaire, Tamara, l'ami des animaux.
3: Oui, tout à fait, les forêts, ça me plaira toujours.
2: Le château de Bouillon, véritable forteresse emblématique de la ville, nous dévoilera une partie de son histoire. Et puis, nous apprendrons les expressions grâce à toi, Tamara. On verra qu'elles sont parfois bien plus percutantes en wallon.
3: Oui, tout à fait. Vous allez voir que Martin se débrouille pas trop mal à cet exercice.
2: Je vous le disais, la BD fait partie intégrante du patrimoine belge. Et quand elle se raconte en picard, cela lui donne une toute autre saveur. Petite leçon de BD-philie de main coin avec notre experte picarde passionnée de sa région, Stéphanie Delepeau. Bonjour Stéphanie.
5: Bonjour Livia. Connaissez-vous quelques BD traduites en picard?
2: Alors là, pas du tout.
5: Ah, eh bien, dans les BD les plus connus, vous avez certains albums de Tintin, comme Caillou d'étoile, version picarde de l'étoile mystérieuse, ou les Pinderlots de le Castafiore, les bijoux de la Castafiore, qui était le premier Tintin traduit en picard par le président du cabaret wallon, Lucien Jardet, à l'occasion du bicentenaire de l'imprimerie Casterman. Vous avez également Le chat de Gueluc, ou encore Martine Alsins, et encore bien d'autres, évidemment. Livia, avez-vous une idée du nombre de BD qui ont été traduites dans la langue de la Wallonie-Picarde et du Schnorr de la France?
2: Non, pas vraiment.
5: Je vous comprends. Moi non plus. Et pour cause, aucune source ne recense précisément le nombre total de BD traduites en picard pour plusieurs raisons. Les traductions sont souvent locales, portées par des associations, des éditeurs régionaux ou des passionnés. Certaines éditions sont tirées en petite quantité, parfois épuisées, ce qui rend leur suivi difficile. Et le picard lui-même possède plusieurs variantes régionales, amiénois, boulonnais et nuillais, ce qui multiplie les versions possibles d'un même album. Mais aujourd'hui, je vais vous parler du chocolat.
2: Ah, le chocolat ?
5: Non ! Pas du chocolat, du chocolat, comme on dit chez nous. Si vous préférez, du petit Nicolas.
2: Ah oui, un tcho, c'est un petit en picard, un gamin. Et est-ce que le film franco-belge de 2009, là, d'Alain Chabat, est tiré de la BD des histoires du petit Nicolas?
5: Eh oui, le film est sorti en 2009, mais le personnage de Nicolas apparaît pour la première fois en 1959, dans les pages du Sud-Ouest. Sampé avait dessiné quelques croquis d'un petit garçon pour un magazine belge, Le Moustique. Et lorsqu'on lui demande un nom, il en choisit un qu'il a aperçu sur une publicité, Nicolas. Goscinny, déjà maître dans l'art du récit humoristique, lui donne une voix, un ton, une manière de raconter le monde. Ce duo fonctionne immédiatement. Sampé apporte la légèreté graphique, les silhouettes fines, les scènes pleines de poésie. Goscinny, quant à lui, apporte la voix enfantine, naïve, drôle.
6: Mais si je ne me trompe pas, il y a quand même une double lecture dans ces histoires.
5: Les histoires du petit Nicolas sont écrites à la première personne, dans un langage volontairement simple, parfois maladroit, mais toujours juste. L'enfant raconte ce qu'il voit, mais le lecteur comprend ce que l'enfant ne voit pas. C'est ce double niveau de lecture qui fait du petit Nicolas une œuvre pour enfants que les adultes adorent. De plus, ce qui est intéressant dans ce cas, c'est que la traduction est faite par des figures reconnues du monde picardisant. Vosavot le Picard d'Abbeville, Amiens, Picard de l'Artois et une partie en Picard de Tournai, par Bruno Delmotte. Li firent print 6 histoires de l'Rinchi. Du petit Nicolas, chacune d'elles parlait de chez nous, traduite dans un Picard un peu différent. C'est comme un voyage dans le pays, avec le gamin qui veut faire des bêtises partout où il passe. L'humour de Goscinny va drôlement bien avec le Picard. C'est vif, c'est drôle, c'est tout naturel. On a l'impression que Colin, c'est un petit gars de chez nous, qui court dans le cours de récré avec ses copains Alceste, Eudes, Pile Bouillon, qui rouspète tout dit. Un livre se lit facilement, même pour ceux qui connaissent tenant le Picard, il y a un lexique, pile sens, y vint tous ceux. C'est un plaisir de retrouver des mots du quotidien, des tournures savoureuses, des expressions typiques bien de chez nous. Franchement, vaguette, c'est chouette.
6: Oh oui, c'est chouette. Merci beaucoup, Stéphanie.
5: Avec plaisir.
3: Ah oui, c'est formidable. C'est vraiment formidable parce que c'est vrai que c'est, en général, le Wallon et le Picard, plus particulièrement, sont des langues qui sont très, très imagées. Donc, on les imagine vraiment bien en BD. Tout à fait logique.
4: Et d'ailleurs, il y a un grand spécialiste de ça ici qui s'appelle François Walteri, qui est un grand, comment est-ce qu'on dit, dessinateur de BD. Mm-hmm. On dit un BDaste. Je ne sais pas, ça pourrait. Mais qui a fait les Natacha, dont il y a des versions qui existent en wallon. Et lui-même, François Walteri, avait écrit toute une BD en wallon qui s'appelait Livy Bleu, que je vous engage à aller lire.
3: Évidemment. Oui, puis alors le côté double lecture, c'est très chouette aussi, parce que du coup, on se rend compte que ça peut intéresser les enfants qui n'ont pas la même lecture que les adultes. Quoi. C'est très chouette.
6: Merci les copains pour vos réactions. Et d'ailleurs, Tamara, vous avez fait Natacha dans Le Grand Cactus.
3: Tout à fait, avec grand plaisir.
6: À quand au cinéma?
3: Oh, j'adorerais. Oh, si vous nous entendez, un réalisateur, n'importe qui, faites-moi faire Natacha.
6: Allez, appelez-nous.

0: Teddy Swims avec Mr. Know It All sur Vivacité dans ce Stumpeke d'Arawet jusqu'à 21h. C'est la reprise aujourd'hui avec cet épisode du 13 avril dernier où nous allons de nouveau partir ensemble à la rencontre d'un maître de la confrérie des poires.
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3: Les vendeuses de QTPE ont disparu des rues de Liège depuis les années 1960. Mais leur poire continue de briller dans nos restaurants avec ce goût du terroir liégeois. Direction Blény pour retrouver Morgane Martini, le grand maître de la confrérie des poires de Saint-Remy. Il nous explique la signification de ces QTPE dans l'identité du terroir liégeois et leur lien particulier avec le pays de Herve.
4: Les poires de Saint-Remy sont une

0: Et alors, chaque année, je préside notamment à l'organisation de la plantation du poirier de Sarmie dans différents endroits de la Basse-Meuse afin de préserver et de transmettre cette tradition fruitière. Donc, cette plantation se déroule dans une ambiance conviviale avec la collaboration du tortillard de Bleuny-Mines qui nous permet de voyager d'un arrêt à un autre et avec l'harmonie dirigée par Julien Mikils, qui est président de la société Saint-Rémoise, la ligne droite, qui accompagne tous ces moments festifs.
1: Merci Morgane. Alors on a une petite tradition, on demande souvent à nos invités, quelle est l'expression favorite en wallon que vous aurez peut-être hérité de grands-parents, grand-oncle?
0: Je ne peux sans doute pas mieux faire que de chanter le refrain de la chanson wallonne des peurs.
1: Ah, il y a une chanson wallonne
0: de la confrérie. Et cette chanson, on l'a en français et en version wallonne, mais pour votre émission, évidemment, je vais la faire en wallon.
1: Évidemment.
0: Et théoriquement, c'est sur l'air des ponts de Paris. Donc, vive les purdis, Sarmeille, c'est vraiment des merveilles. Comme on zesphire des taudis veille viquer, nos vies purit offrit et aux nausées, nos immenses nos bonnes peurs, l'iveille et ses bonheurs. Disqu'à nos mouettes nos demeurant des amis, peur astre peur te dit.
2: Ah, mais l'écu t'es peur, ça. C'est toute ma région, hein, c'est tout le pays d'Herve. Ça, c'est l'art de revenir au local. Je trouve que c'est important. Il fallait trouver plein de choses pour, parce qu'on en avait à foison, des poires et des pommes, nous. Alors, qu'est-ce qu'on faisait avec ça?
1: Du sirop de liège.
2: Du sirop de liège, d'écu t'es peur et du cidre.
3: Ah oui. Voilà. Et est-ce que, j'ai une petite question, est-ce que ça se marie bien avec le fromage de Herve, tout ça? Parce que ça doit être super
2: magnifique,
3: bon quand même.
2: Magnifique.
3: Mais voilà.
2: J'ai toujours donné ce conseil-là à tout le monde. Vous faites toaster une tartine de pain, vous la badigeonnez de sirop de liège, vous mettez des morceaux de Herve, vous remettez le tout au grill. Et quand ça revient, c'est le meilleur zakouski qui existe.
3: Mais du Herve piquant alors.
2: Ah, piquant.
3: Avec du Herve piquant.
2: Ouais, il faut savoir qu'une fois qu'ils sont un peu fondus, ils perdent de cette saveur,
3: oui,
2: de cette odeur très prenante.
1: Mais Martin, toi qui es de la région, on t'a jamais demandé d'être membre de la confrérie?
2: Celle-là, non. On m'a déjà demandé à peu près pour toutes les confréries qui existent.
1: Bah ça alors, mais qu'est-ce que vous faites?
2: Mais je lance un appel et quoi, Bleuny?
4: Mais est-ce que cet appel a été écouté aujourd'hui? Je ne sais pas, on saura ça dès la rentrée, donc la semaine prochaine pour l'équipe de Stumpeke Derawet, évidemment. Et puis ça m'a donné faim, tout ça.

0: Bon, à défaut de pouvoir manger, je vais rassasier mon appétit auditif avec ce Joe End of Beginning dans un instant. Et puis la suite, évidemment, de Stumpeke et Derawet arrive juste après sur Vivacité.
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0: Nous sommes toujours ensemble dans Stumpeke d'Erawet pour faire honneur à nos régions et quoi de plus efficace que nos expressions truculentes bien de chez nous et qui sont bien souvent plus percutantes en wallon. C'est là-dessus, Tamara, que tu as questionné Martin.
1: Tout à fait. Donc les expressions, en effet, c'est très souvent succulent. On ne peut pas toujours les traduire de façon littérale. Donc on va essayer de les expliquer. Et c'est ça qui est amusant, c'est qu'on ne peut pas vraiment les traduire, mais en tout cas, on les comprend.
0: Alors on va voir justement si le Carolo est si proche de son cousin liégeois.
1: Alors, il s'amuse comme une crosse dit point dit oui l'armoire.
2: Ouh là là, il s'amuse comme une crosse dit... Et l'expression, elle est en wallon ou bien...
1: Tu vas devoir la trouver, elle n'existe pas. Elle n'existe pas en français, mais tu vas devoir trouver sa signification.
2: Donc, il a...
1: Il s'amuse comme une crosse dit point dit l'armoire.
2: Il s'amuse comme derrière l'armoire à la fin.
1: Ouais, c'est derrière comme l'armoire.
2: Comme une crosse
1: dix. Qu'est-ce que c'est crosse dix points? Qu'est-ce que ça peut être?
2: Une crosse dix points derrière l'armoire.
1: Si je te dis que point, c'est du pain.
2: Ah, comme une. Comme, oui, pignon de pain.
1: Comme une,
2: un morceau de pain.
1: Une toute petite partie de
2: comme
1: pain.
2: Comme une mie.
1: Oui. Donc.
2: Il s'amuse comme une mie derrière l'armoire.
1: Voilà, ça veut dire quoi?
2: Il s'ennuie à mourir.
1: Mais il s'ennuie à mourir.
2: D'accord.
1: Il s'amuse comme une croûte de pain ou comme une miette de pain derrière l'armoire.
2: Ça veut dire
1: qu'il y a une miette qui est tombée. C'est génial, je trouve.
2: C'est
1: ça
2: très, très beau. C'est très, très beau.
1: On voit un gars comme ça dans un café, on dit celui-là, il s'amuse comme une miette de pain derrière une armoire.
2: On doit dire ça aussi d'un enfant quand il joue à cache-cache et qu'on a oublié qu'on joue à cache-cache et qu'il reste pendant toute la journée.
1: Ça m'est arrivé des centaines de fois, c'est horrible, Martin. Alors, on a gosi comme une chaussette.
2: On a gosi comme une...
1: Il a en gosi comme une chaussette.
2: Il a un gosier comme une chaussette.
1: Oui.
2: Ça veut dire qu'il boit comme un trou.
1: Oh, c'est plutôt un bon appétit.
2: Un bon appétit.
1: Oui, c'est ça. Ça veut dire qu'il a comme une... Et on pourrait même dire qu'elle est trouée, la chaussette.
2: Ah oui, comme une chaussette trouée. Oui, oui. Ah, c'est très bien.
1: Pas mal, pas mal. T'en as déjà trouvé deux. Rotassi comme des sardines, dit le bouesse.
2: Rotassi comme des... Donc,
1: il est... Rotassi comme des sardines dans le bouesse.
2: Je suppose qu'ils doivent être... tassés comme des sardines dans leur boîte.
1: Mais tout à fait. Ah, qu'est-ce qu'on est serré.
2: Mais je pense à ça. Qu'est-ce qu'on est serré au fond de cette boîte.
1: Tout à fait. Donc être serré.
2: On est assis comme des sardines dans la boîte.
1: C'est un peu
2: qu'est-ce
1: ça.
2: Qu'est-ce qu'on est assis comme des sardines dans la boîte. Ça va.
1: Attention que c'est pas dans la boîte, c'est dans le bouesse.
2: C'est dans le bouesse.
1: Dans le bouesse. Alors, prends bout pour vache.
2: Prends bout pour vache.
1: Ouais.
2: Prends ton bout pour une vache.
1: Non. C'est une expression qui dit ah celui-là il ne fait que prendre bout pour vache. Prendre bout pour vache.
2: Prendre le bœuf pour la vache.
1: Voilà, ça voudrait dire quoi?
2: Qui personne knack, qui mélange
1: tout. Il confond, il est un peu biaisé.
2: Il confond.
1: Mais
2: voilà,
1: ouais, celui-là il prête bout pour vache.
2: Voilà.
1: Alors, yes binouche comme une poule qui chait sous un vierre.
2: Donc, il est content comme une poule qui chie.
1: Qui chait sous un vierre.
2: Qui chouette un verre, qui mange un verre.
1: Qui trouve un verre de terre, oui, c'est ça. Donc c'est être content comme une poule qui trouve un verre.
2: Ah, il est content comme une poule qui trouve un verre. Autant dire, il est content, t'as mis comme une poule qui trouve un verre.
1: Allez, une petite dernière. Mais celle-là, à mon avis, tu la connais, c'est un petit cadeau. Hein. Tapégaille.
2: Comment?
1: Tapégaille.
2: Tapégaille?
1: Non, ça te dit rien?
2: Je vois de papegaille.
1: Alors, on dit beaucoup ça à Charleroi et on dit même, allez, tapagaille.
2: Tapagaille.
1: Tapagaille, ça te dit rien?
2: Non, qu'est-ce que
1: allez, tapagaille, hein. Comment on sait dans lequel on va prendre? Tapagaille.
2: Choisis au hasard.
1: Choisis au hasard.
2: Prends au hasard.
1: Tout à fait.
2: Tapagaille.
1: À Charleroi, c'est quelque chose qu'on dit presque tous les jours. On est dans un magasin, lequel que je vais prendre, bah, tapagaille.
2: Ah, ouais, tapagaille, c'est bien.
1: Voilà. Hein. Et bravo, Martin. Et
2: ça, merci.
1: Ça fait 6 points sur 6.
2: Oui, non, parce que le dernier, tu m'as aidé.
1: Hein, oui,
2: mais,
1: allez, c'est vrai.
2: Mais c'est bien, parce que ça me fait apprendre de belles expressions. Merci, Tamara.
1: Mais de rien. 5,5 sur 6. Allez.
0: Beau score, Martin. Et taper à Gaille, on l'utilise beaucoup dans le borinage aussi.
1: Ah oui, oui. À Charleroi, dans le borinage, la Louvière, je ne sais dans quel choisir, bah, tape à Gaille.
0: Ouais, tape à Gaille, c'est bon, on va vite, quoi.
1: Ouais. Ouais.
0: Et alors,
1: c'est pour les hommes aussi. Hein. Si tu me trouves nain, tape à Gaille.
0: Hein. Oui, ça vaut mieux éviter, ça va créer quelques problèmes. Et alors, j'aimais bien aussi la toute première, quoi, l'histoire de la miette derrière l'armoire.
1: Ah, c'est ça, très, très imagé. Comme beaucoup d'expressions en wallon, c'est toujours très imagé.
0: Et prendre le bout pour le vac, ça aussi, c'est trop comique.
1: Oui, c'est drôle, hein, prendre un bœuf pour une vache.
0: Et ça, on peut le replacer souvent, parce que moi, depuis la quarantaine, j'oublie tout le temps. Donc, je prends souvent le bout pour le vac.
3: Stumpeke d'Erawet jusqu'à 21h, avec évidemment toutes ces choses qu'on apprend sur la Belgique. Et on revient dans un instant, juste après ce Quédetriel et Paco Amoroso. Paco Amoroso!

0: Direction le domaine des grottes de Han à Han-sur-Lesse, un joyau de notre patrimoine naturel wallon. On y retrouve des loups, des lynx ou encore des ours. Mais ces animaux peuplaient-ils nos forêts wallonnes autrefois ? Certaines espèces sont-elles revenues naturellement dans nos régions ? Réponse avec Étienne Brunel, responsable du parc animalier du domaine de Han.
1: Tout à fait, Olivia. Ces trois espèces étaient des hôtes habituels de nos forêts ardennaises et de plus largement de la Belgique ou de la Wallonie. Pour les ours, évidemment, ils ont disparu dès la fin du Moyen-Âge pour chasser, pour la chasse, à cause de la déforestation et de la pression humaine également. Dans le cas du lynx, évidemment, il a disparu aussi entre le 15e et le 17e siècle, aussi à cause de la chasse et de la destruction de son habitat principalement.
0: Et est-ce que ces espèces, certaines espèces, sont revenues naturellement dans nos régions ?
1: Ah oui, évidemment, il y a une espèce emblématique qui a fait son grand retour et qui fait régulièrement l'actualité. Il s'agit bien entendu du loup. Le loup qui, lui, est disparu à la fin du 19e avec le dernier loup abattu en 1897 dans la région d'Édrezé. Mais il a fait lentement son retour depuis 2016, colonisant petit à petit nos forêts d'Ardennes par la France et l'Allemagne.
0: Quelles sont les naissances les plus marquantes que vous avez vécues récemment ?
1: Alors évidemment, chez nous, toutes les naissances sont marquantes. On est vraiment très attachés à nos animaux avec notre équipe des soigneurs. Mais s'il y en a une qui a particulièrement marqué mon esprit, ce sont des naissances qui ont lieu au mois de mai dernier, à la fin du printemps. Ce sont trois petits lynx qui sont nés ici dans le parc et dont deux viennent de quitter le parc direction l'Allemagne pour retrouver les forêts allemandes dans la nature, donc dans le cadre de programmes de réintroduction. Et donc ça, évidemment, c'est l'aboutissement de tout un travail et évidemment toujours une grande satisfaction pour nous.
0: Et comment vous sensibilisez le public, les familles qui viennent visiter à la préservation de notre biodiversité ?
1: Nos guides sont formés à expliquer évidemment tout le travail qui est effectué par rapport à la conservation de ces animaux. Nous avons des visites spéciales grands prédateurs, par exemple, qui sont organisées tous les printemps et chaque été. Et bien entendu, évidemment, il y a des communiqués de presse. On essaye de mettre tout ce travail en valeur, évidemment.
0: Et en tant que responsable du parc animalier, vous travaillez avec des produits locaux pour nourrir les animaux ?
1: Oui, tout à fait, pour nourrir nos animaux. Si je prends le cas des grands herbivores, évidemment, eh bien, la production de foin est quasi intégralement réalisée ici, dans le village de Han-sur-Lesse, en partenariat avec des agriculteurs qui sont installés ici dans le village. Pour les rations de grains que nous distribuons, évidemment, nous passons par un grossiste, mais ce sont les agriculteurs wallons qui produisent ces céréales et évidemment qui nous fournissent toute cette matière à distribuer. En hiver, on donne des suppléments de betteraves fourragères, par exemple, et c'est un fermier ardennais dans la région de Saint-Hubert qui produit pour nous des tonnes de betteraves chaque année. Donc oui, on peut dire que les aliments que reçoivent nos animaux sont ultra locaux.
0: Et alors, avant de nous quitter, Étienne, on a une petite tradition. Avez-vous une petite expression en wallon pour clôturer cette interview ?
1: Alors oui, on a toujours une expression qu'on entend souvent ici dans le coin et dans l'entreprise, c'est un baudet qui se fait à ce mode, c'est le mi-temps dis nourriture. Donc voilà, donc ça veut dire que faire les choses comme on l'entend, ça donne déjà une forme de satisfaction, même si le résultat n'est pas parfait.
0: Ce qui n'est pas faux. Merci beaucoup, Étienne.
1: Je vous en prie avec plaisir.
2: Ah, encore une séquence qui me plaît bien, évidemment. Ça parle des animaux essentiellement. Moi, je rêverais évidemment que l'ours, le lynx fassent leur réapparition de façon tout à fait naturelle et pas encadrée, donc qu'il y ait des naissances hors parc. Ça, ce serait vraiment le pied. Le loup, en effet, il est déjà réintroduit, même si on n'en voit pas encore beaucoup. Mais on en voit la queue, comme on dit.
3: Dans mon coin, il y en a quelques-uns, des ours. On entend souvent parler des loups.
0: Ce qui est bien quand même avec le domaine, c'est que par exemple, ils ont eu des petits lynx, il y en a deux qui ont été relâchés dans l'état naturel.
2: C'est formidable, donc en espérant qu'il n'y ait pas un chasseur à un moment donné qui confonde un renard avec un lynx après avoir bu quelques litres de bière. Je sais que ça fâche, en général, c'est un sujet qui fâche énormément, la chasse. On confond, malheureusement.
4: Malheureusement, oui, tout à fait. Je vous propose en quelques minutes maintenant eh bien, de partir à la rencontre d'un château de Belgique. C'était le 13 avril dernier que Livia nous a emmenés à la rencontre de ce magnifique château. C'était la série qu'elle nous proposait à ce moment-là. Eh bien, on y retourne dans quelques minutes, mais avant ça, il y a du soprano avec le titre DJ sur Vivacité.

0: À présent, on poursuit notre découverte de lieux d'exception à travers la Wallonie et Bruxelles. Quand on y regarde un peu plus près, on peut se rendre compte que chaque château a une voix et raconte son histoire. Il suffit de tendre l'oreille. C'est ce que je vous propose tout de suite en vous emmenant en province de Luxembourg. Dressé sur trois pitons rocheux surplombant la Semois et la ville, le château fort de Bouillon est considéré comme le plus ancien et le plus intéressant vestige de la féodalité en Belgique. À travers ce récit, nous allons donc faire connaissance avec l'un des plus grands châteaux forts de Belgique et nous ferons un voyage à travers plus de 1000 ans d'histoire. Les origines des premières fortifications remonteraient au 8e siècle, mais la première mention d'un château fort habitable date de 988. L'endroit est proche de la frontière avec la France. Bouillon devait protéger le passage. Godefroy Ier y fait donc construire une première forteresse, prémisse du château qui nous intéresse aujourd'hui. Des aménagements seront faits par ses successeurs. En 1076, c'est le célèbre Godefroy de Bouillon qui hérite des terres et du château fort. Le donjon du château est construit entre 1080 et 1090. En 1095, le pape Urbain II appelle à la croisade pour venir en aide aux chrétiens d'Orient. Godefroy de Bouillon est l'un des premiers à répondre à cet appel. Godefroy devient donc un des chefs de la première croisade. Pour financer cette dernière, il vend ses terres et son château au prince-évêque de Liège. C'est une vente particulière, avec un arrangement. Après une période fixée, Godefroy pourra racheter son bien à son retour. Mais comme Godefroy n'est plus revenu à Bouillon, car il est mort en 1100 à Jérusalem, Bouillon, terre et château sont restés pendant des années dans les mains des princes-évêques de Liège. Depuis le Moyen-Âge, des gardes et habitants auraient affirmé que certaines nuits, une silhouette en armure apparaît sur les remparts et on entend le bruit d'une épée ou de pas métalliques. On dit que c'est le fantôme de Godefroy qui revient régulièrement inspecter son ancien château, incapable d'abandonner totalement sa patrie, comme s'il attendait le moment de reprendre possession de sa forteresse. Ce que nous voyons aujourd'hui du château est le résultat de plusieurs campagnes de modernisation pour adapter la forteresse aux nouvelles armes des différentes époques. Plus tard, lors d'une de ces fameuses guerres, en l'occurrence la guerre de Hollande, Louis XIV est venu à Bouillon. La ville tombe sous occupation française en 1676. Les troupes du roi de France occupent Bouillon et son château. Vauban, le célèbre ingénieur militaire et architecte du roi de France, est considéré comme le plus grand spécialiste des fortifications en Europe. Il est envoyé à Bouillon pour examiner le château fort et il dira qu'il le trouve formidable. Il y fait néanmoins pas mal d'aménagements. Il faut aussi construire un mur d'enceinte autour de la ville, dont certaines parties existent encore. Pour finir, je voulais vous parler de la légende des œillets. En effet, en mai ou en juin, des touffes de petites fleurs mauves fleurissent sur les remparts et les roches de la forteresse. Cette fleur n'est pourtant pas une plante de la région. Ce seraient des chevaliers revenus de Terre Sainte pour annoncer la mort de leur seigneur Godefroy qui auraient amené des graines de cette fleur originaire de Méditerranée. Il les aurait reçues de Godefroy lui-même et elles étaient destinées à fleurir le château pour qu'elles rappellent jusqu'à la fin des temps que les hommes étaient partis de Bouillon vers des terres lointaines pour délivrer le tombeau du Christ. Ces fleurs deviennent ainsi encore aujourd'hui un héritage vivant des croisades et du lien entre Godefroy de Bouillon et sa forteresse. Une autre version plus récente et plus romantique explique la présence des œillets par un prisonnier au XVIIe siècle. Lors de l'occupation française, un homme aurait été emprisonné dans le château de Bouillon. On lui aurait accordé ce petit privilège, pouvoir planter des fleurs. Il aurait alors commencé à cultiver ses œillets qui lui faisaient penser à sa belle, pour passer le temps et pour garder espoir. Les fleurs deviennent peu à peu un symbole de patience et de fidélité. Selon la légende, avant sa libération ou sa mort, selon les versions, il aurait déclaré « Tant que les œillets fleuriront à Bouillon, l'espoir ne mourra jamais. » Les habitants auraient alors planté des œillets autour du château pour honorer le prisonnier inconnu.
1: C'est magnifique. Alors, comme il y a deux versions avec les œillets, moi, je ne sais pas pour laquelle me prononcer.
0: Ah, c'est la préférée, c'est laquelle? C'est la mémoire des croisades ou c'est la mémoire d'un prisonnier pensant à son amoureuse?
1: Allez, comme je suis romantique caché, que personne ne sait que je fais des petites chansons au piano tout seul dans ma chambre, je vais prendre la version romantique.
0: Le rock voisin liégeois. C'est déjà fini, les amis. Oh. Ça va vite hein, quand on passe un bon moment.
2: Ah, ça, c'est certain, on a appris beaucoup de choses.
0: Bah justement, qu'est-ce que vous retenez de ce moment passé ensemble?
2: Ah, moi, c'était plutôt les grottes de Han, les animaux, comme d'habitude. Hein. C'est vrai que c'est quelque chose qui me passionne, la réintroduction des animaux, de manière générale.
0: Notre Brigitte Bardot, Carolo.
2: Tout à fait, oui, bah oui, mais ça ne me gêne pas du tout. Oui, à part ses opinions politiques, je suis assez d'accord pour le reste.
0: Non, moi, je parlais de l'ami des animaux.
2: Tout à fait.
0: Et Martin?
1: Mais moi, évidemment, je vais essayer de retenir les expressions en Carolo que Tamara essaie de me faire deviner.
2: Ah, oui.
1: Mais je retiendrai de celui qui s'amuse comme un morceau de pain derrière une armoire. Ça, j'aime bien.
0: On espère que ce n'est pas le cas de nos auditeurs qui se sont bien amusés. On se retrouve tout bientôt d'ailleurs pour un nouveau numéro de Stumpeke Derawet entre folklore, tradition, transmission et bonne humeur, bien sûr. Salut les amis Aberaz.
2: Et plein de bêches.
3: Et on a hâte de les retrouver dès lundi prochain. Désolé à Martin, je l'ai un petit peu coupé. De les retrouver lundi prochain pour une nouvelle émission inédite, celle-ci. Donc lundi prochain, 20h-21h. Évidemment, pour ceux qui ont envie de réécouter cette émission de ce soir, eh bien, c'est rendez-vous dimanche. Et cette fois-ci, ça sera entre 14h et 15h pour Stumpeke Derawet. Allez, un petit peu de musique pour aller jusqu'à 21h avec notamment ce Steve Barrow, le titre On My Shoulders sur Vivacité.

Wither avec Island in the Sun sur Vivacité dans ce Viva Musique dans quelques minutes, pardon, c'est Stumpe qui est derouette pour le moment jusqu'à 21h, mais c'est Viva Musique par contre qui arrive dans quelques instants avec évidemment vos titres et vos demandes. Vous pouvez d'ores et déjà m'envoyer un petit message par le biais de WhatsApp 0470 07 20 23, c'est entièrement gratuit WhatsApp, donc foncez évidemment. Et puis sinon il y a le 30 63 50 centimes le message aussi, où je vois qu'il y a déjà du monde, merci pour ça. Alors on se retrouve dans quelques instants pour ce Viva Musique et puis poursuivons en musique avant ça jusqu'à 23h, jusqu'à 21h avec Michael Jackson et Hildeward. Ah, et les habitudes quand ça nous tient c'est difficile. Mais il faut qu'on reprenne l'habitude justement de se stumpeker des raouettes le lundi puisque c'est de nouveau notre rendez-vous et on reviendra d'ailleurs dès lundi prochain entre 20h et 21h. Michael Jackson avec Hildeward sur Vivacité.

0: Eurythmics avec le titre Sex Crimes sur Vivacité. C'est un petit aperçu de Viva Musique puisque c'est Pascal de Basse-Baudeau qui nous a envoyé un petit message. J'avais une petite place, je me suis permis de le mettre. Allez, on se retrouve juste après les informations de 21h pour la suite de notre soirée ensemble sur Vivacité. À tout de suite.
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4: David Riffon, bonsoir à tous. Sophie Adenau va retourner une deuxième fois dans l'espace ce mardi. Une semaine après sa première sortie historique, la Française va sortir une deuxième fois de la Station Spatiale Internationale pour terminer sa mission. La sortie extravéhiculaire, comme on l'appelle dans le jargon de l'astronomie, est destinée à remplacer une antenne de communication. Elle doit débuter donc demain à 14h35, heure belge, et durer environ 6h30. Elle fera sa sortie en compagnie de l'astronaute américain Anil Menon, comme la semaine dernière. L'astronaute est devenue le 18 août dernier la première française et la deuxième européenne à effectuer donc une sortie extravéhiculaire dans l'espace. Dans le sud de la France, une tornade a touché l'Aude en fin d'après-midi, plus précisément la commune de Pomas, entre Carcassonne et Limoux. Des vidéos publiées sur les réseaux sociaux montrent la tornade se déplacer en tourbillonnant vers le ciel orageux dans plusieurs communes. 100 km plus au sud, dans les Pyrénées, la troisième étape du Tour d'Espagne qui devait arriver à Font-Romeu a été annulée. Les coureurs n'ont pas pu aller au bout en raison d'un violent orage et d'une terrible averse de grêle. Au total, une vingtaine de départements français avaient été placés aujourd'hui en vigilance orange pour risque d'orage. Va-t-on en savoir plus ce soir sur l'identité du corps d'enfant retrouvé près d'un terrain de football à Honhé, dans la province de Namur cet après-midi? Le parquet doit communiquer. Cet après-midi, donc, une importante opération de police s'est déroulée dans les environs. On suspecte que ce corps soit celui du jeune Timéo, 5 ans, disparu avec son papa fin juin. Objectif, première place et demi-finale à domicile. Les Red Panthers affrontent l'Argentine. En ce moment, c'est le dernier match de groupe de la Coupe du Monde. Elles sont d'ores et déjà qualifiées pour le dernier carré du Mondial de hockey en raison de la victoire de l'Allemagne sur l'Espagne un peu plus tôt. Alors, gagner contre les Argentines leur permettrait de jouer leur demi-finale en Belgique car elles termineraient alors première de leur groupe. Dans le cas contraire, eh bien, elles iront jouer aux Pays-Bas. Pour l'instant, c'est toujours 0-0. Ce bilan très positif pour la Foire du Midi à Bruxelles. Elle a attiré un peu plus d'1 400 000 visiteurs, une progression de près d'un tiers. Il s'agit même de la fréquentation la plus élevée enregistrée depuis le début des comptages. La foire, installée du 18 juillet au 23 août, a connu ses principaux pics de fréquentation en fin d'après-midi. Hormis les jours de canicule, la météo a été plutôt une alliée, soulignent les organisateurs, qui ajoutent qu'aucun incident majeur n'a été signalé durant les 5 semaines de festivités. Merci pour votre attention. Passez une très belle soirée.
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0: Et c'était à l'instant sur Vivacité Pierre Demar avec Je pense à vous dans ce Viva Musique qui s'élance jusqu'à 23h.
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0: Jusqu'à 23h, c'est Viva Musique avec 2h aujourd'hui, juste après Stumpeke et Derawet, comme chaque lundi durant l'année scolaire. Et nous allons profiter évidemment des titres que vous choisissez jusqu'à 23h, puisque c'est vous qui faites la programmation musicale par le biais de WhatsApp 0470 07 20 23 ou des SMS 30 63 50 centimes le message, avec notamment Pascal de Basse-Beau de Trois-Ponts, dont on a déjà écouté le titre juste avant les informations de 21h. On a pris un petit peu d'avance. Je salue ceux qui nous rejoignent, avec notamment Sébastien, Cédric, Marie. Qui est-ce que j'ai pu voir aussi par message? Béatrice de Mézières, Didier, Françoise et Marc de Namur, Nathan aussi. Et je ne sais plus si j'ai cité Annie de Montréal, mais il y a aussi du côté des SMS, Tia qui nous dit: j'ai fêté mon anniversaire hier. Eh bien, joyeux anniversaire avec un jour de retard, Tia. Merci beaucoup pour le petit message par SMS. Et puis John de Frère également. Vous êtes vraiment nombreux et nombreuses, ça fait plaisir pour ce lundi soir. Et on va s'évertuer à passer un maximum de titres que vous avez choisis, avec Sébastien qui fait sa rentrée demain. Bon courage Sébastien, et qui voulait écouter Indochine avec Le Chant des Cygnes sur Viva.

Janet Jackson avec Together Again sur Vivacité. On aurait eu le frère et la sœur dans le quart d'heure. Et ça, ça fait plaisir. Janet Jackson donc à l'instant. Et puis on poursuit au rythme des titres que vous choisissez par le biais de WhatsApp. 0470 07 20 23. Et je salue d'ailleurs Annick qui nous a rejoint. Qui me dit bonsoir Quentin, j'espère que tu vas bien. De mon côté, la rééducation me fait beaucoup de bien suite à mon opération. Et elle nous dit, est-ce que tu aurais un petit Amy Winehouse dans le chapeau? Je te remercie, très heureuse que tu sois là, à bientôt. Merci beaucoup Annick, remets-toi bien. On va essayer de passer ce titre, évidemment. Je ne vous cache pas que d'ores et déjà, je sais que pour deux heures, il y a beaucoup de monde actuellement. Et je ne sais pas si on aura l'occasion de tout mettre, mais on va essayer de le faire au mieux, évidemment. 0470 07 20 23, 30 63, 50 centimes le message. N'hésitez pas à nous rejoindre, vous aussi, même si c'est juste pour nous saluer. Ça fait toujours plaisir. Taylor Swift, I knew it, I knew you, sur Vivacité.

Julien Doré avec le titre Le Lac sur Vivacité. Et bonsoir à Aurore qui nous rejoint par le biais de WhatsApp. J'ai cru voir Jenny aussi par SMS. Bonsoir tout le monde, bienvenue.

0: Ardo et Rainer Zonneveld avec Loco Loco, et puis juste après un autre tube de l'été qui m'a été demandé par Nathan. Bref, on oublie la rentrée de notre côté et on reste dans le mode estival dans un instant sur Viva.
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Master KG avec Jérusalem sur Vivacité. La demande de Nathan qui nous a envoyé un petit vocal et nous dit nous écouter régulièrement. Il nous écoute même quand il fait du vélo, bref, un peu tout le temps. Et il avait envie d'écouter ce titre-là pour justement se réveiller si vous étiez un peu en train de vous endormir.

0: Cameron Whitcomb avec Kingdom of Fear arrive dans un instant sur Vivacité, ainsi que Mylène Farmer avec Pourvu qu'elle soit douce.
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Mylène Farmer, avec Pourvu qu'elle soit douce sur Vivacité. Et j'ai hâte d'écouter le titre choisi par Cédric de Charleroi dans quelques instants. Avant ça, il y a du Eagle Eye Cherry et puis Mado avec Comme les grands sur Vivacité.

0: Eagle Eye Cherry avec Save Tonight sur Vivacité. Dans ce Viva Musique, par WhatsApp 0470 07 20 23, on peut faire plein de choses, hein, envoyer des photos, envoyer des messages et puis envoyer des vocaux également. C'est ce que nous a fait Cédric de Charleroi.
1: Hello, hello tout le monde, c'est Cédric de Charleroi, j'espère que en ce lundi que votre journée de rentrée s'est bien passée. Là maintenant, c'est reparti pour ce Viva Musique. On a gardé les mêmes fondamentaux, les choix musicaux, notre même serviteur, on a gardé notre cher Quentin. Donc voilà, il est prêt à rempiler une saison de plus avec nous. Et ça, c'est une bonne nouvelle. Autre bonne nouvelle, les amis, ce que je vous propose, c'est qu'on en poursuive en musique justement avec, même s'il n'est pas tout à fait l'heure, un titre qui s'appelle Spécial K et c'est interprété par le groupe Placebo. Allez, c'est l'heure de sortir les guitares, c'est l'heure d'avoir de l'énergie. Si vous êtes un peu endormi, c'est le moment de vous réveiller.
0: Merci beaucoup Cédric pour le message, le vocal. Et c'est évidemment avec grand plaisir qu'on écoute ce Placebo avec le titre Spécial K sur Viva.

0: Oshi, pleurer en dansant sur Vivacité avec Béatrice de Mézières par WhatsApp qui me dit « Coucou Quentin, très heureuse que tu restes parmi nous pour Viva Musique et le Tip Top le samedi. Je laisse ma place pour celles et ceux qui n'ont pas eu le droit à leur chanson hier, trop de demandes. Je reste bien évidemment à l'écoute. Gros bisous à tous. Merci beaucoup Béatrice, belle soirée également. » Didier de Genappe qui nous disait « Petite question, les nouvelles grilles de programme sont-elles déjà disponibles ? Belle soirée, douce soirée à tous. » Merci beaucoup Didier pour le petit message. Oui, en si je ne dis pas de bêtises, je suis allé voir tout à l'heure, je crois, sur le site de Viva. Et normalement, tout est à jour. Tout est à jour, vous pouvez tout regarder, bien évidemment. Merci pour ces petits messages, les amis. Je vous propose d'écouter un titre que vous avez choisi dans quelques instants. Avant ça, Marguerite avec Les Filles, Les Meufs. Et puis, je salue Pascal, Louis et Diana de Bruxelles qui nous ont rejoints par message, là aussi, sur WhatsApp. 0470 07 20 23. Merci d'être avec nous ce soir.
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0: Daniel Balavoine avec tous les cris, les SOS sur Vivacité. C'est Aurore qui l'a demandé et qui passe d'ailleurs le salut à Cédric de Charleroi. Merci Aurore. On se retrouve juste après les infos. À tout de suite.
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0: Il est 22h. David Riffon, bonsoir à tous. Le corps de l'enfant retrouvé cet après-midi à Hont et en province de Namur n'est pas formellement identifié ce soir. Mais les indices laissent penser qu'il s'agit de Timéo. Voilà ce que le parquet de Namur vient de dire en conférence de presse. Cet après-midi, un corps d'enfant a donc été découvert à proximité d'un terrain de football, le terrain de Hont. Et Timéo, 5 ans, n'avait plus donné signe de vie depuis la fin juin. Lui et son papa étaient portés disparus depuis. Deux femmes transgenres ont été agressées et volées par au moins deux personnes dans la nuit de samedi à dimanche dans le centre de Bruxelles. Une information de nos confrères de Bruse, confirmée par la zone de police Bruxelles Capitale XL. Les deux victimes ont d'abord été agressées après une altercation. Les suspects ont emporté un téléphone portable et un sac à main avant de prendre la fuite. Un peu plus tard, les deux femmes ont de nouveau été attaquées par deux personnes descendues d'un véhicule. Elles ont reçu plusieurs coups, mais sont parvenues à s'échapper et à prévenir la police. Une enquête est ouverte pour vol avec violence et incitation à la discrimination, à la violence ou à la haine. Aucun suspect n'a encore été interpellé. L'administration américaine a annoncé un renforcement des sanctions qu'elle entend imposer aux pays qui entretiennent des relations commerciales avec l'Iran à travers le monde. Ces nouvelles pénalités n'ont toutefois pas été détaillées. Washington veut surtout durcir la pression économique sur Téhéran à un moment où la guerre déclenchée par les États-Unis et Israël contre l'Iran va bientôt entrer dans son 7e mois sans la moindre résolution du conflit en vue. Lors d'une conférence de presse, le secrétaire au Trésor Scott Bessent a présenté ce qu'il a qualifié de jour J économique, adressant un dernier avertissement à tous les pays pour qu'ils rompent leurs relations commerciales avec l'Iran. Téhéran a promis une nouvelle défaite en représailles aux États-Unis et affirme avoir un plan de 2 ans pour les contrer, ces sanctions. Au moins 30 personnes ont été tuées dans une attaque menée par un gang dans le quartier de Kenskoff, près de Port-au-Prince, la capitale d'Haïti. Kenskoff, une ville à flanc de colline qui surplombe Port-au-Prince, a été le théâtre de fréquentes attaques de gangs au cours des 2 dernières années. Des organisations de défense des droits de l'homme ont fait état de massacres, de viols, d'incendies criminels et d'enlèvements, forçant des milliers de personnes à fuir leur domicile. On dispute les toutes dernières minutes de Belgique-Argentine en hockey. C'est toujours 0-0. Les Belges sont déjà qualifiés pour les demi-finales de la Coupe du Monde, mais elles visent la première place du groupe. Pour cela, elles doivent s'imposer. Merci pour votre écoute. Passez une excellente soirée.
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1: Manon Lisa avec le petit pêcheur sur Vivacité.
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1: Jusqu'à 23h, viva musique. Jusqu'à 23h au rythme de vos messages et surtout de vos demandes. Avec notamment Marie des Pays-Bas, Marie de Morlanway cette fois-ci. Encore Pascal qui nous envoie quelques photos. Lui qui eh bien, nous écoute depuis Tahiti. En Polynésie, nous dit-il, où il est 9h du matin. Enfin, maintenant, il m'avait envoyé le message, il était 21h20. Donc, je suppose que maintenant, il est 10h. Merci beaucoup, Pascal, pour le petit message. J'ai regardé, malheureusement, le titre choisi ne semble pas être dans la bécane. Je vais refaire quelques petites recherches, mais a priori, il faudra peut-être en choisir un autre. Diana de Bruxelles, je l'ai déjà saluée, mais on va le refaire parce que ça ne coûte rien. Merci beaucoup, évidemment, pour le petit message. Et là, j'ai eu un petit SMS d'un numéro qui termine par 11, mais qui est-ce qui m'a envoyé ce petit message? Mais c'est Tia, merci beaucoup pour le petit message. Eh bien, je vous propose de poursuivre avec, dans ce début d'heure, Annick qui nous avait dit vouloir écouter un petit Amy Winehouse. Alors, elle ne m'avait pas donné de titre spécifique, alors je me suis dit pourquoi pas Rehab. Oui, c'est un des plus connus, mais c'est un des meilleurs aussi. Juste avant du Irène Cara, What a Feeling sur Vivacité.
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Irène Cara avec What a Feeling sur Vivacité, ce Viva Musique au rythme de vos messages avec Caroline qui nous dit « Coucou Quentin, contente de t'entendre, bonne soirée, bonsoir Caroline, merci du message, ça me fait plaisir de te lire. » Merci beaucoup pour votre présence avec aussi Marie des Pays-Bas qui nous dit « Voilà Quentin, il est là, quel bonheur !» J'aimerais beaucoup écouter de la musique qui bouge les méninges, mais pas du rock. Ben, je pense que ce Irène Cara pourrait te plaire, Marie. J'espère que c'était le cas, en tout cas. Elle nous dit, je n'arrive pas à me connecter au site car je n'y ai pas le droit, malheureusement. Hein. C'est peut-être depuis les Pays-Bas que ça ne fonctionne pas. Et puis, elle dit, bonne soirée à tous les auditeurs qui m'ont bien reboosté hier. Bonne émission, contente que tu sois toujours là. Bisous à tous. Merci beaucoup pour le message, ça fait plaisir. Merci à vous toutes et tous d'être là et de nous envoyer des petits messages, ça fait vraiment plaisir de vous lire. Florent Brac, Dame Ride, Vianney, pas là. Et puis on poursuit avec un titre que vous avez choisi dans quelques minutes.

Vianney avec le titre Pala sur Vivacité dans ce Viva Musique. Bonsoir à Géraldine qui nous rejoint, Anita aussi, super contente d'avoir entendu mon chouchou Florent Braque, merci. Merci Anita pour le message. Et puis Béatrice qui nous dit bonsoir Quentin et tous les auditeurs. As-tu dans la bécane un titre de Clément Chevalier, vainqueur d'une émission à la RTB? Bonne soirée à tous. Béatrice de Bruxelles, merci beaucoup Béatrice pour le message. Oui, on a son titre, hein. Évidemment, on a le titre à vif. Si je dis pas de bêtises, je crois que c'est comme ça. Il me semble que c'est celui-là. En tout cas, on l'a. Est-ce que je peux le passer ce soir? Ça, c'est un petit peu plus compliqué. Il y a beaucoup de monde et on n'a que deux heures d'émission. Mais on va essayer, évidemment. Dans un instant, Ambre.

0: Et je remercie aussi Tia qui nous avait envoyé un petit message et qui m'avait même envoyé une carte de vœux qui n'est malheureusement pas arrivée jusqu'à moi. Je lui ai passé un petit coup de fil tout à l'heure, elle m'a renvoyé un petit message parce qu'elle ne l'a pas eu. Mon coup de fil pour nous dire ce qu'elle avait écrit dans sa carte de vœux. Bah, merci beaucoup Tia, vraiment de gros bisous. Merci pour le message. Et je n'oublie pas ta demande pour ton anniversaire qu'on va passer évidemment, mais en fin d'émission. Ambre avec Je me demande arrive dans un instant et Bruno Mars aussi arrive sur Viva.
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0: Bruno Mars avec Locked Out of Heaven sur Vivacité. Bonsoir à Patty, Béatrice qui nous dit coucou Quentin. Vianney a annoncé qu'il sortait sa nouvelle chanson d'or et d'étain ce vendredi à minuit. Hâte de l'entendre. Oui, hâte de voir ce que cette cabane qu'il a construite de ses propres mains va lui apporter comme inspiration en tout cas. Merci pour le petit message Béatrice. Vous savez ce que je vois arriver dans la programmation musicale ? Un trou. Et qui dit un trou veut dire un titre que vous avez choisi. Ça tombe bien. C'est dans quelques minutes. Ça sera juste après ce Harry Styles avec American Girls sur Vivacité.
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Roxette avec It Must Have Been Love sur Vivacité, la demande d'Annie de Montréal May qui nous a dit bonsoir Quentin, bonne soirée à toi et tous les auditeurs. J'aimerais écouter Roxette, ravi de te retrouver. Bisous à ta petite famille. Bisous Annie, merci pour le message et je transmets évidemment à ma petite famille. Dans un instant, Fool's Garden, Lemon Tree, Tove Lo et Stromae ou encore un titre que vous avez choisi évidemment. Et avant ça, Madonna aux côtés de Sabrina Carpenter pour le titre Bring Your Love sur Vivacité.

Fool's Garden, Lemon Tree sur Vivacité. C'est Viva Musique, c'est jusqu'à 23h et c'est avec le titre choisi par Tia qui nous disait avoir fêté son anniversaire hier. On lui renouvelle bien évidemment un joyeux anniversaire et puis bah, on écoute le titre qu'elle a choisi ce soir, c'est-à-dire Guns N' Roses avec November Rain sur Vivacité.

Tovlo et Stromae avec Des Fleurs sur Vivacité. Tia qui nous dit merci Quentin, vous êtes trop chou, bonne nuit Tia, merci beaucoup pour les messages. Et merci à vous toutes et tous d'avoir été aussi nombreux, comme Pascal qui nous dit super Roxette, je kiffe ce groupe, je préfère The Look. Bon, bah, ça sera pour une prochaine fois. Là, Annie, c'est vrai qu'elle adore It Must Have Been Love. Merci d'avoir été aussi nombreux et nombreuses. Je sais qu'on n'a pas eu le temps de passer tous les titres et en même temps, on avait peu de temps ce soir, mais toute cette semaine, nous sommes ensemble et on remet ça demain à partir de 20h, les amis. On termine avec du Olivia Dean. Dans un instant, le point complet sur l'actualité avec David Riffon. Et avant ça, la météo aussi.

0: Bonsoir tout le monde. Le ciel est sec et le restera toute la nuit aujourd'hui et ce partout sur le pays, avec également des températures minimales qui seront comprises entre 12 et 15 degrés. Ensuite, demain matin, un front pluvieux nous parviendra depuis le sud, avec des pluies dès le début de la matinée en province de Luxembourg, sur la botte du Hainaut et dans les Fagnes. À la mi-journée, ces pluies concerneront tout le sud du sillon Sambre-et-Meuse. Au nord par contre, ce sera encore sec jusqu'à la mi-journée, mais ensuite dans l'après-midi, l'instabilité gagnera quasiment toutes les provinces à l'exception des deux Flandres. Il faut donc, pour la majorité d'entre nous, s'attendre à un ciel d'averse demain après-midi. Et quant aux maxima, ils seront semblables à ceux d'aujourd'hui, c'est-à-dire entre 17 et 23 degrés.
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0: Il est 23h. Le corps retrouvé cet après-midi à Hon et dans le Namurois est très probablement celui du petit Timéo, cet enfant de 5 ans porté disparu depuis fin juin. Les enquêteurs n'en ont pas l'extrême certitude, mais de nombreux indices le laissent penser. Vous entendrez le procureur du roi de Namur dans un instant. Une nouvelle fusillade ce soir à Saint-Gilles. Elle n'a pas fait de blessés, mais les coups de feu reviennent depuis ce week-end dans la capitale. La population de Saint-Gilles notamment vit dans l'angoisse. 0-0, les Red Panthers n'ont pas trouvé la faille contre l'Argentine. Elles joueront leur demi-finale de Coupe du Monde de hockey aux Pays-Bas contre les Néerlandaises. David Riffon avec vous, bonsoir à tous. Le parquet de Namur ne confirme pas l'information à 100% ce soir, mais le corps sans vie découvert cet après-midi à Hon et serait bien celui du petit Timéo, cet enfant de 5 ans porté disparu depuis le 27 juin. Le corps de l'enfant a été retrouvé dans un sous-bois. Le parquet et les enquêteurs indiquent que divers éléments permettent de penser qu'il s'agit bien de Timéo, à commencer par le lieu de sa découverte. Le papa de l'enfant, Brian Brigou, avec qui il était au moment de sa disparition, reste activement recherché. Le parquet a donné une conférence de presse. Ce soir, je vous propose d'écouter Étienne Goblom, c'est le procureur du roi de Namur.
1: Nous avons reçu un témoignage ce matin par la police fédérale. Et ce témoignage a été immédiatement vérifié, exploité et a permis la découverte du corps de cet enfant. Non, effectivement, on n'a pas d'éléments d'identification formelle aujourd'hui.
2: Vous avez quand même des éléments qui vous font penser que ça pourrait être Timéo ?
1: On a des éléments d'enquête qui permettent de le penser, effectivement, mais ça doit être confirmé à ce stade. On n'a pas les causes de la mort, c'est l'objet de l'autopsie qui aura lieu demain. On ne sait pas les circonstances non plus, malgré des devoirs extrêmement importants, puisque 20 enquêteurs travaillent sur ce dossier depuis 2 mois. Malgré ça, on n'a toujours pas les explications sur ce qui s'est passé. Toutes les pistes sont ouvertes depuis le début de l'enquête, aucune n'est fermée à ce stade, donc on cherche le disparu.
0: Une interview de Benjamin Carlier et Serge Autier. Voilà donc ce que l'on peut dire ce soir sur ce dossier. De nouveaux coups de feu tirés ce soir vers 21h au lieu dit de la place des Deux Bancs à Saint-Gilles en région bruxelloise. C'est ce qu'a expliqué le bourgmestre Jean Spinette. Les tirs ont été effectués avec une arme automatique. Il n'y a aucun blessé. Le tireur a pris la fuite. Il s'agit du 3e jour consécutif marqué par des tirs à Saint-Gilles et la 6e fois en 4 jours que des tirs sont entendus en région bruxelloise. La nuit dernière, des coups de feu avaient été tirés à Saint-Gilles et à Molenbeek, avec là à chaque fois une personne blessée qui a dû être hospitalisée. Ces fusillades sont liées à des bandes rivales actives dans le trafic de drogue. Cette criminalité s'était un peu calmée ces dernières semaines. À Saint-Gilles, les habitants se sentent à nouveau démunis, piégés, faute de trouver des loyers abordables. Cédric Demoulin et Mélanie Joris se sont rendus à Saint-Gilles.
3: Au premier étage, les rideaux sont fermés, mais l'impact de balle est encore bien visible. Dans l'appartement, une Saint-Gilloise qui a eu la peur de sa vie hier matin.
4: Il était quoi, 7h moins 15, moins 10. J'entendais un bruit énorme. Je n'ai pas bougé de toute façon parce que j'avais peur. Et quand je me suis levé, j'ai regardé. Et je croyais que c'était un pavé qu'on m'avait lancé.
3: Sa voisine n'est pas plus rassurée. Cela fait 30 ans qu'elle habite dans le quartier. Elle a vu l'ambiance se dégrader.
5: Avec les clodos dans la rue, avec les tirs, je ne sais pas ce que ça va donner pourvu qu'on arrive à trouver une solution. Hein. Mon fils, il est furieux. Il habite à Amsterdam. Il me dit, mais tu vas pas rester dans... Qu'est-ce qu'il faut faire ? Tu vas pas rester dans le quartier ?
3: Cet autre riverain met lui en cause les nouveaux aménagements urbains sur la place Jacques-Franck. Plus d'espaces verts, plus de bancs, un terrain de foot, autant d'obstacles pour la police.
6: La police pouvait faire le tour de toutes les squares Albert, de 2 tours. À 2 minutes, ils faisaient le tour, donc ils n'avaient pas la possibilité, quelqu'un, de donner un petit paquet à quelqu'un parce qu'il avait la police sous le dos. Aujourd'hui, le quartier, il était enfermé.
3: Les riverains rencontrés sont partagés. Ils aiment leur quartier où les loyers sont encore abordables, mais où il faut vivre avec les dealers.
0: Et une fois de plus, le bourgmestre de Saint-Gilles réclame des moyens pour combattre ces réseaux de trafiquants de drogue. C'était l'heure de la rentrée ce matin pour environ 900 000 élèves en Fédération Wallonie-Bruxelles. Une rentrée maternelle et primaire, une rentrée surtout sous tension avec en filigrane les réformes voulues par la ministre de l'Éducation. La rentrée est journée particulière aussi et encore plus peut-être dans les Hauts-de-Fagne. 10 jours après l'incendie qui a dévasté la réserve naturelle, les élèves des écoles du Sorbrot, de Sorbrot, une zone évacuée, ont fait leur retour en classe. Écoutez Wendy Steffens, elle est la directrice de l'école communale de Sorbrot, Robertville et Ovifa.
7: On a essayé de faire cette rentrée, essayer vraiment de faire un moment convivial et accueillant, grâce notamment à l'association de parents ici de l'école de Sorbrot, qui organise un petit déjeuner, un petit accueil pour que ça se passe d'une manière accueillante et sereine pour tout le monde.
0: Interview signée Audrey Degrange. Comme elle l'avait promis, l'administration américaine a annoncé ce soir un renforcement des sanctions qu'elle entend imposer aux pays qui entretiennent des relations commerciales avec l'Iran. Ces nouvelles pénalités n'ont toutefois pas été détaillées. Les grosses têtes ont perdu leur créateur. Philippe Bouvard est décédé. L'ancien journaliste, présentateur, humoriste avait 96 ans. Philippe Bouvard, figure de l'antenne de RTL France, lanceur de talent aussi avec le théâtre de Bouvard. Évocation Augustin Arrivé de Radio France.
8: Il n'avait aucune prédisposition, Philippe Bouvard, après-guerre, aucun réseau pour réussir. Il est pourtant devenu l'une des figures historiques de la radio.
9: Comme j'avais le certificat d'études primaires, je suis quand même entré au Figaro comme garçon de course.
8: Il était devenu en 20 ans directeur adjoint de la rédaction, le journalisme et particulièrement cette presse écrite, la vraie passion de sa vie.
9: Je considère que l'humanité est divisée en deux. Il y a les journalistes et puis il y a les autres. Et les journalistes, c'est ma famille.
8: Étonnante affirmation pour celui que tous retiendront d'abord comme un amuseur. C'est le patron de RTL qui lui confie les grosses têtes en 1977, grand comptoir auquel on s'accoude pour faire semblant de répondre à des quiz.
10: Question de Madame Soulet de Redon.
8: Mais en réalité, surtout pour raconter des âneries.
10: Soulet de Redon.
11: Enfin une nouvelle.
12: Ah, là, puis là, ce qui est bien, c'est que vous nous expliquiez pour qu'on comprenne.
9: Ça a quand même pas mal marché. 37 années sans un jour d'arrêt.
8: Les téléspectateurs d'Antenne 2 suivaient aussi son théâtre, tremplin pour les jeunes humoristes qui révèlent les inconnus ou Michel Bernier. Un travail qu'il poursuivra en dirigeant la salle de spectacle de Bobino pendant plus de 15 ans.
13: Enfin, ce qui m'embête, c'est que la mort empêche d'aller à ses rendez-vous du lendemain.
0: Évocation de Philippe Bouvard. Chez nous, le décès d'une autre personnalité télévisuelle, une figure du surréalisme à la belge, Noël Godin, alias l'Entarteur, nous a quittés. Noël Godin prenait pour cible certaines personnalités qu'il estimait trop pompeuses, son mode opératoire, se cacher et puis surgir dans un lieu public, une tarte à la crème à la main. On se souvient de Bill Gates entarté à Bruxelles et naturellement de l'écrivain et philosophe Bernard-Henri Lévy qui était la cible favorite de Noël Godin et de son équipe. Elles ont loupé l'occasion de jouer les demi-finales de la Coupe du Monde à domicile. Les Red Panthers n'ont pas pu faire mieux que 0-0 ce soir contre l'Argentine. Les Belges iront défier les Pays-Bas pour une place en finale. On écoute Ambre Balanguin, attaquante des Red Panthers.
14: C'est juste la tristesse de ne plus rejouer dans ce stade. C'était tellement incroyable que je voulais vraiment qu'on fasse encore un match ici. Donc, et c'est pas par rapport à la performance, je suis fier de comment on s'est battu.
15: Il a manqué pas grand-chose. De nouveau, vous avez multiplié les PC, vous avez dominé cette équipe argentine.
14: Ouais, c'est ça. Bon, il n'y a rien à faire si tu veux gagner. Faut mettre un goal de plus que l'adversaire aujourd'hui. Les deux équipes ont pas marqué. Mais voilà, on joue aussi contre une solide équipe et on s'est battu, on a tout donné. Donc, par rapport à ça, pas de regret.
0: Interview Ebi Brouzakis, la demi-finale, ce sera jeudi donc aux Pays-Bas contre les Néerlandaises. Vous avez peut-être vu ces images, la troisième étape du Tour d'Espagne annulée. Un terrible orage et une énorme averse de grêle se sont abattus sur les Pyrénées cet après-midi. Des coureurs devaient arriver à Font-Romeu. Martin Wenans est notre envoyé spécial sur place.
16: Annuler purement et simplement une étape sur un grand tour, cela n'arrive pratiquement jamais. On se rappelle de 2019 quand une coulée de boue avait barré la route du Tour de France. Cette fois, ce sont le tonnerre, la pluie et surtout la grêle qui ont eu raison de la troisième étape de la Vuelta. La violence de l'orage dans les Pyrénées a poussé les coureurs, Tadej Pogacar en tête, à dire stop. Ils ont trouvé refuge dans un hôtel situé un petit peu après le sommet de Mont-Louis. Ils ont estimé, à raison, que c'était tout simplement trop dangereux de continuer la course. L'étape a été neutralisée puis rapidement annulée. La seule décision logique, vu les circonstances. L'organisation, en concertation avec le jury des commissaires, a décidé de ne pas tenir compte des résultats, pas même celui d'un sprint intermédiaire, pourtant disputé dans des conditions tout à fait normales. Ethan Hayter ne sera donc pas récompensé de son échappée par le maillot vert, pas de vainqueur d'étape non plus. Tadej Pogacar conserve, lui, le maillot rouge de leader.
0: Et quatrième étape demain, on espère un temps plus clément. Merci de nous avoir suivis. Excellente fin de soirée.
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11: Bonjour Cédric Clapiche.
19: Bonjour.
11: Bienvenue, je suis le greffier d'Anne Gruet. C'est un plaisir de recevoir le réalisateur, entre autres, de l'Auberge espagnole du film La Venue de l'Avenir. Dans quelques secondes, vous allez être face à la juge. Si certains en rêvent, d'autres l'ont redouté. Comment vous sentez-vous avant de rentrer dans son bureau?
19: Je suis en angoisse totale. Ouais.
11: Niveau de stress de 0 à 10?
19: Niveau de stress 6.
11: Le mensonge fait-il partie de votre vie?
19: Oui.
11: Voulez-vous bien me fournir tout ce que vous avez sur vous comme effet personnel, s'il vous plaît? On en aura besoin pour plus tard.
19: Eh bien, alors, j'ai que mon téléphone, donc voilà.
11: Que le téléphone?
19: Ouais, ouais.
11: Il n'y a pas de portefeuille?
19: Portefeuille, si, j'ai aussi un portefeuille, ouais. Ok, hop.
11: Merci beaucoup. Suivez-moi, il est l'heure de rentrer dans le bureau de la juge Gruet. Et n'oubliez pas, ce qui n'est pas toute la vérité n'est pas la vérité du tout.
18: Le formulaire.
20: Oui.
11: Patronne, votre invité d'honneur est arrivé.
20: Avant de commencer, on va remplir un formulaire d'ensemble pour savoir un peu quelle est votre fiche technique. C'est plutôt ça, votre nom.
19: Alors, Clapiche.
20: Votre prénom.
19: Cédric.
20: Votre surnom.
19: J'en ai pas.
20: Votre date de naissance.
19: Alors, 4 septembre 1961.
20: Votre signe astrologique.
19: Vierge.
20: Votre lieu de naissance.
19: Neuilly-sur-Seine.
20: C'est chic, ça, non?
19: C'est chic, alors j'y suis resté que 3 jours, donc ça marque beaucoup, mais
20: ah oui, d'accord, mais ce sont les plus beaux souvenirs de la vie, ceux de la découverte.
19: Ouais, ouais, ouais.
20: Donc, il vaut mieux, effectivement, à mon avis, naître dans un hôtel 5 étoiles plutôt que dans un clapier. Pourquoi? Parce que dans un clapier, vous risquez de vous retrouver avec le sort des lapins qui n'est pas que peu enviable,
19: ouais.
20: Tandis que dans un hôtel 5 étoiles, vous pourriez manger les petits issus du clapier. Votre profession?
19: Réalisateur.
20: Réalisateur.
19: Ouais.
20: C'est amusant, on va en reparler, parce qu'un réalisateur, c'est quelqu'un qui réalise la vie.
19: Ouais, j'aime bien le mot réalisateur, en fait. Parce que le mot anglais, c'est directeur. Et l'idée, c'est pas de diriger, l'idée, c'est vraiment de réaliser soit des rêves, soit des projets. Et donc, c'est un beau mot, réalisateur.
20: Tout à fait. Vous aimez Jacques Brel?
19: J'aime Jacques Brel, ouais.
20: Oui,
19: ouais.
20: Réalisez vos rêves, je vous souhaite d'en réaliser beaucoup. Votre principale qualité?
19: Peut-être la curiosité, le fait d'être très éclectique et d'être observateur.
20: Votre principal défaut?
19: J'allais dire, je suis trop gentil parfois. Mais voilà, ça peut être un défaut.
20: C'est un défaut pour vous-même, ça n'est pas un défaut pour les autres,
19: voilà.
20: Normalement.
19: Ouais, ouais, ouais.
20: C'est-à-dire, il n'y a que vous qui souffrez de ce défaut-là.
19: Ouais, ouais, ouais.
20: Est-ce que vous avez déjà commis une infraction, et si oui, laquelle? Donnez-moi quelque chose. À la limite, vous avez dit, si j'ai bien lu les notes de mon greffier, que le mensonge faisait partie de votre vie. Alors mentez, s'il vous plaît, et réalisez une infraction, rien que pour moi.
19: Non, mais c'est vrai que le mensonge, moi je trouve que le mensonge fait partie de mon métier. Il y a une phrase que je cite souvent de Picasso, il dit « L'art est un mensonge qui permet d'atteindre la vérité ». Et j'aime bien cette phrase-là, parce que nous, on ment, on invente des histoires, mais c'est pour parler de choses vraies, de sentiments vrais. Donc il y a le mensonge dans mon métier, c'est quelque chose de positif, je trouve.
20: Et l'infraction?
19: Bon, j'ai volé pas mal de trucs, et
20: c'est
19: notamment, j'ai commencé à faire de la photo quand j'avais 12 ans, et le papier photo, je l'ai beaucoup volé, en fait, quand je commençais. Et donc, je pense que les qualités photographiques que j'ai eues, c'était beaucoup lié au fait que je volais...
20: De nécessité fait
19: voilà,
20: loi,
19: c'est ça.
20: Vous êtes absous. Est-ce que vous avez déjà été victime de quelque chose sans oser porter plainte?
19: Oh oui, certainement, oui.
20: Un salaud, vous voyez, un beau salaud à qui vous rêvez de casser la gueule, par exemple,
19: ouais.
20: Qui vous a fait subir un traitement inhumain, le genre de truc pour vous rabaisser.
19: Ouais, bah ça c'est... Il y a beaucoup de journalistes à qui on a envie de casser la gueule. Ouais, non, il y a des gens, puisque moi ça fait plus de 30 ans que je fais du cinéma, il y a des gens qui me détestent, mais d'une façon très officielle depuis plus de 30 ans, Et eux, oui, j'aurais assez envie de leur casser la gueule, ouais.
20: ils vous ont fait du mal.
19: Ouais, parce que c'est blessant.
20: Parce que le fait de détester quelqu'un, bon, il y a des gens qui ne vous aiment pas ou qui vous aiment, je dis vous, mais c'est générique, mais on n'a pas nécessairement envie de leur casser la gueule parce qu'ils vous auraient fait subir, vous auraient fait sentir leur mépris pour vous.
19: Ouais, mais c'est vrai que ça, c'est quelque chose que j'aime pas, le mépris. Parce que le fait qu'ils aiment pas mes films ou qu'ils m'aiment pas moi, d'une certaine façon, je m'en fous. Mais c'est plus la position très prétentieuse et de mépris où là ça me gêne. C'est-à-dire que je trouve que...
20: Non, ça vous blesse.
19: Alors ça me blesse, ça c'est sûr, mais ça me gêne aussi que des gens que je trouve débiles soient méprisants.
20: Écrivez-leur la lettre de Magritte à Monsieur Dutilleux, vous la connaissez?
19: Non, je la connais pas.
20: Vous ne la connaissez pas? Certains disent que vous êtes une grosse merde, croyez bien que je ne partage pas leur opinion. Lisez-la en entier, je ne peux pas vous la citer par cœur comme ça, mais elle est excellente.
19: Ouais, ouais.
20: C'était un critique d'art qui s'était permis de critiquer une expo de Magritte et à qui il a envoyé une petite lettre pour dire qu'il le remerciait de ses commentaires.
19: Ouais.
20: Pensez-vous que mon compte-rendu sera bon à la fin de notre entretien?
19: Oui, parce que moi je vous ai vu dans un film et je sais que...
20: Dans le film,
19: ouais.
20: Ah oui, d'accord.
19: Mais j'avais l'impression qu'il y en avait plusieurs.
20: Clairs,
19: donc,
20: Quoi?
19: Non, j'avais l'impression qu'il y en avait eu plusieurs. Il n'y en a eu qu'un seul, en fait.
20: Non, il y en a eu trois.
19: Ah, c'est ça, ouais.
20: Oui, tout à fait.
19: Donc...
20: Oui, mais celui dont vous parlez, c'est le film.
19: C'est le film. Ouais, mais
20: voilà, qui passera à la postérité avec mon image en plus. Et on se souviendra de moi, nous allons en parler. Enfin, votre chanson préférée du moment? Celle que vous chantiez ce matin sous la douche ou dans le bain?
19: Alors j'aime beaucoup Stromae, donc là j'ai réécouté, c'est une chanson que j'aime beaucoup, Santé de Stromae.
11: C'est le moment d'en savoir plus sur vous, Cédric Lapiche, et les questions de la patronne Anne Gruet.
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20: À quoi ça sert de faire des enfants?
19: Oh là là, magnifique question.
20: C'est la vôtre. À quoi ça sert?
19: Alors, je sais pas si ça sert à quelque chose. En tout cas, c'est moi, j'ai trois enfants et moi, ça m'est utile d'avoir des enfants. J'ai l'impression que là, en vieillissant, notamment parce que j'ai 63 ans et mes enfants, ils ont entre 17 et 27 ans. Ça aide à vieillir, je trouve, d'avoir des enfants. C'est-à-dire que, d'une part, ça permet d'avoir un pied dans la jeunesse, c'est-à-dire de voir qui sont les jeunes d'aujourd'hui, et donc d'avoir un rapport avec ça. Et puis, ça permet... c'est très apaisant par rapport à cette sensation de vieillir, qui n'est pas une sensation super agréable, mais il y a quelque chose qui fait que c'est agréable de sentir qu'il y a des gens qui

0: être réservé à ceux qui y sont initiés.
1: Ah non, le langage doit être accessible à tout le monde, ça c'est...
0: Donc qu'est-ce que vous dites ? Le potentiel instrumental développé pour la séparation isotopique ouvrait des perspectives nouvelles pour l'implantation ionique. Ah non, ça c'est clair pour tout le monde, hein.
1: Je suppose, mon père, en
0: tout cas. Je suppose que tout le monde a compris.
1: Ben non, justement, je suis en ce moment en train de faire un documentaire sur mon père et l'endroit où il travaillait au CERN, donc à Genève.
0: Oui.
1: Et donc, il était physicien et comprenait des choses que je ne comprends pas. Et donc, visiblement, vous ne les comprenez pas non plus.
0: Vous n'êtes pas le seul à pas comprendre. Hein. Ça, je peux vous dire que moi-même. Alors, vous avez une mère psychanalyste,
1: oui.
0: Si j'ai bien compris.
1: Oui.
0: Quelle a été l'importance de la réflexion psychanalyste sur vous, qui êtes quand même de formation philosophique ?
1: Oui, ben, forcément, il y a le côté introspectif, c'est-à-dire que c'est fou, mais mes parents sont très différents, puis en plus, ils sont séparés quand moi j'avais un an, donc je les ai... pas connus ensemble, disons. Mais ils étaient très différents, mais mon père, donc, comme il était physicien et chercheur, il était dans la recherche scientifique et dans l'introspection de l'univers. Et ma mère, elle était dans l'introspection humaine. Et c'est vrai que j'ai hérité des deux, cette espèce de curiosité dont j'ai parlé. Et ma mère, il y a vraiment ce truc de s'intéresser à l'humain. C'est-à-dire que quand on est psychanalyste et qu'on passe de gens qui sont schizophrènes à des gens qui sont autistes, à des gens qui sont juste mal dans leur peau... Et qu'on se dit on va les aider justement grâce au langage et avec l'échange. Forcément, je pense qu'en tant qu'enfant puis en tant qu'adulte, ça donne de l'espoir sur le fait qu'on peut aider les autres. Je pense que ce qu'elle m'a apporté surtout, c'est le fait que on peut s'entraider par la parole en fait, et que le cinéma, ça permet également de faire des choses comme ça.
0: Est-ce que vous travaillez votre propre liberté ?
1: Je sais que moi, souvent, les critiques qui me sont faites sont liées au manque de sérieux. Et j'essaye justement de cultiver mes défauts et de ne pas être sérieux. C'est-à-dire que moi, c'est une façon de combattre les gens bien pensants du moment qui considèrent que pour être un grand réalisateur ou pour être quelqu'un de reconnu, il faut être sérieux. Et moi, je préserve un côté enfantin ou un côté ludique dans le cinéma. Et donc, même s'il y a des idées intellectuelles ou des choses sérieuses, au fond, j'essaye de préserver la légèreté. Donc, c'est beaucoup par la légèreté que j'essaye de me préserver une liberté.
0: Vous parlez aussi, enfin du moins j'ai l'impression que vous êtes assez bien tourné vers l'éducation, et donc là j'en viens à un poète que vous aimez, Victor Hugo, c'est-à-dire ouvrez une école, fermez une prison. Est-ce que vous y croyez ?
1: Oui, j'y crois, oui, parce que y a beaucoup de débats là-dessus en France, je sais pas si c'est la même chose en Belgique, mais sur le fait qu'il faut multiplier les places dans les prisons et qu'il y a vraiment plein de gens à mettre en prison, je crois, comme Victor Hugo, parce qu'il a beaucoup parlé de ça, et Les Misérables, ça parle de ça, sur le fait que si on éduque les gens, il y aura moins de gens en prison mécaniquement, je dirais. Donc, je crois beaucoup dans l'éducation et dans le fait d'accompagner les gens avant qu'ils deviennent la mauvaise graine, ce qu'on appelle. Donc oui, je crois qu'il y a une relation un peu directe entre le nombre d'écoles empêche le nombre de prisons. Ouais.
0: L'éducation peut, à mon sens, ne consister qu'en une formation générale à la civilité.
1: Ouais.
0: En fait, qu'est-ce qu'il faut apprendre à vivre ensemble ? C'est tout.
1: Oui,
0: et ce doit être ça, l'éducation, et pas nécessairement les règles de la société, mais le plaisir de la société. Bon, ben mon greffier va vous trouver.
2: Cédric Clavich, L'Auberge espagnole, Les poupées russes, Casse-tête chinois, est-ce que vous comptez refaire un film avec Romain Duris ?
1: Alors, c'est pas impossible. Là, on s'est vu il y a quelques jours et on a parlé de ça parce que ça fait longtemps. Là, on a refait un projet ensemble. On a travaillé sur la série qui s'appelle Salade grecque. Donc, c'était la suite de L'Auberge espagnole, Les poupées russes et Casse-tête chinois. Et c'était déjà il y a plus de 2 ans. Donc, ça fait plus de 2 ans qu'on n'a pas retravaillé ensemble.

0: voilà, c'est pas impossible en tout cas. Ouais.
1: Il y a une idée qui est en train de germer, ou alors pour l'instant c'est juste des discussions entre
0: c'est
1: vous.
0: C'est juste des discussions, donc c'est forcément on a fait 8 films ensemble, donc il y a un vécu commun qui est fort, et donc c'est possible. Il y a pas de projet pour l'instant, mais c'est possible.
1: Est-ce qu'il y a un film que vous aimeriez réaliser? Quelque chose où vous n'avez pas encore eu peut-être les moyens financiers de le faire ou...
0: Alors, j'aimerais bien faire une comédie musicale un jour. C'est pas une histoire d'argent, c'est une histoire de rassembler un chorégraphe, un musicien et une histoire. Et c'est forcément très compliqué de faire une comédie musicale. Ouais.
1: Déjà un thème précis ?
0: Pas forcément, non, il y a déjà cette association musique-danse que j'aimerais bien arriver à faire, parce que là, récemment, il y a eu pas mal de comédies musicales, mais c'est en général chanté. Pour moi, La La Land, c'est pas une vraie comédie musicale, parce que c'est plus sur la musique et la chanson que sur la danse, quoi.
1: Est-ce qu'il y a chez vous une peur de ne rien laisser aux générations futures ?
0: Non.
1: Non.
0: Non, j'aime bien l'idée de la transmission, donc il y a l'idée de vouloir transmettre des valeurs, mais il y a pas de peur, en tout cas, de ne pas le faire. Ouais.
1: Quelles sont les valeurs que vous voulez transmettre ?
0: Bah, c'est un peu de ce dont on a parlé, à la fois sur la liberté, sur l'éducation, sur le vivre ensemble. J'étais très d'accord avec ce que vous avez dit sur le fait que apprendre à vivre ensemble. Et je trouve que le cinéma est un très bon outil pour apprendre à vivre ensemble.
1: Le cinéma est encore populaire, malgré peut-être le prix des places qui augmente. Moi, je sais que voilà, j'aime le cinéma, mais il est difficile quand même d'aller peut-être régulièrement, toutes les semaines au cinéma, avec les prix qui augmentent.
0: Ouais, mais c'est un grand débat en France. La réponse des distributeurs en France, c'est le fait de créer des cartes d'abonnement qui réduisent en tout cas le coût des films pour les gens qui ont envie d'aller au cinéma. Mais oui, moi, je pense que le cinéma reste populaire. Ce qui est problématique, je trouve, c'est que quand on voit les films qui marchent, c'est pas forcément les meilleurs films. Notamment, je parle aux gros blockbusters américains. Je trouve que Hollywood va mal. Et je trouve que le cinéma américain actuel est pas super. Donc, il y a eu d'autres périodes. Moi, j'ai l'impression que quand j'étais petit, le cinéma américain était meilleur. Et donc, c'est pas globalement sur le cinéma américain. Mais en ce moment, je trouve que le cinéma populaire américain, il est pas très en forme. Donc, ça, c'est un peu dommage, quoi.
1: On va maintenant analyser vos effets personnels, Cédric Clapiche.
2: La saisie.
1: Patronne, parmi les objets de Monsieur Clapiche, on retrouve donc un portefeuille et un GSM. Donc c'est très sommaire. On peut regarder dedans ou pas ?
0: Ouais.
1: Vous voulez regarder le portefeuille, Mme le juge ?
3: Rien d'intéressant, il n'y a pas de cash.
0: J'ai pas de cash, ouais.
3: Non, je suis désolée, moi c'est comme les pauvres. Je ne prends que le cash. Le jour où les mendiants auront l'idée de mendier avec un appareil automatique. Moi, je suis désolée. Alors, conseil aux mendiants. 1. Vous vous asseyez dans un endroit fréquenté, ça on est d'accord, vous le savez aussi. 2. Vous mettez un paiement donc automatique par carte. Moi, je suis pas très douée, donc je sais pas comment ça marche, pour pouvoir mettre jusque 50 euros. Et 3, vous mettez en dessous une petite pancarte, non pas en disant j'ai faim, parce qu'on est habitué, mais en interpellant l'autre, un steak poivre crème bleu et saignant va me coûter 28 euros, s'il vous plaît, à votre bon cœur. C'est tout.
1: Parmi les cartes, il y a énormément de cartes hein, dans le portefeuille. J'arrive même pas à les sortir vos cartes.
0: Ouais, non, c'est un problème. Ouais. Non, il y a à la fois des cartes de crédit, mais il y a aussi mon permis de conduire, des cartes de cinéma pour aller au cinéma, une carte de Air France là, le pass Navigo pour aller dans le métro.
1: Les Parisiens quoi.
0: Voilà, ouais. Donc voilà, petit exemple.
1: Le GSM, on peut le déverrouiller ou pas ?
0: Ouais, voilà.
1: C'est qui en fond d'écran ?
0: En fond d'écran, c'est ma fille. C'est ma fille en train de sauter en l'air à New York. Et j'adore cette photo.
1: C'est vous qui avez pris la photo ?
0: Ouais.
1: Vous devez être assez bon, je pense, dans les photos quand vous prenez une photo. Qu'est-ce que vous pensez justement de l'utilisation du GSM, du téléphone ? pour ceux qui, il y a beaucoup de gens maintenant qui filment avec le téléphone, qui font quasiment des,
0: tout le monde,
1: des films avec ça même.
0: Ouais, bien sûr. Non, moi je trouve que c'est super pratique. Enfin, moi effectivement, je fais de la photo depuis que je suis adolescent, et donc là maintenant, je fais des photos pratiquement que avec mon
1: téléphone.
0: C'est
1: pas une faute grave pour vous d'utiliser le GSM pour faire ça ?
0: Non, non, non, et même filmer. Bah, pour moi, c'est un outil aussi de préparation. C'est-à-dire que là, il y a même un plan du film que je pensais refilmer avec la bonne caméra que j'ai fait avec mon iPhone et qui restait dans le film. Donc c'est maintenant ça s'approche, ça devient possible quoi.
1: Parmi les applications, vous avez beaucoup d'applications.
0: Alors, j'ai beaucoup d'applications qui sont liées. Alors maintenant, mes enfants sont grands, mais j'ai gardé les jeux qu'ils avaient quand ils étaient petits.
1: Ah, je crois que c'était pour vous les jeux. Non, c'est pas pour vous.
0: Et donc, j'ai juste pas enlevé les applications de jeux pour enfants. Donc, il y en a beaucoup donc je n'utilise pas quoi.
1: Vous utilisez quoi sur votre...
0: Là, il y a donc sur la première page, il y a Météo, que j'utilise beaucoup.
1: Ouais.
0: Il y a le truc des notes, il y a les mails.
1: Vous avez quand même 44 000 mails en attente.
0: Ouais,
1: hein.
0: Ouais.
1: Va falloir penser à les ouvrir à un moment donné.
0: C'est ça, ouais. je sais, mais mes enfants se moquent beaucoup de moi avec ça. Donc il y a les photos, ouais. Il y a le Google Maps, qui est sans doute un des trucs que j'utilise le plus.
1: Vous n'avez pas l'intelligence artificielle sur votre téléphone ?
0: Si, j'ai ChatGPT, ouais.
1: Vous l'utilisez ?
0: Ouais, un peu. Ouais.
1: Pour faire quoi ?
0: C'est souvent pour des trucs. Alors là, en ce moment, mon fils passe le bac, et pour la philo, j'essaye de l'aider. Donc du coup, pour me remémorer les choses, je vais fouiller des questions philosophiques pour préparer des fiches, disons.
1: On peut aller voir vos notes ou pas ?
0: Ouais. Bon, ça c'est une phrase que mon scénariste il vient de sortir un livre qui s'appelle Cannes ou le temps perdu, et donc c'est une phrase qu'il a dit: à l'aube chaque jour je me lève, j'écris et je me sens justifié. J'ai bien aimé cette phrase, donc je l'ai notée. Qu'est-ce qu'il y a d'autre?
1: Vous utilisez peut-être vos notes pour je pensais que c'était une utilisation aussi professionnelle.
0: Ouais, il y a ça. Alors c'est soit c'est des notes photographiques, c'est-à-dire que je peux noter des photos en me disant ça peut me servir pour parler de voyage, pour parler de danse, pour parler de choses comme ça. Donc je note des vidéos ou des photos. Et puis sinon il y a des phrases que je note, c'est-à-dire qu'il y a vraiment soit des phrases de dialogue ou soit des phrases ou des idées de chansons, parce qu'en fait j'écris parfois des chansons. Donc voilà, il y a toute une série de notes que je prends.
1: Cédric Clapiche, c'est le moment du compte-rendu de la patronne.
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1: Merci beaucoup Cédric Clapiche d'avoir répondu à nos questions. Il est maintenant l'heure du compte-rendu de l'entretien. Puis-je vous demander un instant de silence ? La patronne réfléchit. Patronne, c'est à vous.
3: Je pense que vous êtes capable de faire, néanmoins en le connaissant, un pied de nez au passé pour pouvoir vous tournez vers l'avenir, et en ce sens, vous êtes Janus à deux têtes, le bifron. Je pense aussi que vous êtes un homme délicat. Il faut faire attention à vous. On ne peut pas vous blesser parce que ça peut arriver facilement. Vous n'êtes pas susceptible, vous n'êtes pas rancunier, mais vous n'oubliez pas, comme l'enfant qui a été blessé. Quand on vous a blessé, de vous méfier du même coup. Vous n'êtes pas un âne, vous ne butez pas deux fois sur la même pierre, mais vous êtes rempli d'amour, notamment de la famille. Vous avez besoin de ce qui est votre passé, en fait votre nid, besoin du cocon familial pour pouvoir en sortir, pour pouvoir vous en élever, tel par exemple avec les ailes du goéland, pour partir sur les grandes mers et aller voir ce qui s'y passe. Vous êtes enthousiaste, mais pas dominateur. Vous avez horreur, vous l'avez dit, du mépris, mais je pense que vous n'aimez pas non plus la domination de l'autre. Vous allez plutôt essayer, à la limite, de la voir de manière malhonnête, avec un sourire, avec une conviction, avec, en montrant par exemple qu'il vous fait de la peine, c'est possible, parce que vous avez un côté enfantin, du moins je le pense, et vous êtes, je pense aussi, pardon, c'est tout ce que je pense, hein, je ne dis pas que vous êtes, c'est ce que je crois pouvoir voir, enfantin et terriblement sentimental. Je pense que vous êtes capable, donc c'est là que je me posais la question, pardon, de savoir quelle était, enfin c'est votre personnalité qui m'a amené à cette question, qu'est-ce qui se passait dans l'homme qui fait, je ne dis pas que c'est votre cas, qu'à mon avis, pas un homme n'est susceptible de résister à l'attrait du désir affectif et sentimental, tout en ayant besoin de son nid familial, parce que c'est là qu'il est à l'aise. Mais pourquoi l'homme a-t-il besoin d'aventure, alors que la femme, pas nécessairement? Je ne dis pas que c'est votre cas, mais je pense que c'est une remarque qui peut s'adapter de manière générale, si vous l'avez comprise, évidemment. Hein. Fanfaron de la liberté, alors effectivement, le temps, je pense, et surtout l'intemporalité, doit avoir une grosse importance pour vous, et c'est pour ça, avec bien sûr Victor Hugo, et c'est pour ça que je vous offre deux phrases. Des meubles luisants, polis par les ans, décoreraient notre chambre les plus rares fleurs, mêlant leurs odeurs aux vagues senteurs de l'ambre, les riches plafonds, les miroirs profonds, la splendeur orientale, tout y parlerait à l'âme en secret, sa douce langue natale. Et je vais vous demander, qu'aimes-tu donc, extraordinaire étranger ? J'aime les nuages. Les nuages qui passent là-bas, là-bas, les merveilleux nuages. Merci, monsieur Clapiche.
0: Merci à vous.
1: Cédric Clapiche, une réaction suite à votre jugement ?
0: Oh ben, j'adorerais être un jour jugé comme ça. Non, non, c'est joli d'avoir une justice poétique.
1: Que retenez-vous de votre entretien avec Anne Gruet ?
0: Non, c'est étonnant parce que ça, c'est un dialogue qui part ailleurs, quoi. Et donc il y a d'autres choses qui se disent. On a parlé de formatage, là, c'est justement pas formaté, donc c'est agréable.
1: Cédric Clapiche, vous êtes libre.
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0: Il est minuit.
1: David Riffon avec vous pour ces informations. Le corps de l'enfant retrouvé ce lundi après-midi dans un sous-bois à Onhaye dans la province de Namur n'est pas encore formellement identifié, mais les indices laissent à penser qu'il s'agit de Timéo, cet enfant de 5 ans porté disparu depuis fin juin. C'est ce qu'a précisé le parquet de Namur ce lundi en soirée. Dans l'après-midi, une importante opération de police avait eu lieu aux abords du terrain de football d'Onhaye. Le garçonnet était porté disparu depuis le 27 juin. Il se trouvait ce jour-là avec son père qui est toujours activement recherché. Une autopsie du corps de l'enfant va être réalisée ce mardi. De nouveaux coups de feu tirés ce lundi soir au lieu-dit de la place des Deux-Bancs à Saint-Gilles en région bruxelloise. C'est ce qu'a expliqué le bourgmestre Jean Spinette. Les tirs ont été effectués avec une arme automatique. Il n'y a eu aucun blessé. Le tireur a pu prendre la fuite. Il s'agissait du troisième jour consécutif marqué par des tirs à Saint-Gilles et de la sixième fusillade en quatre jours en région bruxelloise. La circulation va pouvoir reprendre dès ce matin 10h sur les nationales 676, 672 et 68 situés sur le plateau des Hauts-de-Fagne. Attention, ouverture des routes ne signifie pas que l'accès aux Fagnes est rétabli pour les promeneurs. L'arrêt et le stationnement resteront également interdits sur ces axes aux abords du sinistre et la vitesse sera limitée à 50 km/h. Cette réouverture des chaussées permet surtout aux commerces et aux établissements dont l'activité a été entravée par les restrictions de circulation de reprendre plus ou moins normalement leurs activités. Dans le sud de la France, vous avez peut-être vu ces images, une tornade a touché le département de l'Aude, plus précisément la commune de Poma, entre Carcassonne et Limoux. Des vidéos publiées sur les réseaux sociaux montrent la tornade se déplacer en tourbillonnant vers le ciel orageux dans plusieurs communes. 100 km plus au sud, un orage et une averse de grêle ont eu raison de la troisième étape du Tour d'Espagne qui arrivait à Font-Romeu. L'étape a été annulée, les classements figés par sécurité. Les coureurs ont même mis pied à terre définitivement à 15 km de l'arrivée. La déception pour les Red Panthers, elles ne joueront pas leur demi-finale de Coupe du Monde de hockey devant leur public en Belgique. Les Belges ont été contraintes au partage 0-0 contre l'Argentine dans leur dernier match de groupe et du coup elles doivent disputer leur demi-finale face aux Néerlandaises aux Pays-Bas. Ce sera jeudi. Merci pour votre écoute ou que vous soyez passé une belle et douce nuit.
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0: Il est 1h.
1: David Riffon avec vous pour ces informations. Le corps de l'enfant retrouvé ce lundi après-midi dans un sous-bois à Honhay dans la province de Namur n'est pas encore formellement identifié, mais les indices laissent à penser qu'il s'agit de Timéo, cet enfant de 5 ans porté disparu depuis fin juin. C'est ce qu'a précisé le parquet de Namur ce lundi en soirée. Dans l'après-midi, une importante opération de police avait eu lieu aux abords du terrain de football d'Honhay. Le garçonnet était porté disparu depuis le 27 juin. Il se trouvait ce jour-là avec son père qui est toujours activement recherché. Une autopsie du corps de l'enfant va être réalisée ce mardi. De nouveaux coups de feu tirés ce lundi soir au lieu dit de la place des Deux-Bancs à Saint-Gilles en région bruxelloise. C'est ce qu'a expliqué le bourgmestre Jean Spinette. Les tirs ont été effectués avec une arme automatique. Il n'y a eu aucun blessé. Le tireur a pu prendre la fuite. Il s'agissait du troisième jour consécutif marqué par des tirs à Saint-Gilles et de la sixième fusillade en 4 jours en région bruxelloise. La circulation va pouvoir reprendre dès ce matin 10h sur les nationales 676, 672 et 68 situés sur le plateau des Hauts-de-Fagne. Attention, ouverture des routes ne signifie pas que l'accès aux Fagnes est rétabli pour les promeneurs. L'arrêt et le stationnement resteront également interdits sur ces axes aux abords du sinistre et la vitesse sera limitée à 50 km/h. Cette réouverture des chaussées permet surtout aux commerces et aux établissements dont l'activité a été entravée par les restrictions de circulation de reprendre plus ou moins normalement leurs activités. Dans le sud de la France, vous avez peut-être vu ces images, une tornade a touché le département de l'Aude, plus précisément la commune de Poma, entre Carcassonne et Limoux. Des vidéos publiées sur les réseaux sociaux montrent la tornade se déplacer en tourbillonnant vers le ciel orageux dans plusieurs communes. 100 km plus au sud, un orage et une averse de grêle ont eu raison de la troisième étape du Tour d'Espagne qui arrivait à Font-Romeu. L'étape a été annulée, les classements figés par sécurité. Les coureurs ont même mis pied à terre définitivement à 15 km de l'arrivée. La déception pour les Red Panthers, elles ne joueront pas leur demi-finale de Coupe du Monde de hockey devant leur public en Belgique. Les Belges ont été contraintes au partage 0-0 contre l'Argentine dans leur dernier match de groupe et du coup elles doivent disputer leur demi-finale face aux Néerlandaises aux Pays-Bas. Ce sera jeudi. Merci pour votre écoute, où que vous soyez, passez une belle et douce nuit.
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